0: Ferdinand, le duo Mayennais réinvente la chanson française. Entre mélodies envoûtantes et textes ciselés, authentiques, sensibles et puissants, Ferdinand, c'est l'émotion à l'état brut.
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0: C'était Ferdinand.
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1: Zéro.
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4: Nous partons à la découverte des Maranges, ce petit territoire partagé entre trois villages. Chéilles-les-Maranges, Sampigny-les-Maranges et Desize-les-Maranges, au lieu de la prochaine Saint-Vincent tournante 2026. Alors, avec Plus belle la vigne, on zoome sur ce territoire viticole caché dans une petite vallée. Ici, les coteaux font partie de la côte de Beaune, mais en Saône-et-Loire. Explication avec Élodie Roy, viticultrice et vice-présidente du comité d'organisation de la Saint-Vincent.
5: La côte de Beaune s'étale d'une même exposition, mais il y a une faille géologique à Santenay. Et les Maranges, on est une vallée un petit peu à part, je dirais.
4: Alors là, Santenay, c'est dans quelle direction ?
5: Santenay, c'est juste en face. Voilà,
4: là-bas. C'est dans le petit creux là-bas.
5: Là, vous voyez des bâtiments en face. Oui. Là, c'est tout le début de Santenay.
4: Voilà. D'accord. Et donc après, il y a les hauteurs, en fait, il y a les collines.
5: Les coteaux, voilà. Les coteaux. C'est une vallée, en fait. Les Maranges, vous avez la vallée de la Causanne et la vallée de la Deune. Donc la Causanne, c'est une petite rivière qui circule sur Chéilly, sur Sampigny, qui prend sa source en fait à Vauchignon, au bout du monde. Donc c'est un nom qui, ça s'invente pas.
4: C'est joli.
5: C'est une petite rivière qui fait 14 km et qui se jette dans la Deune, juste à la sortie de Chéilly. Donc cette rivière, elle passe au milieu là. Le petit village de Sampigny qui est ici, très étriqué, très enclavé, et sur les hauteurs, vous avez Desize et tout en haut le petit hameau de Borgy et la montagne des Trois Croix qui est en face de nous. Connu aussi sous le nom de Mont de Seine. Alors, bon, moi je les vois les croix, mais je connais. C'est vraiment juste en face de moi. Je sais pas si vous voyez.
4: Non, mais
5: le petit point culminant.
4: D'accord.
5: Là, on est à 521 mètres d'altitude, je crois. Et le vignoble des Maranges, ben, est vraiment devant nous.
4: Alors, qu'est-ce qui fait que ça reste tout de même la côte de Beaune? Alors qu'on décroche quand même de cette côte de Beaune.
5: On décroche de cette côte de Beaune légèrement. Hein, c'est quand même pas parce qu'après. Une fois passé la côte de Beaune, on est sur la côte chalonnaise. Mais la côte chalonnaise, on est sur la plaine de Saône. Nous, on est quand même très éloignés. La côte chalonnaise, elle est vraiment derrière cette colline-là.
4: D'accord.
5: Avec le village de Bouzeron qui commence la côte chalonnaise, Ruilly, Mercuré, etc. On a des terroirs distincts. Là, on a une carte géologique. Vous voyez qu'il y a beaucoup de couleurs différentes en fonction du type de sol.
4: Ah oui, je vois jurassique, plutonique.
5: Donc ça, ce sont des niveaux géologiques. Donc là, on parle de millions et de millions d'années. Pour faire simple, c'est argilo-calcaire, mais pas que. On est un vignoble assez tardif. On vendange souvent plus tard que les autres appellations de la côte de Beaune.
4: Vous êtes entre la côte de Beaune et les Hautes-Côtes, finalement.
5: Oui, exactement.
4: C'est ça.
5: Les Maranges, ils sont exposés sud-sud-est, on va dire. Les Hautes-Côtes, moi, personnellement, j'ai des parcelles. Elles sont exposées vraiment plein sud.
4: Nouvelle confirmation de la définition hyper millimétrée des terroirs bourguignons.
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7: Quelle qualité doit avoir un sportif de haut niveau ?
8: Des forces, des muscles, manger sain et beaucoup boire.
9: Il faut beaucoup, beaucoup s'entraîner pour faire le sport qu'on veut.
10: Pour faire marcher ses muscles.
9: On s'entraîne beaucoup, genre on fait de la muscule, prendre des poids de genre 40 kilos sur ses bras et tenir le plus longtemps pour avoir des muscles.
7: Et vous connaissez des sportifs de haut niveau ?
10: Ah oui. Oui, Cristiano Ronaldo,
9: Teddy Riner, Kylian Mbappé,
10: Lionel Messi,
9: Léon Marchand,
10: Félix Lebrun et Alexis Lebrun.
7: Et ils faisaient quoi eux ?
10: Du ping-pong.
7: Vous les avez regardés pendant les JO ?
10: Oui. De temps en temps.
9: Moi, je les ai pas regardés, mais
10: j'ai vu surtout.
9: J'ai vu juste Teddy Riner parce que j'aime bien karaté, mais j'ai arrêté.
10: Moi, j'ai vu beaucoup plus de fois Léon Marchand, même si je préfère beaucoup plus le ping-pong. Il faisait vraiment des trucs magnifiques.
11: Will Bayama, je crois, pour la France, le basketteur. Et après, il y avait un Américain. Après, je sais pas comment on l'appelle, mais ma belle-mère, elle avait crié le King. Mais je crois pas que c'est son prénom.
7: Est-ce que vous aimeriez être un sportif ou une sportive de haut niveau, vous?
11: Oui.
10: Non. Est-ce que ça demande trop d'exercices?
11: Faire de la piscine, j'aime bien. Ça fait marcher les bras, les jambes en même temps. Et ça demande beaucoup d'entraînement, du coup j'adore.
10: Moi, oui, parce que j'aimerais bien faire beaucoup de ping-pong. Parce que c'est mon sport préféré et Félix Lebrun, il m'a donné un bon coup d'énergie. Maintenant, j'en fais un club et voilà.
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7: Circuit court aujourd'hui au cœur du village de Roiffieux où l'on va se régaler avec Noémie Marron de l'atelier du père Marron.
12: Nous sommes donc dans un vieux bâtiment qui date d'après une pierre gravée sur la façade de 1612. C'était en fait l'ancien entrepôt du boulanger du village puisque mon papa est natif de Roiffieux. Donc ici nous sommes un atelier de transformation de fruits. Notre objectif c'est de décliner le fruit sous plusieurs formes. Donc on a commencé avec la confiture, on fait maintenant des pâtes de fruits et on aimerait faire à terme encore plus de déclinaisons. Ça peut être de la compote, des coulis, des sorbets, enfin voilà. Avec un cahier des charges extrêmement exigeant et qui ne bougera pas, qui correspond en fait tout simplement à nos valeurs, que des fruits français qu'on va chercher en direct chez les producteurs, des variétés dites, dans le monde du fruit on dit premium, donc ça veut dire très qualitative, très gustative, et le tout très peu cuit et peu sucré. L'idée c'est à chaque fois à travers nos produits d'avoir l'impression de manger le fruit cru, c'est un substitut en fait lorsque le fruit n'est pas de saison.
7: Et ici on est confiturier de père en fille, Christian le papa et Noémie sa fille, associés dans cette belle aventure gourmande depuis 2024 dans l'atelier du père Marron, mais depuis toujours à la maison pour régaler les épicurieux avec une vingtaine de parfums de confiture extra.
12: Donc la gamme Corse, ce sont la clémentine de Corse, le pommelot de Corse et le citron Corse, une confiture d'ailleurs très rare à trouver. Une gamme réunionnaise avec l'ananas Victoria et la mangue José. Et ensuite on a les classiques et en plus original on va dire, mais extra local, on va avoir tout ce qui est poire, qui est vraiment une belle découverte parce que c'est un fruit extrêmement classique mais rarement transformé. La pêche de vigne, les fruits sauvages, donc mûres, myrtille ainsi que cynorhodon. Et puis j'y tiens, c'est très important, on ne fait pas de crème de marron, on fait de la confiture de châtaigne. La différence, elle est majeure à notre sens. On fait des choses très haut de gamme, mais on veut quand même rester sur de l'abordable. Nous, on va vraiment être sur de la retranscription du fruit. Ce qui fait qu'on n'aura jamais d'assemblage de plusieurs fruits ou d'épices. Et dans la crème de marron ou confiture de châtaigne, nous, on va se différencier parce qu'on ne met pas de vanille, on met moins de sucre. Ce qui fait que ça fait beaucoup plus châtaigne à tartiner. En fait, nous, notre principe, c'est de se dire, quand un fruit est excellemment bon, il se suffit à lui-même et il n'a pas besoin de rajout, d'exhausteur de goût, que sais-je, pour être savoureux.
7: Et alors, avec ce même savoir-faire, Noémie et Christian confectionnent également des pâtes de fruits savoureuses.
12: Alors, les pâtes de fruits, c'est vrai que ça a été un grand enjeu, puisqu'en fait, ce qui se faisait sur le marché, attention, je ne mets pas tout le monde dans le même sac, mais on était quand même sur des produits extrêmement sucrés qui n'avaient de fruits que le nom dans pâtes de fruits. Et donc là, c'était un vrai challenge parce qu'il fallait que la texture suive. Donc ça nous a mis vraiment des mois et des mois pour trouver le juste équilibre. Mais on est extrêmement fiers de ce produit-là. On voit qu'il a beaucoup de succès parce qu'effectivement, on fait une pâte de fruits, plus de 50% de fruits, avec cette espèce de trompe-l'œil qui fait qu'on a l'impression de manger le fruit. Et certains, d'ailleurs, clients pensaient que c'était un fruit confit tellement qu'il ressemblait à la clémentine, par exemple.
7: Donc, vous l'avez compris, dans l'atelier du père Marron, on fait vraiment tout artisanalement et le plus souvent possible, donc en circuit court.
12: On essaye vraiment toujours d'être extrêmement local. Après, il s'avère qu'on est dans une région très limitrophe avec la Drôme et l'Isère. Donc, des fois, il est plus local d'aller en Drôme et l'Isère que dans le sud de l'Ardèche, par exemple. On travaille avec une bonne vingtaine de producteurs et aussi des cueilleurs. Les cueilleurs, c'est quand vous voulez, où vous voulez, il n'y a aucun problème. On est vraiment à la recherche de ce savoir-faire. Donc, on le fait pour la mûre sauvage et le cynorhodon. On a la chance d'être dans une région où il y en a plein. Il n'y a pas de mal à les trouver. Par contre, un peu plus de mal à les cueillir.
7: Donc, l'appel est lancé. Si ça vous intéresse, rapprochez-vous de Noémie et de l'atelier du père Marron à Roiffieux. Vous retrouvez leurs confitures et pâte de fruits dans certaines épiceries fines, chez certains restaurateurs également, notamment les maisons Marcon, ou directement ici à l'atelier boutique à Roiffieux, où Noémie se fera un grand plaisir de vous faire déguster ses douceurs.
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1: Ce matin, on a rendez-vous avec un Caulois, il s'appelle Éric Castet, et avec sa femme Juliette, ils ont intégré il y a quelques années l'organisation internationale JRS, c'est Jesuit Refugee Service Welcome. Il s'agit en fait de réseaux de familles qui mettent à l'abri des migrants le temps de leur régularisation pour éviter qu'ils dorment à la rue, avec tout ce que ça comprend évidemment. Alia Zegaoula a rencontré Éric, qui se décrit d'abord en trois mots.
2: Déterminé, ça c'est sûr. Déterminé, deux fois, ça compte. Optimiste. On a l'impression de que notre action est une goutte d'eau dans l'océan des souffrances. Il y en a une, toute sa famille a été massacrée. Elle est venue à pied, elle a traversé du désert, en prison, en Libye, esclavage, viol. Des fois, ils abandonnent leur famille. Ça nous oblige à faire un peu de géopolitique, à comprendre ce qui se passe dans les autres pays. On a l'impression de toucher à l'essentiel. Et pendant six mois, nous accueillons Myriam. C'est une magnifique aventure à plusieurs titres. D'abord, la rencontre de ces gens qui vivent toutes les horreurs qu'on peut imaginer. Vraiment toutes.
3: Qu'est-ce que vous en retirez de ces rencontres que vous n'auriez sans doute pas faites sans ce réseau ?
2: Bon, moi, ça a été un choc. Il y avait des préjugés sur les religions et les coutumes. Moi, je vais parler franchement. On a accueilli une femme qui a vécu toutes les horreurs, mais qui a un rayon de soleil. Et grâce à sa foi, qui n'est pas la mienne, qui est foi musulmane, et je découvre que sa foi lui permet de faire triompher la joie. J'étais très touché par la capacité de résilience.
3: Au-delà de ces semaines passées ensemble, est-ce que vous arrivez à avoir des nouvelles de ces personnes accueillies auparavant ?
2: Oui, il y en a qui reviennent nous voir, il y en a qui ont réussi à s'installer, qui ont réussi vraiment à se régulariser, à trouver du travail. Elles viennent voir maman Juliette, papa Éric.
3: Est-ce que vous diriez que ça vous a davantage encore ouvert à l'autre ?
2: Merci pour la question. Je suis ouvert à l'autre. Mais jusqu'à quel point je consacre du temps à celui qui est en face de moi ? Jusqu'à quel point je le considère ? Je peux faire distraitement en pilotage automatique, mais quand la personne est en face de moi, est-ce que j'ai l'impression de perdre mon temps ou est-ce qu'au contraire, je considère que chérir la personne qui est en face de moi est peut-être l'action la plus directe pour la paix ? C'est la question que je me suis posée. Évidemment, je suis très occupé, mais quand j'ai pris du temps pour apprendre à Myriam à faire de la trottinette et du vélo, je me disais, Eric, t'as tellement de choses à faire, mais en fait, non. Non, à la fois c'est un investissement et à la fois moi-même je suis bouleversé par ce qui se joue quoi. Il y a quelques mois, il y avait les 10 ans de JRS Welcome. Je sais pas combien de personnes mises à l'abri dans le 06 étaient réunies et sur l'estrade quand il y a eu la trentaine de migrants 10 ans après, c'était séquence émotion. Vraiment, des gens magnifiques, des témoignages, c'est un grand mouvement d'humanité.
3: À ceux qui osent pas ou ceux qui se disent c'est trop compliqué, vous diriez quoi ?
2: Bah, c'est cette fameuse parabole de l'homme qui marche au bord de la mer et qui jette à la mer toutes les étoiles de mer qui sont sur la plage. Et un autre lui dit, mais tu te rends compte, il y en a des milliers. C'est complètement vain. Il dit, oui, c'est vain, mais pour celles que je mets à l'eau, ça change tout, c'est leur vie qui en veut. Donc, de voir des existences sauvées, entre guillemets, quand je dis des existences, c'est parce que ces jeunes sont des futurs parents, j'espère, et c'est pas juste une personne, c'est une lignée. Enfin, voilà, c'est des vies dans leur durée qui sont modifiées. Se soucier d'une personne, il faut commencer par ça, quoi. Voilà où j'en suis de mes réflexions, de ce que je reçois en faisant ça.
1: Ah, le portrait très fort et mouvant hein, d'Éric Castet. 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
4: Quand il bat fromer le thé au lapin, il faudrait pas qu'il se sauve. Hein.
5: Périchon dans le texte.
4: Un thé, c'est un toit, un abri, où qu'on renferme les bestiaux pour qu'ils soient à l'abri de la pluie, des renards, et puis dans le temps des loups. Allez donc savoir pourquoi qu'on parle du thé au lapin, du thé au chef, du thé au cochon, puis quasiment jamais du thé aux ouailles, aux poules, aux vaches ou aux chevaux. Une histoire de thé qui se raconte dans le pays fort. Avant que je vous la raconte, faut juste savoir que quand ils boivent une tisane, ils disent pas, par exemple, boire du tilleul, mais boire sul tilleul. Logique, on boit l'eau qui a passé sur les plantes. Alors c'est l'histoire d'un pourvieux qui avait mal au ventre. Il s'en va voir la guérisseuse, elle la regarde, puis elle y dit « Va avec 40 chevaux, puis boire sur le thé. » Il connaissait pas ça, le thé. Ça fait qu'il retourne chez eux, puis le v'là qui joche sur le thé au cochon en qu'une chopine de jus de poume. Adam, il a attrapé la fouère, mais il avait plus mal au ventre. Comme quoi, y a que la fouée qui saute. Quand on était jeune, le samedi soir, on allait chez les uns ou chez les autres pour fêter les anniversaires. Chez nous, il y avait deux autos. une 404 puis une camionnette. Oh mon pas, il voulait bien nous prêter la grosse auto quand que c'est qu'il en avait pas besoin. Sinon, on prenait la camionnette, ou que c'est qu'on s'entassait. Et puis dame, on rigolait. Sauf une drôlière, qu'elle appelait ça le thé au chiev. Puis qu'elle voulait pas y monter. Ça fait qu'une fois, elle est à la fête en vélo, à 15 km. Ah dame, quand qu'elle est arrivée, on avait fini de manger le gratio. Puis c'était quasiment l'heure de repartir. Eh ben, vous me créerez si vous voulez, mais pour le retour, à la bas, vous voulez qu'on les ramène et les pissons vélo dans le thé à chieuve.
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5: Chaque année, près de 800 000 personnes montent sur un bateau à Strasbourg, soit plus de la population entière de Marseille qui ferait la queue pour voir la petite France. Aujourd'hui, je teste pour vous les coulisses de Bateau-Rama. On est bien évidemment à Strasbourg, embarcadère du Palais Rohan. Et il est tôt, il est très tôt. Hein. La ville s'éveille tout doucement et je monte à bord d'une navette Bateau-Rama avec Dylan et les capitaines. Autour de nous, l'île est particulièrement silencieuse et on entend juste les clapotis de l'eau contre la coque. Pendant que les premiers touristes dorment encore, eh bien, l'équipage lui prépare déjà la journée. J'ai comme l'impression que je vais prendre part au spectacle que je vois défiler tous les jours devant les fenêtres des studios d'ici Alsace. Et une fois à bord de la navette, direction le port du Rhin, dans les locaux techniques de Bateau-Rama. Avant même qu'un touriste monte à bord, ah bah les bateaux passent par une vérification technique complète. Et Dylan m'explique que chaque navette est contrôlée quotidiennement. Hein. Les niveaux, la sécurité, les systèmes électroniques. Normal, on peut transporter jusqu'à 135 passagers par bateau. En fait, Bateau-Rama appartient au port autonome de Strasbourg. C'est le deuxième port fluvial français. Et à l'origine, les visites servaient surtout à montrer la puissance industrielle du port aux investisseurs. C'était pas vraiment pour les touristes. Aujourd'hui, la visite dure environ 1h10. Et on traverse la petite France, la Neustadt et le quartier européen. Et selon le capitaine, la difficulté principale, c'est de réussir à anticiper d'une part le courant, mais aussi les écluses et les autres embarcations. Hein, dans un espace, il faut le dire, relativement petit. Et ça prend pas mal d'entraînement pour réussir à passer un aussi long bateau sous les ponts de Strasbourg. Et moi, je me fais trimballer et je dois avouer que depuis l'avant du bateau, la ville est encore plus belle. On voit les rues et les façades des bâtiments complètement autrement. J'ai adoré ça. Aujourd'hui, la flotte compte une dizaine de bateaux. Parce que oui, il y a du monde. Et pour gérer l'afflux des visiteurs, j'ai rencontré Lucie. Lucie, elle est agent de quai. Et elle m'explique que ce sont plusieurs centaines de personnes par heure qui montent et descendent des navettes en haute saison. Et le timing est super précis, parce qu'un bateau part environ toutes les 30 minutes. Alors moi, pour montrer ma bonne volonté, j'ai tenté d'aider à amarrer le bateau. C'était une mauvaise idée. Je tirais la corde, mais dans le mauvais sens. Bref, le bateau ne bougeait absolument pas, mais ça a eu le mérite quand même de lancer un fou rire général. Le capitaine m'a même dit que ça arrivait aussi aux marins. Bon, je me dis qu'à travers ça, je viens d'être officiellement adopté par la marine alsacienne. Youhou ! En tout cas, je réalise que derrière l'image romantique des bateaux qui défilent tranquillement le long de l'île, ce cas surtout une organisation quasi aéronautique. Car finalement, Strasbourg, vu d'en haut, c'est sûr, c'est beau, mais vu d'en bas, depuis l'eau, c'est encore plus beau. 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
1: Les petits bonheurs, généralement, ce sont des sourires qui se récoltent tous les jours au hasard des rencontres. Il suffit d'un micro ici, de ne surtout pas prendre de rendez-vous et de ne pas se présenter. Ça marche très bien à Megève, par exemple. Nous sommes donc en Haute-Savoie, sur les hauteurs de Megève, au Mont d'Arbois, pendant que des chevaux sont en train de monter dans une bétaillère.
2: Bonjour.
1: Bonjour. Matin de bonheur, venez vous occuper des bêtes.
2: C'est ça, on vient les mettre au chaud, ouais.
1: Ah, c'est-à-dire que là, ils quittent la montagne?
2: Ouais, ce coup-ci, ouais, c'est bon. Ce coup-ci, on va les ramener, on va les mettre en pension pour cet hiver, ouais. Ils ont passé tout l'été en montagne, donc ce coup-ci, ça y est. Ils vont aller se mettre au chaud pour l'hiver.
1: Ah oui, ils font toute la saison là, ici?
2: Ouais, ceux-là, ils font toute la saison ici. Il y en a qui sont là pour la monte, il y en a qui sont là pour l'attelage. Et puis, vu que nous, on est élevage, il y en a, ils sont juste là pour grandir.
1: Vous, c'est pas juste un loisir, c'est votre métier?
2: Ouais, moi, c'est mon métier. Ouais. Je suis cocher palefrenier. Ouais.
1: Quand vous dites pour l'attelage, c'est les calèches qu'on peut voir à Megève, par exemple?
2: Exactement, c'est ça.
1: Donc, les chevaux, quand ils sont pas attelés, on les voit ici sur les hauteurs de Megève?
2: Ouais, c'est ça. Nous, on en a à l'Alpette, comme là en face, en haut de la côte 2000. On en a aussi au Mont d'Arbois, là, juste derrière. Et puis, après, au fur et à mesure de la saison, on les fait descendre petit à petit. Puis là, ils atteignent leur point le plus bas sur Megève. Puis après, on les change de département et puis voilà.
1: Donc là, ils montent dans le bus?
2: C'est ça, ouais. Ils montent dans le bus. Là, je vais en mettre 4. Là, après, j'ai mon patron qui va arriver. Il va prendre le reste. Et puis après, on va prendre un camion et une remorque. Puis on y charge tout dedans. Puis lui, il part cet après-midi.
1: Et là, il part où, là, en résidence d'hiver?
2: Ils partent dans l'Allier, ceux-là. Ils partent dans l'Allier. Ils ont des gros champs de plusieurs hectares où c'est qu'ils ont du foin, des abris pour eux, de l'eau à volonté. Puis voilà.
1: L'Allier, donc en Auvergne, si je ne m'abuse, il fait pas beaucoup plus chaud qu'ici l'hiver.
2: Non, il fait pas beaucoup plus chaud. Mais par contre, ils auront plus d'herbe qu'ici, on va dire. Ils auront moins de neige, ils auront un peu plus de foin, un peu plus d'eau. Parce que nous, ici, c'est qu'on est tout de suite dans la neige. Et puis nous, on n'a pas assez de foin pour tous les nourrir l'hiver. Donc on préfère les mettre en pension. C'est beaucoup plus agréable pour eux. Puis pour nous, l'hiver, on a déjà bien assez de boulot comme ça. Donc au moins, ils sont un peu tranquilles aussi de leur côté.
1: Alors justement, vous faites quoi l'hiver si vous avez plus de chevaux?
2: Alors c'est pas qu'on en a plus, c'est qu'on en a moins. Toute la partie élevage en fait part tout en pension. Et en fait l'hiver nous on fait énormément de calèches sur Megève. On a des grosses calèches qui montent jusqu'à 12 personnes. C'est qu'on fait les fondus en calèche en soirée ou le midi. Et on fait juste des balades en calèche.
1: Bon, vous, j'imagine que le cheval c'est une passion, on fait pas ce métier là par hasard.
2: Mon grand-père était déjà éleveur de chevaux. Là maintenant je bosse chez un ami de mon grand-père. Puis voilà, après on fait ça par passion. De toute façon c'est pas par l'argent qu'on va le faire, hein, comme dans tout métier agricole.
1: Même à Megève?
2: Même à Megève, l'agricole, ça reste l'agricole, à Megève ou pas.
1: Je peux vous demander votre prénom?
2: Moi, c'est Mathieu, moi.
1: Et c'est quoi le dernier petit bonheur de Mathieu, s'il vous plaît?
2: Mon dernier petit bonheur, c'est d'avoir fait un galop sur les crêtes de la côte 2000 en plein été avec le soleil couchant. Et ça, je pense que je m'en souviendrai jusqu'à ma mort.
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3: Quand il y a des prédateurs, mais sa tête dans le sable, au moins ils disent que c'est un pot avec des roses qui dépassent.
4: Pourquoi l'autruche met de temps en temps sa tête dans le sable?
5: Pour peut-être manger les bêtes dans le sable.
6: Pour manger ce qui est dans le sable, pour tout simplement voir ce qu'il y a dans le sable.
7: Pour dormir.
4: Si elle veut voir ce qu'il y a dans le sable et qu'elle met sa tête dans le sable, elle voit plus rien.
6: Peut-être qu'elle résiste au sable.
4: Ou alors elle a une frontale.
6: Je pense pas.
8: C'est peut-être pour manger ce qu'il y a dans le sable, mais plus profondément avec sa bouche.
3: Quand il y a des prédateurs, met sa tête dans le sable. Au moins ils disent que c'est un pot avec des roses qui dépassent.
9: Oh, les jolies fleurs!
8: Comme ça, elle voit pas ce qui se passe autour et elle a plus peur.
4: Qu'est-ce que vous faites si quelqu'un vous court après?
8: Courir. Dire à quelqu'un qu'on a besoin d'aide.
4: Tu vas pas mettre ta tête dans le sable?
8: Non, sinon il peut nous attraper facilement.
3: Ou alors sinon on lui met un coup de poing dans la figure, au moins c'est lui qui a la tête dans le sable et nous on s'en va.
4: Mais pour l'autruche alors, elle?
6: Pour l'autruche c'est facile, elle court plus vite que nous.
4: Et vous savez comment on fait des petits autruches?
6: Une fois qu'ils sont dans l'œuf, ils cassent la coquille et ils sortent.
4: Donc c'est avec des œufs?
6: Oui.
4: Vous avez déjà vu un œuf d'autruche?
6: J'ai cru en voir un en vidéo, mais non. Comme les œufs normaux, mais quand même un peu plus gros.
10: Oh, plus ils sont gros, plus les œufs.
6: L'œuf, je l'ai déjà vu, mais pas en
8: en vrai, l'œuf, il est gros comme ça.
4: Il est en effet très gros. Comment est-ce qu'on peut avoir une poêle suffisamment grande pour faire un œuf au plat d'autruche?
8: Tu fabriques soit une grande poêle ou...
7: Non, pas la poêle à frire!
8: Soit... T'essayes de trouver une grande poêle, comme ça, c'est bien. On en a des poêles grandes, mais ça suffit, des poêles comme ça, ça suffit.
6: Ou alors, on le fait tout simplement pas cuire, on les laisse vivre.
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9: Salut, Brésisel.
10: Êtes-vous? Qu'est-ce que vous faites ici et à qui ai-je l'honneur?
9: Je m'appelle Jérémy Thierry.
11: C'est quoi ces prénoms? Qui s'appelle comme ça?
12: C'est Jérémy.
13: Tu as quel âge, mon grand?
9: J'ai 34 ans et je suis chocolatier glacier.
10: Bah, c'est super, c'est ce que tu voulais. Tiens, je t'ai amené un peu de glace, mûre pistache.
9: Et je suis dans les petits bonheurs.
14: On va se régaler.
15: Il va manger.
12: Et elle est où ta maison?
9: Je suis de la forêt Fouesnant, je vis à la forêt Fouesnant, j'ai grandi à la forêt Fouesnant, j'étais à l'école à la forêt Fouesnant.
16: C'est bon, on a compris.
9: Et si j'avais à la caractériser, c'est la mer forcément. C'est une commune du littoral avec un des plus gros ports de...
16: De quoi ?
9: Plus gros ports de plaisance de la région.
16: Ah ouais ?
9: Donc on y passe beaucoup de temps.
12: Et le temps, c'est de l'argent aussi.
9: Il y a beaucoup de boulot aussi à la forêt Fouesnant, donc on n'a pas trop le temps d'en profiter. Mais il y a les Glélans, l'archipel des Glélans. On y passe souvent des vacances, des week-ends, des soirées, histoire de décompresser après des journées compliquées au boulot. On a de la chance d'avoir un petit paradis comme ça à 30 minutes de navigation de la côte.
12: C'est un endroit magnifique.
10: Allez, on va se balader.
9: Mon coin préféré quand je me balade, c'est le lac de Guerre-les-Dents. Il y a plein de petites balades sympas à faire au départ de Guerre, où il y a une station nautique, une base nautique avec de quoi faire du pédalo.
17: En pédalo, mais c'est que c'est pas tellement la saison pour faire du pédalo.
9: Et une petite plage de sable blanc, il y a des restos, des bars, je trouve ça sympa, ça nous évade un peu. D'autant plus quand il est vidé, ça n'arrive pas souvent, mais on peut découvrir ce paysage lunaire et puis les maisons qui ont été ensevelies par les eaux. Qui sont découvertes.
12: Ça se passe sur la Lune, tout ça?
9: Quand tu marches dessus, ça, le sol est souple, ça, et puis ça fait des grands cratères comme si on était sur la Lune, quoi.
12: Tu veux voir mon coucher de soleil?
16: Non, sans blague, c'est pas la peine.
18: Ce matin, exercice d'expression orale.
9: L'expression bretonne que j'utilise et dont j'ai été martelé, mon grand-père le disait souvent, non dégueu.
19: Mais du rythme, du mouvement, mais t'es si bon paillou, dans ta gueule.
9: Non dégueu.
20: Pas un gueu, j'en prie, Jean-Pierre aussi est un gueu, ça l'empêche pas d'être un mari sympa.
19: Lui un gueu,
9: Et en général, quand il disait ça, fallait courir. Allez, salut.
19: Allez, bonne santé, les gueux.
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2: Et Olivier, ce matin, retourne à l'école primaire aujourd'hui.
1: Et oui, et pour y trouver du gaga. Mais blé, je voudrais aujourd'hui vous parler du mémoire de Judith Boucher, réalisé l'an dernier à l'Université Jean Monnet de Saint-Étienne, et qui s'intéresse à une question rarement étudiée. Comment le parler stéphanois, le gaga, circule encore aujourd'hui dans les écoles primaires, et dans quelle mesure le parler des enseignants influence le parler des élèves? Son travail porte sur toutes les classes de l'école primaire, en milieu urbain comme en milieu rural. Judith a formulé trois hypothèses. Premièrement, le gaga serait peu utilisé par les enseignants en situation d'enseignement. Deuxièmement, lorsque les enseignants l'utilisent, les élèves auraient tendance à le reprendre. Et troisièmement, le gaga serait plus présent dans les écoles rurales que dans les écoles urbaines. Pour répondre à ces questions, elle a observé des classes, mené des entretiens avec les enseignants et avec les élèves, et elle a mené des observations dans les temps informels à l'école. Son analyse porte à la fois sur le vocabulaire gaga et sur des structures spécifiques comme le pronom neutre Y, employé comme complément direct, j'y ai fait, l'inversion des pronoms personnels après un impératif, donne-moi-le au lieu de donne-le-moi, ce qui nous vient du patois, hein, puisque Pierre Duplay écrivait déjà en 1896 à l'inverse du français, quand un verbe à l'impératif a deux pronoms pour complément, l'un direct, l'autre indirect, c'est ce dernier qui s'énonce en premier. Exemple en patois, by my loo. Et puis aussi la formation d'adjectifs à partir de participes passés. Il est trempe de chaud, ses joues sont enfles, la reloge est arrête. Donc qu'en est-il des résultats du travail de Judith? Les observations révèlent une situation un peu plus nuancée que ce qu'elle attendait. Très surprenant, 54% des enseignants utilisent au moins une fois un régionalisme en cours au cours des séances observées. Un élève sur six emploie spontanément un mot ou une expression gaga lors des entretiens. Et dans les classes, un régionalisme apparaît dans 20% des situations que Judith observe. Il semblerait donc que le gaga soit encore bien présent dans nos écoles. Mais quels sont les mots, les expressions, les tournures qui ressortent le plus, ou plutôt qui ressortent le mieux? Un peu de patience les amis, la suite c'est pour bientôt.
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3: Révolutionner un domaine, ça tient à pas grand-chose. Et le destin de l'Isérois dont on va parler en est peut-être le meilleur exemple.
4: Nom de Dieu.
3: Adolphe Pégou vient au monde le 13 juin 1889 à Montferrat, à côté du lac de Paladru, dans une famille d'agriculteurs.
5: Paysans, c'est dégueulasse.
3: Mais labourer des champs, s'occuper des semailles, c'est pas le projet pour Adolphe. Dès qu'il a 18 ans, bye bye la ferme, bonjour la grande muette, il s'engage dans l'armée, et c'est là qu'il va faire une découverte qui va changer sa vie, le pilotage aérien. Revenu à la vie civile, Adolphe Pégou ne chôme pas. En moins d'un mois, il passe du statut de débutant à l'obtention du brevet de pilote.
6: Vous avez fait à 4G un piqué inversé avec un MiG-28.
3: D'ailleurs, un mois, c'est encore le temps qu'il lui faudra pour être embauché comme pilote d'essai par Louis Blériot, l'une des références de cet univers à l'époque.
7: Waouh ! Tout le monde se calme !
3: Mais Adolphe ne va pas s'arrêter là. C'est un enchaînement de premières qui va faire sa légende. Parce que le 19 août 1913, première, il est le premier pilote à sauter en parachute.
8: Hé Adolphe, on pensait t'attacher un gros drap dans le dos pour que tu sautes d'un avion qui pourtant fonctionne très bien en plein vol. Qu'est-ce que t'en penses?
3: Et alors que la descente se fait tranquillement, il observe son avion qui descend tout seul. Sans personne aux commandes, Pégou voit son appareil faire des figures qu'il n'a jamais vues de sa vie. Sa première pensée, c'est de se dire
9: « C'est de toute beauté !»
3: Et la seconde, mais des manœuvres comme ça, ça pourrait permettre à un pilote de se sortir de situations désespérées. Une réflexion qu'il va mettre en application un mois plus tard, c'est décidément une constante, en réalisant le premier vol tête en bas de l'histoire, 400 mètres la margoulette inversée, et devant son patron Louis Blériot.
10: Quelle histoire ça aussi.
3: Le 21 septembre 1913, moins d'un mois après cette performance, le bougre accélère. Adolphe Pégou réalise cette fois tout un programme de figures acrobatiques qui se termine par le désormais célèbre loupé.
11: Attends, je t'explique mon idée, enfin.
3: Adolphe Pégou est-il le premier à l'avoir réalisé? Les historiens n'arrivent pas à trancher entre lui et le russe Piotr Nesterov. Mais ça n'empêchera pas la légende de l'Isérois de naître à ce moment.
12: Impeccable, non?
3: Toute la presse relate sa démonstration. Il est demandé de partout. En Europe, en Russie, même en Allemagne, où on n'est normalement pas très fan des Français à l'époque. Cette star de la voltige se produit devant parfois des dizaines de milliers de personnes. Et alors que les États-Unis réclament aussi de voir Adolphe dans leurs cieux, la Première Guerre mondiale éclate. Adolphe Pégou est affecté au 2e groupe d'aviation de Reims et rapidement, le professionnel des acrobaties aériennes utilise son savoir-faire pour s'imposer dans les airs. Premier pilote à remporter 5 combats aériens de l'histoire, Adolphe Pégou devient donc le premier as de l'histoire de l'armée française.
12: Les Verboten aussi.
3: Pégou, pionnier, jusqu'au bout. Sa légende prendra fin le 31 août 1915. Il rencontre dans le ciel Otto Kandulski, l'un de ses anciens élèves et pilote allemand, là-bas dans les airs, pas loin de Belfort. L'aviateur germain et son mitrailleur lui rendront hommage quelques jours plus tard en déposant une couronne de fleurs ornée de l'inscription « À Pégou, mort en héros pour sa patrie ». Ses inventions ne furent pas suffisantes pour lui sauver la vie. Adolphe Pégou, le pionnier de la voltige aérienne, est un Isérois, illustre Isérois.
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4: Bonjour, je m'appelle Sébastien Liebus, j'ai 49 ans et j'ai créé le Gorafi. C'est un site satirique qui existe depuis 2012.
7: D'où est venue l'idée de créer ce site ?
4: Alors, il y a plusieurs influences, il y a les influences de Pierre Dac, par exemple, avec le Samuel, il y a l'influence des nuls, il y a une influence américaine avec The Onion, qui est un peu l'équivalent du Gorafi aux États-Unis, qui existe depuis 1989. Et ce style d'écriture du Gorafi, c'est une écriture qui est très anglo-saxonne, un petit peu référencée, et qui n'est pas un humour, on va dire, potache, où la blague doit apparaître du premier coup, doit être visible. Moi, j'aime bien travailler une blague qui demande à être relue plusieurs fois, à être appréciée, et c'est un peu un jeu de clin d'œil avec le lecteur. Et on va reprendre le titre de presse, mais on va en garder la musicalité, et on va changer une lettre, on va changer un mot, on va inverser le sujet. Il y a toujours ce côté pompeux, solennel. Il faut que le côté sérieux écrase la blague. Il ne faut pas qu'elle soit visible. La réalité a toujours été déjà plus stupide que le Gorafi. Et nous, en fait, on se contente de surligner cette stupidité. Depuis 14 ans, on a fait quelque chose comme 9000 articles du Gorafi. Donc, il faut réussir à chaque fois à surprendre les gens qui nous lisent et les gens qui nous ont découvert hier. Donc ça, c'est un gros challenge. On est une quinzaine d'auteurs au Gorafi. C'est surtout des gens qui ont une expérience en écriture, en comédie. Ils sont pour la plupart des stand-uppers. Ils écrivent des textes pour des comédiens. Donc, ils ont vraiment une connaissance de cet univers-là. On fait 2 conférences de rédaction par semaine. On va traiter entre 200 et 250 idées par conférence de rédaction, dans lesquelles on va en choisir 10%. Notre but, c'est pas de piéger les gens, de mentir aux gens. L'article satirique Gorafi, il a le même principe que le dessin de presse. C'est faire rire, réfléchir, réagir. Nous, on utilise très peu l'IA, par exemple pour les illustrations, parce qu'on s'est rendu compte que nos lecteurs avaient du mal à apprécier l'article avec une photo faite en IA. Donc nous, on a un regard très critique sur la question. Il faut faire aussi attention à la manière dont on utilise ces outils. De manière générale, on voit que les algorithmes sont manipulables à souhait. Les gens qui nous suivent sur les réseaux sociaux, des fois, notre page peuvent disparaître de leur timeline. C'est tout cet ensemble de causes et effets qui nous a contraints et même motivés à passer à une version papier. Parce que le papier ne ment jamais. Vous avez la vraie presse qui souffre. Je vous encourage, continuez à acheter des journaux papier, soutenez votre presse locale, c'est important. Et paradoxalement, la presse satirique, elle a le vent en poupe.
7: Vous êtes avec nous aujourd'hui parce que vous avez des racines landaises.
4: Oui, je suis né à Bordeaux, mais mes parents vivent dans les Landes depuis la fin des années 80. Donc j'ai vécu à Aunas et Lahari, puis à Morsens, et j'ai fait mes études de lycée à Bayonne, avant de finir mes études de cinéma après à Bordeaux. Et entre temps, j'ai fait aussi mon collège à Saint-Vincent-de-Paul. J'ai vraiment parcouru les Landes en long et en travers, et j'ai toujours écrit au collège, au lycée, je leur lisais des cahiers, mais professeurs ne comprenaient pas ce que je faisais. Ils étaient un peu accablés parce que je ne faisais pas mes devoirs et j'étais plus passionné par l'écriture. Quand j'étais gamin, je m'amusais à découper des articles de Sud-Ouest et à les mettre dans un petit cahier. Alors aujourd'hui, quand je regarde ces cahiers, j'ai du mal à comprendre pourquoi j'ai sélectionné tel ou tel article, mais j'avais cet amour de la presse. Aucun d'entre nous au Gorafi ne savait comment on fait un journal.
7: Vous avez fait des études de cinéma d'ailleurs.
4: Voilà, moi j'ai suivi des études de cinéma à Bayonne, à René Cassin, ensuite à Bordeaux 3, donc en art du spectacle, option cinéma et tout. Donc j'ai appris à raconter des histoires.
7: Sébastien, le fondateur du Gorafi, on a un petit défi, c'est que vous devez me donner le nom de la radio qui vous a passé le micro.
4: Ici, Gascogne. J'ai des souvenirs d'enfance bercés par cette radio.
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9: Bonjour, c'est Thierry Sagardeuilleteau. Si vous êtes un fidèle d'Affaires classées, il y a sans doute un épisode que vous avez préféré, une histoire qui vous a particulièrement marqué. Venez nous le dire en nous laissant un commentaire sur votre plateforme d'écoute préférée. Tous vos messages sont les bienvenus. Bonne écoute.
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9: Bonjour à toutes et tous, bienvenue dans Affaires classées, le podcast. Nous sommes au printemps 1824. Une vieille dame habitant Saint-Faust est jetée vivante sur un bûcher. Des villageois l'accusent en effet d'être une sorcière qui jetterait des sorts maléfiques sur la population. Que cache ce fait divers digne d'un autre temps ? La suite dans un instant.
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9: Nous sommes en l'an 1824. Au matin du 29 avril, le préfet des Basses-Pyrénées est de fort mauvaise humeur. Il vient d'apprendre qu'à 8 km de son palais, dans le village de Saint-Faust, une vieille dame connue sous le nom de Marie Payon a bien failli périr brûlée sur un bûcher improvisé par un groupe d'individus au prétexte qu'elle serait une sorcière. Des villageois se sont emparés d'elle afin de la ligoter. Ils ont entassé du bois, attachant la malheureuse à un pieu avant d'allumer le feu. Mais tandis que les flammes faisaient leur œuvre, elles cramèrent aussi les cordes qui entravaient les mains de la pauvre Marie, laquelle parvint à s'échapper comme elle le put. Grâce aux soins d'un médecin, elle échappa à la mort et put lentement panser ses plaies malgré d'horribles souffrances. Quelques jours plus tard, Marie songea à alerter monsieur le maire du village, pensant qu'il lui viendrait en aide, en prévenant les gendarmes du crime commis sur sa commune. Que nenni ! Fort embarrassé par cette affaire d'un autre temps, l'élu commença par mener son enquête en identifiant les suspects. Dans ce village rural de quelques centaines d'âmes, les langues finirent par se délier. Les auteurs du crime ne sont autres que les membres et proches d'une famille honorablement connue à Saint-Faust. Suspectant la vieille dame de leur vouloir du mal, ils ont tenté de la supprimer par le feu. L'affaire fait tâche. Elle rappelle ces pratiques d'un autre temps, en Béarn, au Pays Basque ou en Bigorre, où l'on brûlait ces femmes que l'on taxait de sorcellerie. Le maire s'interroge. Doit-il dénoncer l'affaire ou bien l'étouffer ?
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9: Selon les premiers témoignages, une fillette du village souffrant d'un mal implacable semblait vouée à une fin prochaine. Et comme souvent à l'époque, lorsque la médecine s'avérait incapable à soigner, les proches recouraient aux soins du guérisseur ou du sorcier du coin. Ça tombe bien. À Saint-Faust, les villageois racontent que Marie Payon, une vieille femme un peu marginale, aurait le pouvoir magique de guérir toutes sortes de maladies. Croyant en un miracle, les parents de la fillette implorent Marie de leur venir en aide. La vieille dame se déplace, elle examine l'enfant, et là, stupeur, elle refuse, se disant incapable de soigner ce mal sournois. L'incompréhension, la colère gagnent les parents de la fillette, prêts à payer tout ce qu'elle voudra, mais rien n'y fait. Marie refuse. Un refus qui pourrait bien lui coûter cher. Au village, la veuve Payon est surnommée la poussouère. Comprenez, celle qui connaît les poussous, autrement dit, les poisons. Aussi admirée que redoutée, elle offre, dit-on, ses potions miracles, ses breuvages mystérieux lorsque la médecine ne peut plus grand-chose. Les proches de l'enfant malade s'interrogent « Pourquoi Marie a-t-elle refusé ses soins ?» Sans doute se sentait-elle impuissante face à ce mal incurable, mais les parents meurtris ne l'entendent pas de cette oreille. À leurs yeux, son refus signifie qu'elle leur a jeté un sort. Ivre de chagrin, il s'imagine que la vieille veuve a pactisé avec le diable. Et comme on le croyait naguère par ici, il faut brûler la sorcière afin que ses cendres chassent le mal dont la fillette souffre. Une pratique pourtant interdite par le roi Louis XIV depuis l'an 1682. En pareille circonstance, le maire du village aurait dû alerter les gendarmes et le procureur du roi afin qu'une enquête soit ouverte et que les suspects soient identifiés, jugés et châtiés. Or, en cette année 1824, marquée par l'avènement du roi Charles X, il en ira tout autrement dans cette commune béarnaise connue pour ses coteaux de vignes, de maïs et d'apiculture. Redoutant le scandale et

0: Le marché en main, moyennant une somme d'argent destinée à réparer le prix de ses souffrances, la vieille dame serait bien inspirée de signer un papier officiel par lequel elle s'engage à ne pas déposer plainte contre ceux qui ont allumé les flammes du bûcher. Une transaction qui éteindrait le feu, en somme. Lorsqu'il apprend la nouvelle, le préfet palois manque de s'étrangler. Qui est donc ce maire de campagne, ce petit notable qui fait fi des lois ? Aucun élu ne doit se prêter à un tel chantage, tonne le préfet palois. Furieux, il demande au procureur du roi l'ouverture d'une enquête qui sera confiée le 2 mai aux gendarmes de l'Escar. La malheureuse Marie Payon va enfin pouvoir livrer son récit des faits aux autorités.
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0: Âgée d'une soixantaine d'années, Marie était la benjamine d'une famille nombreuse des environs. Sa vie durant, elle avait exercé le métier officiel de fileuse. Ses connaissances en matière de plantes lui ont vite valu la réputation de guérisseuse. Les témoins entendus par les gendarmes confirment qu'en mars dernier, Marie s'est présentée dans l'état le plus affreux, pieds et mains brûlés. Marie accusa spontanément les nommés Sagette, Broc, Pondac et la sœur de ce dernier d'être les auteurs de son calvaire. L'un d'eux avait d'ailleurs fui le village, redoutant sans doute d'être envoyé en prison par les gendarmes. Il revint 3 semaines plus tard, proposant sans honte par l'entremise de monsieur le maire ce qu'il appelait un accommodement, une sorte de transaction destinée à éteindre l'affaire. Interrogé à son tour, l'édile de Saint-Faust masque mal son embarras. Laurent Luc jure qu'il ne savait rien des raisons de ce bûcher improvisé. Marie lui aurait confié qu'elle avait été attachée à un piquet, le feu sous les pieds et sur la tête, se disant victime d'un mauvais tour. L'omerta frappe aussi un couple de vignerons qui, bien que présents près du bûcher, disent tout ignorer de l'histoire. Sur la foi des accusations de Marie Payon, les 2 principaux acteurs de cet acte barbare sont identifiés et arrêtés. Le premier est un certain Jean Broc. Marié à la nièce de la victime, il est tailleur d'habits de métier. Lui nie envers et contre tout. Jamais, jure-t-il, il n'a brûlé les jambes de celle qu'il taxait naguère de sorcellerie, l'accusant d'avoir donné une maladie à une enfant par ses maléfices et ses sortilèges.
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0: Le second suspect se nomme Jean Pondac. Laboureur de profession, il est suspecté d'avoir planté le pieu, installé les sarments au pied de la malheureuse et d'avoir allumé le bûcher. Lui aussi nie de toutes ses forces, imaginant que nul ne croirait les dires de celle qui dit être une folle. L'enquête ira vite. 2 mois plus tard, le 28 juillet 1824, le juge d'instruction palois met Broc et Pondac en accusation du crime de tentative de meurtre sur la personne de Marie Payon. Dans son ordonnance, le magistrat écrit que la victime fut soupçonnée de sortilège par l'opinion publique parce qu'elle avait eu le tort de refuser ses soins dont chacun espérait de prompts résultats. Aux yeux des villageois, Marie fut accusée d'avoir, par ses maléfices, ses sortilèges, généré des maux qu'elle ne pouvait guérir. L'ignorance commune et les préjugés firent le reste. Les esprits s'irritèrent. Ainsi naquit l'idée de brûler une présumée sorcière. Le procès s'ouvre au Parlement de Navarre le 20 novembre 1824. L'instant est grave. L'affaire Marie Payon sera l'ultime procès palois de l'histoire où l'on parlera de sorcellerie dans un tribunal. 12 jurés venus du Pays Basque, du Béarn et 3 magistrats vêtus de leur robe rouge et noire sont réunis pour juger 2 accusés, 2 hommes honorablement connus. Très vite, l'audience vire au calvaire, non pas pour les accusés, mais pour la victime, Marie Payon. Certes, les 2 hommes ont bien commis les faits reprochés, mais selon les juges, c'est Marie, par ses maléfices, ses sortilèges,

0: qui a fait naître ses blessures et les a envenimées. Incroyable. La victime passe pour une simulatrice, une victime si peu innocente que la cour acquitte les deux accusés. Ils seront libérés sur le champ.
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0: Le malheureux destin de Marie Payon, c'était l'épisode Requiem pour une guérisseuse. Dans un prochain épisode, je vous raconterai une affaire survenue en juin 2014. Une fillette âgée de 30 mois décède d'une asphyxie soudaine dans son lit près de Saint-Jean-Pied-de-Port. Selon le médecin légiste, c'est une mort naturelle, mais les gendarmes nourrissent pourtant quelques doutes.
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1: Ce très jeune artiste a adopté la Bretagne et le pays de Ploermel pour en faire son espace de création. 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
4: Qui ça, qui ça? Mario Ramsamy du groupe Image qui fête avec vous en direct dans Décibels les 40 ans de l'hymne incontournable de vos meilleurs teufs, soirées et autres karaokés. Les démons de minuit ont 40 ans, on en parle ce soir dans Décibels. Et bonsoir Mario.
5: Bonsoir.
4: Bienvenue dans Décibels, cher Mario. Votre voix, oui, nous accompagne depuis 40 ans maintenant. Et le premier tube d'Image, Les démons de minuit. Alors pour les 40 ans, j'ai vu qu'il était sorti un premier remix officiel. Bon, moi je préfère l'original. Parce
5: moi
4: que
5: aussi.
4: Vous aussi, hein, ouais. Mais quand même, pour info, sachez que, voilà, en 40 ans, il y a eu plein de remixes, de reprises, on se baladera tout à l'heure. Là, pour la première fois, c'est officiel. Et l'artiste électro qui s'en est occupé s'appelle Asgard.

0: première fois qu'il y a officiellement les qui ça.
1: Oui, parce que je pense que c'est quelque chose qui appartient au public, cette chanson.
0: Ah oui.
1: Ça ne m'appartient plus. Et puis, les qui ça, il a suffi que j'insuffle un qui ça, les démons diminuent.
0: Ouais.
1: Et ça fait un peu le tour de.
0: Ah oui.
1: Là, ça fait le tour du monde.
0: Et
1: parce qu'on fait, on faisait des festivals beaucoup à l'époque.
0: Vous avez créé un monstre. Vous avez dit une fois qui ça.
1: Ça fait le tour du monde. Ça fait le tour du monde.
0: Et oui, parce que même dans la version de Julien Doré, il dit qui ça.
1: Ouais. Ouais.
0: On en parlera tout à l'heure de la version de Julien Doré. Mais là, puisque nous célébrons l'anniversaire de cette chanson qui est au-delà du tube, même sur le communiqué de presse, il est écrit hymne générationnel. Et je ne suis pas d'accord, parce que ça voudrait dire qu'il n'y a que les gens des années 80 qui se sont appropriés. Moi, j'ai une fille de 12 ans, elle connaît par cœur les démons de minuit. Donc c'est multigénérationnel, Mario.
1: Ben, quand on fait la tournée Star 80, on voit que le public se rajeunit vachement. Oui. Et il y a un rajeunissement même, comme la chanson Born to be Alive, qui est un grand classique.
0: Ah, Patrick Hernandez.
1: Ouais, j'ai trouvé que on a amené une forme de. Ça devait être remboursé par la sécurité sociale, je pense.
0: Je suis bien d'accord avec vous.
1: Parce que là, ce public-là, ils sont nostalgiques de cette chanson.
0: Ouais.
1: D'une manière que c'était ce moment-là de leur vie qui était, pour eux, un des moments le plus merveilleux, c'est les plus beaux souvenirs, c'est économiquement ça allait bien, c'est tout, ils étaient heureux dans les années 80. Et d'ailleurs, c'est pour ça qu'un peu aujourd'hui, je suis un peu malheureux parce que j'entends plus ce genre de titre arriver sur le marché.
0: Ah bah alors oui, mais vous savez qu'ici, là, vous êtes au bon endroit. Hein.
1: Déjà, absolument.
0: Il y a une heure de titre années 80 tous les soirs entre 19h et 20h, et puis très régulièrement dans la journée. Bien sûr, on est attaché à ces chansons-là, nous.
1: Parce que c'est ici.
0: C'est ici et pas ailleurs, Mario. Alors pour les 40 ans des Démons de minuit. Moi, j'avais envie, justement, de savoir dans quel état d'esprit vous étiez il y a 40 ans, au moment où cette chanson sort. Alors, vous savez pas encore que ça va être un tube et que vous allez être numéro 1 du top 50 pendant 13 semaines consécutives. C'est énorme. Vous le savez pas. Dans quel état d'esprit vous étiez à ce moment-là, vous, Mario ?
1: J'étais dans un état d'esprit pas très positif.
0: Ah ouais ?
1: Parce que je suis issu du monde du jazz. Et lorsque je me suis retrouvé avec Jean-Louis, avec Christophe Desprez, avec tous les auteurs, les intervenants dans cette chanson.
0: Ouais. Image.
1: Je me suis dit, mais qu'est-ce que je suis en train de chanter quand j'étais dans la cabine? Je me suis dit, mais ça ne me correspond pas. Je sens pas. Mais il y a monsieur Richard Seff, celui qui a écrit la version française de cette chanson. Il a dit, t'inquiète, regarde-moi, ça va marcher. Parce que les démons diminués, il n'y en a qu'un. Parce que on a mis un an à construire cette chanson. Parce que nous, ce qu'on voulait entendre en France, c'est d'entendre une chanson qui fait danser les Français dans les discothèques. On avait visé ça parce que il y avait trop d'Italiens. À l'époque,
0: Italo disco à fond.
1: Life is life.
0: La la la la la. Il fallait pas leur laisser tout le marché.
1: Et je me suis dit, il y avait Jean-Jacques Goldman, il y avait Francis Cabrel, ça passait dans les boîtes de nuit, mais ça faisait, c'était pas un truc étudié pour danser, pour faire danser.
0: Ouais.
1: On a fait ça. Après, il y a eu début de soirée qui est arrivé dernièrement avec tan tan un remake un peu du gimmick des démons des minuit.
0: C'est pas faux.
1: C'était pas bête. Moi, j'ai trouvé. Et tu tapes. Et d'ailleurs, c'est comme ça qu'on s'appelle quand on est dans les coulisses de
0: Star 80. Ah, c'est vrai. Tu tapes.
1: Et je trouvais qu'il y avait moi. C'était à cette époque-là, il y avait un élan de rire, un élan d'envie de faire des choses pour le public, pour les gens, pour les faire danser. Et moi, mon état d'esprit, lorsque j'ai vu que j'étais spanté, parce que un mois plus tard, même pas, 15 jours plus tard, on était numéro 1.
0: Ouais.
1: Et numéro 1, première semaine, deuxième semaine, troisième semaine. À un moment, on a pris le virus, Jean-Louis et moi, on a pris le virus de s'arrêter dans une cabine téléphonique, d'appeler la maison de disques et de leur dire, est-ce que nous serons encore numéro 1 demain au top 50?
0: Et ils répondaient oui à chaque fois.
1: Ouais, ça, et c'était pendant 13 semaines comme ça, sans arrêt.
0: C'est fou. Mais alors, ce qui est intéressant, c'est que comme vous, donc, étiez chanteur de jazz, vous nous l'avez dit,
1: oui.
0: Donc pas forcément destiné à faire carrière dans la variété qui fait danser, le fait que la chanson ait du succès, ça vous a fait plaisir? Ou alors vous vous êtes dit, mais mince, là je suis foutu, je vais être obligé de la chanter toute ma vie?
1: Non, pas du tout. Je me suis dit, le jazz ne fait pas vivre son homme.
0: Ah, ça, c'est pas faux non plus. Et, ouais.
1: Et j'ai vu que cette chanson, elle avait... C'est le public, c'est les gens qui a fait vivre cette chanson à mes yeux.
0: Ah, ils l'ont choisi.
1: Parce que
0: oui,
1: la première fois que je suis monté sur scène à Saint-Étienne, la Perche, je n'oublierai jamais ça. C'était mon premier gala. Il y avait femme public. Tu connais toute la musique. À cette époque-là, je faisais une première partie. Il y avait Chas Guiraud aussi.
0: Ouais.
1: Avec, enfin, c'est pas grave, j'ai Alzheimer qui commence à m'attraper.
0: Mais non,
1: 40 ans plus tard.
0: Pas Alzheimer, c'est parce que c'est l'heure de l'apéro.
1: Et
0: donc, premier gala.
1: Le premier gala, j'ai vu 3000 personnes en train de chanter cette chanson à ma place. Limite, je ne devais même pas chanter. Limite, je posais le micro et c'était eux qui faisaient le show.
0: Ça doit faire une impression incroyable, ça.
1: J'étais frissonnant, j'étais à l'aise, je sais pas, j'étais, ça faisait un effet de joie, en même temps de tristesse, puisque j'enterrais ma vie de jazzman, et en même temps je me suis dit, bon, de toute façon, tu as une chance, tu t'imagines la chance que t'as, tu sors de l'île Maurice, dans un petit ghetto où tu vivais, est-ce que tu aurais pensé qu'un jour t'aurais fait un titre comme ça qui fait danser? On a pratiquement un single dans chaque foyer française.
0: Ah mais c'est sûr, tout le monde.
1: C'est incroyable.
0: Ah mais oui. Incroyable.

0: Allez, je le tente. Jusqu'au bout de
1: jusqu'au bout de
0: la vie. Eh, pas mal.
1: Ouais. Belle voix, belle voix.
0: Vous écoutez ici et on célèbre ce soir les 40 ans de cet immense tube de Images, les démons de minuit. Oui, 40 ans déjà. Et si vous êtes en train de réviser parce que vous allez rencontrer cet été votre correspondant anglais, pas de problème, on a la version in English.

0: Emotion, ça parle pas du tout de la même chose en anglais.
1: Non, c'est pas du tout la même chose. Et je le dis un peu aujourd'hui parce que je dois mettre le point sur le i.
0: Allez-y.
1: Alors, cette chanson, on m'a demandé d'écrire une version anglaise, mais vite fait. On était à table avec Stéphane Desbrés, le frère du compositeur, avec le guitariste. Et on a commencé à... Parce que je parle l'anglais couramment, donc on m'a demandé d'écrire le texte. Mais je ne savais pas que c'était une ruse.
0: Une ruse.
1: Une ruse pour faire plus de droits.
0: D'accord. Ah oui, donc vous pensiez rendre service et en fait c'était pour ressortir la chanson en version anglaise sans tellement.
1: Non, c'est la version française devient une adaptation de la version originale. Et c'était les astuces de l'époque et puis c'était assez bizarre.
0: Donc avec cette version anglaise, la version française rapportait plus de droits. C'est ça?
1: Non, c'est la version anglaise qui est déposée à la SACEM en tant que version originale, et la version française devient la façon de la version...
0: Ok, originale anglaise.
1: Voilà, voilà.
0: Ah oh bah dites donc. Et ouais. Alors vous, ça vous fait moins de sous ou ça va?
1: Non, ça va très très bien.
0: Ah bon, tant mieux.
1: Ça va très très bien, mais c'est l'idée de ne pas donner l'appartenance même de... Parce que la version anglaise n'est pas passée en radio.
0: Non.
1: Enfin, vous voyez ce que je veux dire, c'est la version française qui est passée en radio.
0: Ok, la version anglaise, elle servait juste de, voilà, ouais, on va dire de mettre étalon pour ensuite parler de l'adaptation française.
1: Voilà.
0: Ok.
1: Et pour avoir plus de droits surtout, parce que plus de droits au niveau de nous.
0: Ouais.
1: Parce qu'il y a des malins qui ont voulu essayer, ils ont essayé, si vous voulez, on a essayé de faire une répartition juste entre 5 personnes. Et cette répartition-là, je trouve ça... On était un groupe. Dans un groupe, c'est 50-50, tout le monde.
0: Ouais.
1: Mais
0: si on est 5, c'est
1: 20-20-20-20-20.
0: Ouais.
1: Donc, à part égal. Mais là, c'était pas très égal.
0: Aïe. Eh, mais ça...
1: Ouais, je trouve ça injuste. Injuste pour celui qui a écrit, comme Richard Seff. Injuste pour lui, surtout.
0: D'accord.
1: Parce que je voulais le dire un jour parce que ça m'a fait drôle. J'aime la justesse dans la vie. J'aime pas le mensonge. J'aime qu'on soit juste avec. Parce que c'est de l'art. Et cet art-là, les gens vont aimer cette chanson. Les gens vont l'écouter, vont l'entendre. Ils vont le prendre tel quel. Pour moi, une chanson, c'est de l'amour que tu donnes aux gens.
0: Mm-hmm.
1: Et donner de l'amour avec un truc. Une base pas très très
0: équitable,
1: ouais. Je trouve ça inéquitable.
0: Et avec le temps, est-ce que justement cette injustice ou ce manque d'équité, vous avez réussi à en parler avec lui et essayer de réparer ça?
1: Non, c'est pas. Non, j'essaie de faire comprendre que il faut être beaucoup plus juste dans la vie, c'est tout.
0: Ouais.
1: C'est de remettre les choses dans l'ordre. Même si dans l'action ça ne se fera pas, mais de mettre les choses dans l'ordre, c'est Richard Seff qui a écrit le texte.
0: Il a écrit le texte des Démons de minuit. Eh bien, voilà. Ça a été.
1: Parce que le producteur lui l'a dit. Vous êtes un groupe de Toulouse et vous chantez en anglais. C'est pas normal. Donc j'ai un ami qui s'appelle Richard Seff et je vais lui donner votre version. Il va écrire un texte. Et il a écrit les Démons de minuit.
0: Ok.
1: Tout le monde a sauté de joie parce que c'était vraiment un thème comme les démons des minuit, c'est explosif. C'est explosif dans ce que ça donne comme image aux gens.
0: Évidemment.
1: Même si on s'appelait image, c'est l'image quoi. C'est ça donne quelque chose dans les oreilles, dans le cœur, ça laisse imaginer chaque personne dans une situation bien précise dans cette chanson. C'est vague tout en étant précis. Je trouve que cet auteur est extraordinaire.
0: Bah bravo à lui et puis ses mots sont chantés 40 ans plus tard.
1: Ouais.
0: Alors puisqu'on parle d'image, il y a l'image associée au Démon de minuit, c'est le clip. Un clip complètement frappadingue, tournée dans l'église Saint-Pierre des Chartreux à Toulouse, vraie église. Alors vous, Mario, donc le chanteur, vous êtes derrière le bar et vous filez au prêtre un truc à boire, une espèce de breuvage bleu qui fait que le prêtre va transformer l'église en boîte de nuit, va danser un slow langoureux avec une dame en barésie, le tout devant les petits vieux qui sont à la messe. Enfin, elle est incroyable cette idée de clip. À côté, Like a Prayer de Madonna, c'est les bisounours, les enfants. Sachez-le, les démons de minuit, c'est la folie à l'église, quoi.
1: Ouais, mais c'est un peu le thème.
0: Oui.
1: Les démons de minuit dans l'église, et ça se passe dans l'église, parce que en plus on a le père Di Falco.
0: Oui.
1: A dénoncé ce clip qu'il voulait l'interdire à un certain moment donné.
0: Bah, le père Di Falco, il y a peut-être d'autres choses à dénoncer avant de parler de votre clip, non? Qu'est-ce que vous en pensez?
1: Oui,
0: avec le recul, il y avait d'autres choses, d'autres dossiers brûlants. Mais d'accord. Et ça n'a jamais été interdit, ça n'a pas marché, ça.
1: Non, ça n'a pas marché, au contraire. On descendait, on était deuxième.
0: Ouais.
1: Du coup, ça a relancé la vente du disque.
0: On est redevenu premier.
1: Vous voyez. Et le clip, je trouve que bon, je trouve ça vachement bien, parce que je suis pas.
0: Mais c'est très audacieux, moi je trouve, c'est chouette.
1: On en avait envie.
0: Ça change des clips de l'époque où on voit le chanteur en train de faire un playback avec des filles qui dansent derrière. Là, il se passe vraiment des choses dans le clip des Démons de minuit.
1: Comme à l'époque, le mot buzz n'était pas là. On avait envie de faire le buzz à l'époque, de se faire un peu chahuter.
0: Ouais.
1: Parce que nous avons l'esprit un peu catholique dans la tête.
0: Toujours.
1: Et le fait de dégratigner un peu cette dogme qui est le catholicisme dans l'Église, je trouvais ça fantastique, l'idée.
0: Alors, si vous ne l'avez pas vu à l'époque, ce clip...
1: Il faut le voir,
0: c'est ça. Oui, allez le voir. En plus, il est en version bien, bien restaurée sur YouTube. Alors vous avez parlé tout à l'heure des droits d'auteur, de l'équité, tout ça n'existait pas vraiment au moment du premier tube d'Image, dirons-nous.
1: Ouais.
0: Voilà, il y a 40 ans. Est-ce que, alors si on met ça à part, on en a parlé aussi, je me souviens, avec Axel Bauer, avec il y a plein d'artistes qui, dans les années 80, ont fait leur premier tube et se sont rendus compte que voilà, c'était un petit peu compliqué, qu'il fallait bien lire les papiers avant de les signer. Mis à part, est-ce que vous êtes, vous, Mario, nostalgique des années 80, ou est-ce que vous êtes heureux dans notre époque?
1: Je suis heureux parce que j'ai eu un bébé.
0: Ben oui, félicitations.
1: Mais pas la vie. La vie elle-même est super difficile.
0: Ouais.
1: La vie elle-même est quand je vois beaucoup de tristesse, beaucoup plus que dans les années 80 aujourd'hui. Je vois beaucoup autant que la technologie a avancé, et je vois qu'on recule dans la tête, dans la mentalité, dans le côté humain, le don de soi. Le don de soi est devenu très hypocrite, très, très, très personnel. Et c'est ce qui me manquait. Il y avait l'esprit de solidarité, même si on se faisait des coups bas, par moment, mais il y avait cet état d'esprit de vouloir regarder l'autre avec une forme de compassion. On avait là ce cœur-là. D'ailleurs, Jean-Jacques Goldman, il a fait les Restos du cœur à l'époque.
0: Oui, c'est vrai. Avec
1: j'ai trouvé ça très, très fort, parce que Jean-Jacques Goldman, Coluche et tous ces gens qui ont de l'humanité dans leur cœur ont fait... pour moi, c'est un don à l'humanité, les Restos du cœur.
0: C'est beau que vous parliez des Restos du cœur, puisque justement, les Enfoirés, la troupe des Enfoirés, a chanté à plusieurs reprises dans les spectacles des Restos du cœur les démons de minuit. Par exemple, là, on est en 2004, le spectacle s'appelle Les Enfoirés dans l'espace, et on va entendre notamment la voix d'Hélène Ségara.

0: Didier Super. Didier Super, moi je l'adore. Il a sorti un premier album fabuleux il y a quelques années qui s'appelait « Vaut mieux en rire que s'en foutre ».
1: Oui.
0: Avec des chansons comme « Petit caniche, peluche pour vieux » que je vous recommande chaudement. Et donc il a fait cette reprise des Démons de minuit. Bon, la prochaine, je suis sûre que vous la connaissez.

0: pas mal, hein.
1: C'est extraordinaire. Mais ça prouve que c'est une chanson qui a le cœur de vouloir faire danser, faire chanter les gens. C'est très, je dirais...
0: Fédérateur.
1: Fédérateur, voilà.
0: Ouais. Et puis bon, il y a cette version-là, évidemment, qu'on ne peut pas passer sous silence.
1: Non.
0: Parce que quelle version dingue.

0: ça. C'est la version de Julien Doré.
1: Oui, j'ai reçu un coup de fil de lui un matin.
0: Ouais.
1: Il y a 2 ans de ça, son album est sorti.
0: Imposteur, ouais.
1: Oui, imposteur. Et salut, c'est Julien Doré. Ça t'ennuierait pas de venir faire un gag à tout le monde? Il voulait faire le buzz. Et je suis monté à Paris. Et il m'a emmené dans un sublime hôtel. Et il m'a dit, écoute, tu vas faire semblant que tu n'aimes pas qui ça. Et après, zoom arrière. C'est ça que j'aime avec les jeunes de maintenant. Ils ont l'idée. Ils ont l'intention, ils ont cette inventivité de partir de quelque chose qui existe très fort déjà et d'emmener un plus par rapport à ça. Et Julien Doré est très bon pour ça.
0: Et en plus, il est en train de nous écouter, il vient de m'envoyer un message. Alors, c'est un vocal. Il m'a dit, allez, il faut passer ça à Mario. Alors, c'est parti. Je mets mon téléphone devant mon micro, pardon pour la qualité du son.
2: Salut Mario, écoute, tu es avec mon amie Émilie et je voulais te faire un petit coucou. Voilà, une petite pensée, c'est Julien Doré. Te remercie encore une fois pour toute la bienveillance et ce joli moment partagé ensemble. Voilà, quand on s'est vu et qu'on a fait notre petite blague où on a fait croire que tu n'aimais pas du tout ma version des Démons de minuit. C'était un moment génial et puis notre discussion aussi après. Voilà, ça, c'est des moments dont je me souviens. Donc voilà. Je voulais te faire ce petit coucou, t'embrasser et puis te dire à bientôt, j'espère. Je t'embrasse Mario, gros bisous et salut Émilie, ciao.
0: Oh, c'était
1: un gros bisou de ma part aussi.
0: Oh, Julien. C'est une vraie rencontre hein, ça, Julien.
1: Ah non, mais c'est une vraie rencontre, c'est quelqu'un qui il d'ailleurs si tu le vois sur lui. Ça, c'est le body talking, as we say in English.
0: Ouais. Le langage corporel de Julien.
1: Ouais, c'est ça. Ouais. Et il va vers les gens, il est généreux, il est tout est pensé, c'est bien calculé, c'est bien réfléchi. Et moi, j'aurais aimé que mon fils le ressemble. Si je voulais qu'il y a quelqu'un, un membre de ma famille qui je voudrais que mon fils ressemble à cette forme de caractère d'artiste. Parce que j'adore ce qu'il est.
0: Waouh, mais c'est beau. Merci beaucoup d'être venu nous voir, Mario. Félicitations pour les 40 ans des Démons de minuit. On se reverra pour fêter les 50 ans, sans doute. Et puis, alors, vu que de toute façon, vous faites un concert tous les 3 jours en moyenne. On va pas tarder à se recroiser sur scène.
1: Hein, non, on va pas tarder.
0: Bon, génial. On va passer un bel été. La bise au tout petit qui vient d'arriver.
1: Merci beaucoup.
0: Merci d'être venu nous voir.
1: Kibo, elle s'appelle.
0: Oh, bisous. Bisous, c'est une petite fille.
1: Bisous, moi, Kibo.
0: Oh, elle nous écoute, mais elle a quel âge?
1: 7 mois.
0: 7 mois, oui. Donc on peut dire des gros mots, ça ne lui fera pas. Elle ne sera pas traumatisée. Fantastique. Merci beaucoup, Mario. À très bientôt.
1: Des bisous à toi, Julien.
0: Merci.
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0: Bienvenue au stade Vélodrome, ici à Marseille. La première journée de répétition de Corso Mezzo Mezzo qui s'achève. Et l'émission Décibel qui commence avec Patrick Fiori. Salut Patrick.
5: Ben merci, salut tout le monde, merci d'être là.
0: Parce que tu rigoles.
5: Il y a des artistes fidèles depuis le début du Corso Mezzo Mezzo du 1, 2, 3, mais il y a une radio fidèle aussi et que j'aimerais aussi honorer et féliciter comme un artiste, parce que c'est un petit peu ça finalement, quand on a un projet qui nous suit et qui nous dépasse. Vous avez toujours été là pour remettre les choses dans l'ordre et nous accompagner au mieux. Donc merci à vous.
0: Corso Mezzo Mezzo, d'abord les albums et puis ensuite des grands shows, des grands spectacles. On se souvient tous, il y a 2 ans à Paris, la Défense Arena, la plus grande salle fermée d'Europe, 40 000 spectateurs. Et tu annonces à la fin du concert que tu as un rêve fou, oui. C'est le Vélodrome.
5: Oui, j'étais avec le directeur, c'est vrai, ouais, j'étais avec le directeur du Vélodrome. Et en fait, Rabat Ouya, avec qui, c'est un fou furieux aussi qui me suit dans cette aventure.
0: Il n'y a que des fous
5: qui aussi. Qui est sud concert, nous c'est la belle lune. Et Rabat me dit, je suis avec le directeur du Vélodrome au téléphone et je parle à ce monsieur et je lui dis, voilà, tout simplement, avant de monter sur scène, donc il y a l'intro qui est parti, tout ça. Et je lui dis, mais dites-moi oui, monsieur. Et donc il savait à qui il parlait. Rabat lui avait dit. Et au dernier moment, les 30 secondes avant de monter, j'entends oui, vous pouvez annoncer que vous serez à l'Orange Vélodrome. Donc j'avais pas la date précisément, mais en tout cas, le rendez-vous était fixé. Et je monte sur scène et j'attends qu'un truc. C'est paradoxal, mais j'attends que la fin du concert.
0: Pour le dire. Pour mais le oui, dire. Évidemment.
5: Pour dire ça et voilà. Et puis le lendemain, c'est pas un secret, j'ai Florent au téléphone qui traversait une période compliquée.
0: Florent Pagny, ouais.
5: Voilà, j'ai monsieur Florent Pagny au téléphone qui traversait une période compliquée. Et pour tout vous dire, et il le sait, il n'y a pas de souci avec ça, je lui ai dit, voilà, t'en seras où à ce moment-là? Donc il savait pas vraiment. Il me dit, mais 2026. Et je lui ai dit, le mois de mai. Il me dit, mai, fais ce qu'il te plaît, non? Voilà. Et donc, j'ai appelé Rabat et j'ai dit, Rabat, on bloque le 23 mai 2026 à l'Orange Vélodrome.
0: Bravo, monsieur Metzou. J'ai une petite question indiscrète. Là, t'as
5: Si je peux répondre.
0: Un rêve qui se réalise. Tu l'as rêvé, il est en train de se réaliser. Est-ce que, à un moment, tu vas te laisser submergé par l'émotion, ou bien il y a tellement de trucs à organiser, je te vois depuis tout à l'heure, tu cours à droite, à gauche, etc. Est-ce que tu vas prendre un moment juste pour t'asseoir et goûter et savourer ce rêve qui se réalise?
5: Non, parce que si je viens m'asseoir, je vais être débordé d'émotions. Donc en fait, je suis très heureux et merci à toutes les équipes de m'avoir mis partout. Et
0: partout, tout le temps.
5: À tous les points, du pépiniériste, des plantes qui sont, la végétation qui sont dans le Vélodrome, au son, à la lumière, tout ça. L'investissement qui me va, hein, parce que c'est moi qui l'ai décidé. Et vraiment, à tous les points et tous les postes. Parce que je veux que ça reste digne et que ça ressemble bien évidemment à la culture et à ce qui m'a été inculqué. Je veux aussi que ce soit digne par rapport à la présence des artistes et à leur souhait d'être là, et vraiment là. Donc du coup, je suis submergé. Ça, c'est depuis 10 jours, depuis trois ans pratiquement, mais depuis 10 jours vraiment. Et je préfère être à tous les postes pour pas m'écrouler, parce que ça peut arriver à n'importe quel moment. Et même à ce moment-là, là, dès que je me pose et que je vous parle, je suis gorgé d'émotions. Donc non, je suis un peu partout, me voir passer, courir, mais je cours pas pour rien, je passe pas pour rien. Chaque pas est une décision importante pour que le déroulement du spectacle soit à la hauteur de l'investissement de chacun, chacune.
0: Merci beaucoup, Patrick Fiori. Allez, il faut courir. Continuez à courir.
5: Allez,
0: merci. Et bravo. Corsou, Metzou, émission spéciale Décibel au Vélodrome, c'est parti.
5: Et merci à ICI.
0: Jean-Louis Aubert, salut.
6: Bonjour
0: Jean-Louis Aubert. Bon, j'ai une passion pour Pas Fini, le dernier album qui est infini. Est-ce que dans une réédition de Pas Fini, il pourrait y avoir une chanson en corse?
6: Moi, j'aime bien la chanson qu'on m'a fait faire, hein, on va dire ouais. Ça comme ça, parce que je l'ai en phonétique et tout ça, mais j'adore les chants corses.
0: C'est magnifique.
6: Et j'adore la Corse d'ailleurs. Et je voudrais remercier un petit village qui m'a pris dans ses bras il y a de nombreuses années, qui s'appelle Nonza.
0: C'est où
6: C'est au-dessus de Saint-Florent, c'est okay. Sur le Cap Corse. Et voilà, j'avais un de mes meilleurs amis qui s'appelle Émile, qui est enterré là-bas parce que les amis s'en vont. Mais,
0: ouais.
6: Mais ce village a été... J'ai créé énormément de chansons là-bas. Et
0: Alors, qu'est-ce qui est inspirant en Corse? Est-ce que c'est les éléments, la nature qui est belle, qui est brute, qui est puissante? Est-ce que c'est les gens? C'est quoi?
6: Les gens sont un peu comme la nature.
0: Brute et puissant. C'est vrai.
6: Oui, mais aussi c'est une nature qui, quand elle vous prend dans ses bras ou quand vous êtes avec des gens qui la connaissent de là-bas. Je me souviens, on montait dans la montagne et ils avaient des cris entre eux, ça me rappelait des cris préhistoriques quasiment.
0: Oh, wow.
6: Et ils se reconnaissaient entre eux. Et c'est vrai qu'il y avait des tunnels dans des ronces dont les épines faisaient la longueur de ma main.
0: Ah ouais, des belles épines de 15 centimètres.
6: Mais en fait, il y a des tunnels là-dedans. Je comprends qu'on les ait pas trouvés. Mais il y a des, c'est un pays, mais comme la plupart, c'est un pays, quand vous êtes accepté, Les bras sont grands ouverts. Et si vous êtes pas gentil, les bras sont grands fermés.
0: C'est ça. Et les coups de pied sont droits au cul.
6: Et ça me rappelle à la Jamaïque, un peu comme ça aussi. Ouais. C'est-à-dire que c'est vraiment, dès que les sourires apparaissent, on sent comme chez soi. Mais j'adore ce pays.
0: Ça s'est bien passé, Jean-Louis, la répète, avec votre chez Ventoux.
6: Oui, ils sont très. Ils me câlinent beaucoup.
0: C'est vrai?
6: Oui.
0: Ah, c'est bien,
6: ils
0: ça.
6: Ils sont très gentils. Et ils m'aident, évidemment, parce que c'est pas facile. Mais
0: ça va être un grand moment. C'est la première fois, alors, que vous allez chanter en Corse, devant un public. Alors, on est à Marseille, mais quand même, il y aura beaucoup de Corses.
6: Oui, je pense qu'ils vont voir quelques petites erreurs de phonétique, mais c'est une jolie lettre. C'est une lettre de Napoléon quand il avait 18 ans. Il était un petit caporal et il était assez en colère qu'on laisse tomber sa petite île.
0: C'est ça.
6: Et il engueule un général français, je pense, ou corse, mais qui ne fait pas son boulot à ses yeux.
0: C'est beau, c'est rock, c'est Jean-Louis Aubert et Voce Ventoux ici à Corsou, Mezzou Mezzou. Et merci d'être passé nous voir, Jean-Louis.
6: C'est un plaisir.
0: Et à la prochaine.
6: Merci. À tout à l'heure.
0: Oui.

0: écoutez Décibels et on est dans les coulisses de Corso Metsu au stade Vélodrome ici à Marseille. On vient d'entendre le duo entre Jean-Louis Aubert et Voce Ventoux. Et bien justement, ils nous ont rejoints et pas tout seuls. J'ai l'impression qu'ils ont des copines très chic. Bonsoir Voce Ventoux.
1: Bonsoir.
0: Il y a Doumé, il y a Jean-Philippe et il y a Jennifer. Salut.
2: Salut. Oh,
0: Jennifer, j'aime quand tu viens dans Décibels.
2: Merci beaucoup, je suis ravie.
0: Toujours un grand moment. Alors, est-ce que ça a du sens pour vous, pour Jennifer, pour Voce Ventoux, pour d'autres artistes, même pour Patrick Fiori, oui, évidemment, de faire venir la Corse dans Marseille?
2: C'est exceptionnel. Bon, après, à Marseille, il y a une grande communauté corse, quand même. Donc, le Corse est pour l'OM, donc comment vous dire. Mais c'est vrai qu'effectivement, c'était un défi venant de la part de Patrick, et qui a vraiment grandement réussi ce projet-là avec ses trois albums, et de d'ouvrir un stade, ouais, et de chanter corse dans le stade, et d'emmener les gens finalement dans cet univers-là. Le corps se déplace, quoi qu'il en soit, parce que c'est solidaire, c'est comme ça.
0: Et voilà, c'était ça ma question aussi. Est-ce que vous pensez que il va y avoir Metsu aussi, corse et continentaux dans le public?
2: Moi, je pense que les continentaux, ça les intéresse d'entendre ces grandes voix. Ça les fascine aussi quelque part. Pour remplir un stade, il y a pas que des corses. Je me dis que le pari est grandement relevé.
0: Ouais.
2: Et puis on emmène l'histoire, on emmène le soleil, on emmène les gars, vous savez autant que moi, aidez-moi.
0: Ah oui, Doumé, il a rien dit. Allez, c'est au tour de Doumé.
1: Alors qu'est-ce que je peux vous dire, c'est une expérience
0: sur la Corse à Marseille.
1: Bah, la Corse à Marseille, elle est un peu chez elle, comme le disait Jennifer historiquement.
0: Ouais.
1: Voilà, les Marseillais considèrent même que ils sont la capitale de la Corse, tellement il y a une communauté corse importante.
0: Ah, j'aime bien cette géographie là, c'est pas mal. Ça fait sens.
1: Oui, ouais. Non, historiquement, c'est vrai que la Corse et Marseille, c'est deux endroits qui sont extrêmement liés. Voilà, au-delà de ça, l'expérience pour nous de partager ça avec des artistes de renommée nationale, et pour Jennifer qui est aussi de chez nous, ça nous fait extrêmement plaisir.
0: Tu t'es dit quoi, Jennifer, au tout début, quand Patrick a parlé de ce projet, avant même que ce soit des concerts géants, c'était un album, puis deux, puis trois.
2: Je l'ai soutenu tout de suite. Et
0: t'as trouvé ça fou?
2: J'ai trouvé ça fou, j'ai trouvé ça génial aussi pour la langue corse, et pour faire perdurer aussi cette identité à laquelle on tient, et puis pour les nouvelles générations aussi, peut-être, parce qu'on compte énormément d'histoires dans les chansons corses, et ça retrace vraiment... Enfin, ça fait partie vraiment du patrimoine et de la culture. Au-delà des polyphonies, il y a de grands messages, même dans les nouvelles chansons, dans les nouveaux groupes. Et j'ai pensé à la nouvelle génération, j'ai pensé à mes propres enfants, mais pour qu'ils puissent encore plus s'intéresser, et pour faire perdurer et faire vivre cette langue magnifique. Il faut qu'elle soit considérée comme une langue à part entière
0: vivante, bien sûr.
2: Et c'est un combat quotidien aussi en Corse.
0: En Corse aussi, c'est vrai.
2: Ah oui, ça devient.
0: Pour faire vivre la langue corse.
2: Continuer, oui.
0: Ah ouais.
3: Oui, ben Doumé peut vous en parler.
0: Non, il n'aime pas me parler. Doumé, il ne veut pas me parler. J'ai vu depuis tout à l'heure.
3: Je suis professeur de langue, je vous écoute. Vous dites des choses très intéressantes.
2: Doumé,
3: professeur de Corse aussi. Donc okay. Il peut vous en parler.
1: Ça donne un rayonnement à la langue corse, évidemment, très important. Et j'espère que c'est un projet qui est bien perçu par l'ensemble des Corses et des gens qui sont attachés à la langue corse.
0: Voilà. Moi, je pense qu'il y a même des gens qui tombent amoureux de la langue corse grâce à des événements comme celui-ci. Alors, merci infinimement, Voce Ventoux, Doumé.
1: Merci à vous.
0: Jean-Philippe.
3: Merci.
0: Et Jennifer.
2: Merci beaucoup.
0: Jennifer,
2: merci.
0: Je crois merci.
2: On en profite pour remercier Patrick.
0: Patrick Fiori, des bisous.
1: Merci beaucoup à lui.
2: Ouais.
0: Évidemment. Quel bel événement pour Metsu. Merci, les amis.
2: Merci à vous.
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0: C'est le double retour de la semaine. Christophe Willem qui vient de sortir System, nouvelle chanson qu'on adore. Et il est de retour dans Décibels aussi. Salut Christophe.
5: Comment ça va?
0: Ça va, et toi?
5: Mais très bien.
0: Comment tu t'es retrouvé dans l'aventure Corse Metsu? Est-ce que tu as une petite origine corse quelque part?
5: Alors,
0: une cousine?
5: Pas du tout.
0: Une ex-femme?
5: J'aimerais. J'aimerais.
2: Corse. Non, ce serait génial.
5: Non plus.
2: Non.
5: Non, mais j'aimerais. Mais non. Écoute, Patrick. Ben, Patrick, on se connaît depuis des années. Et il m'avait évidemment parlé de la première version, le premier volume qui avait été fait. Et moi, je pouvais pas à ce moment-là. Et là, on s'est retrouvés. Et c'était un plaisir, quoi. C'est un plaisir. J'ai entendu ce titre que j'ai trouvé absolument magnifique.
2: Ouais.
5: Et on s'est retrouvés en studio. On a essayé d'être le plus clean possible sur la diction. Parce que j'ai pas du tout envie d'écorcher.
2: T'avais un répétiteur?
5: Ah, mais carrément.
2: Excellent. Ah
5: mais si, répétiteur, d'ailleurs il est avec nous aussi, dans les loges on le voit pas, mais il est avec nous, il nous fait bien répéter quand même, parce que tu as envie de faire honneur justement et au titre et à la langue, donc c'est hyper important.
2: Ouais.
5: Et puis là j'imagine qu'il y a quand même un bon nombre de Corses qui vont être là demain, donc j'ai pas envie, si tu veux, de foirer le truc. Donc non, on est très précis là-dessus, mais un pur plaisir, vraiment, c'est génial.
2: Patrick aussi, il a ce truc-là, alors évidemment c'est du plaisir, c'est des copains, c'est des chansons, et puis des grands moments, et des... performance vocale incroyable, mais très important pour lui de faire vivre cette langue corse, de dire que oui, c'est une langue vivante et tout, et que même en Corse, c'est parfois pas évident de faire passer justement cette force de la langue corse. Donc, t'as bien fait de réviser.
5: Ben non, mais je te confirme.
2: Oui, oui.
5: Non, mais ce qui est fou avec Patrick, c'est déjà, il fédère énormément. Il a cette bienveillance aussi. Et donc, quand il t'appelle pour un projet aussi beau que celui-là, de toute façon, tu ne peux que dire oui.
2: Donc, toi, t'as dit oui sans hésiter.
5: Ah oui, mais sans hésiter. Déjà, j'ai dit, ah, ben oui, j'étais tellement dégoûté la dernière fois de ne pas avoir pu. J'ai dit, c'est bon, là, je suis là. Et non, c'était vraiment un plaisir. Et puis voilà. Et puis, ce titre est vraiment très, très beau. Donc, j'espère vraiment que demain, je ne vais pas le planter. Donc, envoyez-moi les bonnes ondes pour que tout se passe.

0: Corse, à Marseille, au stade Vélodrome. Parlons-en avec une Bretonne, la voix d'or de la chanson française, Nolwenn Leroy. Salut Nolwenn.
1: Salut.
0: Alors, ta voix d'or, mais elle vient pas de nulle part, c'est que tu travailles aussi beaucoup et tu es une vraie technicienne de la voix. Donc, chanter en Corse, est-ce que ça mobilise des techniques particulières pour
1: Absolument.
0: Toi?
1: Absolument. Chanter, moi j'ai effectivement l'habitude de chanter dans plein de langues différentes, oui, aussi bien en breton qu'en gaélique, qu'en anglais aussi, ou qu'en, voilà. Mais c'est vrai que dans les langues, on va dire, régionales, comme le breton, qui n'a pas du tout les mêmes sonorités d'ailleurs que le corse.
0: Oui, c'est ça, c'est d'autres parties. De la gorge et du palais.
1: Absolument, et c'est vrai que ma voix sonne différemment en breton. Il y a plus de consonnes, c'est plus dur qu'en Corse, où ça coule plus, où c'est plus rond, on va dire. Voilà, il y a plein de subtilités qui sont très intéressantes, mais c'est aussi ce qui fait la magie de ma présence ici. C'est finalement ce rapport entre la Corse aussi et la Bretagne, ce lien qui unit ces deux terres qui est, je trouve, très, très fort entre la communauté des Celtes, enfin bretonnes et la Corse. Souvent, quand, enfin, j'ai eu l'occasion de parler beaucoup avec les groupes corses, et il y a un vrai respect des Corses aux Bretons et vice versa. Et ça, c'est vraiment quelque chose de ça veut dire quelque chose.
0: Ouais, et ça fait plaisir aussi d'entendre des voix féminines résonner dans ce Vélodrome, parce que c'est vrai que la Corse, tout de suite, on pense aux polyphonies corses qui sont effectivement une immense majorité des voix masculines.
1: Ouais.
0: Là, en l'occurrence, toi, tu chantes avec Soirina,
1: qui est un groupe de 5 nanas. Fabuleuse, et je prends un plaisir fou à les écouter. Puis elles sont merveilleuses, et j'adore leur voix, et j'adore voilà le fait que je trouve que c'est intéressant effectivement à travers le projet de Patrick de Corso Mezzo Mezzo, c'est la rencontre entre les artistes du continent et les artistes corses. Je trouve que ça crée justement aussi une magie et ça apporte aussi quelque chose de

0: De belle en belle surprise dans les coulisses de Corsou. Mezzo, mezzo, je croise. Oh, Icar, salut Icar.
1: Salut. Elle est bien celle-là.
0: Elle est pas mal, non, cette entrée en matière. Non, mais c'est toujours un plaisir de te croiser. La dernière fois qu'on s'est vu, c'était pour le spectacle des Enfoirés.
1: Oui, oui.
0: Tu vois,
1: et
0: voilà.
1: Là, il y a genre 20 artistes de plus que la taille du truc. C'est incroyable.
0: C'est énorme.
1: Je suis impressionné. Le stade, les artistes qui sont là, ça va être dingue.
0: Tiens, je sais que tu es un très bon pédagogue, Icar, parce que toi-même, tu as bénéficié, tu me l'avais raconté en émission, des services d'une merveilleuse répétitrice qui, en un été, t'avait fait rattraper tout ton retard,
1: oui,
0: en français,
1: absolument,
0: etc.
1: Au collège.
0: Alors, eh bien voilà, quand on a reçu, il faut redonner. Alors, apprends-moi à dire quelque chose en corse, puisque ce soir, tu as fait ta répétition en Corse avec le groupe La Vinta.
1: Ouais.
0: Et demain, vous allez chanter ensemble au Vélodrome. Apprends-moi un petit bout de phrase en corse.
1: En vrai, si on était chez les Gaulois, dans le village des Gaulois d'Astérix, on m'appellerait Phonétix.
0: Tu es Phonétix.
1: Voilà, je suis Phonétix parce que j'ai tout simplifié, évidemment, pour la prononciation. Je pense qu'on est tous un peu dans ce cas-là.
0: Ouais.
1: Mais ce qui est très important, ce n'est... Oui, il faut bien chanter les mots, mais il faut surtout les comprendre, parce que c'est des chansons riches de sens. Il ne faut pas chanter sans comprendre une chanson, sinon on ne veut pas la porter.
0: C'est vrai.
1: C'est ça mon seul, dans ma petite pédagogie minuscule, le seul truc que je dis, c'est comprendre les mots qu'on chante, parce que c'est une île forte de valeurs et de beaux principes, et donc ça fait du bien d'avoir des chansons glorieuses comme ça, avec des textes dingues.
0: Quand il t'a contacté, Patrick Fiori, pour rejoindre cette aventure Corsou Mezzo Mezzo, toi tu connaissais la musique corse, t'étais déjà allé en Corse, c'était quoi ton niveau de corsitude?
1: C'était à peu près proche du néant, pour ne pas dire le néant. Et il m'avait appelé à midi pour la première fois sur le Corso Mezzo. C'était à Ajaccio. Il y avait une soirée à Ajaccio il y a 2-3 ans. Et il me dit, est-ce que tu me rends un service? Je lui dis oui. Il me dit, tu vas regretter d'avoir dit oui. Je lui dis quoi? Il me dit, s'il te plaît, il y a cette chanson. Je te demande un remplacement d'urgence. Est-ce que tu peux le faire? J'ai pris l'avion, je suis arrivé, j'ai appris la chanson en phonétique, en corse, en exprimant évidemment, en lisant le sens.
0: Oui, tu t'es fait expliquer, tu savais ce que tu chantais.
1: Voilà, et je suis arrivé et j'ai chanté avec La Vinta il y a 3 ans, comme si je l'avais chanté toute ma vie en phonétique, et j'ai pris un plaisir incroyable et j'ai intégré Corsou Mezzo 2, une chanson que j'ai chantée avec Diana Salicetti, et là, ça reprend et on est là au Vélodrome, après la Défense Arena, sous le regard bienveillant de Bruno Benabar.
0: Salut Benabar.
1: Tu sais, on dirait qu'on est des commentaires PM. Il y a les chevaux qui passent et tout.
0: Genre, Benabar est en tête. Il rattrape
1: Benabar.
0: Patrick Fiori devant le bar.
1: Ouais.
0: Oui,
1: t'as choisi ton lieu.
0: Pardon, on a installé le studio dans un endroit stratégique de
1: magnifique
0: la soirée. C'est comme ça qu'on a fait. Eh ben, viens nous dire bonjour en direct.
1: Viens nous dire bonjour. Viens,
0: allez,
1: viens.
0: Benabar.
1: Allez, viens dire bonjour. Bruno. Bah, viens, Bruno.
0: De toute façon, t'étais invité. Regarde, oh bah,
2: désolé de m'incruster pendant ton
1: interview. Jamais.
0: Mais non, je demandais à Icar comment il avait rejoint l'aventure Corsou Mezzo Mezzo, mais ça m'intéresse pour toi aussi. Alors lui, il a dépanné Patrick et finalement il a été adopté par la famille. Et toi?
1: Un heureux hasard.
2: Bah, j'ai dû le dépanner aussi. Il m'a appelé. Moi, j'ai fait partie du premier quand il faisait ça dans un sous-sol en banlieue avec son camarade, curieusement corse d'ailleurs, ce qui est assez surprenant. Et puis après, on s'attendait pas du tout à l'époque, ça allait devenir ce phénomène incroyable.
0: C'est ça. Là, ça a pris une ampleur. Alors déjà, il y a eu un énorme concert il y a 2 ans à Paris, la Défense Arena, plus grande salle fermée d'Europe, 40 000 personnes. Là, ici, le Vélodrome, c'est plus de 50 000. C'est quand même incroyable. Est-ce que vous auriez parié là-dessus, monsieur?
2: Ah non, pas du tout. Et d'ailleurs, je ne crois pas que c'était l'ambition de Patrick de voir aussi grand. C'était surtout rendre hommage aux Corses. Et surtout, le truc qui était sublime dès le début, c'était d'avoir un chanteur corse et un chanteur du continent.
0: Ouais.
2: Ou chanteuse, évidemment. Et ça, c'était vraiment, c'est ça qui a donné quand même l'esprit et la philosophie du truc.
1: L'esprit mezzo mezzo, qui veut dire
0: moitié-moitié.
1: Voilà, c'est
0: vous
1: ce
0: avez
1: lien.
0: Dit professeur Icar, il nous a trompé.
2: Non, pas mezzé-mezzé. Mezzé-mezzé
0: pour les chanteurs libanais.
1: Absolument.
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0: Dans les coulisses de l'énorme concert Corsou Mezzo Mezzo. Est-ce que mon accent est bon? Je sais pas, je vais vérifier. Avec Chico et les Gypsies, salut.
4: Bonjour.
0: Là on est à la fin des répétitions. Chico, comment ça s'est passé?
4: Super. super et puis impressionné par ce stade incroyable.
0: Il est très beau, hein.
4: Il est magnifique et la scène, elle est incroyable.
0: C'est super. Alors, comme tous les artistes continentaux, vous êtes en binôme avec des artistes corses.
4: Ouais.
0: C'est ça l'idée. Comment ça s'est passé alors ?
4: Ben, ça s'est passé très bien parce que cette chanson, elle est magnifique que nous chantons. Et puis, le partage est là, et il y a l'émotion, et le public sera là. Donc, il y a vraiment les ingrédients pour se régaler.
0: Tu parles corse ?
4: Non. Mais j'adore.
0: Et donc tu chantes quoi en phonétique ?
4: En phonétique, ouais.
0: Ah, c'est génial.
4: Phonétique.
0: Tu l'as déjà fait parce que faut bien dire que voilà, avec les Gypsy Kings ou Chico et les Gypsy, de toute façon, tu fais le tour du monde.
4: Ouais.
0: Quand t'es par exemple, j'en sais pas, au Japon, tu chantes un peu en japonais aussi en phonétique ou pas ?
4: Parfois, il y a un musicien qui met des mots en japonais et ça les surprend et ils adorent.
0: Ils sont hyper heureux, bah
4: ils
0: ouais.
4: Ils sont super heureux, ouais. Et puis surtout, ils sont surpris. Mais je trouve que c'est bien de c'est des petits clins d'œil comme ça de dire, écoutez, on est chez vous, on va partager quelque chose qui vous appartient.
0: Ouais.
4: Mais qui en même temps nous unit, c'est des sons, c'est de l'amitié.
0: Moi je trouve ça beau la langue corse, je la trouve un peu mystérieuse, elle est belle, elle est majestueuse. Hein.
4: J'adore, et puis les Corses, ils adorent la guitare, ils adorent chanter, ouais. Et puis on a été souvent nous jouer en Corse, hein. Festival de Patrimonio à Ajaccio ou dans d'autres villes, c'était magnifique. Hein.
0: Sublime. Bon, ici aussi, ça va être dingue, le stade Orange Vélodrome ici à Marseille, transformé en village corse. Merci pour notre rencontre ce soir.
4: Merci, et puis c'est un bel hommage à Patrick Fiori et je suis ravi de participer à cette aventure.
0: Ah, génial. À bientôt, Chico, merci.
4: Et vive Marseille.
0: Ah, oui, évidemment. Évidemment.
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3: Bonjour à toutes et à tous. J'espère que vous allez bien en cette fin de semaine. Peut-être le début des vacances pour certains ou la fin pour d'autres. Dans tous les cas, bon courage si vous êtes sur la route, car bison futé voie rouge dans le quart sud-est, dans le sens des retours. Aujourd'hui au programme des meilleurs moments d'Otaka, il y aura des tortues au nom rigolo, un hôtel où on n'a pas très envie de séjourner, des puzzles où il manque des pièces, des pigeonneaux élevés comme des animaux de compagnie et plein d'autres choses sur votre radio ici.
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3: Direction l'année 2004 maintenant avec Camaro et un titre qui va vous donner envie de chanter et de danser, Femme Like You sur votre radio ici.
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0: I'm Like You, Camaro, sur votre radio ici. Alors, est-ce que vous êtes déjà retrouvé dans un hôtel où vous regrettiez d'avoir réservé? C'est ce qui est arrivé à Jocelyne d'ici Grenoble, qui raconte son aventure à Valérie Damido et Eric Bastien. Quant à Gaëtan d'ici Provence, c'est un grand fan de radio, mais vraiment à tel point de faire des kilomètres pour un objet très particulier sur votre radio ici.
1: Allez, nous allons parler de Jocelyne. Nous savons qu'elle a rencontré Jean-Pierre grâce à sa meilleure amie. Alors, est-ce que c'est avec cette même amie que tu as été dans l'hôtel, là, quand tu allais à La Rochelle ou pas?
2: Oui, tout à fait.
1: Comment qu'elle s'appelle, celle-ci?
2: Comment
1: elle s'appelle, ton amie?
2: Fabienne.
1: Eh ben voilà, elle est en chemin pour La Rochelle avec Fabienne et elles font une halte dans un hôtel. Et qu'est-ce qui s'est passé?
2: Ben, c'est-à-dire qu'on voulait faire une halte et j'ai essayé de trouver un petit hôtel sympa. Et en fin de compte, c'était un vieil hôtel en face d'une gare qui n'existait plus. Et l'hôtel, il était très rustique. Et on en discute encore et on se marre encore au bout de plus de 25 ans après, quoi.
1: Mais vous y avez dormi quand même?
2: Oui, on a dormi quand même. On avait réservé, donc on a dormi. Mais enfin, les lits, c'était à l'ancienne, quoi. Donc, quand tu te mettais chacun de ton côté, tu allais au milieu obligatoirement. Ça avait qu'un petit lavabo rustique. Et les WC et les douches étaient au fond du couloir, quoi.
1: Ah, ça, c'est donc, bien.
2: Chaque couple avait sa chambre. Et on était écroulés de rire le lendemain matin.
3: Quoi. Sans parler des fantômes qu'on croise, hein. C'est pareil. Hein.
2: Oui, voilà. Mais on se marre encore. Parce que, bon, on était partout au mois d'août. Il n'y avait pas trop de place. Et j'ai dit, c'est sur la route, on va trouver ça sympa. Et c'était sympa, quoi.
1: Ouais, enfin, c'était sympa. Dis donc, tu sais qu'il y a beaucoup de films d'horreur qui démarrent comme ça.
2: C'est ça, voilà.
1: Quatre amis s'embarquent en week-end et tombent dans un hôtel tenu par des psychopathes.
2: Un peu, oui.
1: Et vous n'aviez pas revu l'Auberge Rouge avant, hein, parce que...
2: Non, heureusement.
1: Oui, parce que là, c'était quand même... Bon, allez, hop là.
2: Ouais.
1: Bon,
2: ouais.
1: Ça, c'est magnifique. Bien, écoute... Ouais. Tu as 6 points, donc tu es pour l'instant en tête. Peut-être que tu vas marquer 5 points de plus avec... tu croises les doigts, les pieds, tout ça.
2: Tout ça.
1: Tout, croise tout. Les oreilles, le nez. Nous allons tout de suite avoir un petit extrait. Je ne me rappelais pas de ce monsieur Groscola qui chantait, mais...
3: Si, Pierre.
1: Pierre Groscola, mais...
3: Lady.
1: Oui, mais...
2: Ça, je connaissais
1: celle-là. Celle-là, je connaissais moins, tu vois, donc... Alors, écoute bien. C'est très simple. C'est très facile. C'est un truc que t'apprends à la maternelle. Alors...
2: C'est loin, ça.
1: Non, du. Écoute bien. Combien de mois de l'année ont 31 jours? Combien il y a de mois dans l'année qui ont 31 jour, top chrono, 10 secondes. Combien il y a de mois qui ont 31 jours?
2: 7.
1: Et oui, quand on était petit, on apprenait ça avec les jointures de la main. Il y a 7 mois, janvier, mars, mai, juillet, août, octobre et décembre. Bravo, ça te fait 5 plus 6, tu as 11.
3: Ah oui, mais je viens de calculer, mais moi j'en avais 8. 1, 2, 3, 4, 8, mais en fait ça s'arrête avant.
1: Alors c'est janvier, janvier, février, mars, avril, mai, juin, juillet, août, septembre, octobre, novembre
3: et décembre. Et vous voyez, il y a encore un petit os là qui reste le dernier.
1: Pour
3: moi, il y en avait 4 et 4, ça faisait 8.
1: Ouais, bien sûr. Allez.
3: Je suis fatigué, Gaëtan.
1: J'aimerais qu'on appelle les parents d'Éric Bastien. J'aimerais leur donner vraiment toute mon admiration d'avoir été capable de
3: me supporter. Oui, je comprends très bien.
1: Grandir à tes côtés, quoi.
3: Oui, évidemment. Dis-moi, Gaëtan, alors là, c'est extraordinaire. Il est technicien radio dans une radio bénévole, on le rappelle, Maria France, du côté de Toulon. Et en septembre, il a contacté...
4: Ici.
5: I-C-I.
4: Ici, Azur.
5: Ici, Azur, oui. Pour aller récupérer un... panneau avec écrit l'ancien nom de la radio, du coup, France Bleu Azur.
3: Alors voilà, ce panneau, ça c'est trop mignon.
5: Oui, il mesurait plus de 5 mètres de long et il était haut quand même en hauteur. Et ben, du coup, je suis allé le récupérer à Nice. Je suis passé dans le tramway sans souci, à la gare de Nice sans souci avec. Et j'ai pris le train de Nice jusqu'aux Arcs sans souci et des Arcs jusqu'à Pignan, là où j'habitais. Ben, je me suis pris une amende.
3: Ouais, parce que le contrôleur t'a dit, vous ne montez pas et toi, rien à faire. T'es monté. T'étais quoi.
5: Oui, je suis monté, mais bon, j'avais pas laissé le panneau à la gare quand même.
3: Ouais, 100€ le panneau, dis donc, ici Azur, ils peuvent te donner une médaille en chocolat.
1: Mais
3: parce que
1: qu'est-ce que tu as fait de ce panneau, mon chéri?
3: À la maison.
5: Et là, je l'ai accroché à la maison. dans la chambre.
3: Fait 5 mètres sur 1,50 m, le panneau.
0: C'est génial.
5: Oui.
3: Ah, c'est vraiment un vrai
5: fan. C'est génial. Ma mère, elle était contente après pour le déménagement.
3: On salue toutes les équipes de France Bleu Azur, avant devenues ici Azur. Bravo, hein, franchement, merci d'être fan.
5: Et on salue en particulier Thierry Messnage et aussi Julien Trembouze.
3: Et ben voilà.

0: vous écoutez ici Alex Warren, Ordinary. Valérie Damido et Eric Bastien sont maintenant avec Pascal, qui aime beaucoup faire des puzzles. Et il préfère quand ils sont entiers, c'est sûr, c'est plus pratique. Et Julie d'ici Occitanie qui parle de sa rencontre avec Grégory sur votre radio ici.
1: Alors, on est avec Pascal et Julie. Pascal, tu as 4, Julie, tu as 6. Ah, mon Pascal qui habite donc en Dordogne, hein, qui joue avec ici Périgord. Et alors, dis donc, il paraît que tu fais partie de l'amicale des vieux et que t'es le plus jeune.
2: Oui.
1: C'est-à-dire, les autres, ils ont 100 ans, ils ont... Qu'est-ce que c'est? Pourquoi?
2: Non, mais c'est au bridge, à Ribérac, ils ont tous entre 75 et 92, et moi, j'ai 69, donc c'est moi le plus jeune.
1: T'es le jeuneau, quoi, t'es le jeuneau de la bande, quoi.
2: Voilà. Ouais, voilà. Ma partenaire a 90 ou 11, je crois, je sais plus, ou 12, peut-être.
1: Ah oui.
2: Elle est hyper en forme, tout va bien. Je lui fais un grand coucou, je sais pas si elle m'écoute peut-être pas aujourd'hui, mais je lui fais un grand coucou à Monique, et puis voilà.
1: Eh, hey, Monique, bravo. Hey Monique. J'espère que je serai en forme aussi à 91 ans.
3: Bah, on fera encore au taquet.
1: Bien sûr. Alors, il paraît que tu adores faire des puzzles de 4000 pièces.
2: Oui, l'hiver.
1: Alors, qu'est-ce que c'est, par exemple? Tu choisis quoi? Des paysages? Tu choisis quoi? C'est quoi tes trucs préférés?
2: Oh, n'importe. Moi, je me fous. C'est pour qu'il y ait de la couleur. Et puis, le dernier que j'ai fait, là, j'étais furax parce qu'il me manquait 2 pièces. C'était un Docas que j'avais acheté.
1: Oh.
2: Et puis, bon, tu finis le puzzle, il y a 2 trous. Quoi. C'est dommage. Mais bon.
1: Alors, ça, c'est rageant. Ah, ça, j'aurais pas aimé. Ça, je n'aime pas.
2: Et à chaque fois, il dit, oh, m'a encore voulu une pièce. Alors, ça fait rigoler ma femme, parce que je lui fais à chaque fois le coup, quoi.
1: Bah, bien sûr, évidemment. Mais il faut les couper. T'as qu'à, tu prends, tu les coupes, et puis tu
2: oui,
1: les
2: oui, bien sûr. Ouais,
1: ouais. Non, non, oui. Après, qu'est-ce que t'en fais quand tu les as finis? Tu les ranges?
2: Je les laisse dehors un certain temps, et puis après, je les mets dans la boîte.
1: Et alors, combien t'as de boîtes?
2: Je sais pas, moi, une trentaine.
1: Ah, ça va. Attends, moi, j'ai une copine, Emilie, elle en a 150, hein, des boîtes. Voilà. Donc...
2: Ouais, mais bon, bah, je fais ça l'hiver, hein, parce que quand il pleut, quoi.
1: Mais oui, voilà, exactement. Sinon, t'as mieux à faire. Alors, il paraît que tu détestes les piqûres.
2: Oh, mon Dieu. Arrête.
1: Ah oui, c'est vrai que...
2: Même quand c'est la télé, je regarde pas, alors.
1: Ah ouais, mais alors... 69 ans, t'es un peu comme moi, tu fais des analyses de sang, comment tu fais pour les prises
2: de
1: sang?
2: Ah ben, ça va qu'elles sont mignonnes, mais... J'aime pas ça, hein.
1: Ça va qu'elles sont mignonnes, ouais. Ben moi, elles sont mignonnes, mais j'en ai rien à faire. Alors, bon, alors elles sont mignonnes, est-ce que tu vas marquer 5 points de plus? Ça m'arrangerait, hein.
2: J'aimerais bien.
1: C'est la question cash.
2: Et Julie est forte.
1: Mais bien sûr, allez, Tina Arena pour te...
4: Une cloche sonne, sonne.
1: Allez, une cloche sonne, sonne. Et on ne parle pas d'Éric Bastien, bien sûr. Alors,
3: ça suffit, écoutez.
1: Écoute bien cette question, mon petit Pascalou. Quelle grande ville est la destination symbolique des cloches de Pâques? Quelle grande ville est la destination symbolique des cloches de Pâques? Elles vont où, les cloches de Pâques? Le lundi de Pâques, dans quelle ville? Top chrono, 10 secondes.
2: Bah, il y a Rome.
1: Tu dirais Rome? Eh ben, tu as totalement... Raison, bien sûr, évidemment.
2: Ah, c'était facile.
3: Oui, c'était facile.
1: Bah, c'était facile. Oh, hey. Ok.
2: Elle trouve une difficile pour Julie parce que au moins comme ça, je peux gagner.
1: Eh ben, écoute, t'as 9.
2: Excuse-moi, Julie.
3: Non, ce sera facile, Julie aussi. T'inquiète pas, ça va arriver dans un instant. Julie qui a 6 points pour l'instant, qui est avec nous depuis midi, qui passe l'aspirateur. Hein, je vous rappelle, entre midi et 13h, qui fait le ménage dans le Tarn, à Saint-Julien du Puy. Alors, on a dit que tu étais mariée fraîchement sous 38 degrés avec Grégory et nous allons parler de ta rencontre avec Grégory.
1: Ah.
3: Et vas-tu oser nous avouer ton état ce jour-là, Julie, à la feria?
5: Pardon? Oui.
3: Dans quel état tu étais ce jour-là?
5: Oh, on était bien.
3: Oui, on était bien accompagnés avec, disons-le, quelques drames, hein?
5: Oui, exactement, ouais. L'été frais, comme on dit chez nous.
3: L'été frais, avec modération. Bon, donc c'était la feria. Alors, qu'est-ce qui s'est passé? Tu connaissais le frère de Grégory, je crois, que t'as aperçu.
5: Oui, c'est ça.
3: Ouais. Et alors?
5: C'est ça. Et puis en fait, donc du coup, on était tout un groupon. Et puis du coup, moi, je le connaissais pas du tout, alors que son frère, on se voyait dans d'autres soirées et tout ça.
3: Ouais.
5: Et puis du coup. On s'est présenté et puis le soir même, on va dire que je lui ai donné mon numéro. Il m'a dit donne-moi ton numéro. Et je lui ai donné comme ça à haute voix.
3: D'accord. Et alors?
5: Et puis quelques jours plus tard, il m'a rappelé. Et puis ce qui est rigolo, c'est que il s'en est très bien souvenu puisqu'il a appelé un de mes oncles pour avoir mon numéro.
3: Ah oui, donc il se souvenait pas du tout du numéro que tu lui avais donné, mais il t'a fait croire. Ah d'accord, il t'a fait croire qu'il s'en était souvenu alors qu'il a été récupérer le numéro auprès d'un oncle. D'accord.

0: Gaël, viens, je t'emmène. Et nous aussi, nous vous emmenons dans votre région dans moins d'une minute avec l'agenda de votre été qui vous propose des sorties et des activités dans votre coin. Puis retour de la musique avec Michael Sambello sur votre radio ici.
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0: Soyez les bienvenus si vous nous rejoignez. Nous sommes ensemble jusqu'à 13h pour s'amuser avec Valérie Damido, Eric Bastien et les meilleurs moments d'Otaquet. La suite juste après Michael Sambello, Maniac sur votre radio ici.

0: Vincent Bello et une chanson que l'on a beaucoup passée dans Otaka car nos candidats avaient tendance à être maniaques. Faisons la connaissance de Sandrine maintenant. Sandrine qui a donné des noms sympas à ses tortues. Et Rémi d'ici Touraine qui a le même humour qu'Éric Bastien, figurez-vous. Et cela a beaucoup plu à Valérie Damido sur votre radio ici.
1: Alors Sandrine, tu joues avec ici La Rochelle, ah quelle belle ville. Tu habites Bréville en Charente, ah quelle belle région. Alors tu es brévilloise?
2: Oui, c'est ça. Oui.
1: C'est magnifique. Tu as 53 ans. Oh, quel bel âge. Tu es mariée à Steve. Tu as deux enfants.
3: Comment quels beaux enfants.
1: Oh, quels beaux enfants. Comment ils s'appellent? Comment s'appellent tes enfants?
2: Kevin et Jérémy.
1: Papa.
3: Oh, quel beau prénom.
1: Oh, quel beau prénom. Non, j'ai décidé que vu qu'on vit dans un monde un peu compliqué, tout va me... Je vais positiver tout.
3: Oh, c'est votre côté Jacques Martin.
1: C'est ça. Tu as deux petits enfants, Charlie et Pablo.
2: Oui, c'est ça.
1: Ah, voilà. Et alors,
2: que du bonheur.
1: Que du bonheur. Bah, les tortues, au moins, quand tu... Ah, c'est... Au moins, tu n'as pas besoin de les emmener courir dehors. Parce que tu as deux tortues. Et tes tortues, elles ont des noms. Mon Dieu, qu'elles me font rire. Elles s'appellent Chris et Marquez.
2: Oui, c'est ça. C'est mes petits-enfants.
1: Voilà. Alors, Chris et Marquez. Chris Marquez, si tu nous entends, sache que des tortues portent ton nom. Tu as mis des perfectos avec des clous comme Chris Marquez ou pas du tout?
2: Non, pas du tout, non.
1: Ah bah il faut, hein, au cas où tu l'es pas vu, Chris Marquez, tous
2: non,
1: les...
2: Non mais ils avaient les petits chocolats de Pâques sur la carapace quand même.
1: Ah bah voilà, bah c'est ça, bah c'est les perfectos de Chris Marquez, hein, j'ai envie de dire.
3: Consécration d'une carrière pour lui.
1: Bah voilà, Chris Marquez, champion du monde de salsa, et bah il finit avec des
3: tortues. Chocolat sur la tête.
1: Tu es agent territorial et tu t'occupes des enfants à la cantine de l'école primaire, c'est sympa?
2: Ouais, très sympa.
1: Bah c'est bien. Alors... On va essayer, ma petite Sandy, de marquer ton premier point avec la première question, vrai ou faux. Allez, extrait.
4: Qui n'a pas mis déodorant?
1: Moi, je salue Céline Maréal qui a le don de nous trouver des chansons. Il y a une chanson sur le déodorant. Bon, bah ça, comment te dire?
3: Oh, quelle belle réalisatrice.
1: Quelle belle réalisatrice. Alors, ma petite Sandy, écoute bien. Chaque seconde dans le monde... Il se vend 111 flacons de déodorant. Chaque seconde dans le monde, il se vend 111 flacons de déodorant. Vrai ou faux, top chrono, 5 secondes.
2: J'irais vrai.
1: Eh ben, t'as bien raison, parce que c'est vrai. Ça fait 3,5 milliards de déodorants vendus chaque seconde. Et voilà, c'est magnifique. Un point pour toi.
3: Rémi est avec nous, avec ici Touraine. Comment ça va, Rémi? Bonjour.
5: Bonjour.
3: Rémi, 42 ans, qui habite à Saint-Avertin en Indre-et-Loire. Comment on appelle les habitants de chez toi, Rémi?
5: Ah bah les bons.
3: Les bons?
5: Les meilleurs.
1: Je sais. Ah d'accord, oh là, ok, là, quelle belle vanne.
3: Oh là là, je sens qu'on va bien s'entendre avec Rémi. D'ailleurs, je vais tenter de rivaliser. Écoute bien, cette bonne vanne que je mettrai dans mon spectacle. Je découvre que tu es marié à Gwenaëlle, à une fille. Ah t'es marié, t'as une fille, donc tu n'es pas...
5: Ah bah marié. Ah bah ça me l'a fait toute sa vie, ça.
3: Voilà.
5: J'ai le droit tout le temps.
3: Ouais bah oui. Mais moi je te l'avais jamais fait à titre personnel. Bah,
5: en primaire, j'ai le droit au collège, j'ai le droit au lycée et dans mon ambulance, et bah j'ai encore le droit.
1: Et comment, excuse-moi, mais comment s'appellent tes parents?
5: Je sais plus. Non, j'ai compris. Et Brigitte.
1: Bah, on les remercie de t'avoir donné ce prénom.
3: Mon Dieu, tu as un chat qui s'appelle.
5: En fait, c'est le prénom de mon grand-père.
1: Ah, d'accord. Bah, dis donc, il était moderne, ton grand-père.
5: Donc, c'est mon grand-père qu'il faut. Mon arrière-grand-père, d'ailleurs. Ouais.
1: Bah, c'est bien.
3: Rémi, il sait plus où il habite, quoi. Franchement, il sait plus qui est sa famille, le père, le grand-père. Oui, oui. Comment s'appelle ton chat? Tu t'en souviens?
5: Ouais,
3: Kaline. Et le chien?
5: Isis.
3: T'hésites quand même, c'est fou ça. Et Rémi.
5: Bah non, mais je l'appelle pas, je le siffle.
3: Oui, bah oui, bien sûr. Alors justement, c'est marrant que tu parles de ça parce qu'on te surnomme le siffleur. Est-ce que tu peux nous dire pourquoi?
5: Eh ben parce que je siffle tout le temps. Dans le quartier, je fais du vélo, je siffle. Je travaille, je siffle. Je conduis, je siffle. J'adore siffler.
3: Bah t'es un mec heureux, quoi. Vas-y, ça donne quoi quand tu siffles? Là, quand tu joues au taquet, je joue au taquet, je siffle. Ça donne quoi?
5: Vous êtes prêts?
1: Ouais. Ouais, vas-y.
5: Allez. Je vous fais un soprano.
1: Vas-y, vas-y.
3: Bravo,
1: tu vas avoir tous les clébards du quartier qui vont venir chez toi, ça peut être simple.
3: Ont du talent. Rémi est ambulancier, tu viens d'évoquer. Avant, tu travaillais dans une usine, dans l'agroalimentaire. Mais petit, tu voulais être un héros avec un lasso.
5: Eh oui. Exactement. Quand on me demandait ce que je voulais faire plus tard, au collège, alors déjà, je savais pas trop, bah, je voulais être Indiana Jones.
3: Oh là là.
1: Normal.
3: Génial.
5: Bah ouais, classique. Puis je les regarde encore. Hein.
3: Bah bien sûr.
5: Les derniers, je les ai en DVD.
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0: version Jennifer dans la playlist d'ici. Jennifer qui prépare d'ailleurs un album hommage à Dalida. Nous sommes toujours avec Sandrine d'ici à La Rochelle qui avoue être une mauvaise perdante dans les meilleurs moments de taquet. Et Rémi d'ici Touraine qui est râleur par principe. Valérie D'Amido et Eric Bastien ont vraiment beaucoup ri avec ces deux candidats en avril dernier sur votre radio ici.
1: Alors Sandrine, tu as 3 points, tu es largement en tête, mon petit bouchon. Et tant mieux d'ailleurs, parce qu'il paraît que tu es mauvaise perdante.
2: Oui, c'est vrai. Oui, oui, je confirme.
1: Il paraît que ton mari ne veut plus jouer avec toi.
2: Ben non. Et encore, je me suis calmée. Dans les débuts, non, il ne voulait plus jouer avec moi.
1: Ah oui, non mais là, c'est-à-dire que si tu perds, comment ça se passe? Tu hurles, tu cries, qu'est-ce qui se passe?
2: Eh ben, je dis que c'est qui triche et que...
1: Ah oui, tous les... Oui.
2: Voilà.
1: Ah d'accord, ok. Tous les jeux, où il y a un jeu en particulier où tu n'aimes pas perdre?
2: Oh non, tous les jeux.
1: Ah oui, tous les jeux, d'accord, on n'est pas...
2: Tous les jeux, oui, voilà. Mais ma sœur est un peu pareille quand même. Hein.
1: Ah oui, d'accord, c'est de famille donc.
2: Ouais, ouais, je crois bien que c'est de famille, on a hérité ça, mais...
1: Très bien, ok, bon, ok. Alors... Si tu devais déjeuner avec une célébrité, toi t'aimerais bien déjeuner avec elle.
2: Eh oui.
1: Mylène Farmer, tu l'aimes bien Mylène, hein?
2: Ah oui, je l'aime bien.
1: Ah oui.
2: Ah oui, oui.
1: Ah oui, bah oui, bah oui. Ah oui, toi tu trouves qu'elle est mystérieuse, tout ça, qu'elle fait des clips incroyables, toi t'adores, hein?
2: Oh ouais, voilà, j'aime bien. J'aime bien ce côté mystère, elle fait pas beaucoup parler d'elle et voilà. Tout ce qui est mystérieux, moi j'aime bien.
1: Oui, puis comme t'aimes le noir, on est dans le gothique, on est parfait pour Mylène.
2: Ça.
1: Exactement. Alors ma chérie, c'est la question à choix multiples. Tu vas pouvoir marquer 3 points de plus. Je pose la question, je te fais des propositions et à mon top chrono, tu auras 10 secondes pour me donner ton choix. Tiens, une petite ambiance. On va parler épices. Les épices, ah les épices. Alors écoute bien. Quelle épice est traditionnellement utilisé pour parfumer le goulash, le célèbre ragoût de viande? Alors, le paprika, le curry, la cannelle, le bastiano.
3: Eh oui.
1: Alors, quelle épice est traditionnellement utilisée pour parfumer le goulash, paprika, curry, cannelle ou bastiano?
3: Très épicé.
1: Top chrono, 10 secondes.
2: Paprika.
1: Paprika, eh bien, est-ce que c'est une bonne réponse? C'est une bonne réponse.
3: Oh là là, bravo.
1: C'est oui, voilà, il y a des oignons, du paprika, de la viande. C'est un plat traditionnel hongrois et c'est magnifique, ça te fait 3 points de plus, tu as 6.
3: Rémi est avec nous pour l'instant. Rémi, tu as 2 points, mais attends, on n'a pas encore joué. Rémi en Touraine qui habite à Saint-Avertin. Tu nous as dit que les habitants, c'était les bons, les meilleurs. Ouais. Et jusque-là, tu le prouves... Ça va, mais attention, ne te laisse pas aller non plus, Rémi. Rémi, ambulancier depuis maintenant 5 ans. Alors, il y a un truc un peu étrange. C'est que tu as confié au professeur Coupès que tu ne supportais pas tous les trucs étranges qui sortent de notre corps.
4: Oh putain, non.
1: Oh, mais c'est quoi, les trucs étranges?
3: Mais oui, tu penses à quoi?
4: Depuis que je travaille dans le secteur de l'ambulance, une nouvelle règle est apparue que j'ai instaurée. Quand on salit l'ambulance, on nettoie l'ambulance. Et bien, je vais vous dire, les gens, quand ils ont envie de vomir, ils serrent les dents.
3: En gros, t'aimes pas si on vomit, des choses comme ça, quoi. C'est à ça que je pense, moi.
4: Ah, le vomi, je ne supporte. Tu vomis, je vomis.
3: Oui. Ah, ah, bah, oui, oui. Ah oui.
4: Donnant.
3: Ouais. Donnant. Ouais. T'as bien choisi, ambulancier, hein. Du coup. Bon, bah, écoute, c'est une des règles que tu as mis en place. Alors, une autre règle, que ta femme essaye de supporter, c'est ton côté très maniaque et très, râleur. Parce que j'ai découvert, Rémi, que t'étais un grand râleur.
4: Ah, bah, monsieur, je suis français. Et de par tradition, je râle, effectivement. Ma pizza n'est pas assez cuite, mon steak n'est pas saignant. Je me suis levé ce matin, il y avait la table qui n'était pas rangée. Et je râle. Et oui, monsieur.
3: Rémi, monsieur, c'est la France. C'est normal.
4: Oui, c'est la France.
3: Mais bien sûr.
1: Oui, monsieur, la France, pays de râleurs, oui.
3: Et il n'accepte pas la critique. Il est français. Et il est rancunier. Il est français.
1: Cœur, ben la main sur le cœur. Oui, monsieur.
3: Ben,
1: monsieur.
3: Ben, oui, monsieur. Tout énerve. Bah, tout doit être rangé à sa place. Alors que ta femme s'en moque totalement. Elle a l'habitude de mettre tout dans les boîtes. Ce qui t'énerve aussi, Rémi.
4: Attends, ma femme t'entend là. Fais gaffe.
3: Oui, ben, je t'embrasse, Gwenaëlle.
4: Doucement.
3: Gwenaëlle, vive la France, vive la France, vive la France, Gwenaëlle, vive la France. Bon, Rémi est extraordinaire. Rémi, tu nous fais bien rire en tous les cas.

0: Souvenir de 1971, la maison près de la fontaine, Nino Ferrer, sur votre radio ici. Dans un instant, Valérie Damido et Eric Bastien joueront avec Christine, d'ici Isère, qui a élevé des pigeonneaux. C'est tout mignon comme histoire. Et Fabien, d'ici Besançon, qui lui, aurait aimé être un oiseau. A tout de suite sur votre radio ici.
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2: Ah là là là, Christine, on parlait des animaux. Tu aimes tellement les animaux que tu t'es même retrouvée à élever des pigeons.
3: Ah oui, des pigeonneaux.
2: Et alors, tu les as trouvés où
3: des pigeons. Et bon. Ben, on me les a amenés, c'est mon ex-conjoint qui me les avait amenés, qui a récupéré ça, je ne sais pas où, dans une grange ou sur un chantier, je ne sais pas. Il me les a amenés tout bébés, donc j'ai dû leur donner la béquille, comme leur maman. Je les prenais contre moi, j'ouvrais le bec, et tous les deux, pi, pi, pi, pi, quand c'était un, c'était pas l'autre, quand c'est l'autre, c'est l'autre. Et c'était un mâle et une femelle, et je les appelais Laurel, la femelle, et Hardy, le mâle.
2: Oh, pourquoi tu les as pas gardés?
3: Ah ben, j'ai pas de maison, puis j'ai pas de volière, donc du coup, ce que j'ai fait, je les avais amenés une fois dans un parc, un immense parc. Je me suis dit, bon, ben maintenant, ils sont adultes, ils vont se débrouiller tout seuls. Je leur ai appris à voler. Je les soulevais comme ça entre mes deux mains en l'air, puis je les envoyais en l'air comme ça. Ben, au début, ils se cognaient un peu à droite, à gauche. Et puis après, ben, ils ont écarté leurs ailes et ils ont appris à voler. Et quand ils ont été adultes, je les ai amenés dans un immense parc, je sais pas, pas trop loin, mais pas en bas non plus de mon domicile. Je les ai posés sur un tronc d'arbre, juste le tronc. Je leur ai posé quelques graines dessus. Et puis je leur ai dit, bah, au revoir mes bébés, maintenant il va falloir que vous grandissez sans moi. Je suis juste votre mère adoptive, il n'y a plus moi.
2: Ben voilà.
3: Je me suis retournée les larmes aux yeux, je me suis dit, oh là là, est-ce qu'ils vont arriver à se nourrir tout seuls?
4: Mais
3: que,
4: oui, évidemment.
3: Je sais pas, donc je suis rentrée à mon domicile, j'étais avec mon papa âgé, et ben ils étaient rentrés avec moi.
2: Et voilà,
3: avant moi.
2: Et ben, bien
3: ils
2: sûr.
3: Ils étaient rentrés avant moi, ils étaient sur ma balustrade. Tous les deux, là, quand je suis rentrée, je leur ai fait un bisou sur la tête. J'ai dit, oh, mes petits chouchous.
2: Et voilà, fallait t'en servir comme pigeon voyageur. Alors, on va voir si tu marques 5 points de plus avec la question cash et le générique, tiens. Une fille, Hélène et les garçons, oh là là. Alors, Hélène et les garçons, c'est une série, tu connais Hélène et les garçons, Christine?
3: Oui.
2: Alors, dans la série Hélène et les garçons, de quel instrument de musique jouait Christian, alias Cri-Cri d'amour? De quoi jouait Cri-Cri d'amour? Top chrono, 10 secondes.
3: Du tambour, de la batterie, je sais pas.
2: Ah bah, faut choisir.
3: La batterie.
2: Eh ben, évidemment que tu as bien ta chance parce que c'est de la batterie. Exactement, il y avait Nicolas qui jouait de la guitare, Étienne de la basse, bravo. Ça te fait 5 points et ça fait 9.
5: Mais vous savez que je collabore avec lui, hein. C'est lui qui compose d'ailleurs la batterie, toutes mes blagues pas drôles. Hein. Ah, c'est lui, c'est Cri-Cri ça. C'est Cri-Cri d'amour qui me le fait.
2: Ah ouais,
5: c'était très drôle parce qu'il faisait que de l'air batterie. Il faisait 1, 2, 3, 4. Voilà, puis il jouait jamais en fait.
2: Dépêche-toi.
5: Bon, Fabrice, faut se dépêcher. Fabrice avec ici Besançon qui voudrait déjeuner avec Danny Boone.
6: Que je passe mes vacances tout à l'heure.
5: Ça, hein, tu adores
7: le ch'téri, bah oui.
5: Mais tu parles le ch'ti?
7: Bah ouais, je voudrais dire à Christine, dans le Nord, ceux qui font des pigeons, d'un ch'tlore, bah c'est des colonneux.
5: Des colonneux, d'accord. Ça, c'est comme ça qu'on appelle les oiseaux, quoi. C'est ça.
7: Eh ben, c'est ceux qui élèvent les pigeons.
2: Et voilà.
7: Des courses.
5: Et c'est marrant qu'on...
7: de pigeons, plutôt.
5: C'est marrant qu'on parle de ça, parce que si t'étais un animal, on se l'est pas dit, t'aurais justement voulu, enfin, tu aimerais être un oiseau, toi.
7: Ah, un oiseau, ouais.
5: Oui.
7: Pour voir le monde d'en haut, oui. Pour voir tout la méchanceté d'en haut, quoi. Bon. Puis partir, visiter, comme ça.
5: Je comprends bien. Bah, demande à Christine de t'élever, elle connaît bien la béquille, les petits oiseaux, elle va s'occuper de toi, elle va te poser sur un trou, elle va te dire, allez, il faut s'envoler, ça va le
7: faire. Après, moi je suis d'accord avec les avis de Christine, avec les animaux, tout ça.
5: Bah, je sais,
2: bah, oui.
5: C'est un grand défenseur de la nature, blague à part.
2: Eh ben voilà.
5: Jouons à présent, parce que l'émission avance, et qu'à un moment donné, Wendy Bouchard nous dit, oh, les gars, 13h, voici 5 points, oui, 5 points qui arrivent, peut-être, extrait.
8: Quand
5: j'adore cette pépite, merci Céline Lebrun. Jean-Louis Aubert a chanté un jour une chanson qui s'appelle Plâtre et Ciment, c'est ça là.
2: C'était un hommage à mon
5: Déco,
2: travail.
5: Bien sûr, évidemment, c'est tellement
2: Jean-Louis
5: logique.
2: Jean-Louis est un maroufleur.
5: Vous me l'avez ôté de la bouche, celle-là.
2: Voilà.
5: Comment appelle-t-on l'outil, Fabrice, qui permet de lisser le plâtre? Comment appelle-t-on l'outil qui permet de lisser qui... le plâtre, l'outil, top chrono, 10 secondes. L'outil.
7: Qui permet de lisser le plâtre.
5: Oui, c'est ça.
7: La spatule.
5: La spatule.
7: La spatule.
5: Oui, non, j'ai inscrit la spatule et la spécialiste du genre. Oh, Rose, nanani, nanana.
2: Ouais, c'est vrai, c'est une spatule ou une taloche, bravo.
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0: Redescendons sur Terre. Bon début de journée, vous êtes ici.
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0: En ce vendredi du mois d'août, j'ai le plaisir pour la dernière fois cet été de vous saluer à vous, les lève-tôt ou les couches très tard. Ici, dès 5h, c'est la bonne dose d'infos près de chez vous, les conseils, vie pratique au quotidien et la musique, évidemment, Joe Dassin et les yeux d'Émilie pour débuter juste après le journal de 5h. Bonjour Cyril Ardoredon.
2: Bonjour Johan Rock, c'est donc la dernière fois que je vous dis ça.
0: Ben oui.
2: Oh, ça me rend un peu triste.
0: Les orages ce vendredi à la une de l'actualité.
2: Oui, nous serons encore sous les deux préfectures des deux départements alerte sur des rafales importantes et d'importantes averses qui sont attendues aujourd'hui.
0: On y revient dans un instant. Attention à la stretch flation. Qu'est-ce que c'est, me direz-vous? C'est une pratique commerciale trompeuse dont par ici les économies vous met en garde dans une dizaine de minutes. Et puis en ce dernier jour de la semaine, on a hâte de vous entendre sur l'antenne d'ici. En ce week-end de presque déjà fin d'été, venez nous dire justement ce que vous avez prévu de faire ces deux prochaines journées. 0810 055 056.
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0: C'est vendredi le 21 août, bon réveil, il est 5h. Le journal Cyril Ardoredon et de violents épisodes orageux sont donc attendus aujourd'hui dans les deux départements corse.
2: La préfecture de la Haute-Corse appelle les habitants à rester chez eux et à ne pas prendre la route. Météo France a placé toute l'île en vigilance orange aux orages. L'équivalent d'un mois de pluie est attendu localement avec des rafales de vent allant jusqu'à 150 km/h. Tous les massifs et tous les cours d'eau sont fermés. Les activités de pleine nature sont interdites. Et hier après-midi, c'est la Drôme, notamment, qui a connu un épisode de forte pluie, notamment à Valence, Louise Joyeux, où un magasin de sport a dû être évacué.
3: Lokmen, un client était tranquillement en train de faire ses achats quand tout d'un coup la pluie a causé une grosse inondation dans le magasin.
4: Ils ont eu une petite galère avec leur toit ou une canalisation qui a explosé ou je sais pas. Franchement, c'était un bon petit déluge, ouais. Franchement, c'était bien costaud. Hein. D'un coup, ça a explosé un film, un vrai film, ouais. Et c'était vraiment bien inondé.
3: Résultat, il a dû évacuer. Cyril, lui, a trouvé refuge sous un parking couvert. Il est arrivé juste après les dégâts.
5: Ah ben nous, on était sur la route de Saint-Marcel-les-Valence et il y avait de la grêle. Bah après, on s'est réfugié effectivement là puisque c'est couvert. Mais j'ai entendu l'alarme incendie, mais je pensais que c'était juste momentané.
3: Mais le magasin est bien resté fermé toute la journée. Michel est venu spécialement de Die pour faire réparer son vélo. 30 minutes trop tard, lui aussi était sur la route au moment du déluge.
6: J'ai tendance à pas trop voir quand il y a de la pluie, etc. Donc j'étais obligé de conduire doucement. Et puis dans ces cas-là, on ralentit, hein, comme tout le monde. Disons, on avait l'impression que c'est une pluie tropicale. C'est vraiment un seau d'eau, quoi.
3: Mais pour cet habitant du Diwa, l'orage était très attendu après la canicule et les incendies.
2: Le reportage de Louise Joyeux, Isidro Mardèche. Et ce matin, outre les deux départements Corse, le Var et les Alpes-Maritimes sont en vigilance orange aux orages. Et pour pluie, inondation, vos prévisions météo complètes à la fin de ce journal.
0: C'est un nouveau week-end chargé qui nous attend sur les routes.
2: Bison futé, voie orange dès aujourd'hui pour toute la moitié ouest du pays dans le sens des départs. Pour les retours, c'est une France coupée en deux, en rouge au sud et en orange pour la moitié nord. Journée compliquée aussi demain, notamment pour les retours où toute la moitié ouest de la France sera en rouge. La moitié est, elle, sera en orange. La marche arrière du gouvernement, au moins temporaire, sur le doublement du plafond des franchises médicales. L'exécutif avait annoncé il y a moins d'un mois le doublement de 100 à 200 euros par an du montant maximum des franchises payées par les assurés sociaux sur les boîtes de médicaments, les actes paramédicaux, les transports et les consultations médicales. Mesure qui avait provoqué la colère d'associations de patients et de certains professionnels de santé. C'est aujourd'hui l'ouverture de la chasse aux oiseaux d'eau et la Ligue de protection des oiseaux demande au gouvernement un report d'un mois. Les canards ou bécasses sont affaiblis fortement par le manque d'eau et la sécheresse. Marc Giroux est de la LPO Bourgogne-Franche-Comté.
7: L'action de chasse va générer un dérangement de ces espèces. Donc c'est des pressions supplémentaires sur des oiseaux qui n'ont pas forcément besoin d'en avoir autant, quoi. Le nombre d'étangs sont à sec. Des mares ont disparu du fait de la sécheresse et puis les cours d'eau également sont particulièrement bas. Derrière, ça implique que les oiseaux vont se concentrer sur les pièces d'eau qui restent et vont donc être particulièrement vulnérable à une ouverture de la chasse anticipée, avec une faible capacité de report sur d'autres sites, puisqu'ils sont beaucoup plus rares. La date d'ouverture générale, c'est à la fin du mois de septembre, à une période où on peut espérer que les précipitations seront venues re-remplir les ressources en eau, notamment des étangs, des mares, et gonfler à nouveau un petit peu les rivières. On n'est pas non fondamentalement opposé à la chasse, on aimerait juste que la chasse prenne en considération les enjeux des situations particulières météorologiques, comme on l'a pu le constater en 2026.
2: Et selon la LPO, cette chasse va aussi perturber des espèces non chassables et protégées, à l'image des cigognes, des hérons ou des spatules blanches.
0: Vous écoutez ici, 5h04, un homme libéré de garde à vue dans l'enquête sur le meurtre d'une tiktokeuse.
2: Le deuxième suspect a, lui, vu sa garde à vue prolongée selon le parquet de Nîmes. Ils ont été interpellés mercredi, une semaine après la découverte du corps partiellement carbonisé de Sonia Bellina, une influenceuse suivie par plus de 250 000 personnes sur les réseaux sociaux. Le corps a été retrouvé dans des vignes à Saint-Gilles, petit village à une vingtaine de kilomètres de Nîmes.
0: Et puis en football, c'est la reprise de la Ligue 1 ce week-end.
2: Avec Marseille et Strasbourg ce soir à 20h45, premier match de la saison. Et sur ces deux clubs, seul l'OM est entraîné par un Français. C'est un peu à l'image du reste du championnat. Sur 18 équipes, seuls 9 coachs sont français. C'est une tendance qui se confirme, Hugo Duport. Les entraîneurs tricolores ont de plus en plus de mal à séduire.
8: Oui, et ce phénomène serait lié notamment à l'augmentation de capitaux étrangers dans le championnat. Selon Philippe Montagnier, ex-entraîneur de la Real Sociedad ou encore de l'AS Saint-Etienne.
9: En France, ce sont les capitaux étrangers qui détiennent les clubs et qui naturellement se tournent vers des staffs et des joueurs étrangers. Peut-être par affinité, par habitude aussi de travail, mais quand on regarde de près, les entraîneurs français, il y a un vrai savoir-faire, mais je dirais que nos actionnaires étrangers ont moins confiance.
8: Et pour gagner cette confiance, ils poussent les tacticiens français vers l'étranger.
9: On voit le succès de Régis Lebris à Sunderland. On voit Pierre Sage arriver en Première Ligue. Donc nous, il ne faut pas qu'on s'obstine à être contre les actionnaires, parce que c'est eux qui sont propriétaires, ils ont le droit de faire ce qu'ils veulent. Mais c'est à nous de peut-être rayonner un peu plus. Et peut-être qu'en s'expatriant, qu'en se faisant connaître à l'étranger, les fonds étrangers sont plus attirés à mettre des entraîneurs français dans leur club français.
8: Une solution qui pourrait porter ses fruits en France, où le football s'internationalise, mais également en Angleterre, où 75% des clubs sont détenus par des investisseurs étrangers. Outre-Manche, sur 20 équipes en championnat, 3 seulement ont un manager anglais.
2: Les explications d'Hugo Duport et donc début de la saison de Ligue 1 ce soir à 20h45 avec Marseille-Strasbourg. Allez, on jette un coup d'œil au ciel, Johan, et la tendance météo est donc ce matin à l'orage.
0: Des orages qui touchent l'extrême sud-est, pour tour méditerranéen, et puis encore plus fortement et particulièrement, vous le disiez il y a quelques instants, l'île de Beauté, des orages violents ce début de journée avec de fortes rafales de vent, jusqu'à 100-110 km/h, accompagnées de fortes pluies. La vigilance reste donc de mise partout sur le reste du pays. On respire avec une alternance de soleil, de passages nuageux, un risque aussi orageux, modéré, en revanche sur la Gironde, et puis quelques températures pour ce matin, 17 degrés à Toulouse, 16 à Paris, 21 à Montpellier, 25 à Ajaccio, et puis dans l'après-midi, un ciel variable qui va se mettre en place avec une alternance de pluie et d'éclaircies et la disparition progressive des orages sur le sud-est, à l'exception de la Corse où ils resteront très présents. Orages et dans une moindre mesure cet après-midi aussi, un temps orageux sur le nord du pays. 24 à Lyon, 21 à Strasbourg. Et chez vous, comment ça se passe? Vous nous l'écrivez, vous nous postez vos petits messages comme vous avez l'habitude de le faire sur la page Facebook d'ici. On fait la météo ensemble.
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0: À 5h08, rien de tel pour commencer la journée que les yeux d'Émilie. Joe Dassin sur votre radio locale.
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0: Comment ça va vous ce matin? Ici, dès 5h, on se réveille ensemble, et évidemment avec le sourire.
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0: C'est l'histoire d'une famille qui cet été devait partir en vacances à la montagne, mais qui finalement n'est jamais arrivée à destination. La raison, Chanel, 1 an et demi, leur chat. Alors que la famille était tranquillement en train de pique-niquer sur une aire d'autoroute en Isère, et bien le chat s'est fait la malle. Impossible de le retrouver sur le parking de cette aire d'autoroute. Dès lors, hors de question de reprendre la route des vacances sans Chanel, la petite famille a décidé de s'installer dans un hôtel pas très loin de l'aire d'autoroute, et pendant 10 jours, elle a organisé des battues nocturnes aidées par les habitants du coin. Ils ont utilisé des pièges photographiques, des caméras de chasse, des appels dans la nuit. Bref, une opération quasi militaire, comme l'a résumé le père de famille. Mais seulement voilà, tout ça en vain. Après 10 jours de recherche, la famille a dû se rendre à l'évidence. Chanel est introuvable. Tout le monde est donc rentré à la maison. Pour autant, il y a quelques associations iséroises et des habitants qui continuent là-bas de sillonner le secteur. Et puis pour information, la famille revient dès demain, samedi, pour élargir le périmètre de recherche. Chanel a une petite puce. Elle est craintive, dit-on. On pourrait peut-être la retrouver un peu plus loin que cette aire d'autoroute. Tant qu'on ne l'aura pas retrouvée, on ne lâchera pas, dit le père de famille. On souhaite donc bon courage à cette famille pour enfin retrouver Chanel. L'espère-t-on en tous les cas. Il est 5h13 dans l'info d'ici ce vendredi. Cyril, on part pour la Gironde.
2: Oui, où des manifestants se mobilisent tous les jeudis contre un projet de méga ferme au saumon. On vous explique tout dans quelques instants.
0: Et tous les matins ici, la musique est notre meilleur allié. Avec Donna Lewis qui arrive d'ici quelques instants pour vous réveiller. Pour le moment, il est temps d'économiser. Bonjour Valère Coréard. Chaque jour, vous nous partagez vos conseils pour maximiser notre pouvoir d'achat. Et aujourd'hui, vous nous parlez de la stretchflation. C'est quoi exactement ?
3: Une pratique commerciale dénoncée par l'ONG Foodwatch qui en parle très bien. La stretchflation ou stretchflation, de l'anglais stretch en fait, qui signifie étiré, et de la contraction d'inflation qualifie l'augmentation du poids d'un produit et l'augmentation plus importante de son prix. Le principe, gonfler le format d'un produit, souvent de quelques grammes seulement, tout en augmentant son prix au kilo ou au litre. Alors souvent, cette augmentation de prix, nous dit-on, est exagérée et disproportionnée par rapport aux quelques grammes de produits gagnés. Concrètement, lorsque vous êtes en magasin, vous avez par exemple un paquet de biscuits sur lequel il est écrit « format plus généreux ». Légitimement, vous pouvez vous dire que ça va être plus intéressant d'un point de vue financier. En d'autres termes, que vous allez payer le prix habituel. Mais on va vous en donner plus. Mais en fait, c'est le contraire. Enfin, presque. En réalité, vous en avez certes un petit peu plus, généreux, mais ça vous coûte beaucoup plus cher.
0: Bon, d'accord Valère, mais est-ce que c'est légal de faire ça ?
3: Bien sûr, elle est parfaitement légale. Pourquoi ? Tout simplement parce qu'il n'est pas écrit que c'est moins cher, on vous dit juste que c'est plus généreux. Et c'est vrai, il y en a un petit peu plus que dans le paquet habituel, sauf que le prix lui explose par rapport à la nouvelle quantité. Vous vous retrouvez donc avec une inflation des prix déguisée. Alors on va être honnête, c'est difficile de citer les marques qui ont cette pratique commerciale, c'est vraiment du cas par cas. Donc ma recommandation, soyez juste vigilant. Si vous voyez une promesse du style « nouveau format », vérifiez le prix avant et après. Et vous alors, racontez-moi, est-ce que vous avez déjà été confronté à ce phénomène ? Pensez à m'envoyer un petit mail, je réponds à chaque fois et surtout à la fin, comme je le dis souvent, ça aide tout le monde. Par ici les économies, @radiofrance.com.
0: Ça va toujours mieux en le disant. Merci Valère, passez un bon week-end. 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Vous écoutez ici, c'est vendredi, il est déjà 5h15.
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0: C'est dans l'info d'ici, ce vendredi. Comme chaque jeudi de l'été, des manifestants se sont mobilisés hier en Gironde.
2: Mobilisation contre un projet de méga ferme au saumon, au Verdon-sur-Mer, dans le Médoc. L'élevage a été validé par la préfecture du département il y a 2 semaines, et Paola Guzzo. Pour les opposants, c'est la colère et l'inquiétude.
5: Alors que de grandes enceintes diffusent de la musique, Zoé et Hugo arrivent sur la plage avec une immense pancarte dessus, un grand poisson et quelques phrases.
6: Il y a marqué « Nos salmones, ne touche pas ma planète, un estuaire à protéger, une usine à refuser.
7: J'espère que l'usine ne va pas se construire. Ça va polluer toute notre plage.
5: Comme beaucoup dans la foule qui s'amasse, Alain porte un t-shirt noir et blanc. Dessus deux mots, nos salmones, pas de saumon en français.
8: C'est une aberration, on n'entend pas les gens, on n'écoute pas les gens.
5: Le feu vert de la préfecture de Gironde, il l'a mal vécu. Lui qui vit au Verdon-sur-Mer, à deux pas du lieu prévu pour la méga ferme de saumon.
8: De toute façon, elle a fait passer le projet en plein été pour essayer de le passer en force. C'est habituel, c'est classique. Hein.
5: En plein été, alors que la Gironde était dévastée par les flammes, note Sabine, venue pique-niquer avec un grand groupe de Montalivet.
9: On a eu besoin d'énormément d'eau pour éteindre les incendies. Et voilà, ça va être un désastre écologique parce qu'on va avoir besoin d'énormément d'eau pour aussi refroidir les installations. Oui, il y a beaucoup d'incompréhension, de la colère. Ouais.
5: Pierre aussi est en colère.
10: C'est déjà un estuaire qui est endommagé, hein. Mais c'est dramatique en fait de faire ça, c'est dramatique.
5: 30 ans qu'il est pêcheur dans l'estuaire.
10: On se dit, franchement, on nous demande plein d'efforts. Nous, pêcheurs, depuis 20 ans, on évolue, on nous met des quotas. On a joué le jeu, on joue le jeu depuis le début. Et dans l'autre sens, c'est encore l'argent qui continue à dominer en fait. Et si on pourrit un estuaire, tant pis.
5: Tous se sont regroupés pour garder espoir, explique Christophe, glacière à la main.
11: Pour essayer d'appuyer la bataille qui peut se mener maintenant au niveau juridique contre les institutions qui ont boycotté toutes les manifestations qui montraient les dangers de ce projet.
5: Parce que des recours vont être déposés, annoncés par une dizaine d'ONG. Marc Porcheron fait partie du collectif La Fraie Sauvage qui a organisé ce type de pique-nique le jeudi soir pendant tout l'été.
12: Les choses ne sont pas du tout écrites. Il y a des recours qui sont portés par plusieurs associations et ONG. Les gens sont de plus en plus opposés, de plus en plus en colère. On est complètement dans quelque chose dont les gens ne veulent plus.
5: Il appelle à une grande manifestation début octobre, date butoir pour le dépôt des recours.
2: Le reportage de Paola Guzzo ici est signé ici Gironde et les recours doivent être déposés avant le 3 octobre. Parmi les ONG regroupées, on compte la LPO, L214, Greenpeace France ou encore France Nature Environnement Nouvelle-Aquitaine.
0: Il est 5h18 ce matin. Kev Adams est l'invité des coulisses télé. Dans quelques jours, il sera le maître de cérémonie de l'humour à la plage, 3e édition. Sur TF1, une grande soirée de rigolade pour l'heure, un peu de douceur. Tiens, voici Donna Lewis.

0: Merci, c'est toujours un plaisir de commencer la journée en votre compagnie. On se réveille ensemble, il est 5h21. Et c'est un 21 août qu'elle est née. On souhaite aujourd'hui un bon anniversaire à Alizée. Alizée qui, à ses débuts, s'est faite connaître au premier télécrochet d'M6. Alors qu'elle était devant la télé, Mylène Farmer a eu le coup de foudre artistique. Elle lui a écrit deux albums. Alizée qui fêtait l'année dernière ses 25 ans de carrière. Elle aurait eu 37 ans aujourd'hui, la comédienne américaine Hayden Panettiere, révélée dans la série Heroes et Nashville, qui est décédée dimanche dernier dans des conditions mystérieuses. Et puis c'est un 21 août qui était commercialisé le tout premier interphone. Une invention géniale qui, lorsque vous êtes à l'entrée d'un immeuble, vous permet de converser avec l'un des résidents et parfois, eh ben, vous comprenez ce qu'il dit.
1: Oui, non, mais c'est vrai que c'est bien pratique.
0: Enfin, 21 août 1911, on volait le tableau de la Joconde. 2 ans, il a fallu pour le retrouver après que le voleur ait tenté de le vendre à un antiquaire qui a quand même reconnu la toile et a alerté les autorités. On vous souhaite un bel anniversaire si c'est un 21 août que vous êtes né. Il est 5h22 ce vendredi dans les coulisses télé. On vous emmène à Juan-les-Pins, lieu où est tourné le gala de l'humour à la plage. Imaginez, 3000 spectateurs massés devant une grande scène sur laquelle toute une soirée va défiler la crème de la crème de l'humour. Avec derrière, la Méditerranée pour toile de fond. Cet été, c'est déjà la 3e édition de cette grande kermesse de la rigolade diffusée en prime sur TF1 avec Kev Adams pour maître de cérémonie.
2: Et c'est ça l'ambiance qu'on veut jouer, les passes, c'est comment ce soir ? Les amis, je n'en ai pas tellement heureux de vous retrouver pour cette nouvelle année. Tout le monde est en forme ?
0: Kev Adams, qui au-delà de la présentation de cette soirée événement, fabrique en coulisses ce divertissement très particulier. La recette, quelques têtes d'affiche, après Franck Dubosc et Gad Elmaleh, les éditions précédentes, cette année seront présentes Jamel Debbouze, Jarry et Élodie Poux. Et puis des animateurs télé, Nikos Aliagas, Jean-Luc Reichmann, Laurent Ruquier. Et puis enfin des talents émergents que l'humour à la plage, qui est d'abord un festival, se fait fort de dénicher. Une tâche loin d'être évidente pour les raisons exposées par Kev Adams.
3: L'exercice d'aller faire un sketch en télé, pour les humoristes, c'est certainement un des plus compliqués, quoi. C'est-à-dire que la télé crée un prisme qui est très étrange. Vous pouvez être très très fort dans un comedy club ou en live, et d'un coup, le sketch passe à la télé et il n'a pas du tout le même effet, quoi. Quand on dit du spectacle vivant, c'est pas pour rien. Il y a même certains sketchs, moi, qui m'ont fait pleurer de rire de certains humoristes quand je les voyais en live. Et en les revoyant à la télé, ça me crée une distance où je me disais, ouais, bon, sympa, mais c'est pas aussi drôle que ce que je pensais. Et donc, on essaie de pas brûler non plus des talents, de respecter chaque année le bon timing, voilà.
0: Au cours de cette soirée, vous verrez donc humoriste confirmé et star en devenir réunis sur scène pour interpréter des sketchs inédits. Une formule gagnante depuis 2 ans, à une époque où l'humour à la télé est plutôt en perte de vitesse. À voir Kev Adams présenter son show, je lui ai demandé s'il ne se verrait pas un jour ou l'autre enfiler pour de bon le costume d'animateur télé.
3: J'exclus pas de le faire dans les années à venir sur d'autres choses, mais il faudrait effectivement que, comme sur l'humour à la plage, je puisse avoir les clés des sketchs et de ce que je vais proposer au public. Je pense que je serais mal à l'aise de faire le rôle d'un simple présentateur. Je serais pas bien dans mes bottes d'envoyer, un jeu qui soit pas un truc où je puisse pleinement aussi faire mon rôle de comédien, quoi.
0: L'humour à la plage, 3e édition, c'est jeudi prochain, 21h10 sur TF1, ce qui vous laisse le temps de rattraper les 2 premières saisons, dispo en replay sur TF1+. Et si ce matin, vous nous racontiez ce que vous comptez faire de ce week-end qui arrive à grands pas, 0810, 055, 056, vous connaissez le principe. Dès lors que vous passez sur l'antenne, vous gagnez votre pack, un paqueté rempli de plein de surprises, 0810, 055, 056. Ça s'appelle 65 Le Retour, c'est le nom de la tournée de Florent Pagny. Il est là ce matin.

0: Ça s'appelle le braquage des sentiments. C'est le nouveau Florent Pagny. Ici, le matin, vous le savez, à 7h06, c'est une tradition. On part voyager dans le temps avec Stéphane Bern. Aujourd'hui, Stéphane, on remonte à l'époque des Templiers et des Chats Noirs.
1: Vous craignez les vendredis 13, mais savez-vous seulement pourquoi? Amis superstitieux, écoutez donc cette histoire. Nous sommes le 13 octobre 1307. L'aube est froide sur le royaume de France. Ce vendredi-là, les sénéchaux ébahis du roi Philippe le Bel frappent à toutes les commanderies du temple. Toc toc, qui est là? Surprise! En quelques heures, des milliers de moines chevaliers sont arrêtés, les coffres saisis, les sceaux brisés. Mais pourquoi une telle rafle? Ça fait un moment que les Templiers, fondés deux siècles plus tôt pour reconquérir les lieux saints, sont devenus plus banquiers que croisés. Ils gardent les trésors de l'Église, gèrent l'argent des rois et prêtent même à Philippe le Bel. Bref, des banquiers blindés en armure blindée. De quoi donner des boutons à un souverain ruiné.
2: Rends-moi mon argent, coquin !
1: Mais il y a aussi de vieilles rancunes. Les Templiers ont refusé de payer la rançon de Saint-Louis lors de la 7e croisade. C'est pas bien ça. Et Philippe s'en souvient. Alors il frappe fort. Il accuse les Templiers d'hérésie et d'opulence. Le pape Clément V suit le mouvement. L'ordre est dissous en 1312. Et le Templier Jacques de Molay monte sur le bûcher. Dans les flammes et avec son tempérament de feu, il jette sa célèbre malédiction. Pape Clément, roi Philippe, avant un an, je vous cite à comparaître devant Dieu. Maudit, maudit, soyez maudit jusqu'à la 7e génération du Grand Théâtre version barbecue. Et devinez quoi? Ben, le pape et le roi meurent l'année suivante. Un simple hasard. Depuis, chaque vendredi 13 semble porter l'ombre du temple. Ce qui explique clairement pourquoi ce jour-là, certains préfèrent rester sous la couette.
0: Passez un bon week-end, Stéphane Bern. On voyage tous les jours dans le temps sur votre radio locale ici. Est-ce que vous avez une playlist de chansons sur votre smartphone? Ce matin, on va parler avec notre invité des plateformes d'écoute en streaming. Ce sera aux alentours de 6h-10. En attendant, il est 5h30. L'info en France et dans le reste du monde, c'est l'heure du 90 secondes avec vous, Cyril Ardo-Redon.
3: Des rafales de vent allant jusqu'à 150 km/h, l'équivalent d'un mois de pluie attendu par endroit. Les deux départements corse sont en vigilance orange aux orages aujourd'hui. Tous les massifs et cours d'eau sont fermés. Les Alpes-Maritimes et le Var sont quant à eux en vigilance orange aux orages et pour pluie-inondation. Attention sur le littoral aquitain, l'alerte reste maximale face aux baïnes sur les plages des Pyrénées-Atlantiques, des Landes, de la Gironde et de la Charente-Maritime. Un nouveau week-end compliqué sur les routes selon Bison Futé avec une carte colorée de rouge et d'orange. Aujourd'hui, c'est orange dans le sens des départs pour toute la moitié ouest. Dans le sens des retours, c'est rouge pour la moitié sud, orange pour la moitié nord. Une information judiciaire ouverte contre 4 hommes âgés de 17 à 25 ans pour meurtre et non-dénonciation de crime après la mort d'un sans-abri d'une soixantaine d'années à Alençon dans l'Orne. C'est le parquet de Caen qui l'annonce. Les faits remontent à la nuit de lundi à mardi. Une agression sur fond d'alcool. La mairie de Bois d'Arcy, dans les Yvelines, près de Paris, annonce avoir porté plainte après la découverte de croix gammées et de slogans nationalistes tagués sur les murs de la police municipale le week-end dernier. Les images de vidéosurveillance sont en cours d'analyse. Et puis en basket, les Bleus se sont inclinés de peu en match amical contre la Serbie, 90-87. C'était le retour de Victor Wembanyama en équipe de France pour la première fois depuis les JO 2024. Les deux nations se retrouvent dimanche pour une deuxième rencontre à Orléans.
0: C'est dans l'info d'ici, ce matin à 5h31, c'est aujourd'hui l'ouverture de la chasse au gibier d'eau partout en France.
3: Une ouverture décriée par les associations de protection de l'environnement en raison de la sécheresse des dernières semaines qui a déjà affaibli les canards, les bécasses et les autres volatiles. La Ligue pour la protection des oiseaux réclame un report au 20 septembre de cette chasse. Et Morgane Guillaumard, parmi les régions très touchées par le manque d'eau, il y a les Pays de la Loire.
4: La canicule, la sécheresse et la diminution de la ressource en eau pousse la LPO à réclamer un peu de répit pour la faune sauvage.
5: Tous les gibiers d'eau sont en souffrance biologique aujourd'hui.
4: Michael Potter, coordinateur de la Ligue pour la protection des oiseaux dans les Pays de la Loire.
5: Beaucoup de zones humides sont désormais asséchées et aujourd'hui ces zones humides leur servaient de lieu pour se reposer et surtout pour s'alimenter. Donc les espèces sont fragilisées. Donc elles vont chercher les quelques microzones qu'il reste ici ou là sur lesquelles il y a encore un peu d'eau et sur lesquelles vont se concentrer beaucoup d'autres oiseaux.
4: Des oiseaux épuisés, ce n'est pas ce que constate Arnaud Oex, le président de l'association des chasseurs de gibier d'eau en Loire-Atlantique.
6: Les zones humides souffrent, là il n'y a pas de problème. Par contre les oiseaux, ils volent, ce sont des migrateurs, ils font des milliers de kilomètres. Donc en fait, s'il n'y a pas d'eau à un endroit, ils vont aller ailleurs. Donc il ne va pas être en souffrance.
4: Les chasseurs sont d'ailleurs nombreux à ne pas sortir leurs fusils aujourd'hui, notamment en Brière, touchée par une épidémie de botulisme, comme l'explique Denis Dabot, directeur de la Fédération de chasse du département.
7: On n'a pas besoin de la LPO en fait, et on n'a pas besoin de réglementation pour savoir s'il faut aller à la chasse ou pas. Il y a des communes en Brière qui ont fait le choix de ne pas aller à la chasse. La commune de Crossac, la commune de Saint-Malo de Garsac ont fait le choix de ne pas chasser.
4: Par ailleurs, un quota s'applique en Loire-Atlantique, 5 canards colvert maximum par jour et par chasseur.
3: Le reportage ici, Loire-Océan de Morgane Guillaumard. En Loire-Atlantique, 5000 personnes pratiquent ce type de chasse au gibier d'eau. Johan, la vigilance est de mise ce matin quant aux orages dans le sud.
0: Des orages qui touchent l'extrême sud-est pour tour méditerranéen et en particulier des orages très violents en ce début de journée sur l'île de Beauté avec de fortes rafales. En Corse, beaucoup de pluie. Une vigilance donc de mise. Et puis sur le reste du pays, en revanche, c'est une alternance de soleil et de passages nuageux. Un petit risque quand même orageux sur la Gironde, mais de bien moindre mesure. Et puis des températures ce matin. 17 à Toulouse, on relèvera 16 en milieu de matinée à Paris, 12 à Charleville-Mézières, 21 à Montpellier, 25 à Ajaccio. Et puis dans l'après-midi, les orages sur le pourtour méditerranéen vont s'estomper, ils vont perdurer en Corse. Et puis sur le reste du pays, toujours cette alternance de beau temps et de nuages. Le mercure, lui, qui affichera 24 à Lyon en milieu d'après-midi, 21 à Strasbourg, 24 à Bordeaux, 27 à Perpignan. Chez vous, comment ça se passe? Eh bien, vous nous l'écrivez, vous postez des message, comme vous avez l'habitude de le faire sur la page d'ici. Comme l'a fait Denise, qu'on salue, elle vit à Lagarde dans le Var. Chez elle, il fait 22 degrés. Ce matin, la pluie est arrivée avec des orages, nous écrit-elle. Bon début de journée à vous, Denise. Jean-Patrick, lui, est dans le Var également, à Brignoles. Il fait 22 degrés. Enfin, chez Maggie, 19 à Tavel, dans le Gard. Tous les matins, ici, on fait la météo ensemble.
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0: C'est l'une des dernières légendes vivantes de la soul. Ce vendredi matin, on a rendez-vous avec Stevie Wonder, part-time lover, 5h35. Bon réveil.

0: À 5h39, vous écoutez ici votre radio locale déjà allumée alors que le soleil, lui, est encore couché. Vous faites bien d'être avec nous.
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0: Et à cette heure-ci, tous les jours, nous débusquons les arnaques. Et aujourd'hui, une arnaque plus particulièrement qui se répand sur WhatsApp, Cyril.
2: Oui, avec un inconnu qui vous promet de l'argent facile. Audrazo nous dit tout dans quelques instants.
0: Et en cette veille de week-end, la musique ici, toujours là pour vous accompagner avec Oshi dans quelques minutes. De partir avec Oshi, on va accueillir Pascal. Bonjour Pascal.
3: Bonjour Johan.
2: Bonjour Pascal.
0: Vous nous appelez d'où ce matin ?
3: De Marteau.
0: Marteau, ça se trouve où ? Dans l'heure ?
3: Ah, Marteau.
0: Dans l'heure.
3: C'est dans l'heure, entre Pont-de-Marché et Boeuf, à 20 km de Rouen.
0: Bon. Pourquoi vous êtes réveillé aussi tôt, vous, à 5h40 aujourd'hui ?
3: Ben, comme j'expliquais, j'avais oublié de mettre en recharge ma voiture.
0: Ah, voiture électrique.
3: Alors, elle n'est pas électrique 100%, elle est hybride rechargeable.
0: D'accord, donc ça vous a fait vous réveiller en pleine nuit, vous dites, mais parce que vous avez quoi, un long trajet à venir dans les prochaines heures ?
3: Non, non, c'est parce qu'elle était à recharger pour qu'on puisse consommer l'électrique pendant le trajet de travail de mon épouse.
0: D'accord, bon, qu'est-ce que vous avez prévu, vous, de faire ce week-end ?
3: Ben là, j'ai de la peinture aujourd'hui, puis demain, j'ai nos enfants qui reviennent de vacances, donc on va prendre ma petite fille, et puis on va aller à la piscine. On va l'emmener à la piscine, comme ça, ils vont être tranquilles un peu, et puis va lui faire du bien.
0: Et puis vous aussi, comme ça, du coup, vous pouvez vivre votre vie. Il y a des vacances de prévues pour cet été, elles sont déjà passées, ou c'est à venir ?
3: Non, c'est à venir, au mois de septembre, quoi. En septembre, on va avoir une cousine dans le midi.
0: Bon. Eh bien, écoutez, on va vous souhaiter donc, avec un peu d'avance, de bonnes vacances et on va vous envoyer dans l'heure chez vous le pack été. Vous allez voir, c'est un beau sac avec le logo d'ici, puis à l'intérieur, un bouquin, des surprises à foison. Ça arrive chez vous d'ici quelques jours. Et puis en attendant, dès que vous voulez, hein, vous prenez votre téléphone et vous nous rappelez pour nous raconter un petit peu comment ça se passe, votre vie au quotidien.
3: Mais bien sûr, merci à vous et puis merci à tous ceux qui feront votre émission, car on écoute tous les matins ici.
0: À très bientôt. Pascal, le matin, on se réveille dans un instant, on vérifie les arnaques à éviter.
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0: À 5h42 chaque matin, c'est pas vrai, Audrazo nous évite de tomber dans le piège des arnaques en tout genre. Aude, ce matin, une arnaque très dangereuse circule en ce moment sur WhatsApp à un inconnu qui vous promet de l'argent facile. Bah voyons.
5: Oui, c'est une collègue qui m'a alertée. Elle se retrouve soudain dans un groupe WhatsApp alors qu'elle n'a rien demandé. Il y a 77 personnes dans ce groupe, elle ne les connaît pas. Et parmi ces gens, une certaine Emma Robert propose à tout ce petit monde de suivre des comptes sur Instagram, de liker des vidéos sur Instagram. En échange, dit-elle, vous toucherez à chaque fois 10 euros de la part du commissaire aux comptes. C'est le terme un peu vague qu'elle utilise.
0: Mais c'est qui cette Emma Robert ?
5: Eh bien déjà, je mets ma main à couper qu'elle ne s'appelle pas du tout Emma Robert. Coup d'œil à son numéro, il commence en plus 880. J'ai vérifié, c'est l'indicatif du Bangladesh. Et attention, elle n'est pas la seule escroc dans cette discussion WhatsApp. J'en ai repéré d'autres. Je vois un certain Joanne Pelletier, numéro nigérian. Il fait semblant de demander des précisions sur la procédure à suivre. Manon Rousseau, elle nous fait une capture d'écran du premier paiement qu'elle a apparemment reçu, 10 euros. Elle aussi, je l'ai repéré avec son numéro du Bangladesh. Tout ça est quand même très élaboré, vous avez remarqué. Et quel est le but ? Eh bien que les cibles innocentes, comme ma collègue dans ce groupe WhatsApp, se laissent tenter. Au début d'ailleurs, vous allez gagner de l'argent, 10 euros par-ci, 10 euros par-là, rien qu'en likant des posts Instagram, c'est quand même ultra rentable. Et puis viendra le moment où Emma Robert, ou je ne sais qui, vous proposera de verser de l'argent pour en gagner encore plus, 50 euros, 200 euros, 400 euros. L'escroc, lui, finit par ne plus rien vous verser du tout. Et tout l'argent que vous aurez investi, ce sera pouf, envolé. Ne rentrez surtout pas là-dedans, c'est très très dangereux.
0: Merci Audrazo, c'est pas vrai. Tous les liens utiles à retrouver sur ici.fr. À 5h44, une petite question. Est-ce que vous savez ce que c'est faire le colibri que savent pas faire les autres oiseaux? Rassurez-vous, moi non plus. Mais dans ce cas-là, on fait appel à Benoît Prospero. Lui, il a toujours ses réponses. Le monde merveilleux du vivant est annoncé dans les 3 prochaines minutes. Le temps d'écouter Oshi, je partirai sur votre radio locale.

0: À 5h46, si vous venez d'allumer votre radio, soyez les bienvenus, vous êtes ici. Et à ce moment de la journée, précisément, on s'intéresse à la nature et à ses meilleurs éléments. Un nouvel épisode du monde merveilleux du vivant qui s'ouvre ce matin avec aujourd'hui trois choses à savoir sur un oiseau miniature. Bonjour Benoît Prospero.
1: Oui, et dit comme ça, c'est très poétique. Il est tout petit. Bonjour à toutes et tous. Et on peut rajouter un oiseau au plumage bleu-vert-mauve, comme une pierre précieuse, avec un long bec fin pour butiner les fleurs, qui peut être plus long que son corps, et des ailes capables de battre à une vitesse vertigineuse. Le colibri, ou plutôt devrais-je dire les colibris, puisqu'il en existe plusieurs centaines d'espèces. Et donc on va parler de marche arrière, d'œufs, et de cerveau. Et donc, première chose à savoir, chez le colibri, tout n'est que vitesse et précision. Avec un cœur qui peut battre jusqu'à 1200 fois par minute, il sait battre des ailes jusqu'à 53 fois par seconde. Et ça, ça lui permet de réaliser un vol d'une très grande finesse. Il est capable de rester parfaitement en suspension, de manœuvrer avec une agilité extrême et de modifier son orientation en plein vol et même effectuer un déplacement en marche arrière, ce qui est exceptionnel dans le monde des oiseaux.
0: Petit, mais agile.
1: Ah ben exactement, on parlait tout à l'heure d'un oiseau miniature, certains colibris mesurent moins de 10 cm. Et à ce propos, deuxième chose à savoir, parmi tous les oiseaux, le colibri détient un record étonnant. Vous savez lequel ? Il produit les plus petits œufs connus. Chez certaines espèces, il ne mesure qu'à peine 1 cm, ce qui est minuscule.
0: Mais quelque chose me dit que tout n'est pas très petit chez lui.
1: Ah ben en effet, vous avez raison de le souligner. Troisième chose à savoir, chez le colibri, il y a un détail assez surprenant. Par rapport à son corps, il possède le plus gros cerveau de tous les oiseaux. Mais attention, ce genre de comparaison ne doit pas être mal interprété. La taille du cerveau ne se traduit pas directement en niveau d'intelligence. C'est simplement une observation biologique. En clair, c'est pas parce qu'on a un gros cerveau qu'on est forcément plus intelligent. Appelle-moi girafe et regarde-moi dépasser les conversations sans comprendre. Le monde vivant est merveilleux. Merci Charles Thévenin, chef de projet ornithologique.
0: Tous les épisodes du monde merveilleux du vivant sont à retrouver sur ici.fr. Merci Benoît Prospero, grâce à vous aujourd'hui on sait que le colibri s'est volé en marche arrière.
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0: À quasiment 6h-10, ce vendredi, on parle musique, Cyril.
3: Oui, c'est la une de la presse, plus précisément des playlists disponibles sur les plateformes d'écoute de musique en ligne. Le Parisien Weekend y consacre un article. Avec nous ce matin, la directrice de la rédaction du magazine.
0: Bonjour Christine Monin.
4: Bonjour Johann.
0: Ces playlists qu'on trouve sur les plateformes, elles sont devenues le mode d'écoute dominant aujourd'hui ?
4: Complètement, en fait, des playlists, il y en a pour tout, pour courir, pour danser, pour chiller. Il y a les playlists de nos chansons favorites qu'on compile soi-même, celles qu'on pique à ses amis, les playlists générées par les plateformes. Bon, en gros, les playlists, c'est partout et elles représentent 2/3 des écoutes en ligne.
0: On écoute davantage des playlists qu'on a faites soi-même ou alors qui sont déjà faites prêtes à l'emploi ?
4: Dans la majorité, c'est celles faites par les plateformes. Et là-dedans, il y a deux types. Il y a celles qui sont faites par des êtres humains, ce qu'on appelle des éditeurs ou des curateurs. Et puis, il y a celles qui sont faites par des algorithmes à partir des choses que vous avez aimées, de celles que vous n'avez pas aimées, et puis des tendances du moment.
0: Qu'est-ce qui explique la popularité de ces playlists aujourd'hui ?
4: En fait, les playlists, ça a toujours existé. On a toujours fait ces compiles. Autrefois, on faisait ça sur ces cassettes audio, vous savez, à la main.
0: Et puis après,
4: il y a les... Voilà, exactement. Après, il y a eu les CD. Après, il y a eu les maisons de disques qui sont mis à produire le meilleur de la bossa nova, le must des chansons de Noël. Et puis, tout a changé. En fait, tout s'est accéléré quand les plateformes de streaming se sont développées au début des années 2000. D'un coup, les gens ont une offre pléthorique de chansons et ça n'avait plus trop quoi choisir. Elle est toujours un peu vers les mêmes choses. Du coup, les plateformes se sont dit il va falloir aider les gens pour qu'ils aillent écouter des choses nouvelles. Et c'est comme ça que se sont démultipliées les playlists pour vous guider dans le labyrinthe de l'offre musicale.
0: Pour un jeune artiste, être intégré à une playlist, c'est un enjeu aussi important que d'être joué à la radio, selon vous ?
4: Oui, c'est vraiment, vraiment important parce que, effectivement, on est en compétition avec plein d'autres artistes quand on débarque sur le marché. Alors, il y a les plateformes ont mis en place des programmes de découverte et d'accompagnement de ces jeunes artistes. C'est comme ça que des artistes comme Angèle ou Zao de Sagazan en ont bénéficié au départ. Donc, c'est un des éléments qui les aide à être visibles. Après, bien sûr, il y a la radio. Il y a effectivement aussi les articles qu'on peut écrire sur eux. Et puis après, ce qui est intéressant pour les jeunes artistes, c'est de pouvoir commencer dans une plateforme comme ça et puis après de rentrer dans des playlists de plus en plus écoutées. Et ça peut démultiplier sa visibilité. Et puis derrière, il y a aussi l'enjeu, outre la découverte, de la rémunération, puisque les plateformes rémunèrent les artistes et les maisons de disques au nombre d'écoutes.
0: Vous-même, Christine, vous avez une playlist en ce moment ?
4: Alors moi, je suis très éclectique, donc j'aime bien essayer toutes les playlists.

0: Vous écoutez ici ce vendredi. Bientôt, il sera 6h, le temps de retrouver le journal et toutes vos infos, celles de votre région. En attendant, Muriel Jordan nous a rejoint. Muriel, aujourd'hui, vous allez vous intéresser à une tendance inquiétante, celle d'afficher son animal sauvage sur les réseaux sociaux.
1: Oui, vous avez peut-être vu passer ces vidéos de gens qui s'affichent aux côtés d'un raton laveur, d'un renard, d'un bébé tigre, comme s'il s'agissait d'un animal de compagnie. Là, vous avez par exemple une jeune femme, suivie par presque 1 million d'abonnés, qui possède un serval, un grand chat sauvage d'Afrique. Alors, on la voit jouer avec lui, le caresser, partager un repas, alors que l'animal est 100% carnivore. Là, vous avez un homme en Amérique du Sud qui rigole en regardant son jaguar faire la sieste à côté de son petit chien qui lui mordit l'oreille pour jouer.
2: So Juniper is obsessed with coffee.
1: Ah, et puis ici, vous avez le renard Juniper qui vit avec sa maîtresse. Et là, c'est Pumpkin, le raton laveur, qui joue à cache-cache avec sa maîtresse sous les yeux amusés de 3,7 millions d'abonnés. Il y a aussi des vidéos beaucoup plus problématiques hein, où l'on voit par exemple des hommes, des combattants faire du tir à la corde avec des tigres ou d'autres monter sur des autruches qui sont totalement apeurées. Le hic, c'est que ces animaux ne sont pas des animaux domestiques. Ils ne chercheront jamais à se faire caresser. Ce ne sont pas des peluches et ce mode de vie ne leur est absolument pas adapté.
0: Et ce sont des contenus qui sont dénoncés par un collectif qui

0: dénonce justement la maltraitance animale et qui met en garde les internautes.
1: Oui, dans un rapport, ils alertent sur ces contenus qui misent sur la mignonnerie. Les vidéos sur Instagram ou TikTok ne montrent que des moments amusants et derrière ce côté mignon, il y a des animaux sauvages totalement retirés de leur environnement physique et social. Et cette tendance participe à un cercle vicieux. En nous faisant croire que les animaux sauvages sont un peu comme des animaux de compagnie, que les éduquer, c'est pas si compliqué que ça. Et ben, ça augmente la demande pour ces animaux exotiques. Donc, ça encourage le trafic d'animaux sauvages, le braconnage, sachant que le trafic d'espèces sauvages est numéro 3 dans le monde, après la drogue et les armes.
2: Papa, tes copains ? Va les voir, allez voir.
1: Là, voyez, vous avez Kiki, un chimpanzé domestique, une star sur Internet. Plus de 20 millions de vues pour ses vidéos. Plusieurs collectifs, en France comme à l'étranger, nous mettent en garde et nous dissuadent de liker ses vidéos. Anaïs Théron, fondatrice de l'association Réseau Sauvage, s'est exprimée à ce sujet sur BFM TV.
3: Les influenceurs ont tout intérêt à développer ce type de contenu parce que l'algorithme les booste, ce qui fait beaucoup plus de vues, beaucoup plus de commentaires, beaucoup plus de likes. Et souvent, ces personnes n'ont aucune idée que leurs likes, leurs commentaires, leurs partages participent au crime organisé.
1: Bref, les animaux sauvages sur les réseaux sociaux, c'est une tendance dont on se passerait bien face à ce fléau. Les associations ont bien raison de montrer l'écrou.
0: Merci Muriel, ici.fr pour retrouver toute la collection des ces tendances. Ce fut un plaisir de démarrer toutes ces journées d'été à vos côtés. Merci de rester fidèle à ICI au quotidien, ces journalistes, ces animateurs, ces techniciens qui au quotidien font tout pour vous mériter. À compter de la semaine prochaine, moi, je change de radio. De radio, oui, mais pas de voix. Si vous me cherchez, vous devriez arriver facilement à me trouver. En attendant, 6h30, Cyril.
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0: Et puis vous retrouvez toute l'équipe d'ICI Matin, aujourd'hui, qui vous accompagne pour vous réveiller de bonne humeur et tout en information. Excellente journée à vous.
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6: Merci Johan, bonne chance pour la suite. C'est vrai qu'avec une voix pareille, on vous retrouvera facilement. Soyez les bienvenus, nous sommes vendredi, c'est l'heure d'ici matin.
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6: Nous sommes le vendredi 21 août pour être précis, bon réveil. Il est pile 6h. Et voici votre premier journal en Champagne-Ardenne. Il est présenté par Louison Leroy. Bonjour Louison.
7: Bonjour Yannick, bonjour à tous.
6: Ils sont suspectés d'avoir volé des engins agricoles dans les fermes pour les revendre en Europe de l'Est.
7: Trois Marnais ont été interpellés par les gendarmes, annonce le parquet de Châlons-en-Champagne. Les enquêteurs ont décompté au moins une dizaine de vols de ce type dans la Marne et l'Aube depuis le début de l'année, Soline de Mestre.
8: Des chariots télescopiques de la célèbre marque Manitou, volés via un processus très rodé. Les auteurs s'introduisaient la nuit par effraction dans les silos pour y voler des engins qu'ils avaient ciblés en amont. Ils les cachaient ensuite dans une carrière isolée, avant de les expédier vers l'Europe de l'Est, essentiellement la Pologne, avec de fausses identités et de fausses plaques d'immatriculation. C'est lors d'un contrôle routier dans la Meuse en mars dernier que les gendarmes découvrent un de ces chariots signalés volé à bord d'un camion conduit par un Polonais. Une enquête est alors ouverte au cours de laquelle deux nouveaux convois seront interceptés. L'enquête a permis d'identifier trois suspects, des Marnais déjà connus de la justice, qui auraient touché, selon le parquet de Châlons-en-Champagne, 90 000 euros rien que pour les derniers convois. Après leur interpellation lundi, ils sont mis en examen notamment pour vol aggravé, recel, blanchiment et association de malfaiteurs. Deux d'entre eux sont placés en détention provisoire. Le troisième, moins impliqué, est placé sous contrôle judiciaire.
7: Les explications de Soline Demestre pour ICI Champagne-Ardenne. Trois engins agricoles, du matériel de bricolage, du matériel informatique et aussi du cuivre ont été retrouvés chez les suspects au moment de leur interpellation, c'est-à-dire sur ici.fr. L'homme qui a roué de coups le maire de la commune de Béron et ses environs dans les Ardennes le week-end dernier est toujours recherché. Après la fête du village dans la nuit du 15 au 16 août, Élie Dorido a été insulté avant de se faire frapper par un jeune qui n'est pas de sa commune. Résultat, une fracture du péroné et 6 semaines dans le plâtre pour l'élu qui a sûr que cette agression ne le décourage pas de poursuivre son mandat, surtout au vu des nombreuses marques de soutien qu'il a reçues.
9: J'ai eu le soutien des habitants, j'ai eu le soutien du cabinet du préfet, de la sous-préfète, beaucoup des élus de la communauté de communes et des maires des alentours de la commune. Beaucoup d'élus m'ont téléphoné, des messages sur la boîte mail de la commune, dont des maires que je ne connais pas. Ça prouve que voilà, on est solidaires entre nous et qu'ils sont comme horrifiés des faits qui se sont passés. et qui m'apporte le soutien. Et je pense que ça va m'aider à remonter la pente et pour pouvoir continuer mon mandat. Quoi.
7: Élie Dorido, le maire de Béron et ses environs dans les Ardennes, il a reçu 42 jours d'incapacité totale de travail. Les peines en cas d'agression contre un élu peuvent aller jusqu'à 10 ans d'emprisonnement depuis la nouvelle loi renforçant la sécurité et la protection des maires et des élus locaux entrée en vigueur en 2024. Les hommages après la nouvelle de la disparition de Philippe Brun, l'ancien avocat emblématique au barreau de Reims, spécialisé dans la défense des salariés, est mort à l'âge de 69 ans. Il était parvenu à faire annuler plusieurs plans sociaux, notamment chez Mouette et Chandon dans les années 90. Le gouvernement fait marche arrière et renonce à doubler le montant maximum des franchises médicales, annonce hier de la ministre de la Santé Stéphanie Rist. Le gouvernement avait annoncé fin juillet le doublement de 100 à 200 euros du plafond annuel des franchises médicales sur les consultations et les médicaments, soit le montant maximum restant à la charge des patients. La ministre assure travailler à une future augmentation nettement inférieure, je cite, que celle prévue.
6: La chasse au gibier de haut ouvre aujourd'hui.
7: Plusieurs semaines avant l'ouverture générale de la chasse, elle ouvre donc aujourd'hui autour des cours d'eau et dans les zones humides, des endroits parfois à sec à cause de la sécheresse. C'est pourquoi la Ligue de protection des oiseaux demande de reporter d'un mois l'ouverture de cette chasse. Cela permettrait d'offrir un peu de répit à des espèces épuisées par une succession de 5 canicules, estime Étienne Clément, le président de l'association dans la région.
10: Le contexte des zones humides qui, à certains endroits, peuvent avoir des niveaux d'eau qui sont très très bas et qui vont amener des concentrations d'oiseaux qui peuvent être importantes. Et puis à la fois sur la santé des espèces qui ont subi, comme nous, ces périodes caniculaires et qui peuvent être affaiblies. Donc l'idée, c'était de reporter pendant un mois cette chasse aux oiseaux d'eau, le temps que les zones humides retrouvent des niveaux d'eau corrects et puis que les espèces puissent retrouver une santé qu'elles ont dans un contexte ordinaire.
7: Mais pour le vice-président de la Fédération de chasse des Ardennes, Jean Francard, le vrai problème pour ces oiseaux n'est pas tant la sécheresse.
11: Nous sommes envahis de ratons laveurs qui, dès le printemps, dès que les animaux commencent à nidifier, se chargent de manger les œufs et empêchent la bonne reproduction du gibier d'eau dans les Ardennes. Nous avons aussi le problème des silures qui sont partout dans nos cours d'eau actuellement et qui se charge de gober tous les petits canetons qui sont en surface. Donc c'est le gros problème au niveau reproduction, je pense, actuellement. Si nous avons des baisses de population, je pense que c'est dû certainement à tous ces prédateurs qui ne sont pas bien régulés.
7: Jean Francard, vice-président de la Fédération de chasse des Ardennes, la chasse au gibier d'eau qui ouvre bien donc aujourd'hui avec des quotas, rappellent les chasseurs, un nombre maximal d'animaux qui peuvent être tués. Une belle frayeur, mais heureusement pas de blessés dans l'atterrissage en catastrophe d'un ULM sur l'aérodrome de Belval dans les Ardennes hier vers 17h. À cause d'une avarie moteur, l'appareil a essayé de se poser, mais il a fini sa course dans un champ au milieu des vaches au bout de la piste d'atterrissage. Un bout de la queue de l'ULM a été arraché, mais ni le pilote de 33 ans ni sa passagère n'ont été blessés. Venus du Lot-et-Garonne, les deux festivaliers ont pu ensuite se rendre au Cabaret Vert comme prévu.
6: Il est 6h05, la fête a bien démarré à Charleville-Mézières.
7: Le Cabaret Vert donc qui a accueilli ses premiers festivaliers hier pour la première journée de concert de cette 20e édition. Mais pour près de 2600 bénévoles, le festival a commencé la semaine dernière en réalité. Il a fallu tout installer, le matériel sur scène, les buvettes ou encore les sanitaires. Françoise et Viviane par exemple se sont retroussées les manches. Ça fait 4 étés de suite qu'elles sont bénévoles sur le festival et elles adorent ça.
12: C'est pour l'ambiance, pour retrouver les copains et tout ça, voilà.
13: J'étais embarquée par Françoise, c'est ça, dans le bénévolat à l'Idéal Cinéma.
12: C'est un cinéma éphémère qui dure le temps du festival, où il y a deux salles de cinéma, où on passe des courts-métrages, des longs-métrages, souvent liés avec ce qui se passe à la BD, ce qui est lié aussi aux conférences, etc. C'est ce qui est bien par rapport à beaucoup de festivals, parce que, par exemple, il y a la BD, le cinéma, les arts de rue, enfin voilà, il y a plein de choses qui se passent en dehors de la musique, en fait.
14: Et vous avez quel âge, respectivement, toutes les deux?
12: Est-ce que ça se dit? Bientôt 65.
14: Et bientôt 66.
15: Vous êtes pétarde aussi, ou pas?
14: Oui. Oui.
15: Vous voulez voir quoi, vous?
12: Moi, je veux voir Feu Chatterton, Sparx, et...
16: Moi, je voudrais voir Feu Chatterton, Yeray Cortez et Sparx.
7: Voilà, Feu Chatterton que vous entendez, Feu Chatterton avec un monde nouveau. Le groupe se produit tout à l'heure à 17h30 au Cabaret Vert à Charleville-Mézières. Votre radio ici Champagne-Ardenne, partenaire de cette 20e édition du festival qu'on vous fait vivre à partir de 9h avec 5 heures d'émission en direct aujourd'hui.
6: Et ben voilà, c'est parti, on aura l'occasion d'en reparler effectivement toute la journée sur ici Champagne-Ardenne. La météo, des nuages avant les averses, une matinée encore assez tranquille par endroits, notamment dans les Ardennes, quelques belles éclaircies pourront résister. Dans l'aube, nuages éclaircies qui alternent déjà avec un risque d'averse sur une grande partie du département. Dans la Marne, le ciel devient très nuageux, les premières averses peuvent arriver en fin de matinée. Cet après-midi, ces averses elles vont se généraliser avec même un risque d'orage sur la Brie champenoise. Donc vigilance jaune orage annoncée par Météo France ce matin. Côté température, 20 à 22 degrés au maximum vers Charleville-Mézières, Nouzonville ou Bogny-sur-Meuse, jusqu'à 25 degrés autour de Reims, Tinqueux ou encore Cormontreuil, entre 22 et 25 également vers Romilly-sur-Seine, Nogent-sur-Seine ou Sainte-Savine. Le vent sera un vent d'ouest à nord-ouest et il se renforcera temporairement.
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6: Et ça fait lui 40 ans qu'il incarne la pop à la française. Et pourtant, entre-temps, il était bien tombé pour la France. Étienne Dao pour débuter cette matinée. Tiens, pour le coup, écoutez bien, dans cette chanson, il y a un mot qui n'existe pas, vous l'entendrez. Il dit bien que c'est la fête, que c'est psychédélique. Et me demande pas ce que je fabrique. Psychédélique, ça n'existe pas dans la langue française. Voilà, mais c'est sympa, écoutez quand même. 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Bon réveil.

0: Chanson psychédélique donc, celle d'Étienne Dao, tombée pour la France.
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0: Bonne journée à tous, bon vendredi, c'est bientôt la fin du mois d'août déjà, hein, le vendredi 21 août, rendez-vous compte, aujourd'hui on a 2-3 anniversaires à fêter pour commencer, par exemple celui d'Alizé qui a 42 ans aujourd'hui.

Une Lolita révélée à l'âge de 15 ans seulement par Mylène Farmer à l'époque dans une émission qui s'appelait Graines de Star. Et puis un autre anniversaire, celui de Joe Strummer. Il est chanteur, guitariste et cofondateur surtout d'un groupe que vous avez peut-être connu mais il y a très longtemps, hein, c'était les Clash.

Joe Strummer est né un 21 août et puis il y a aussi un autre monsieur qui est né un 21 août auquel on va penser ce matin, à un chanteur-compositeur qui a écrit beaucoup de succès, Patrick Juvet.

0: aujourd'hui, c'est pas la Saint-Patrick, c'est la Saint-Christophe. Le proverbe du jour, tant trop beau en août, annonce hiver en courroux. Et dans un instant, avec le docteur Kirzek, on va essayer de respirer malgré les embouteillages sur le retour des vacances.
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0: Peut-être allez-vous prendre la route, peut-être êtes-vous sur la route, il faut apprendre à respirer malgré les embouteillages, n'est-ce pas docteur Kirzek? Bonjour.
7: Bonjour à toutes et à tous, c'est le début des grands départs et avec eux leur lot de bouchons, de ralentissements, de klaxons, on bouillonne, on s'énerve, le stress monte. Et si la solution se trouvait dans votre propre souffle, une technique de respiration venue des États-Unis, la méthode 4-7-8, qui promet de calmer l'anxiété en moins d'une minute et même au volant. Alors, ça paraît fabuleux, ben oui, c'est simple, c'est gratuit, c'est disponible à tout moment, y compris, je le disais, au volant, et ça agit directement sur votre système nerveux parasympathique, celui qui nous détend. Alors les étapes, on expire complètement par la bouche en faisant un léger sifflement. Ensuite, on inspire doucement par le nez. Pendant 4 secondes, on retient sa respiration pendant 7 secondes et on expire par la bouche pendant 8 secondes. 4, 7, 8. C'est un cycle et on va répéter 4 à 8 fois de suite. Les chiffres ne sont pas magiques. Hein. L'expiration longue de 8 secondes, ça stimule le nerf vague, ce qui ralentit le rythme cardiaque et abaisse la tension artérielle. L'apnée de 7 secondes, ça permet à l'oxygène de bien se diffuser. Et plusieurs études montrent qu'une minute de cette respiration réduit significativement le cortisol, l'hormone du stress, et la sensation d'anxiété. Et dans les embouteillages, on peut la pratiquer à chaque feu rouge ou à chaque arrêt complet. Les précautions, évidemment, ne pas le faire en conduisant activement, car la retenue de souffle peut troubler la concentration. On s'arrête, on respire et on repart.
0: Cette technique, est-ce qu'elle peut aussi aider à mieux dormir après une longue journée de route ?
7: Tout le temps et toujours, pas de contre-indication, c'est même l'une de ses indications principales. Le soir, au calme, allongé dans son lit, la respiration 4-7-8 agit comme un sédatif naturel. Ça ralentit le rythme cardiaque, ça détend les muscles et ça prépare le cerveau à l'endormissement. Certains insomniaques chroniques l'utilisent avec succès. Alors le soir, après les embouteillages ou pas, on s'allonge, on ferme les yeux et on enchaîne 8 cycles. Le sommeil vient beaucoup plus vite, un vrai couteau suisse anti-stress. Alors c'est décidé cet été, dans les bouchons ou au camping, on ne s'énerve pas. On respire, 4 secondes d'inspiration, 7 de blocage, 8 d'expiration. Et c'est un petit rituel qui peut changer votre humeur, votre sécurité, votre nuit. Et surtout qu'il ne faut pas arrêter après les vacances. Allez, on se retrouve d'ailleurs lundi. Bon été, bonne santé à l'écoute d'ici, bien sûr.
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0: On va respirer l'air des vendanges dans un instant avec Olivier Catiot dans Terre de Champagne-Ardennes. On est en plein milieu des vendanges et on prendra un petit peu des nouvelles de tous ceux qui bossent parfois très tôt le matin. D'ailleurs, on pense à eux et on leur dédie ce disque Earth, Wind and Fire, Boogie Wonderland.

0: Boogie Wonderland pour bien se réveiller à 6h21. On va tout de suite retrouver Olivier Catiot avec les vendanges. En ce moment, c'est le moment des vendanges. C'est terre de Champagne-Ardenne. C'est à vous, Olivier.
1: Ouais, des vendanges qui battent leur plein en Champagne. Tous les pressoirs tournent à plein régime. Et ensuite, bah, les grappes pressées, ça s'appelle des aignes. Et c'est notamment Isabelle Dehu qui gère tout ça. Bonjour.
2: Bonjour.
1: Du transport Dehu, vous êtes situé à Vanteuil, mais vous collectez les aignes, donc c'est sous-produit de raisin de plusieurs communes hein, autour d'ici.
2: Alors oui, je collecte notamment Vanteuil, Damery, Fleury, Cucherie, Belleval, Bayeux, Villars-sous-Châtillon, Vincent-Orquigny, Lanneville-Laris.
1: Donc les pressoirs font des grands tas en fait hein, sur des points de collecte. Vous arrivez avec un camion étanche et ensuite qu'est-ce qui se passe?
2: Alors les vignerons déposent sur des plateformes, notamment ou dans des bennes, mais pour moi c'est des plateformes. Moi j'arrive avec une pelle à pneus et mes camions qui suivent, qui sont effectivement équipés d'une porte étanche, des portes étanches pour éviter justement que le jus coule sur la roue pour la rue. Route pour la sécurité et aussi pour la pollution, puisque le jus de raisin peut polluer les cours d'eau, notamment c'est une pollution en fait. Donc ça c'est imposé par la maison Goyard et c'est suivi par nous, et on est d'ailleurs noté par cette maison, et moi pour le moment j'ai la note de A, donc je suis une très bonne élève je pense.
1: Sur une période de vendange avec toutes les communes dont vous nous avez parlé, combien de tonnes d'aignes vous transportez, vous livrez à Goyard à Mareuil-sur-Aille?
2: Alors évidemment ça dépend de la vendange. Si c'est une grosse, une petite vendange. Mais pour l'année 2023, j'ai ramassé 4916 tonnes d'aigne. Mais on ne sait pas cette année, on ne connaît pas la vendange. On ne sait pas. Voilà. Par exemple, pour 2022, j'ai fait que 4000 tonnes. Hein, donc on voit bien qu'en fonction des vendanges, il y a plus ou moins d'aigne, évidemment.
1: Donc les aignes, c'est le sous-produit hein, du raisin, c'est la grappe telle qu'elle reste une fois asséchée, une fois pressée, mais elle est valorisée parce que rien ne se perd en Champagne, et ça c'est la spécialité de la maison Goyard. Comment sont valorisées ces aignes?
2: Alors ces résidus de raisin, donc ces aignes sont valorisées à 100%, notamment bien sûr la distillation au premier, hein, donc l'alcool, mais aussi avec les pépins de l'huile, des médicaments, des cosmétiques et de l'alimentation animale.
1: Au sein des transports de U, là pour ces vendanges, combien de personnes vont travailler sur le transport des aignes?
2: Pour mon entreprise, pour les aignes, j'embauche deux personnes supplémentaires, dont deux chauffeurs supplémentaires. Donc il y a cinq camions qui vont tourner, plus un grutier, donc ça fait cinq personnes.
1: 10 jours intenses, 10 jours de vendanges, ou ça se prolonge même après les vendanges pour récupérer tous ces sous-produits?
2: Alors c'est vraiment pendant les vendanges, puisqu'on doit ramasser, on ne doit pas laisser les aignes sur les plateformes, puisque vu que c'est revalorisé immédiatement, il faut vraiment que les aignes soit fraîche, donc on ne peut pas laisser les aignes plusieurs jours sur une plateforme, donc on doit les collecter tous les jours, plusieurs fois par jour, et donc pendant toute la durée des vendanges, mais comme on ramasse sur plusieurs villages, en fonction des dates de vendanges, par exemple Cucherie ou Lanneville-Laris va attaquer plus tard que Vanteuil, donc évidemment ça va se prolonger en fonction des villages collectés.
1: Voilà, c'est à vendanges et à plein de métiers, parfois insoupçonnés, y compris le transport des aignes, ces sous-produits de raisin. Merci Isabelle Dehu et bonne vendange.
2: Merci beaucoup.

0: s'appelle Pierre Demer et il pense à vous. C'est lui qui vous réveille ce matin. Restez avec nous surtout. Et puis n'hésitez pas à aller faire un petit tour sur Facebook comme chaque jour. On adore voir vos petits commentaires. Vous avez vu, la pluie est de retour hein, à partir de ce matin un peu partout. Donc vous avez sans doute des choses à dire là-dessus. On attend vos belles photos comme d'habitude. Jeanne a posté une photo. Elle vous attend sur le compte Ici Champagne Ardenne de notre page Facebook. Et dans un instant, votre horoscope avec Catherine Viguier.
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0: Juste avant le retour de l'info, c'est l'heure de notre horoscope pour ce vendredi 21 août avec Catherine Viguier. Bonjour Catherine.
4: Bonjour Yannick.
0: Aujourd'hui Catherine, si j'ai bien compris, on va de l'avant.
4: En réfléchissant avant. Bélier, un vendredi agréable qui vous porte, vous transporte, où que vous soyez. Taureau, une rencontre se produit, une personne suscite votre admiration ou votre tendresse. Gémeaux, c'est un été particulier au cours duquel vous faites le point comme amoureux ou célibataire. Cancer, soignez-vous si vous avez mal. Avec Mars dans votre signe, vous prenez les choses en main. Lion, super vendredi. Profitez de vos sorties, d'un spectacle ou d'un lien qui vous rassure. Vierge, alors c'est un peu agité, mais vous devriez pouvoir maîtriser toutes les perturbations de ce jour. Balance, quelle jolie journée faite de discussions, de voyages et d'enrichissement de vos connaissances. Scorpion, vous changez votre manière de consommer et gagner votre vie prend un nouveau sens à vos yeux. Sagittaire, vous avez le premier rôle et malgré ce succès, en vous subsistent beaucoup d'interrogations. Capricorne, acceptez de travailler en équipe, cela vous aidera dans tous vos projets. Verseau, profitez de chaque minute de ce jour, vous vivrez de très bons moments. Poisson, alors si vous êtes en congé, difficile d'en profiter pleinement, vous avez mille idées en tête, y compris côté travail. Et pour nous tous, on s'invente un rêve et on décide de passer à l'acte.
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0: Dans un instant, l'info d'ici avec Louison. On reviendra sur le cabaret vert, mais d'abord le point sur l'actualité en 90 secondes avec Cyril Ardo.
5: La préfecture de la Haute-Corse appelle les habitants à rester chez eux. Météo France a placé toute l'île en vigilance orange aux orages. Par endroit, l'équivalent d'un mois de pluie est attendu avec des rafales de vent jusqu'à 150 km/h. Les activités de plein air sont interdites. Le Var et les Alpes-Maritimes sont en vigilance orange aux orages et pour pluie, inondation. Prudence si vous êtes sur le littoral de Nouvelle-Aquitaine. L'alerte reste maximale face aux baïnes dans les Pyrénées-Atlantiques, les Landes, la Gironde et la Charente-Maritime. Du monde sur la route, avant-dernier week-end de l'été, une France coupée en deux pour les retours, du rouge au sud, de l'orange au nord. Pour les départs, tout l'ouest du pays est en orange. Le rétropédalage du gouvernement sur les franchises médicales, au moins pour un temps. Il y a un peu moins d'un mois, l'exécutif avait annoncé le doublement de 100 à 200 euros par an du montant maximum des franchises que l'on paye sur les médicaments, les actes paramédicaux, les transports ou les consultations médicale, mesure qui avait provoqué la colère notamment d'associations de patients. L'ouverture de la chasse au gibier d'eau aujourd'hui dans toute la France, la Ligue de protection des oiseaux demande au gouvernement un report d'un mois afin de préserver les populations déjà affaiblies par les sécheresses. Et puis le retour de la Ligue 1, fin des vacances pour les footballeurs. Ce soir à 20h45, coup d'envoi de Marseille-Strasbourg. Dans le viseur, une nouvelle fois de toutes les équipes, le PSG évidemment qui tentera de décrocher cette année un 15e titre de champion.
0: Merci Cyril, à tout à l'heure. L'info d'ici en Champagne-Ardenne, sans eux, le cabaret vert n'existerait pas, Louison.
6: Les près de 2600 bénévoles en chasubles et t-shirts jaunes qui n'ont pas attendu l'ouverture du festival hier à Charleville-Mézières pour s'activer, car il a fallu tout installer ces derniers jours, des buvettes au camping, en passant par les sanitaires et les espaces réservés aux artistes. Et maintenant que la fête a commencé, il va falloir redoubler d'énergie jusqu'à dimanche. Pour ça, ils sont chouchoutés par l'organisation du festival, comme l'a constaté sur place Salomé Pineda pour Ici Champagne-Ardenne.
7: Dans le village bénévole, ça grouille de chasubles et de t-shirts jaunes. Ils vont et viennent entre les trois bâtiments aux allures d'usines désaffectées.
8: Ici, on est à la cantine des bénévoles.
7: Leur responsable, c'est Sylvie Bruno, gilet rose des bananes roses. Elle nous accueille dans la pièce maîtresse.
8: Donc une cantine où on sert jusqu'à 1400-1500 repas par service. Donc là, en fait, il y a toute l'unité de production qui appartient au prestataire. C'est un prestataire qui nous fait à manger avec des contraintes cabaret vert. Donc sur la provenance des denrées, sur l'empreinte carbone. Par exemple, cette semaine, on a réduit la quantité de bœuf pour favoriser les alternatives végétariennes.
7: Sur les plateaux, du gratin dauphinois, de courgettes feta, de la dinde au curry, des menus qui changent tous les jours. Et après avoir mangé, direction l'un des bâtiments les plus appréciés des bénévoles, le bien nommé Grand 8. Ici, certains font la sieste sur des canapés, d'autres jouent au ping-pong, au baby-foot.
8: Là, vous êtes dans le bar bénévole.
9: Elle nous chouchoute.
7: Axel vient faire la bise à Sylvie.
9: Super content de venir.
7: Le bénévole de 25 ans est justement au poste de la cantine et il a fait de la route pour participer à cette édition.
9: Parce que je viens de Bordeaux.
8: Donc c'est la première fois que vous faisiez une expérience bénévole
9: Ouais, même festival au global, je n'avais pas trop fait, mais on m'avait dit que du positif de ça. Voilà, ambiance entre tout le monde, le top quoi.
8: Les bénévoles sont contents parce qu'ils sont bien accueillis et donc du coup ça se transmet aux festivaliers. Ce qui n'est pas toujours le cas sur certains festivals où on est là pour faire des chiffres et une rentabilité.
7: Et si certains ont encore un doute, Sylvie poursuit sa visite dans un endroit unique pour un festival.
8: Là, je t'amène dans la bobologie et le stand des kinés. Des kinés, des bébés kinés, parce que ce sont des étudiants qui sont encadrés par un professionnel pour apprendre les gestes et des pathologies qu'ils ne voient pas toujours.
7: On y croise Hugues, un bénévole qui sort d'une séance, les cheveux hirsutes et l'air détendu.
10: Je suis sur un nuage, je suis prêt pour mes shifts, c'est parfait. Je pense que je reviendrai très souvent.
11: Ah, j'ai plus 16h, je vais avoir 16h45.
7: Et voilà Lola, l'une des apprentis kinés de 21 ans.
12: On a des créneaux ouverts pour le massage de 10h à 20h. On est une quinzaine d'étudiants, on tourne sur des créneaux de 2h et puis on prend les patients tous les quarts d'heure. On voit surtout ceux qui sont là depuis 2 semaines, qui ont monté, qui ont fait beaucoup d'efforts, qui portent des choses assez lourdes.
7: Et vous, vous allez pouvoir faire des concerts aussi du coup.
12: Carrément, ouais, c'est ça qui est bien aussi. En tant qu'iné, on a donc nos horaires et puis à côté, une fois qu'on a fini, on est libre de participer au festival. Donc ça, trop cool quoi.
7: Et grâce à ces créneaux, Lola ne manquera pas l'une des têtes d'affiche de samedi soir, Théodora.
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6: Un reportage ici Champagne-Ardenne de Salomé Pineda avec Théodora que vous entendez. Mais avant, rendez-vous aujourd'hui avec Feu Chatterton et Sébastien Tellier, entre autres au Cabaret Vert, ici Champagne-Ardenne, partenaire de cette 20e édition du festival qu'on vous fait vivre aujourd'hui avec 5 heures d'émission en direct à partir de 9h.
0: Dans le prochain journal, donc à 7h, Louison, le témoignage du maire d'un village des Ardennes victime d'une violente agression.
6: Insulté puis roué de coups gratuitement le week-end dernier à Béron et ses environs par un jeune qui n'est pas de la commune apparemment. La chasse au gibier d'eau ouvre aujourd'hui en période de sécheresse exceptionnelle. Enfin, on revient toujours et encore sur le Cabaret Vert qui accueille donc 100 000 festivaliers jusqu'à dimanche.
0: La météo, prévoyez votre parapluie aujourd'hui. Pas forcément toute la journée, mais gardez-le à portée de main. Dans les Ardennes, les éclaircies matinales vont en effet, par exemple, progressivement céder la place aux nuages, puis à des petites pluies ou des averses cet après-midi. Dans la Marne, même tendance avec des averses qui pourront devenir orageuses en fin de journée sur la Brie champenoise. Dans l'Aube, c'est un peu différent. Des averses sont possibles sur les trois quarts et est. Et puis les éclaircies devraient devenir plus nombreuses ensuite. Les températures au meilleur de la journée, 20 à 22 vers Rethel, vous ou Carignan, 22 à 25 autour de Châlons-en-Champagne, Mourmelon-le-Grand ou Suippes, 22 à 25 également vers Bar-sur-Seine ou encore vers Troyes. Aujourd'hui, il y a une vigilance jaune, attention, vigilance jaune orage et ça concerne nos trois départements.
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0: Bon réveil avec votre radio préférée. Après tout, vous pouvez choisir, hein, c'est ou café ou chocolat, chacun fait ce qui lui plaît.

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0: Et vous êtes rentré comment?
1: Dans ma voiture. 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
2: C'est égal,
1: 7 heures du mat.

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0: 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Évidemment que c'était Chagrin d'amour et ça fait du bien de se réveiller sur ce rythme-là. 6h40.
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0: Grosse question ce matin dans Ici matin. Comment survivre à une rupture amoureuse? Réponse tout à l'heure dans l'humour en tube. On aura aussi l'occasion de retrouver Pierre Fabin. On va parler d'un sujet qui concerne la bouche de nos chats et surtout ce qui s'y accumule, le tartre. Comment faire pour lutter contre ce petit problème? En tout cas, Christine, elle n'a aucun problème. Elle passe de bonnes vacances, elle habite à Reims. On lui a donné la parole et c'est elle qui va nous dire comment se passe l'été selon elle. Ce sont les petits plaisirs de l'été.
2: Un apéro entre potes, ça va avec l'apérol spritz. Bonjour, moi c'est Christine, j'habite Reims. Je suis donc dans les petits plaisirs de l'été, ici en Champagne-Ardenne. Donc mon petit plaisir dès que je suis en vacances, alors c'est sélectionner les livres que je vais avoir le temps de lire. Et la réussite souvent de mes vacances va au nombre de livres que j'ai pu lire, imaginez. L'été, je suis plutôt campagne parce que j'ai horreur des endroits bondés de monde. Mon spot de l'été préféré en Champagne-Ardenne, ben c'est le lac de Der, parce qu'on peut se balader, faire des belles randos et être déconnecté du monde. Ma boisson rafraîchissante de l'été, c'est Aperol Spritz. La soirée idéale en été, c'est un apéro entre potes, ça va avec l'Aperol Spritz. Le festival incontournable pour passer un super été, les Francofolies, avec justement des super programmations à chaque fois.

Mon plus joli et émouvant souvenir de vacances, c'est d'avoir fêté mes 50 ans, loin, sur une île, entourée de mes amis. Ma destination paradisiaque, donc là aussi je vous la recommande fortement, c'est Zanzibar. Imaginez des plages immaculées, une eau translucide, une manière de faire et une manière de vivre complètement différente. Je vous recommande franchement. C'est un peu loin de Reims, mais ça vaut le coup. Pub de l'été, justement. Vous faites le tour du lac du Der avec, sur votre Walkman, sur ce que vous voulez, une belle chanson d'Eros Ramazzotti. Vous voyez le décor. Et je vous souhaite donc le plus bel été que vous ayez jamais vécu.

0: je sais pas le dire en italien, mais je vous souhaite quand même de bonnes vacances, Christine, et bah surtout profitez-en bien, c'est pas tout à fait terminé. Dans un instant, alors là on change carrément de sujet, on se rend directement dans la bouche de votre chat. On va essayer de traiter le détartrage, un problème qui est pas si simple à régler, et Pierre Fabin s'est penché sur la question.
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2: Toujours en quête d'un premier succès cette saison, le Stade de Reims va tenter de l'emporter ce lundi face à Annecy. Des Savoyards qui, eux, ont déjà remporté leurs deux premiers matchs de la saison. Stade de Reims, FC Annecy, coup d'envoi de la rencontre ce lundi à 20h45. Et ce sera à suivre en direct et en intégralité sur votre radio ici Champagne Ardenne à partir de 20h30.
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0: 6h44, comment savoir si son chat a besoin d'un détartrage? Élément de réponse tout de suite avec notre vétérinaire et ses conseils, Pierre Fabin.
3: Le problème, c'est que les chats sont très forts pour cacher qu'ils ont mal. Donc vous pouvez ne vous douter de rien jusqu'au jour où ils commencent à manger moins ou à trier ses croquettes. Ce qui doit vous alerter, une haleine qui sent le vieux fromage, des gencives un peu rouges, des dents jaunes ou même carrément du tartre brun qui recouvre ses molaires. N'hésitez pas à lui soulever la babine pour regarder. Et si votre vétérinaire confirme que c'est bien un souci dentaire, la solution, c'est le détartrage. Mais attention, ça n'a rien à voir avec ce qu'on fait chez le dentiste humain, parce que non, votre chat ne va pas sagement ouvrir la bouche sur commande. Le détartrage chez le chat, ça se fait sous anesthésie générale. Sous anesthésie, on peut bien inspecter toute la bouche, vérifier l'état des dents et surtout retirer le tartre en profond à l'aide d'un petit appareil à ultrasons.
0: Et est-ce qu'on peut retirer des dents parfois ?
3: Et oui, et plus souvent qu'on ne le croit. Le tartre, ce n'est pas juste un souci esthétique ou d'haleine. Ça crée une inflammation des gencives qui peut devenir très douloureuse. Et parfois, la dent est déjà tellement abîmée qu'il n'y a pas d'autre choix que de l'extraire. C'est un peu la double peine. La dent est morte, elle fait mal et elle empêche votre chat de bien manger. Donc, autant la retirer pendant qu'on a votre chat endormi, avec une bonne gestion de la douleur derrière, évidemment. Et on peut aussi en profiter pour faire un vrai bilan bucco-dentaire, parfois des radiodentaires, surtout chez les chats âgés ou ceux qui ont des problèmes de gingivite chronique.
0: Bon, et une fois que c'est fait, comment éviter que le tartre ne revienne ?
3: Alors là, c'est un sujet un peu sensible, parce que brosser les dents d'un chat, c'est un sport de combat. Et pourtant, c'est la solution idéale, avec une brosse à dents spéciale sous forme de doigtier et un dentifrice adapté aux animaux. Pour les chats qui se laissent faire, c'est génial. Pour les autres, il existe des solutions complémentaires, croquettes spécifiques, lamelles à mâcher, poudre à ajouter dans l'eau ou à l'alimentation. Rien n'est parfait, mais c'est mieux que rien.
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0: Et cet été, c'est Cabaret Vert, clairement, pour terminer le mois d'août. On va en reparler dans un instant, puisque ça y est, c'est parti. Ce sera l'un des éléments qu'on va aborder dans l'agenda, juste après Porque Te Vas.

0: c'est mignon ça le matin, 6h49. Et dis donc, il y a le cabaret vert qui a débuté, paraît-il. C'est vrai qu'on vous en a parlé toute la semaine avec nos invités. Ça y est, c'est parti depuis hier. C'est donc la deuxième journée aujourd'hui à Charleville-Mézières, avec une très grosse soirée en perspective encore. Vous savez que la tête d'affiche, c'est notamment, on vous a dit tout à l'heure, je vais te donner quelques noms, moi, je sais pas, Sparks par exemple, Sébastien Tellier, Gringe, Nick Cave et aussi Feu Chatterton. Groupe qu'on aime bien, ici Champagne-Ardenne, on vous prépare des surprises. Bientôt, on vous invitera à aller voir Feu Chatterton en concert aussi dans un autre endroit. Je vous en dis pas plus pour l'instant. En tout cas, sachez que le festival Cabaret Vert se poursuit jusqu'à dimanche avec la BD, le cinéma, le village associatif, le camping, etc. Si vous voulez des infos, il est encore temps de réserver des places. C'est cabaretvert.com. Et sinon, autre ambiance à Reims avec un nouveau rendez-vous musical estival. C'est au Crypto, près de la Porte de Mars. C'est ce soir, ça s'appelle Jack Dimple. Il est annoncé dans ce lieu à ciel ouvert, installé au cœur de la ville. Un concert à ne manquer, j'allais dire presque sous aucun prétexte, concert en plein air. De quoi prendre du bon temps avant de terminer les vacances. Encore une idée. Alors là, ça n'a rien à voir. Si vous voulez un petit peu profiter de vos vacances pour vous cultiver et découvrir l'histoire de la région, il y a Valmy, le célèbre moulin qui domine le champ de bataille de 1792. Et ben ça se visite, tout ça. Le guide vous fait découvrir le fonctionnement du moulin, mais aussi revient sur cette bataille décisive de la Révolution française. 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
0: Alors ça fait pas plaisir à tout le monde, mais c'est quand même bon pour les nappes phréatiques. La pluie revient un petit peu à partir d'aujourd'hui. Prévoyez le petit parapluie, on va refaire un point météo dans une dizaine de minutes. Et en attendant que cette pluie arrive, on va faire comme si c'était toujours plein soleil, avec un soleil qui donne. En tout cas, c'est ce que nous promet Laurent Voulzy. Bienvenue, bon réveil sur Ici Champagne-Ardenne.

0: Laurent Voulzy, le soleil donne, bon il donnera quand même un tout petit peu, je vous rassure, et surtout le soleil, il va, j'espère, aider, supporter, donner de bonnes ondes aux joueurs du Stade de Reims qui reprennent leur journée de championnat, la deuxième, ce sera lundi soir hein, à 20h45. On sera d'ailleurs en direct sur ICI Champagne-Ardenne pour vous permettre de suivre ce second match. Ce sera un match un petit peu particulier puisqu'on aura le retour d'un joueur, lui on vous en parlait, mais je vous en dis pas plus, ce sera l'objet de notre question tout à l'heure. Si vous avez envie, en tout cas, de remporter vos deux invitations pour aller voir le prochain match du Stade de Reims à Delaune, il faut rester avec nous. Dans un instant, on ouvrira le standard avec Jeanne au 03 26 48 2000. Deux places offertes par la ville de Reims à gagner, avec donc une petite question sur un certain grand joueur qui était un peu parti parce qu'on l'avait un peu prêté et qui sera là lundi soir. Alexandre Dabran vous racontera tout ça évidemment en direct. Restez avec nous, c'est ici Champagne-Ardenne. L'info revient dans 3 minutes.
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2: Grosse question ce matin, hein. Comment survivre à une rupture amoureuse? Élément de réponse avec Fred Ballard et l'humour en tube.
3: C'est un sketch très court que j'ai écrit un jour où vous étiez très pressé. Chérie, faut que je te trompe, faut que je te parle. Merde, voilà.
4: Ah oui, certains lapsus sont révélateurs d'une relation qui part en cacahuète. Alors pour nous aider à ne pas sombrer dans un profond désespoir, Vincent de Dienne a tout prévu.
5: J'ai une technique pour être heureux, elle vaut ce qu'elle vaut, mais enfin je vous la donne quand même, elle est assez chaste spleen. Je mange un bon coq au vin, voilà. Et moi mon petit truc à moi, c'est que j'enlève le coq, voilà. Que je donne à mon chat, justement. Comme ça mon chat est obèse, mais heureux de vivre avec un type qui vit seul avec son chat, bien.
4: Voilà, quand l'humour absurde et surréaliste vient au secours des cœurs brisés, eh ben ça peut aider ou pas. Encore faut-il avoir un chat, un coq et aimer le vin, avec modération, hein, toujours. Mais sinon, pour se consoler d'un chagrin d'amour, il suffit de se dire que même les stars se font larguer. Ça aide ou pas.
6: Beyoncé, elle a pas notre vie. Dans son clip, elle se fait larguer. Vous l'avez vu, elle est au top. He broke my heart. Elle s'est fait larguer, elle fait des chorégraphies. Même sa larme, elle fait un cœur. Toi, dans la vraie vie, quand tu te fais larguer, t'es en survette. T'as tellement pleuré que t'as les yeux de Gollum. Et toi, c'est pas ta larme, mais ta morve qui fait un cœur. Reviens, bébé, reviens.
4: Oui, on a bien l'image, hein, avec la bulle en forme de cœur qui pend sur la narine gauche. C'est pas ce jour-là qu'on va retrouver l'âme sœur, mais suivons les préceptes de notre love coach, Nawel Madani. Si l'amour cesse un jour, l'humour, lui, dure toujours. Donc, un coq au vin, une bulle de morve, un fou rire, et ça repart.
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2: Bon vendredi, vendredi 21 août aujourd'hui, il est pile 7h. Voici votre journal en Champagne-Ardenne avec Louison Leroy. Bonjour Louison.
7: Bonjour Yannick, bonjour à tous.
2: Le maire d'un village des Ardennes insulté puis violemment frappé.
7: Résultat, une fracture du péroné et 6 semaines dans le plâtre pour Élie Dorido, le maire de Béron et ses environs. Le week-end dernier, il a été roué de coups gratuitement, sans raison, après la fête du village dans la nuit du 15 au 16 août, par un jeune qui, d'après l'élu, n'est pas de sa commune.
8: Quand je reçois le coup de poing, je mets mon bras pour me protéger, mes lunettes elles volent. Et après, j'ai pas le temps d'esquiver le coup de pied. Il m'a frappé très très fort au niveau de la jambe. Je m'effondre, hein, je comme si j'avais été séché. Et là, j'ai la tête qui tourne et voilà quoi. Donc, j'ai pas pu ni parler ni trop penser à ce qui m'arrivait. Quoi. Là, je suis retraité, mais j'ai fait 25 ans dans la police. J'étais officier de police judiciaire, donc tout ce qui est outrage, violence, je connais un petit peu. Donc, j'ai pas été surpris de l'acte que j'ai subi. Hein. Je connais un petit peu les violences et. Et le problème avec les jeunes actuellement. Voilà, je m'attendais pas à être violenté en tant que maire, mais ça m'a pas surpris, une violence comme ça.
7: Le maire de Béron et ses environs qui a porté plainte, son agresseur est toujours recherché. On retrouve Élie Dorido dans moins d'une demi-heure dans l'info d'ici. Il nous raconte ce déchaînement de violence gratuite, mais surtout le soutien qu'il a reçu depuis, notamment de la part de son équipe municipale. 3 Marnais ont été interpellés en début de semaine. Annonce du parquet de Châlons en Champagne. Ils sont suspectés d'être impliqués dans une dizaine de vols d'engins télescopiques dérobés depuis le début de l'année dans des silos agricoles de la Marne et de l'Aube.
2: C'était un avocat emblématique au barreau de Reims.
7: Les hommages s'enchaînent après la nouvelle de la disparition de Philippe Brun. L'ancien avocat spécialisé dans la défense des salariés est mort à l'âge de 69 ans. Il était parvenu à faire annuler plusieurs plans sociaux, notamment chez Mouette et Chandon dans les années 90. Le gouvernement renonce finalement à doubler le montant maximum des franchises médicales. Annonce hier de la ministre de la Santé, Stéphanie Rist. Le gouvernement qui avait annoncé fin juillet le doublement de 100 à 200 euros du plafond annuel des franchises médicales sur les consultations et les médicaments, soit le montant maximum restant à la charge des patients. La ministre assure travailler à une future augmentation nettement inférieure à celle prévue.
2: C'est aujourd'hui l'ouverture de la chasse dans les cours d'eau et les zones humides.
7: La chasse au gibier d'eau qui débute en France plusieurs semaines avant l'ouverture générale de la chasse prévue en septembre et dans un contexte de sécheresse exceptionnelle qui met à rude épreuve les oiseaux qui manquent d'eau. C'est pourquoi la Ligue de protection des oiseaux demande au gouvernement de reporter d'un mois l'ouverture de cette chasse. Le temps pour les espèces de reprendre des forces et de retrouver des niveaux d'eau à peu près normaux. Les chasseurs assurent pourtant tout faire pour préserver ces milieux. Jean-François Francard est vice-président de la Fédération de chasse des Ardennes.
9: Les chasseurs entretiennent toutes les zones humides dans les Ardennes toute l'année. Il y a des aménagements spéciaux qui sont faits pour la reproduction et pour aussi le suivi des populations. Il y a des comptages réguliers qui sont effectués. Donc on sait exactement ce qui a prélevé au niveau oiseaux sur les territoires de chasse. C'est un travail qui est permanent au niveau des chasseurs sur le terrain.
7: Pas de quoi convaincre le président de la Ligue de protection des oiseaux en Champagne-Ardenne, Étienne Clément, qui demande donc le report de la chasse au gibier d'eau.
10: Dans un contexte assez exceptionnel comme on connaît là actuellement de sécheresse, les préfectures n'hésitent pas pour tout autre citoyen à poser de la réglementation, que ce soit pour les piscines, différents usages de l'utilisation de l'eau, dans les jardins, pour une utilisation personnelle. Enfin, il y a un tas de réglementations qui ont été posées pour les citoyens. J'estime que pour les chasseurs, ça serait pas illogique non plus de poser un cadre précis dans un contexte aussi spécial.
7: Étienne Clément de la Ligue de protection des oiseaux en Champagne-Ardenne, l'association qui, il y a 10 jours, a contacté les préfectures de la Marne et des Ardennes notamment, mais sans avoir obtenu de réponse pour l'instant. On peut de nouveau se baigner au lac de Béron, annonce du conseil départemental des Ardennes après de nouvelles analyses de l'eau. La baignade et les activités nautiques étaient interdites depuis 3 semaines à cause de la présence de cyanobactéries. À Châlons en Champagne, si vous avez prévu de passer du temps à Châlons plage aujourd'hui, malgré la pluie, pourquoi pas, vous croiserez cet après-midi les joueurs du Champagne Basket. Ils viennent à la rencontre du public à moins d'un mois de leur retour à la compétition. Des animations et des dédicaces sont prévues à Châlons-Plage de 14h15 à 15h30. Au stade de l'Aune, c'est un ancien joueur des Rouges et Blancs qui fait son retour, mais en tribune cette fois. L'attaquant Hugo Ekitike sera présent lundi soir pour assister à la rencontre de son ancien club, le stade de Reims, face à Annecy pour la 3e journée de Ligue 2 de football. Une affiche qui sera bien sûr à vivre à l'écoute d'ici Champagne-Ardenne. Plus de peur que de mal à l'aérodrome de Belval dans les Ardennes où un ULM a dû atterrir en catastrophe hier vers 17h à cause d'une avarie moteur. L'appareil a essayé de se poser mais il a fini sa course dans un champ au milieu des vaches au bout de la piste d'atterrissage. Ni le pilote de 33 ans ni sa passagère n'ont été blessés. Deux festivaliers qui ont ensuite pu se rendre comme prévu au Cabaret Vert à Charleville-Mézières.
2: Et ben ça tombe bien, à 7h05 on s'intéresse justement aux petites mains du plus grand festival du Grand Est qui a donc démarré hier.
7: Les près de 2600 bénévoles qui redoublent d'énergie jusqu'à dimanche pour accueillir comme il se doit les 100 000 festivaliers attendus. Avant ça, il a fallu tout installer, des buvettes aux sanitaires, il a fallu se retrousser les manches sous la supervision de Sylvie Bruno. Dans la vie, elle est directrice d'école et tous les étés depuis 10 ans, elle devient responsable des bénévoles du Cabaret Vert.
11: Je vieillis avec le festival. C'est de plus en plus gros, mais c'est toujours aussi humain. En tout cas, on vient pour ça. Les bénévoles viennent pour ça. Moi, je passe un mois de mes vacances ici. Les copains m'ont dit arrête d'être festivalière, tu vas voir. De l'autre côté, c'est sympa. Et ensuite, je me suis fait attraper par la direction pour gérer la cantine. Et ensuite, au fur et à mesure, de plus en plus de choses pour finalement gérer l'accueil des bénévoles. Comment on peut l'améliorer? Qu'est-ce qu'on peut faire comme petite nouveauté? Le cadre aussi pour permettre à l'organisation d'exister toujours et éviter les excès. On travaille aussi beaucoup sur les violences sexistes et sexuelles, sur la mise en place de protocoles pour qu'on rende le village bénévole et en tout cas les bénévoles viennent ici dans un lieu sécur. Moi je trouve qu'ici il y a vraiment un esprit qui est très particulier, c'est les sourires. Ils sont contents, je revois mes bénévoles que j'ai eu la première année, ils reviennent avec des copains, ils me les présentent, on les voit, ils se marient, ils ont des enfants, ils m'envoient des photos, c'est super en fait.
7: Sylvie Bruno, responsable des bénévoles du Cabaret Vert, votre radio ici Champagne-Ardenne est partenaire de la 20e édition du festival. On est en direct de Charleville-Mézières aujourd'hui pour 5 heures d'émission en direct donc du festival. Rendez-vous tout à l'heure à partir de 9h et sur scène aujourd'hui au programme notamment Feu Chatterton ou encore Sébastien Tellier. La chanteuse Charlotte Cardin qui devait se produire demain annule, elle malheureusement sa venue au festival. Elle souffre des cordes vocales. Les équipes du Cabaret Vert cherchent une solution donc pour la remplacer. Le rappeur Gringe lui aussi ne se produira pas aujourd'hui. Il avait annoncé ne pas se rendre au festival pour des raisons encore qu'on ignore.
2: J'ai encore besoin de travailler un peu ma voix, je vais pas pouvoir assurer là pour le remplacement pour l'instant.
7: Sur scène ou à la radio?
2: Non, pour chanter.
7: Pour chanter.
2: J'attends que vous soyez au point, vous, que
7: moi c'est pas sur moi qui vais compter.
2: Et tout ça. Et on fait un truc. Pour l'année prochaine.
7: Peut-être.
2: Alors, en attendant, le ciel est de plus en plus chargé. Profitez bien des petites éclaircies lorsqu'elles seront là ce matin. Ça va pas tenir très longtemps. Dans les Ardennes, justement, les nuages vont progressivement prendre le dessus avant des averses cet après-midi. La Marne, elle connaîtra aussi un temps très nuageux et des averses à partir de la fin de de la matinée avec risque orageux en fin de journée sur la Brie champenoise. Dans l'aube, quelques averses sont possibles, surtout sur les trois quarts est, avant une amélioration. Côté température, c'est du 20 à 22 degrés annoncé, hein, que ce soit vers Fumé, à Revin ou à Givet par exemple. Entre 22 et 25 degrés vers Dormans, Fismes ou Jonchery-sur-Vesle. 22 à 25 également autour de la Chapelle Saint-Luc ou de Troyes. Le vent est un vent d'ouest à nord-ouest, modéré par moment. Et si je chante, ça va empirer, donc non, je ne le ferai pas.
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2: Bon réveil sur Ici Champagne-Ardenne, la radio qui aime les chansons comme celle de Gabi, celle de surtout d'Alain Bachung, dans laquelle il y a une phrase « À quoi ça sert la frite si t'as pas les moules ?» Une phrase magique que Boris Berman a écrit pour rire et qu'Alain Bachung a gardée et que je vous laisse écouter. «

0: travaille sur Ici Champagne Ardenne. Bonne journée à tous, 7h12.
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0: À suivre avant 7h30, on va vous donner 2-3 petits rendez-vous, notamment avec... quoi par exemple? Non, je vais même donner un autre rendez-vous bien plus tard. Beaucoup mieux, c'est Retenez bien son nom si vous aimez le sport. Et ça, c'est un tout petit peu plus tard, à 7h50 pour être précis. Retenez bien son nom, c'est la chronique d'Olivia Leray qui vous annonce les sportifs et les sportives qui vont éclore dans quelques années. On parlera de judo, on parlera de Pauline Cuc ce matin. Et puis tiens, là aussi un rendez-vous à ne manquer sous aucun prétexte. À 7h45, notre invité sera en ligne avec nous depuis le Kazakhstan. Il s'agit d'un jeune homme qui est parti en mai de Reims en vélo. Tanguy, il a voulu absolument rejoindre le Népal en vélo. Vous rappelez l'illusion, parce que c'est vous qui l'avez annoncé à l'époque.
3: Oui, tout à fait. Ouais,
0: de la cathédrale.
3: Il parcourt le monde, voilà, de la cathédrale jusqu'à l'Asie centrale en ce moment.
0: Un défi de fou qu'il est en train de réussir. Hein, et donc, on l'aura tout à l'heure en ligne.
3: Ouais, bravo,
0: pour prendre des nouvelles. Il est au Kazakhstan où il fait un peu là, une petite pause. Et d'ailleurs, il publie 2-3 vidéos sur les réseaux sociaux. Donc, n'hésitez pas, si vous avez envie d'en savoir plus sur lui en attendant de l'écouter tout à l'heure, à aller voir ses réseaux sociaux. Mais pour l'instant, on va jouer. C'est parti.
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0: 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C'est la deuxième journée, la seconde journée si vous préférez, de ce championnat. Avec cette question qui concerne un jeune homme, là aussi Louison vous l'a dit tout à l'heure, qui revient à la maison. Hugo, je sais pas si vous l'avez dit, je sais pas si vous avez eu le temps, du coup j'ai un doute.
3: Si, tout à fait.
0: Ouais. Comme quoi, Hugo Ekitike.
3: C'est ça, ouais,
0: j'ai bien dit. Il sera parmi nous, donc on va dire ça comme ça, à Delaune lundi. Il revient pour faire un petit coucou au public.
3: C'est ça. Hein,
0: voilà. Bon. Il évolue aujourd'hui, vous le savez, à Liverpool. Il est international français, 8 sélections, 2 buts, c'est pas mal. Hein.
3: Mmh.
0: Mais à l'origine, il était parti vers où en 2022?
3: Ah oui, avant Liverpool, entre Reims et Liverpool, c'est ça?
0: Ouais, d'ailleurs géographiquement c'est un peu... pas
3: tout. Oui, non, ça peut marcher.
0: Alors je vous fais 3 propositions, Madrid, Paris ou Milan. Où était-il parti à l'origine notre Hugo Ekitike? Vous nous répondez au 03 26 48 2000 et vous dites à Jeanne, Madrid, Paris ou Milan. Madrid, Paris ou Milan, 03 26 48 2000 pour emporter vos 2 places.
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0: Il est 7h15, c'est l'heure de Mon œil dans le projecteur avec Gérald Roux. Cet été et cette fin d'été, on regarde ce qui nous attend d'ici la fin de l'année. Et ce matin, cap sur le mois de décembre déjà, Gérald, avec les concerts annoncés d'Orelsan à Paris.
6: 15 concerts en 20 jours à l'Accor Arena de Bercy. Du jamais vu pour un rappeur français et même toutes catégories confondues. Orelsan va probablement égaler ou battre le record d'affluence de Jacques Higelin en septembre 1985. C'était les tout débuts de Bercy. La salle accueillait 17 000 spectateurs. Aujourd'hui, Orelsan peut compter sur une capacité de 20 000 places. En fait, au-delà de ses dates parisiennes, autour de Noël, le rappeur normand rencontre son public partout en France comme rarement un artiste le fait. On peut dire que dans les festivals, on a assisté à un été Orelsan, en Bretagne aux Vieilles Charrues, à Belfort pour les Eurockéennes, à Aix-les-Bains, à Musilac, à La Rochelle, aux Francopholies, à Nîmes ou au festival Beauregard, dont son fief du Calvados. Et il y aura bientôt l'automne Orelsan, puisque l'artiste reprendra la route le 19 octobre pour sillonner l'Hexagone. 2 zéniths à Strasbourg, 2 autres à Toulouse, 3 à Caen, 2 à Nantes, j'arrête là. En fait, le rappeur a dû ajouter une 20aine de dates à son programme initial. L'engouement a été à la mesure du succès de son dernier album, La Fuite en Avant. Quand il est sorti en novembre dernier, il a totalisé en une journée près de 6,5 millions d'écoutes sur la plateforme Spotify, le meilleur démarrage de 2025.
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6: Aujourd'hui, à 44 ans, Orelsan domine de la tête et des épaules le paysage musical français. Plus de 20 ans de carrière et un nouveau statut, celui de papa. Plusieurs titres de son album sont centrés sur cette nouvelle vie. Il parle grossesse, sage-femme, j'ai un enfant à élever, une famille à aimer, une grande responsabilité, ça m'effraie, dit-il. Bref, Orelsan, il n'est plus tout seul. Il va falloir gérer, comme on dit, gérer vie de famille et vie d'artiste. Avec ce succès, ses concerts, ça sera pas facile. Mais bon, comme il le dit aussi en ouverture de son album, tu l'as voulu, tu l'as eu, maintenant assume.
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0: On part dans une ferme pédagogique dans un instant du côté du Grand Air, à Franpa. Voilà, c'est simple, basique, comme dirait l'autre.

0: Dreamer, c'était Super Tramp. C'est l'heure de passer à Ici on aime, les sorties en famille qui régalent les jeunes enfants. Au programme, pour cela, rien de tel que des animaux. On va suivre Nicolas Schmitt, donc à la ferme pédagogique du Grand Air à Franpas, à 7 km du lac.
1: Une ferme créée il y a 6 ans sur les terres de l'exploitation agricole de Benoît Janson, mais sur une idée de son épouse, assistante maternelle, qui trouvait qu'il n'y avait pas grand-chose à faire dans le secteur avec les enfants. Aujourd'hui, tout cela est bien fini. Avec 170 animaux sur 8 hectares, les enfants ont de quoi s'émerveiller et s'amuser. Découvrons d'ailleurs les pensionnaires de cette ferme, du plus petit au plus grand.
2: Oh, les plus petits, on va dire, ce sont les furets. C'est la nouveauté cette année. On a des lapins, plusieurs races de lapins. De la basse-cour, on a beaucoup de volailles. Après, on a plusieurs races de moutons, des chèvres, bien évidemment, des cochons. Mais également des animaux un peu plus gros. On a des vaches Highland, des buffles d'eau, des zébus, des yaks, watoussis, chameaux, dromadaires. Voilà. On va les chercher un petit peu partout en France. On a même été chercher un chameau en Corse. On a été chercher dans un zoo, là-bas.
1: Voilà pour la ménagerie, l'aspect ferme. On n'oublie pas l'aspect pédagogique, parce que beaucoup de scolaires viennent, c'est vrai, visiter la ferme, et elle propose donc des ateliers auxquels vous pourrez participer en famille tout l'été.
2: Des ateliers sur la fabrication de jus de pomme, sur le miel des abeilles, la farine, la production d'escargots. On a également un théâtre de marionnettes sur une petite scène qu'on a écrite avec un voleur d'œufs. Voilà une petite enquête qui se passe sur la ferme.
1: Des rencontres avec les camélidés, des séances de câlins avec les chèvres, la découverte des furets, rencontres avec les cochons ou des animations autour des escargots. Il y a plein de choses à faire. Et notez bien l'événement de l'été à la ferme du Grand Air, c'est le 19 juillet.
2: On propose une grosse journée, donc on va faire venir un spectacle équestre, mais également un spectacle de rapaces, un concert et balade à poney.
0: Alors, pas besoin de réserver, sachez-le, la ferme pédagogique du Grand Air à Franpas est ouverte tous les jours de 10h30 à 18h30. Sans contrefaçon, Mylène Farmer à 7h23.

0: Sans contrefaçon, je suis un garçon, c'est confirmé. Allez, on va parler football tout de suite avec Mohamed, c'est parti.
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0: Deux places même, hein, offertes par la ville de Reims et ici Champagne-Ardenne pour aller voir le stade de Reims lundi, peut-être pour Mohamed. Bonjour.
3: Oui, bonjour.
0: Comment ça va Mohamed? Vous êtes où vous?
3: Bah moi là je suis à Reims. Là.
0: Ouais. Tranquille, vous allez travailler par exemple? Je suis indiscret. Hein.
3: Oui, je vais travailler là.
0: Bon, ok, voilà. Je ne vais pas vous retarder trop, alors je vais essayer d'être concis. On va parler foot, vous tentez votre chance pour gagner deux invitations pour le match de lundi, où vous pourrez voir, donc c'est le match face à Annecy, hein, je le répète, vous pourrez voir en ouverture de match, Hugo Ekitike, qui sera là, l'attaquant de l'équipe de France, qui sera là pour retrouver un peu son club, son stade, et Louison, dont il est fan. Enfin, le contraire, hein, c'est Louison qui est fan, enfin, je crois.
4: C'est tout ça, dans son stade, oui.
0: Ok, alors la question c'est où est-ce qu'il était parti, parce que maintenant il évolue à Liverpool, il est international français. Louison m'a confirmé que c'est un sacré joueur. C'est vrai que quand il était à Reims, il a mis 10 buts en 24 matchs quand même. C'est pas mal, c'est un bon score. Alors la question c'était, où est-ce qu'il est parti au départ à l'été 2022? Trois propositions, Madrid, Paris ou Milan?
3: C'est Paris.
0: C'est Paris, Paris Saint-Germain, on vérifie. Paris, je crois que c'est bon. Oui, c'est ça, bravo. Oh. Vous méritez l'hymne. L'hymne du stade de Reims pour l'année 2026. Bravo, bravo. Mohamed, dites-moi tout. Est-ce que vous avez envie de faire un petit pronostic, histoire de savoir comment ça va se passer face à Annecy lundi soir? Est-ce que vous en avez une petite idée?
3: Oui, je vais dire 2-0 pour le stade de Reims.
0: Ah ouais, c'est très très optimiste, ça, c'est bien, 2-0. Louison, il acquiesce ou il dit quoi?
4: Non, j'acquiesce
0: bon,
4: aussi.
0: Très oui. Bien. Et la fin de saison, vous la voyez comment, vite fait, Mohamed?
3: J'espère qu'on sera dans les deux premiers, ça serait bien.
0: Ah oui, deux premiers, bah c'est bien, voilà, un supporter qui y croit, ça fait
3: après,
0: plaisir.
3: Saint-Etienne, je pense, si on peut être dans à la deuxième place, ça serait bien.
0: Ah bah très bien, écoutez, vous savez quoi, vous, au moins vous n'êtes pas un esprit négatif, c'est bien, vous avez pensé à supporter et continuer comme ça, en tout cas vous avez bien mérité vos deux places, on vous les offre et on souhaite une bonne journée. À bientôt Mohamed.
3: Merci à vous.
0: Salut, bonne journée.
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0: Dans un instant, l'info d'ici avec Louison, un maire des Ardennes qui reviendra sur la violente agression dont il a été victime.
4: C'était le week-end dernier à Béron et ses environs. L'élu a porté plainte.
0: Alors d'abord, on va faire un petit point sur l'actualité nationale. Les titres en 90 secondes, c'est avec Cyril Ardo.
10: Près de 1400 personnes qui séjournent dans des campings mis à l'abri en Haute-Corse. Des vols au départ d'Ajaccio et de Bastia annulés. Les activités de pleine nature interdites. 1000 foyers privés d'électricité. La Corse est placée en vigilance orange aux orages par Météo France. Le Var et les Alpes-Maritimes sont en vigilance orange aux orages et pour pluie inondation. Des retours compliqués pour cet avant-dernier week-end des vacances d'été. La moitié sud du pays est en rouge selon Bison Futé. C'est orange pour la moitié nord. Pour les départs, c'est orange pour toute la moitié ouest de la France. Un homme libéré de garde à vue à Nîmes dans l'enquête sur la mort d'une tiktokeuse. Un autre suspect est quant à lui toujours entendu. Le corps carbonisé de Sonia Bellina, suivi par plus de 250 000 personnes sur les réseaux, a été retrouvé il y a une semaine à Saint-Gilles, petit village du Gard. Et dans les Yvelines, près de Paris, la mairie de Bois-d'Arcy annonce avoir porté plainte après la découverte de croix gammées et de slogans nationalistes tagués sur les murs de la police municipale le week-end dernier. Les images de vidéosurveillance sont en cours d'analyse. L'ouverture de la chasse aux gibiers d'eau aujourd'hui, comme les canards ou les bécasses. Des oiseaux fragilisés par la période de sécheresse, dit la Ligue de protection des oiseaux, qui demande au gouvernement le report d'un mois de cette chasse. Et puis Marseille-Strasbourg pour le premier match de cette nouvelle saison de Ligue 1. C'est du foot qui débute aujourd'hui. Le coup d'envoi, c'est à partir de 20h45.
0: Merci beaucoup Cyril, à tout à l'heure. Le maire de Béron et ses environs dans les Ardennes va donc rester éloigné de sa mairie pendant 6 semaines, Louison.
4: Tant qu'il portera un plâtre pour soigner sa fracture du péroné, une blessure reçue le week-end dernier lors d'une agression dont il a été victime dans la nuit du 15 au 16 août après la fête du village. L'élu a porté plainte. Il raconte ce déchaînement de violence à Margot Turgy pour ici Champagne-Ardennes.
11: Vers 3h15 du matin cette nuit-là, Élie Dorido est en train de rentrer chez lui. Il vient de vérifier que la fête du village s'est bien terminée dans le calme. Quand il passe devant un groupe d'une dizaine de jeunes, l'un d'eux semble très agité.
12: Et quand je suis arrivé à sa hauteur, il m'a dit « Qu'est-ce que tu fais là, vieux con ?» Donc j'ai pas relevé, j'ai continué mon chemin.
11: Un habitant du village présent à ce moment-là prévient le jeune homme qu'il est en train de s'adresser au maire. Et c'est le début des insultes.
12: Sur mes fonctions, sur mes parents, sur ma mère, enfin, ouais, un petit peu le genre d'insultes qu'on peut recevoir de la part de ces individus.
11: Et complètement gratuitement du coup.
12: Voilà, complètement gratuitement. Mais à ce moment-là, il savait que j'étais le maire de la commune.
11: Élie Dorido tente de raisonner le jeune homme, lui rappelle qu'insulter un maire est un outrage.
12: Il dit « alors ça, je m'en fous », il m'a dit. Puis il a commencé à me pousser, et je l'ai repoussé, et puis là, il m'a mis un coup de poing au niveau de la tempe, et un coup au niveau de l'épaule, puis après un coup de pied au niveau de la jambe, et il m'a fracturé le péroné.
11: Immédiatement, des jeunes du village s'approchent de l'élu pour lui porter secours pendant que l'agresseur prend la fuite. Agresseur qui voulait de toute façon, dès le départ, s'en prendre à quelqu'un, estime Élie Dorido.
12: Si ça avait été une autre personne qui avait relevé les insultes, il aurait été au contact et certainement il aurait procédé à des actes de violence. Mais le fait que je sois maire ou pas, je pense que ça ne l'a pas empêché de faire les violences, voire même le contraire.
11: En tant qu'ancien policier, il n'est pas surpris de ce déchaînement de violence, mais ce n'est pas ça qu'il veut retenir.
12: Le truc positif que je peux retenir, moi, c'est que c'est pas des gens du village. Parce que ça aurait pu être le cas, hein, des jeunes du village qui veulent se venger sur le maire, mais c'est pas le cas du tout. J'ai aussi vu que les jeunes qui étaient sur place sont tout de suite intervenus. Le truc positif, c'est que voilà, ils m'ont pas laissé tomber quand j'étais en difficulté. Ils ont essayé de me porter secours du mieux possible.
11: Moralement, Élie Dorido assure que ça va et il souligne qu'il peut compter sur son équipe pendant ses 42 jours d'ITT et ses 6 semaines de plâtre.
12: Mes adjoints qui m'ont aussitôt appelé pour me demander s'il y avait des choses qu'ils pouvaient faire à ma place. La secrétaire m'envoie tous les mails à la maison. Les gens sont autour de moi pour m'aider à faire mon travail malgré mes blessures.
11: Son prochain objectif, c'est d'essayer de trouver une solution avec d'autres maires pour permettre aux fêtes de village de continuer à se tenir, mais sans être perturbé par des personnes extérieures susceptibles de causer, d'entraîner des violences.
4: Un témoignage recueilli par Margot Turgy pour ici Champagne-Ardenne. L'agresseur présumé du maire de Béron et ses environs n'a toujours pas été retrouvé.
0: Dans le prochain journal à 8h, Louison, un trafic d'engins agricoles démantelé en Champagne-Ardenne.
4: 3 Marnais ont été interpellés. Ils sont soupçonnés d'une dizaine de vols dans des silos agricoles de la région depuis le début de l'année. La chasse au gibier d'eau débute aujourd'hui alors que l'eau manque, s'inquiète la Ligue de protection des oiseaux. Enfin, grosse frayeur pour 2 festivaliers du Cabaret Vert venus en ULM, obligés d'atterrir en catastrophe hier dans les Ardennes.
0: La météo, c'est un vendredi sous les nuages. Voilà ce qui est annoncé par Météo France à 7h35. Le temps sera instable aujourd'hui. Alors d'abord dans la Marne, le ciel restera très nuageux. Premières averses possibles en fin de matinée. Puis un risque d'orage en fin de journée sur la Brie champenoise en particulier. Dans les Ardennes, les éclaircies du matin seront progressivement là aussi remplacées par des nuages et des averses. Dans l'Aube maintenant, quelques ondées possibles sur les trois quarts est avant le retour de périodes plus ensoleillées. Voilà. Et puis une vigilance jaune orage d'une manière globale annoncée, attention, sur ces trois départements. Pour les maximales, on est entre 20 et 22 degrés vers Sedan, à Bazeilles, à Carignan, entre 22 et 25 degrés autour des Pernets ou à Aix-Champagne, et même fourchette vers Romilly-sur-Seine, Nogent-sur-Seine ou Pont-Sainte-Marie. Le vent d'ouest à nord-ouest sera sensible par moment cet après-midi. À vous signaler par ailleurs un accident assez sérieux qui implique 5 véhicules sur la Nationale 4 en direction de Paris à hauteur d'Alignicourt en Haute-Marne. 5 véhicules impliqués et 5 blessés annoncés par les services de l'ordre. Attention, il faut rouler doucement, l'accident est sérieux et la circulation est limitée sur une seule voie. On vous tiendra au courant évidemment.
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0: Bon réveil, en fanfare. Allez, avec Edwin Collins, vous restez avec nous. Surtout, vous refaites un petit café, parce que franchement, là, on nous annonce de la pluie, il fera un petit peu moins chaud, on sort d'une canicule, il va falloir se réadapter, c'est comme ça. En fait, vous savez quoi ? On vous prépare à la rentrée sur Ici Champagne Ardenne.

0: Edwin Collins sur Ici Champagne-Ardenne, 7h40.
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0: Dites donc, Louison, est-ce que vous avez peur des chats noirs?
2: Non, pas du tout. Alors, moi, je ne suis pas superstitieux.
0: Ah, voilà. Pas comme Stéphane Bern, du coup, tiens.
2: Ah, non.
0: Parce que lui, il est très chat noir, tout ça. D'ailleurs, il nous expliquera que ce truc-là date d'il y a très très longtemps. Voilà, il vous expliquera un petit peu d'où viennent les superstitions. Ce sera tout à l'heure à 7h57, tiens, pour être précis. Et puis, je le disais, on va écouter Olivia Leray tout à l'heure qui nous parlera encore une fois, et pour la dernière fois d'ailleurs, cet été, d'un champion qui va compter a priori dans les années à venir. On parlera de judo ce matin avec une championne, pour être précis, Pauline Cuc, notre invitée à ne pas manquer dans quelques minutes. Là aussi, vous savez de qui je veux parler. Tanguy Michalak, il est parti sur son vélo, avec son sourire, sa banane, et il a traversé le monde pour aller direction le Népal.
2: Le Népal.
0: 13 000 bornes, je crois, un truc comme ça.
2: C'est
0: il
2: ça.
0: Fait ça. À un moment donné, il avait peur de devoir prendre l'avion pour traverser la Russie. Il a dit, si je prends l'avion, je rentre, parce que c'est peut-être pas bon projet. Et ben, il a réussi à ne pas prendre l'avion. Donc, il nous racontera tout ça. On l'aura en ligne depuis le Kazakhstan dans un petit instant. Mais d'abord, l'histoire du jour avec monsieur Nicolas Schmitt. On revient là aussi pour la dernière fois cet été sur une belle histoire qu'il nous a raconté durant l'année écoulée. Vous avez peut-être la chance de le voir, le ciel scintille un peu plus parfois grâce aux étoiles filantes qui ne laissent pas de traces de leur passage, contrairement aux météorites. Une fois tombées, certains partent à leur recherche. C'est ce que Nicolas nous raconte.
3: Jean et Laetitia Defontaine, agriculteurs double actifs. Lui est chef de projet dans une usine, elle, assistante de vie scolaire. Ils ont repris l'exploitation des parents de madame en 2012. 100 hectares de grandes cultures qu'ils ont voulu diversifier. Et ce qui leur convenait bien, c'était la vigne. Oui, la vigne, en Argonne. Et sans rien y connaître du tout.
4: Complètement novice. On s'est dit, on a le foncier, et trouver quelqu'un qui pourrait vinifier notre raisin, notre production. C'était impératif, on ne savait pas le faire. Et autant on se sentait capable d'apprendre à mener la vigne, on ne se sentait pas capable de faire nos vins tout de suite. On n'avait pas la structure pour le faire et le matériel.
3: Le produit nous plaît, on a le foncier. Bah, pourquoi se priver? Demandons les autorisations.
4: Donc on a commencé à planter en 2021. 1,5 hectare. À la suite, on a fait à chaque fois 1/4 hectare les années suivantes, pour terminer avec 1 hectare.
3: Et voilà les deux fontaines avec 5000 pieds plantés en vigne large. Et forcément, un projet un peu fou comme celui-là, ça fait causer à Valmy.
4: Alors, ils étaient très surpris. Et globalement, après la surprise, tout le monde nous a dit que c'était un beau projet, une belle idée. Alors, des vignes en Argonne, ça peut paraître surprenant, mais la parcelle sur laquelle on a planté s'appelle Olévigne. Et la personne qui fait notre vin, justement, l'a dit aussi, en Argonne, il y avait quelques centaines d'hectares. Chaque village avait sa parcelle. La Neuville-au-Pont, c'est Côte-à-Vigne, à Valmy, Olévigne, etc. Donc on peut supposer qu'avant le 19e siècle, il y avait probablement des vignes un peu partout dans les villages.
3: Mais alors qu'est-ce qu'on plante comme cépage dans ces parcelles argonnaises?
4: Alors ce sont des nouveaux cépages qu'on dit résistants. Donc c'est du Cabernet Cortis, avec lequel nous ferons plutôt du vin rouge ou rosé, et du Sauvignon Gris, un vin avec lequel on fera principalement le vin blanc. Des vins qui ne sont pas très connus en France. Une nouvelle proposition qu'on va faire aux consommateurs argonnais de découvrir ces vins-là.
3: À terme, 5 à 6000 bouteilles seront produites, celles du domaine baptisé Haut Vendémiaire. Clin d'œil au premier mois du calendrier républicain sur les terres de naissance de la République après la bataille de Valmy. Un projet qui signe donc aussi le retour des vendanges en Argonne et qui a forcément été un moment marquant pour nos nouveaux viticulteurs. La toute première vendange.
4: En cueillant les premières grappes avec mes enfants et ma femme, c'était quand même un bon moment de se rendre compte qu'on avait fait ça pour quelque chose et recueillir le fruit de la vigne, c'était une étape importante pour nous.
3: Et alors, le résultat est apprécié?
4: Et ils l'ont goûté et les retours qu'on a sont très unanimement positifs. Donc on a eu en fait que des encouragements.
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0: Il est 7h pile 45, évidemment c'est l'heure de l'invité d'ici matin. Les voies du changement, c'est un défi qu'il s'est lancé en mai dernier. Il est parti de Reims et son idée, c'était de rejoindre le Népal à vélo sans avion dans une aventure de plusieurs mois. Il s'est donc lancé sur un parcours de plus de 13 000 km avec l'objectif de traverser 18 pays. C'est Tanguy Michalak que l'on rejoint en ligne tout de suite. Bonjour Tanguy.
8: Bonjour Yannick.
0: Alors, dites-nous tout de suite où vous en êtes, où vous êtes maintenant, comment ça va?
8: Eh bien, ça y est, j'ai passé une grande étape, la Russie, et je me trouve actuellement au Kazakhstan. Et je suis bien heureux d'arriver au Kazakhstan, sain et sauf, je peux le dire.
0: Vous aviez des inquiétudes, je crois que vous aviez même envisagé de renoncer. Comment ça s'est passé finalement?
8: Eh bien, c'était, il y a eu plusieurs petites galères. Mais oui, j'ai pris la décision de quand même passer par les terres, d'éviter de prendre l'avion. Et j'ai pris deux bus pour traverser la Russie. Mais le premier bus, il y a eu quelques petites galères parce que mon vélo passait pas. Donc on a dû m'acheminer un taxi. Et après ce petit coup de stress, tout s'est plutôt bien passé. Au final, j'ai pu traverser. Donc j'ai pris deux bus. Et la dernière partie pour arriver jusqu'au Kazakhstan, je l'ai faite à vélo.
0: Alors, je l'ai vu sur les réseaux sociaux, puisque vous racontez tout ça sur votre compte Instagram notamment. Quand vous êtes arrivé au Kazakhstan, vous avez été invité à une fête par les habitants, c'est ça, non?
8: Exactement. Comment ne pas être plus heureux après un gros moment de stress que d'arriver dans une ville et qu'il y a un festival national, le festival du Lotus. Et donc, c'est une fête nationale kazakhstanaise. Et c'était exceptionnel. J'étais reçu comme des rois. J'ai pris une centaine de photos avec des gens parce qu'ils n'ont quasiment jamais vu de touristes, enfin en tout cas de Français. Et donc c'était exceptionnel et incroyable expérience.
0: Sur le fond de l'affaire, parce que je me souviens quand vous êtes parti en mai, même votre maman était un petit peu inquiète. Il y a des gens qui doivent se dire il est fou, pourquoi il fait ça. Est-ce que vous avez atteint votre objectif? Comment vous faites un mini bilan à cette heure-ci?
8: Eh bien, le bilan, il est tellement incroyable parce que on entend tellement de choses sur, enfin, les gens qui n'ont jamais fait cette expérience, ils vont avoir des préjugés, ils vont se dire ah mais tu vas passer dans des pays qui paraissent dangereux à première vue, etc. Mais au final, pour l'instant, je n'ai jamais eu de problème avec qui que ce soit. Les gens sont toujours adorables. Je pense surtout à la Turquie, mais là au Kazakhstan, c'est pareil. C'est un pays musulman qui adore l'étranger et qui vient tout le temps au-devant de toi. Et ouais, franchement, pour l'instant, c'est une expérience. Je me fais ma propre expérience et je crois que c'est la meilleure des solutions pour éviter certains préjugés et stéréotypes.
0: Bon, en tout cas, on sent dans votre voix, dans votre ton, que vous êtes heureux et en bonne forme. Pour conclure, c'est quoi l'avenir là maintenant? Vous allez aussi rentrer en vélo ou comment ça va se passer?
8: Alors déjà, là, c'est pareil. J'ai encore quelques petites frontières à passer pour arriver au Népal. Et toujours pareil, il y a quelques modifications sur le parcours parce que des frontières qui sont en train de se fermer, par exemple entre le Pakistan et l'Inde, avec certains petits conflits qui se passent. Donc ça va être pareil, je vais devoir réfléchir à une solution de secours, peut-être passer par la Chine. Mais après le Népal, donc je vais rester quelques mois pour pouvoir mettre fin à mon projet. Et donc les fonds que j'ai récoltés durant ces quelques mois, je vais pouvoir les investir dans une association. Et puis si je peux aider physiquement. Et le retour, je n'ai pas encore réalisé comment il va se mettre en place, mais ça va suivre son cours.
0: Ok. En tout cas, on va suivre ça. Et puis, vous me faites une promesse quand vous rentrez à Reims, vous passez par nos studios pour qu'on fasse un vrai bilan. Et puis, on vous embrasse, on pense à vous et on vous souhaite une bonne fin de parcours.
8: Merci beaucoup, Yannick, et merci de m'avoir pris le temps de raconter mon histoire.
0: Avec plaisir. À bientôt, Tanguy.
8: À bientôt. Au revoir.
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0: Allez, juste pour lui, hein, juste pour Monsieur Michalak, un peu de musique. Zoé de Sazagan. Faites toujours.

0: symphonie des éclairs.
1: Ça fait beaucoup de Z, hein, la symphonie des éclairs, et c'était Zao de Sagazan. Voilà, comme ça je l'ai bien dit. Et tout de suite, c'est Olivia Leray. Retenez bien son nom. Olivia met en lumière chaque été, chaque jour de cet été, pardon, les sportifs et sportives qui vont compter dans les années à venir. Pour finir, avant la rentrée de lundi, on va parler de qui ce matin, Olivia?
2: Pauline Cuc. Elle aurait pu être patineuse artistique. C'est ça qu'elle faisait quand elle était petite, du patin. Pendant que son père et son frère font tomber les adversaires sur un tatami, elle glisse sur la glace. Et puis finalement, alors qu'elle n'aimait pas trop ça, à la base, elle a pris un virage à 360 degrés et elle a commencé le judo. Les champions qu'on connaît s'y mettent le plus tôt possible. Elle a mis son premier kimono à 12 ans. Son coach la pousse directement à entrer en sport-études et là, elle commence à se dire que c'est sérieux. Et oui,

0: qui tombe sur son front. À l'école, c'est sérieux aussi, hein. Pauline, elle est arrivée à Sciences Po avec un an d'avance. Elle alterne les cours, les entraînements. Elle ne sait pas trop ce qu'elle voudra en faire de ce diplôme après sa carrière, mais les études, c'est non négociable. Ça prend du temps, mais elle les met au même niveau que son sport. Il va donc falloir gérer tout ça pendant 2 ans, tout en essayant de gagner sa place pour les Jeux Olympiques. Rien n'est sûr, mais elle se bat. Pauline Cuc, donc, elle aurait pu être patineuse artistique. À 23 ans aujourd'hui, si nous, on a une certitude, c'est qu'elle a bien fait de choisir le judo.
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2: Retenez bien son nom, Pauline Cuc. Espérons qu'on en parlera bientôt. Et merci encore à Olivia Leray pour toutes ces belles chroniques durant tout cet été.
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2: Et dans un instant, Stéphane Bern va venir nous parler superstition, mais d'abord, on va tomber du ciel.

0: Si vous tombez du ciel et que vous nous découvrez, soyez les bienvenus. On est là pour vous servir et vous faire le plus de plaisir possible avec la musique et notamment Jacques Higelin. Dans un instant, retour de Stéphane Bern pour parler superstition.
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0: Bonjour Stéphane Bern.
3: Bonjour Yannick, bonjour la Champagne et bonjour les Ardennes.
0: Avec vous, on voyage ce matin au temps des Templiers et des Chats Noirs.
3: Vous craignez les vendredis 13, mais savez-vous seulement pourquoi? Amis superstitieux, écoutez donc cette histoire. Nous sommes le 13 octobre 1307. L'aube est froide sur le royaume de France. Ce vendredi-là, les sénéchaux ébahis du roi Philippe le Bel frappent à toutes les commanderies du temple. Toc toc, qui est là? Surprise! En quelques heures, des milliers de moines chevaliers sont arrêtés, les coffres saisis, les sceaux brisés. Mais pourquoi une telle rafle? Ça fait un moment que les templiers, fondés 2 siècles plus tôt pour reconquérir les lieux saints, sont devenus plus banquiers que croisés. Ils gardent les trésors de l'église, gèrent l'argent des rois et prêtent même à Philippe le Bel. Bref, des

0: qui est blindé en armure blindée. De quoi donner des boutons à un souverain ruiné.
1: Rends-moi mon argent, coquin !
0: Mais il y a aussi de vieilles rancunes. Les Templiers ont refusé de payer la rançon de Saint-Louis lors de la 7e croisade. C'est pas bien, ça. Et Philippe s'en souvient. Alors il frappe fort. Il accuse les Templiers d'hérésie et d'opulence. Le pape Clément V suit le mouvement. L'ordre est dissous en 1312. Et le Templier Jacques de Molay monte sur le bûcher. Dans les flammes et avec son tempérament de feu, il jette sa célèbre malédiction. « Pape Clément, roi Philippe, avant un an, je vous cite à comparaître devant Dieu. Maudit, maudit, soyez maudit jusqu'à la 7e génération du Grand Théâtre version barbecue. » Et devinez quoi ? Ben, le pape et le roi meurent l'année suivante. Un simple hasard. Depuis, chaque vendredi 13 semble porter l'ombre du temple. Ce qui explique clairement pourquoi ce jour-là, certains préfèrent rester sous la couette.
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3: Le week-end approche, nous sommes vendredi le 21 août, il est 8h. Voici votre journal en Champagne-Ardenne avec Louison Leroy. Ils sont suspectés d'avoir volé des engins agricoles dans les fermes pour les revendre en Europe de l'Est.
4: Trois Marnais ont été interpellés par les gendarmes, annonce le parquet de Châlons-en-Champagne. Les enquêteurs ont décompté au moins une dizaine de vols de ce type dans la Marne et l'Aube depuis le début de l'année, Soline Demestre.
5: Des chariots télescopiques de la célèbre marque Manitou, volés via un processus très rodé. Les auteurs s'introduisaient la nuit par effraction dans les silos pour y voler des engins qu'ils avaient ciblés en amont. Ils les cachaient ensuite dans une carrière isolée, avant de les expédier vers l'Europe de l'Est, essentiellement la Pologne, avec de fausses identités et de fausses plaques d'immatriculation. C'est lors d'un contrôle routier dans la Meuse en mars dernier que les gendarmes découvrent un de ces chariots signalés volé à bord d'un camion conduit par un Polonais. Une enquête est alors ouverte au cours de laquelle deux nouveaux convois seront interceptés. L'enquête a permis d'identifier trois suspects, des Marnais déjà connus de la justice, qui auraient touché, selon le parquet de Châlons-en-Champagne, 90 000 euros rien que pour les derniers convois. Après leur interpellation lundi, ils sont mis en examen notamment pour vol aggravé, recel, blanchiment et association de malfaiteurs. Deux d'entre eux sont placés en détention provisoire. Le troisième, moins impliqué, est placé sous contrôle judiciaire.
4: Les explications de Soline Demestre pour Ici Champagne-Ardenne. Trois engins agricoles, du matériel de bricolage, du matériel informatique et du cuivre ont été retrouvés chez les suspects au moment de leur interpellation. C'est à lire sur ici.fr. L'homme qui a roué de coups le maire de la commune de Béron et ses environs dans les Ardennes le week-end dernier est toujours recherché. Après la fête du village dans la nuit du 15 au 16 août, Élie Dorido a été insulté avant de se faire frapper par un jeune qui n'est pas de sa commune. Résultat, une fracture du péroné et 6 semaines dans le plâtre pour l'élu qui assure que cette agression ne le décourage pas de poursuivre son mandat, surtout au vu des nombreuses marques de soutien qu'il a reçues.
6: J'ai eu le soutien des habitants, j'ai eu le soutien du cabinet du préfet, de la sous-préfète, beaucoup des élus de la communauté de communes et des maires des alentours de la commune. Beaucoup d'élus m'ont téléphoné, des messages sur la boîte mail de la commune, dont des maires que je ne connais pas. Donc ça prouve que voilà, on est solidaires entre nous et qu'ils sont comme horrifiés des faits qui se sont passés et qui m'apporte le soutien, et je pense que ça va m'aider à remonter la pente et pour pouvoir continuer mon mandat.
4: Élie Dorido, le maire de Béron et ses environs dans les Ardennes, il a porté plainte. Les peines en cas d'agression contre un élu peuvent aller jusqu'à 10 ans d'emprisonnement. Depuis la nouvelle loi renforçant la sécurité et la protection des maires et des élus locaux entrée en vigueur en 2024.
3: Soyez prudents sur la route si vous circulez entre Saint-Dizier et Vitry-le-François.
4: Un accident entre 5 véhicules s'est produit il y a environ une heure sur la Nationale 4 en direction de Paris à hauteur de la commune d'Alignicourt en Haute-Marne à la frontière avec le département de la Marne. 5 personnes sont blessées. La circulation dans le secteur se fait sur une seule voie. On dénombre au moins 6 km de bouchons. Les hommages s'enchaînent après la nouvelle de la disparition de Philippe Brun, l'ancien avocat emblématique au barreau de Reims, spécialisé dans la défense des salariés, est mort à l'âge de 69 ans. Il était parvenu à faire annuler plusieurs plans sociaux, notamment chez Mouette et Chandon dans les années 90.
3: Et puis la chasse au gibier d'eau ouvre aujourd'hui.
4: Plusieurs semaines avant l'ouverture générale de la chasse. Elle ouvre donc aujourd'hui autour des cours d'eau et dans les zones humides, des endroits parfois à sec à cause de la sécheresse. C'est pourquoi la Ligue de protection des oiseaux demande au gouvernement de reporter d'un mois l'ouverture de cette chasse. Cela permettrait d'offrir un peu de répit à des espèces épuisées par une succession de 5 canicules, estime Étienne Clément, le président de l'association dans la région.
7: Le contexte des zones humides qui, à certains endroits, peuvent avoir des niveaux d'eau qui sont très très bas et qui vont amener des concentrations d'oiseaux qui peuvent être importantes. Et puis à la fois sur la santé des espèces qui ont subi, comme nous, ces périodes caniculaires et qui peuvent être affaiblies. Donc l'idée, c'était de reporter pendant un mois cette chasse aux oiseaux d'eau, le temps que les zones humides retrouvent des niveaux d'eau corrects et puis que les espèces puissent retrouver une santé qu'elles ont dans un contexte ordinaire.
4: Mais pour le vice-président de la Fédération de chasse des Ardennes, Jean Francard, le vrai problème pour ces oiseaux n'est pas tant la sécheresse.
8: Nous sommes envahis de ratons laveurs qui, dès le printemps, dès que les animaux commencent à nidifier, se chargent de manger les œufs et empêchent la bonne reproduction du gibier d'eau dans les Ardennes. Nous avons aussi le problème des silures qui sont partout dans nos cours d'eau actuellement et qui se charge de gober tous les petits canetons qui sont en surface. Donc c'est le gros problème au niveau reproduction, je pense, actuellement. Si nous avons des baisses de population, je pense que c'est dû certainement à tous ces prédateurs qui ne sont pas bien régulés.
4: Jean Francard, vice-président de la Fédération de chasse des Ardennes, la chasse au gibier d'eau qui ouvre bien donc aujourd'hui, avec des quotas, rappellent les chasseurs, un nombre maximal d'animaux qui peuvent être tués. Une belle frayeur, mais heureusement pas de blessés dans l'atterrissage en catastrophe d'un ULM sur l'aérodrome de Belval dans les Ardennes hier vers 17h. À cause d'une avarie moteur, l'appareil a essayé de se poser, mais il a fini sa course dans un champ au milieu des vaches, au bout de la piste d'atterrissage. Un bout de la queue de l'ULM a été arraché, mais ni le pilote de 33 ans ni sa passagère n'ont été blessés. Venus du Lot-et-Garonne, les deux festivaliers ont pu ensuite se rendre comme prévu au Cabaret Vert.
3: Bon, ça se termine bien, 8h05. Justement, la fête a bien démarré à Charleville-Mézières.
4: Le Cabaret Vert a accueilli ses premiers festivaliers hier pour la première journée de concert de cette 20e édition. Mais pour près de 2600 bénévoles, le festival a commencé la semaine dernière en réalité, car il a fallu tout installer, le matériel, sur scène, les buvettes ou encore les sanitaires. Françoise et Viviane, par exemple, se sont retroussées les manches. Ça fait 4 étés de suite qu'elles sont bénévoles sur le festival et elles adorent ça.
9: C'est pour l'ambiance, pour retrouver les copains et tout ça, voilà.
10: J'ai été embarquée par Françoise, c'est ça, dans le bénévolat à l'Idéal Cinéma.
9: C'est un cinéma éphémère qui dure le temps du festival, où il y a deux salles de cinéma, où on passe des courts-métrages, des longs-métrages, souvent liés avec ce qui se passe à la BD, ce qui est lié aussi aux conférences, etc. C'est ce qui est bien par rapport à beaucoup de festivals, parce que, par exemple, il y a la BD, le cinéma, les arts de rue, voilà, il y a plein de choses qui se passent en dehors de la musique, en fait.
11: Et vous avez quel âge, respectivement, toutes les deux?
9: Est-ce que ça se dit? Bientôt 65.
11: Et bientôt 66.
12: Vous êtes pétarde aussi ou pas?
11: Oui. Vous voulez voir quoi, vous?
9: Moi, je veux voir Feu Chatterton, Sparx et...
11: Moi, je voudrais voir Feu Chatterton, Yerai Cortez et Sparx.
4: Feu Chatterton, que vous entendez avec un monde nouveau. Le groupe se produit tout à l'heure à 17h30 au Cabaret Vert. Votre radio ici Champagne-Ardenne est partenaire de cette 20e édition du festival qu'on vous fait vivre à partir de 9h avec 5 heures d'émission en direct aujourd'hui. Sachez enfin que la chanteuse Charlotte Cardin, qui devait se produire demain, annule malheureusement sa venue au festival. Elle souffre des cordes vocales. Les équipes du Cabaret Vert cherchent une solution pour la remplacer. Enfin, le rappeur Gringe, lui, ne se produira pas non plus aujourd'hui. Il a annulé sa venue lui aussi.
3: Je cherche toujours une solution, mais je me disais que peut-être vous pourriez, pour le rap, tout ça, non?
4: Il faut que je m'échauffe un peu les cordes vocales.
3: Ah, vous avez une petite base, non? Vous êtes un peu fan, tout ça? Non, pas moyen?
4: De gringe,
3: quelques essais,
4: je connais pas assez.
3: Bon, j'essaye, je cherche des solutions. En attendant, je vais vous faire une météo, parce que je suis meilleur là-dedans. Des averses annoncées, et puis un petit mieux après. Voilà ce qui est annoncé, une journée changeante, donc, avec des averses cet après-midi dans les Ardennes et dans la Marne, et même un risque d'orage, en fin de journée sur la Brie champenoise. Alors, dans l'Aube d'abord, une amélioration qui va se dessiner plus rapidement. temps, avec des périodes ensoleillées plus fréquentes et des maximales qui vont rester à peu près dans le même ordre d'idée, 22 à 25 degrés vers Bar-sur-Aube, Bar-sur-Seine, Lusigny-sur-Barse. Pour les autres départements, les maximales, c'est 20 à 22 degrés vers Charleville-Mézières, Sedan et Rethel, et 22 à 25 degrés autour de Reims, Bétheny et Vitry-les-Reims. Ce soir, le temps va se calmer. La nuit, nous dit Météo France, sera a priori calme, étoilée, avec du 8-11 degrés dans les Ardennes, 9-12 dans la Marne, 11 à 13 dans l'Aube. Et puis demain samedi, changement de décor, retour d'un soleil généreux partout, avec du 19 à 24 degrés à peu près selon les secteurs. On vous parlera dimanche tout à l'heure à 8h30.
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3: Et vous écoutez ici Champagne Ardenne, la radio qui aime la chanson française, qui aime danser et qui aime vous offrir des cadeaux. On est comme ça. Dans un instant, j'ai un beau sac en toile rayée bleu Bordeaux. Ici Champagne Ardenne à vous offrir avec des trucs dedans.

0: Baba, quelle belle chanson. Maxime Le Forestier, 8h12.
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0: Merci d'être avec nous et de nous accompagner avec plein de petites surprises encore à vous proposer avant 9h et notamment les trésors de Champagne-Ardenne. Tout à l'heure, on partira découvrir comment on fabrique des pigments naturels depuis 160 ans dans les Ardennes. On saura tout ça grâce à Grégory Duchâtel. Mais pour l'instant, je vous propose un truc, c'est de gagner un cadeau. C'est parti.
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0: On joue pour remporter ce matin, écoutez bien, on va appeler ça un filet garni, on va appeler ça un beau sac en tout cas. Un beau sac comme on dit, polochon, il est tout nouveau. Ici Champagne Ardenne en toile rayée bleu bordeaux. J'aime beaucoup moi ce sac, je passe des petits messages, je dis ça, je dis rien. Dans le sac on peut mettre plein de trucs, des affaires de sport, de natation, on peut partir en week-end. Et nous, ce qu'on a fait, on a mis dedans un kit MAPED rentrée scolaire collection arctique. Ça veut dire que vous y retrouverez trousse, gomme, taille crayon, crayon de papier, crayon de couleur, règles, cahiers, j'en passe et des meilleurs. Tout ça, c'est pour vous. Si vous avez envie de gagner ce beau lot, Jeanne l'a préparé. Il vous attend avec un flot. Et si vous voulez le gagner, surtout, il faut jouer avec moi. Donc, on va ouvrir le standard. On vous attend. Vous appelez Jeanne maintenant au 03 26 48 2000. On jouera avec l'année 1982. 03 26 48 2000. Le standard est ouvert.
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3: Allez, on écoute maintenant le témoignage que Nathalie nous a laissé sur le WhatsApp d'Ici Champagne-Ardenne.
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5: Merci à vous et bonne journée.
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0: 8h15, on va retrouver Aude Razzeau pour nous parler d'une nouvelle arnaque, une arnaque qui concerne WhatsApp, Aude.
6: Oui, c'est une collègue qui m'a alertée. Elle se retrouve soudain dans un groupe WhatsApp alors qu'elle n'a rien demandé. Il y a 77 personnes dans ce groupe, elle ne les connaît pas. Et parmi ces gens, une certaine Emma Robert propose à tout ce petit monde de suivre des comptes sur Instagram, de liker des vidéos sur Instagram. En échange, dit-elle, vous toucherez à chaque fois 10 euros de la part du commissaire aux comptes. C'est le terme un peu vague qu'elle utilise.
0: Très bien, et qui est cette personne Emma Robert ?
6: Eh bien déjà, je mets ma main à couper qu'elle ne s'appelle pas du tout Emma Robert. Coup d'œil à son numéro, il commence en plus 880. J'ai vérifié, c'est l'indicatif du Bangladesh. Et attention, elle n'est pas la seule escroc dans cette discussion WhatsApp. J'en ai repéré d'autres. Je vois un certain Joanne Pelletier, numéro nigérian. Il fait semblant de demander des précisions sur la procédure à suivre. Manon Rousseau, elle nous fait une capture d'écran du premier paiement qu'elle a apparemment reçu, 10 euros. Elle aussi, je l'ai repéré avec son numéro du Bangladesh. Tout ça est quand même très élaboré, vous avez remarqué. Et quel est le but ? Eh bien que les cibles innocentes, comme ma collègue dans ce groupe WhatsApp, se laissent tenter. Au début d'ailleurs, vous allez gagner de l'argent, 10 euros par-ci, 10 euros par-là, rien qu'en likant des posts Instagram, c'est quand même ultra rentable. Et puis viendra le moment où Emma Robert, ou je ne sais qui, vous proposera de verser de l'argent pour en gagner encore plus, 50 euros, 200 euros, 400 euros. L'escroc, lui, finit par ne plus rien vous verser du tout, et tout l'argent que vous aurez investi, ce sera pouf, envolé. Ne rentrez surtout pas là-dedans, c'est très très dangereux.
0: Donc méfiance avec Emma Robert, c'est bien noté. Merci beaucoup Aude. Et à lundi pour la rentrée sur Ici Champagne-Ardenne. Et dans un instant, on va faire un petit tour à l'extérieur, du côté des vendanges, avec Olivier Catiot. Mais d'abord, on écoute Desiree.

0: Si vous ne l'avez pas compris, le titre de la chanson, c'est Life. C'était évidemment Desri. Il est 8h20, dans un instant, on écoutera Claude Nougaro. Mais d'abord, on va donc se diriger du côté des vendanges, ces terres de Champagne-Ardenne. Olivier Catiot, c'est à vous.
1: Ouais, des vendanges qui battent leur plein en Champagne. Tous les pressoirs tournent à plein régime. Et ensuite, les grappes pressées, ça s'appelle des aignes. Et c'est notamment Isabelle Dehu qui gère tout ça. Bonjour.
2: Bonjour.
1: Du transport Dehu, vous êtes situé à Vanteuil, mais vous collectez les aignes, donc ces sous-produits de raisin de plusieurs communes autour d'ici.
2: Alors oui, je collecte notamment Vanteuil, Damery, Fleury, Cucherie, Belleval, Bayeux, Villars-sous-Châtillon, Vincent-Orquigny, Lanneville-Olaris.
1: Donc les pressoirs font des grands tas en fait sur des points de collecte. Vous arrivez avec un camion étanche et ensuite qu'est-ce qui se passe?
2: Alors les vignerons déposent sur des plateformes, notamment ou dans des bennes, mais pour moi c'est des plateformes. Moi j'arrive avec une pelle à pneus et mes camions qui suivent, qui sont effectivement équipés d'une porte étanche, des portes étanches pour éviter justement que le jus coule sur la roue pour la route pour la sécurité et aussi pour la pollution, puisque le jus de raisin peut polluer les cours d'eau, notamment c'est une pollution en fait. Donc ça c'est imposé par la maison Goyard et c'est suivi par nous et on est d'ailleurs noté par cette maison et moi pour le moment j'ai la note de A, donc je suis une très bonne élève je pense.
1: Sur une période de vendange avec toutes les communes dont vous nous avez parlé, combien de tonnes d'aignes vous transportez, vous livrez à Goyard, à Mareuil-sur-Aille?
2: Alors évidemment ça dépend de la vendange. Si c'est une grosse ou une petite vendange. Mais pour l'année 2023, j'ai ramassé 4916 tonnes d'aignes. Mais on ne sait pas cette année, on ne connaît pas la vendange. On ne sait pas. Voilà. Par exemple, pour 2022, j'ai fait que 4000 tonnes. Donc on voit bien qu'en fonction des vendanges, il y a plus ou moins d'aignes, évidemment.
1: Donc les aignes, c'est le sous-produit du raisin, c'est la grappe telle qu'elle reste une fois asséchée, une fois pressée, mais elle est valorisée parce que rien ne se perd en Champagne, et ça c'est la spécialité de la maison Goyard. Comment sont valorisées ces aignes?
2: Alors ces résidus de raisin, donc ces aignes sont valorisées à 100%, notamment bien sûr la distillation en premier, donc l'alcool, mais aussi avec les pépins de l'huile, des médicaments, des cosmétiques et de l'alimentation animale.
1: Au sein des transports de U, là pour ces vendanges, combien de personnes vont travailler sur le transport des aignes?
2: Pour mon entreprise, pour les aignes, j'embauche deux personnes supplémentaires, dont deux chauffeurs supplémentaires. Donc il y a cinq camions qui vont tourner, plus un grutier, donc ça fait cinq personnes.
1: 10 jours intenses, 10 jours de vendange, ou ça se prolonge même après les vendanges pour récupérer tous ces sous-produits?
2: Alors c'est vraiment pendant les vendanges, puisqu'on doit ramasser, on ne doit pas laisser les aignes sur les plateformes, puisque vu que c'est revalorisé immédiatement, il faut vraiment que les aignes soient fraîches, donc on ne peut pas laisser les aignes plusieurs jours sur une plateforme. Donc on doit les collecter tous les jours, plusieurs fois par jour, et donc pendant toute la durée des vendanges. Mais comme on ramasse sur plusieurs villages, en fonction des dates de vendange, par exemple Cucherie ou Lanneville-Olaris va attaquer plus tard que Vanteuil, donc évidemment ça va se prolonger en fonction des villages collectés.
1: Voilà, c'est à vendange et à plein de métiers parfois insoupçonnés, y compris le transport des aignes, ces sous-produits de raisin. Merci Isabelle Dehu et bonne vendange.
2: Merci beaucoup.
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0: 8h23. Dans un instant, le standard. Et quelqu'un va gagner. Promis, tu verras.

0: Tu verras, Claude Nougaro, tu verras, Claude, qu'on va retrouver tout de suite. On va retrouver tout de suite une Villemarmérienne, voilà où je voulais en venir, car elle est au téléphone. Allô, Valérie ?
1: Oui, bonjour Yannick.
0: Ça va ? Vous êtes une Villemarmérienne ? Ça se dit comme ça ?
1: Une Villériote, on dit une Villériote.
0: Ah, bon ? Ah bah j'ai cherché pourtant. D'accord, bah je veux bien. Villériote, on dit ? D'accord, bah j'apprends un truc. En tout cas, votre commune, c'est bien Villemarmérie.
1: On dit Villers.
0: Ah bah voilà, Villers-Marmerie. Comme ça, c'est... Eh ben je la connaissais pas, celle-ci. Et en plus, j'ai en face de moi Charles qui est en train de me gronder parce qu'il m'avait prévenu, il a raison. Villers-Marmerie, ça fait donc les Villériotes. Bon bah voilà, merci, voilà. Bonne journée, à bientôt. Non mais vous nous avez appris un truc, c'est cool. Allez, on va jouer ensemble, attention, pour le fameux sac polochon ici, toile rayée bleu Bordeaux, et tout ce qu'il y a dedans, hein, le kit rentrée scolaire bien fourni que Jeanne a préparé. On joue avec l'année 1982, aujourd'hui. Cette année-là, à Sedan se passe quelque chose, l'ouverture du centre culturel Pierre Mendès France. Nouvel équipement important, 2200 m² consacrés aux activités culturelles, un changement dans leur vie. Ok, vous avez noté 1982 ?
1: Oui.
0: Et maintenant, on écoute une chanson. Il s'agit de savoir si elle est sortie avant ou après. Attention, c'est parti. C'est difficile, hein? Vous voulez que je vous aide un petit peu ou pas?
1: Oui, oui.
0: Oh, moi, je pense que les Rita, ils auraient pu chanter dans cette salle, dans ce centre culturel, cette chanson, sans problème, hein, je pense.
1: Bon, bah alors, on va dire que c'était avant.
0: Ah non, attends, réfléchissez. Si la salle, elle est là, parce qu'ils peuvent chanter dedans, ça veut dire que la salle, elle a été installée?
1: Après.
0: Mais non, avant. Bon, on recommence. Réveillé, dites-moi après, on n'en parle plus. Dites-moi après, dites-moi. Ah, c'est moi qui suis trop compliqué. Vous savez quoi? Je vous offre le cadeau, je m'en fous. Voilà.
1: Je suis vraiment pas bien réveillée.
0: C'est pas grave, je vous fais des gros bisous parce qu'on doit y aller, mais merci d'avoir participé. Et je vous offre le cadeau, c'est l'été. Allez.
1: Une belle journée.
0: Merci. Bonne journée.
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0: Voilà, pour le coup, elle est sortie en 84, cette chanson. Dans un instant, Louison, on s'intéresse aux hommes et aux femmes de l'ombre au Cabaret Vert.
11: Les bénévoles du plus grand festival du Grand Est qui a démarré hier à Charleville-Mézières.
0: Mais tout de suite, l'actualité en France et dans le monde en 90 secondes avec Cyril Ardo.
12: Fin de vigilance orange aux orages dans les deux départements corse. Toute l'île repasse en jaune. Des orages plus faibles restent prévus selon Météo France. Près de 1400 personnes qui séjournent dans des campings ont été mises à l'abri. Des vols au départ d'Ajaccio et de Bastia sont annulés. Le Var et les Alpes-Maritimes sont quant à eux en vigilance orange aux orages et pour pluie inondation. En raison d'intempéries, 11 000 foyers français sont actuellement privés d'électricité selon Enedis. Dans le détail, 6 000 clients sont concernés en Occitanie et 5 000 en région Provence-Alpes-Côte d'Azur. Un nouveau week-end compliqué sur les routes selon Bison Futé avec une carte colorée de rouge et d'orange. Aujourd'hui, c'est orange dans le sens des départs pour toute la moitié ouest. Dans le sens des retours, c'est rouge pour la moitié sud, orange pour la moitié nord. L'ouverture de la chasse au gibier d'eau aujourd'hui dans toute la France. La Ligue de protection des oiseaux demande au gouvernement un report d'un mois afin de préserver des populations déjà affaiblies par les sécheresses. Le candidat à la présidentielle et ancien Premier ministre Gabriel Attal visé par deux nouvelles opérations d'ingérence russe, ce qui porte à 4 le nombre d'attaques le ciblant en 2 semaines, notamment des faux reportages et une de presse diffusée sur les réseaux sociaux. Le candidat Renaissance a déjà déposé plainte début août. Et puis le foot, retour de la Ligue 1 ce soir à 20h45, Marseille-Strasbourg, dans le viseur de toutes les équipes. Le PSG, évidemment, qui tentera de décrocher cette année un 15e titre de champion.
0: Merci Cyril. L'info d'ici maintenant, Champagne-Ardennes avec Louison Leroy. Sans eux, le cabaret vert, vous savez quoi, il n'existerait pas.
11: Eh ben non, on parle des près de 2600 bénévoles en chasuble et t-shirts jaunes qui n'ont pas attendu l'ouverture du festival hier pour s'activer, car il a fallu tout installer ces derniers jours à Charleville-Mézières, des buvettes au camping en passant par les sanitaires ou bien les espaces réservés aux artistes. Et maintenant que la fête a commencé, il va falloir redoubler d'énergie jusqu'à dimanche. Pour ça, ils sont chouchoutés, vous allez voir, par l'organisation du festival, comme l'a constaté sur place Salomé Pineda pour Ici Champagne-Ardennes.
3: Dans le village bénévole, ça grouille de chasubles et de t-shirts jaunes. Ils vont et viennent entre les trois bâtiments aux allures d'usines désaffectées.
13: Ici, on est à la cantine des bénévoles.
3: Leur responsable, c'est Sylvie Bruno, gilet rose des bananes roses. Elle nous accueille dans la pièce maîtresse.
13: Donc une cantine où on sert jusqu'à 1400-1500 repas par service. Donc là, en fait, il y a toute l'unité de production qui appartient au prestataire. C'est un prestataire qui nous fait à manger avec des contraintes cabaret vert. Donc sur la provenance des denrées, sur l'empreinte carbone. Par exemple, cette semaine, on a réduit la quantité de bœuf pour favoriser les alternatives végétariennes.
3: Sur les plateaux, du gratin dauphinois, de courgettes feta, de la dinde au curry, des menus qui changent tous les jours. Et après avoir mangé, direction l'un des bâtiments les plus appréciés des bénévoles, le bien nommé Grand 8. Ici, certains font la sieste sur des canapés, d'autres jouent au ping-pong, au baby-foot.
13: Là, vous êtes dans le bar bénévole.
14: Elle nous chouchoute.
3: Axel vient faire la bise à Sylvie.
14: Super content de venir.
3: Le bénévole de 25 ans est justement au poste de la cantine et il a fait de la route pour participer à cette édition.
14: Parce que je viens de Bordeaux.
13: Donc c'est la première fois que vous faisiez une expérience bénévole
14: Ouais, même festival au global, je n'avais pas trop fait, mais on m'avait dit que du positif de ça. Voilà, ambiance entre tout le monde, le top quoi.
13: Les bénévoles sont contents parce qu'ils sont bien accueillis et donc du coup ça se transmet aux festivaliers. Ce qui n'est pas toujours le cas sur certains festivals où on est là pour faire des chiffres et une rentabilité.
3: Et si certains ont encore un doute, Sylvie poursuit sa visite dans un endroit unique pour un festival.
13: Là, je t'amène dans la bobologie et le stand des kinés. Des kinés, des bébés kinés, parce que ce sont des étudiants qui sont encadrés par un professionnel pour apprendre les gestes et des pathologies qu'ils ne voient pas toujours.
3: On y croise Hugues, un bénévole qui sort d'une séance, les cheveux hirsutes et l'air détendu.
15: Je suis sur un nuage, je suis prêt pour mes shifts, c'est parfait. Je pense que je reviendrai très souvent.
16: J'ai plus 16h, je vais 16h45.
3: Et voilà Lola, l'une des apprentis kinés de 21 ans.
17: On a des créneaux ouverts pour le massage de 10h à 20h. On est une quinzaine d'étudiants, on tourne sur des créneaux de 2h et puis on prend les patients tous les quarts d'heure. On voit surtout ceux qui sont là depuis 2 semaines, qui ont monté, qui ont fait beaucoup d'efforts, qui portent des choses assez lourdes.
3: Et vous, vous allez pouvoir faire des concerts aussi, du coup.
17: Carrément. Ouais, c'est ça qui est bien aussi. En tant qu'iné, on a donc nos horaires et puis à côté, une fois qu'on a fini, on est libre de participer au festival. Donc ça, trop cool, quoi.
3: Et grâce à ces créneaux, Lola ne manquera pas l'une des têtes d'affiche de samedi soir, Théodora.
11: Théodora, que vous entendez dans ce reportage ici, Champagne-Ardennes, de Salomé Pineda. Mais avant Théodora, rendez-vous aujourd'hui avec Feu Chatterton et Sébastien Tellier, entre autres, au Cabaret Vert. Ici, Champagne-Ardennes, partenaire de cette 20e édition du festival qu'on vous fait vivre aujourd'hui avec 5 heures d'émission en direct.
0: Je vais vous quitter parce que vous allez bientôt partir en vacances, je dis tout. Donc merci pour tout, Louison, en tout cas pour cet été très très travailleur. Hein, c'est moi qui vous dis.
11: Merci à vous, voilà. Yannick.
0: Mais vous revenez quand même à 9h, vous nous faites plaisir.
11: Oui, bien sûr, je serai là.
0: À 9h, le témoignage d'un maire d'un village des Ardennes, victime d'une violente agression.
11: Insulté puis roué de coups gratuitement le week-end dernier à Béron et ses environs par un jeune qui n'est pas de la commune. Prudence si vous circulez sur la Nationale 4 entre Saint-Dizier et Vitry-le-François. Un accident de la route a fait 5 blessés ce matin. Enfin, on vous le disait, on est en direct du Cabaret Vert à Charleville-Mézières, juste après le journal de 9h. Ici, Champagne-Ardennes, partenaire de cette 20e édition du festival.
0: Il a eu peur quand je lui ai dit « je vais devoir vous quitter ». Bah, je vous dis à très vite. Hein, évidemment.
11: Ah bah oui, on se revoit très très vite.
0: Évidemment, d'autant que vous êtes un peu comme le soleil, vous allez, vous revenez, vous repartez.
11: Ah ben bah non, mais si. Oui, et puis surtout, je suis heureusement remplacé par Margot qui revient,
0: oui, Margot
11: qui
0: revient
11: reprend sa place à partir de lundi.
0: Alors le week-end, on va en parler maintenant, il va s'éclaircir. Aujourd'hui, il faudra encore composer avec des nuages, des averses qui toucheront notamment les Ardennes justement cet après-midi. Dans la Marne, un petit risque d'orage hein, qui persiste en fin de journée sur la Brie champenoise. Et dans l'Aube, on retrouve trouvera progressivement davantage d'éclaircies. Je vais quand même vous donner les maximales cet après-midi. Entre 20 et 22 autour de Nouzonville, Bogny-sur-Meuse, Charleville-Mézières. Entre 22 et 25 vers Vitry, Sainte-Menou ou Châlons-en-Champagne. Et jusqu'à 25 degrés également vers Sainte-Savine ou Romilly-sur-Seine. Ensuite, donc le week-end, bonne nouvelle. Le soleil sera très présent samedi, très ensoleillé. Les maximales seront entre 19 et 24 degrés. Et puis Météo France pour dimanche annonce que le soleil régnera du matin au soir. 21 à 23 dans les Ardennes annoncé, 23 à 26 dans la Marne, 25 à 26 dans l'Aube. Il reste donc à vous souhaiter déjà là, à cette heure-ci, un bon week-end.
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0: Bienvenue sur Ici Champagne-Ardennes, la radio locale qui vous aime et qui aime la chanson française, et en particulier quand elle émane d'artistes de talent nés dans le Grand Est. C'est le cas de Cookie Dingler, il est strasbourgeois et c'est sa femme libérée qu'on écoute maintenant.

0: libéré et une belle chanson que vous aimez chanter, évidemment. Cookie Dingler, 8h40.
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0: Est-ce que vous savez ce que c'est que la stretchflation? J'ai du mal à le dire. Ou la stretchflation. On a vraiment le chic, nous, en France, pour inventer des mots pas possibles. En tout cas, Valère Correa viendra nous rejoindre tout à l'heure pour nous permettre d'augmenter notre pouvoir d'achat et nous expliquer en quoi ça consiste. Mais pour l'instant, on va retrouver monsieur Grégory Duchâtel. Bonjour, Grégory.
2: Bonjour, Yannick.
0: Alors, aujourd'hui, on va dans les Ardennes avec vous. Là-bas, on fabrique des pigments naturels depuis 160 ans.
2: Le moulin à couleurs est situé à Écordal. Nous sommes à environ 20 km de Rethel. C'est un lieu discret, hein, mais qui perpétue un savoir-faire unique en France. Ici, on transforme des terres locales en une palette de couleurs, utilisée aussi bien par les artistes que par les restaurateurs du patrimoine. L'histoire débute en 1866 avec la famille Boisé qui exploite les terres riches en oxyde de fer de la région pour produire des pigments naturels. À l'époque, le site fonctionne grâce au ruisseau du Foivre qui actionne une roue à aube entraînant les meules. Au fil du temps, les techniques évoluent, moteur diesel dans les années 30, puis électrification dans les années 50. Mais la philosophie reste la même, transformer la terre en couleurs. Le procédé repose sur trois étapes importantes. D'abord, l'extraction des terres argileuses, issues des Ardennes, mais aussi d'autres régions comme la Bourgogne, l'Allemagne ou l'Inde, selon les teintes que l'on recherche. Ensuite, le séchage, qui permet de modifier la couleur des pigments, comme l'ocre jaune qui devient rouge sous l'effet de la chaleur. Enfin, le broyage, réalisé jusqu'à obtenir une poudre très fine, utilisée en peinture ou en restauration.
0: Et ces pigments, Grégory, sont issus d'un savoir-faire ancien, et d'ailleurs, ils ne se limitent pas aux ateliers d'artistes.
2: Les pigments, on les retrouve dans les grands chantiers du patrimoine français. Le moulin à couleurs propose environ 80 teintes, dont 45 pigments naturels. Ils sont utilisés dans des domaines très variés. Restauration de monuments comme Notre-Dame de Paris, la place Ducale à Charleville ou encore le château fort de Sedan. Ces terres naturelles, insensibles aux UV et très stables dans le temps, sont compatibles avec de nombreux liants, chaux, ciment, huile ou acrylique. Elles permettent de retrouver des couleurs durables et fidèles à la matière. Aujourd'hui encore, le site d'Écordal perpétue une tradition vieille de plusieurs siècles, héritée des premières utilisations de pigments dès la préhistoire, comme à Lascaux. Avec une part importante de son activité tournée vers l'export, le moulin à couleurs d'Écordal fait rayonner les couleurs des Ardennes bien au-delà des frontières. Et ça, c'est l'un des trésors de Champagne-Ardenne.
0: Merci beaucoup Grégory, ravi de vous retrouver vous aussi dès lundi dans Ici Matin pour la rentrée. Restez avec nous à 9h, édition spéciale, émission en direct depuis le festival Cabaret Vert à Charleville. On n'est pas encore là, dans un instant, on parle d'autre chose, on essaye de faire des économies avec Valère Coréard.
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0: Il est 8h44, bonjour Valère Coréard.
7: Bonjour Yannick.
0: Avec vous, un bon plan, le dernier d'ailleurs, puisque c'est vendredi et qu'on termine l'été. Bon plan pour notre pouvoir d'achat. Et donc, vous vouliez nous parler de la stretchflation, c'est ça hein?
7: Une pratique commerciale dénoncée hein, par l'ONG Foodwatch qui en parle très bien, la stretchflation ou stretchflation, de l'anglais stretch en fait, qui signifie étirer, et de la contraction d'inflation qualifie l'augmentation du poids d'un produit et l'augmentation plus importante de son prix. Le principe, gonfler le format d'un produit, souvent de quelques grammes hein, seulement, tout en augmentant son prix au kilo ou au litre. Alors souvent, cette augmentation de prix, nous dit-on, est exagérée et disproportionnée par rapport aux quelques grammes de produits gagnés. Concrètement, lorsque vous êtes en magasin, Vous avez par exemple un paquet de biscuits sur lequel il est écrit « format plus généreux ». Légitimement, vous pouvez vous dire que ça va être plus intéressant d'un point de vue financier. En d'autres termes, que vous allez payer le prix habituel. Mais on va vous en donner plus. Mais en fait, c'est le contraire. Enfin presque. En réalité, vous en avez certes un petit peu plus, généreux, mais ça vous coûte beaucoup plus cher.
0: Mais alors, est-ce que c'est une pratique légale de faire ça ?
7: Bien sûr, elle est parfaitement légale. Pourquoi ? Tout simplement parce qu'il n'est pas écrit que c'est moins cher, on vous dit juste que c'est plus généreux. Et c'est vrai, il y en a un petit peu plus que dans le paquet habituel, sauf que le prix lui explose par rapport à la nouvelle quantité. Vous vous retrouvez donc avec une inflation des prix déguisée. Alors on va être honnête, hein, c'est difficile de citer les marques qui ont cette pratique commerciale, c'est vraiment du cas par cas, donc ma recommandation, soyez juste vigilants. Hein. Si vous voyez une promesse du style « nouveau format », vérifiez le prix avant et après. Et vous alors, racontez-moi, est-ce que vous avez déjà été confronté à ce phénomène ? Pensez à m'envoyer un petit mail, je réponds à chaque fois et surtout à la fin, comme je le dis souvent, ça aide tout le monde. Par ici les économies, @radiofrance.com.
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0: Et sur Ici Champagne Ardenne, on aime vous raconter ce qui se passe chez vous, près de chez vous, tous les événements. On va revenir sur le cabaret vert dans un petit quart d'heure. Et avant, on passera par l'agenda parce qu'il y a un concert qui se prépare aussi ce soir du côté de Reims avec un groupe que je vous ferai découvrir d'ici quelques minutes, juste après Marc Lavoine et Patrick Fiori.

pas là, occupé. C'est le duo Marc Lavoine et Patrick Fiori sur Ici et Champagne Ardennes. C'est une petite nouveauté. Et si vous n'êtes pas trop occupé, je vous propose d'aller vous promener, profiter de l'été, aller vous replonger au Moyen-Âge, par exemple au château fort de Sedan, présenté comme toujours comme le plus grand château fort d'Europe. Il y a un parcours là-bas qui vous attend, qui vous permet de découvrir plein de choses, hein, des bastions, des remparts, des salles historiques. Il y a des animations. En été, le château, il est ouvert tous les jours, c'est simple. Vous pourrez retrouver toutes les infos et notamment les tarifs sur le site internet du château fort de Sedan. Et puis sinon, si vous êtes du côté de Troyes, vous pouvez vous rendre à la cité du vitrail. On peut en effet, par exemple, profiter de ce week-end pour faire une visite consacrée au vitrail contemporain avec un médiateur qui vous décrypte les œuvres et les messages cachés derrière cet art qui continue de se réinventer. Donc il y a des visites à faire, notamment ce dimanche, par exemple 23 août, de 10h30 à 11h30. Ça se passe 31 quai des Comtes de Champagne à Troyes. Renseignements au 03 25 42 52 47 03 25 42 52 47. Et puis dernier rendez-vous en attendant le cabaret vert qu'on va rejoindre dans 10 minutes en direct maintenant avec Juliette et Nicolas. Mais d'abord, je vais vous donner ce rendez-vous à Reims, une autre ambiance, rendez-vous musical ceci dit là aussi, au Crypto à Reims ce vendredi soir. Vous pourrez aller applaudir gratuitement ce groupe Jack Dimple.

Bon, ça plane un peu, c'est sympa pour passer une bonne soirée tranquille à Reims. C'est ce soir, donc, ce concert gratuit en plein air dans le centre de Reims, du côté du Cryptoportique. Rendez-vous donc en début de soirée, on va dire ça comme ça. Vous allez là-bas, vous buvez un petit coup, vous installez tranquille. Voilà, une bonne soirée, très bien. Allez, on continue. Et nous, dans un instant, on va s'intéresser à notre santé avec le docteur Kirzek, qui a un truc à nous dire, c'est comment bien respirer malgré les embouteillages quand on rentre de vacances. On verra ça juste après Teardrops.

0: Évidemment, Womack and Womack, 8h55, on va écouter le docteur Kirzek qui a toujours de bons conseils à cette heure-ci, et notamment des conseils pour mieux respirer si vous reprenez la route, par exemple, pour rentrer de vacances ou peut-être pour ceux qui partent maintenant. Bonjour docteur.
1: Bonjour à toutes et à tous, c'est le début des grands départs et avec eux leur lot de bouchons, de ralentissements, de klaxons, on bouillonne, on s'énerve, le stress monte. Et si la solution se trouvait dans votre propre souffle, une technique de respiration venue des États-Unis, la méthode 4-7-8, qui promet de calmer l'anxiété en moins d'une minute et même au volant. Alors, ça paraît fabuleux, oui, c'est simple, c'est gratuit, c'est disponible à tout moment, y compris, je le disais, au volant, et ça agit directement sur votre système nerveux parasympathique, celui qui nous détend. Alors les étapes, on expire complètement par la bouche en faisant un léger sifflement. Ensuite, on inspire doucement par le nez pendant 4 secondes, on retient sa respiration pendant 7 secondes et on expire par la bouche pendant 8 secondes, 4, 7, 8. C'est un cycle et on va répéter 4 à 8 fois de suite. Les chiffres ne sont pas magiques. L'expiration longue de 8 secondes, ça stimule le nerf vague, ce qui ralentit le rythme cardiaque et abaisse la tension artérielle. L'apnée de 7 secondes, ça permet à l'oxygène de bien se diffuser. Et plusieurs études montrent qu'une minute de cette respiration réduit significativement le cortisol, l'hormone du stress, et la sensation d'anxiété. Et dans les embouteillages, on peut la pratiquer à chaque feu rouge ou à chaque arrêt complet. Les précautions, évidemment, ne pas le faire en conduisant activement, car la retenue de souffle peut troubler la concentration. On s'arrête, on respire et on repart.
0: Est-ce que cette technique peut aussi aider à mieux dormir après une longue journée de route ?
1: Tout le temps et toujours, pas de contre-indication, c'est même l'une de ses indications principales. Le soir, au calme, allongé dans son lit, la respiration 4-7-8 agit comme un sédatif naturel. Ça ralentit le rythme cardiaque, ça détend les muscles et ça prépare le cerveau à l'endormissement. Certains insomniaques chroniques l'utilisent avec succès. Alors le soir, après les embouteillages ou pas, on s'allonge, on ferme les yeux et on enchaîne 8 cycles. Le sommeil vient beaucoup plus vite, un vrai couteau suisse anti-stress. Alors c'est décidé cet été, dans les bouchons ou au camping, on ne s'énerve pas. On respire, 4 secondes d'inspiration, 7 de blocage, 8 d'expiration. Et c'est un petit rituel qui peut changer votre humeur, votre sécurité, votre nuit. Et surtout qu'il ne faut pas arrêter après les vacances. Allez, on se retrouve d'ailleurs lundi. Bon été, bonne santé à l'écoute d'ici, bien sûr.
0: Merci docteur Kirzek. Effectivement, rendez-vous lundi dans un instant. Rendez-vous surtout à Charleville-Mézières.
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0: Merci à Jeanne pour cette belle matinée. Merci aussi à Charles qui réalisait Ici Matin. On se retrouve lundi à 6h. C'est la rentrée d'Ici Matin avec tous les chroniqueurs, plein de choses. On vous attend vraiment beaucoup de plaisir. Et tout de suite, normalement, on est en direct. Vous savez que c'est l'événement. C'est le plus grand festival militaire. Ils sont deux.
5: Ils sont deux. Vous doutez de capacités techniques.
0: Oh, le duo. Oh, j'en rêvais. Juliette et Nicolas ensemble. Ça va? Ça se passe bien là-bas?
6: Ben ouais, pour l'instant, bien. Ça va, je vous cache pas, on a un peu froid.
0: Ah bon, il fait froid? Bon.
7: Ouais, voilà, 13-14 degrés sur Charleville à l'heure qu'il est, mais le temps est clair, tout va bien, mais on est prêt pour l'émission et pour vous faire partager aussi tout ce qui vous attend ici sur le site du Cabaret Vert pendant les 3 jours qui restent.
0: Donc là, vous faites toute la matinée, c'est ça, en direct?
7: C'est ça, jusqu'à 11h.
0: Ok.

0: en direct jusqu'à 11h. Et puis ensuite, c'est le bouchon en or de l'été. Dernière édition, là, c'est le dernier. Et donc, tout à l'heure, ça va se passer avec les bénévoles, en plus du cabaret vert. Donc, ça va être chouette.
1: Bon, eh ben, bonne émission à vous deux. Je vous embrasse. Et bon festival, Jean.
0: Et à lundi, hein, pour la grande rentrée.
1: Oui, à lundi. J'aurai mon sac.
0: Bon week-end.
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0: Il est 9h, passez une belle journée avec ici Champagne-Ardennes. Et le journal tout de suite à 9h avec Louison Leroy. Bonjour Louison.
3: Bonjour Nicolas, bonjour à tous. Le maire d'un village des Ardennes, insulté puis violemment frappé. Bilan, une fracture du péroné et 6 semaines dans le plâtre pour Élie Dorido, le maire de Béron et ses environs. Le week-end dernier, il a été roué de coups, gratuitement, sans raison, après la fête du village dans la nuit du 15 au 16 août, par un jeune qui, d'après l'élu, n'est pas de sa commune.
4: Quand je reçois le coup de poing, je mets mon bras pour me protéger, mes lunettes, elles volent. Et après, j'ai pas le temps d'esquiver le coup de pied. Il m'a frappé très très fort au niveau de la jambe. Je m'effondre, hein, je comme si j'avais été séché. Et là, j'ai la tête qui tourne et voilà quoi. Donc, j'ai pas pu ni parler ni trop penser à ce qui m'arrivait. Quoi. Là, je suis retraité, mais j'ai fait 25 ans dans la police. J'étais officier de police judiciaire, donc tout ce qui est outrage, violence, je connais un petit peu. Donc, j'ai pas été surpris de l'acte que j'ai subi. Hein. Je connais un petit peu les violences et le problème avec les jeunes actuellement. Voilà, je m'attendais pas à être violenté en tant que maire. Mais ça m'a pas surpris, une violence comme ça.
3: Le maire de Béron et ses environs qui a porté plainte, son agresseur est toujours recherché. Les peines en cas d'agression contre un élu peuvent aller jusqu'à 10 ans d'emprisonnement. Depuis la nouvelle loi renforçant la sécurité et la protection des maires et des élus locaux, entrée en vigueur en 2024. Le parquet de Châlons-en-Champagne annonce que 3 Marnais ont été interpellés en début de semaine, suspectés d'être impliqués dans une dizaine de vols d'engins télescopiques dérobés depuis le début de l'année dans des silos agricoles de la Marne et de l'Aube. Soyez prudents si vous circulez entre Saint-Dizier et Vitry-le-François. Un carambolage entre 5 véhicules s'est produit vers 7h ce matin sur la Nationale 4 en direction de Paris à hauteur de la commune d'Alignicourt en Haute-Marne à la frontière avec le département de la Marne. 5 personnes ont été blessées dans cet accident. La circulation dans le secteur se fait sur une seule voie. On dénombrait il y a une heure au moins 6 km de bouchons. C'était un avocat emblématique au barreau de Reims. Les hommages s'enchaînent après la nouvelle de la disparition de Philippe Brun. L'ancien avocat spécialisé dans la défense des salariés est mort à l'âge de 69 ans. Il était parvenu à faire annuler plusieurs plans sociaux, notamment chez Mouette et Chandon dans les années 90. Le gouvernement renonce finalement à doubler le montant maximum des franchises médicales. Annoncé hier de la ministre de la Santé, Stéphanie Rist, le gouvernement avait annoncé fin juillet le doublement de 100 à 200 euros du plafond annuel des franchises médicales sur les consultations et les médicaments, soit le montant maximum restant à la charge des patients. La ministre assure travailler à une future augmentation nettement inférieure, je cite, à celle prévue. On peut de nouveau se baigner au lac de Béron, annonce du Conseil départemental des Ardennes, après de nouvelles analyses de l'eau. La baignade et les activités nautiques y étaient interdites depuis 3 semaines à cause de la présence de cyanobactéries. À Châlons-en-Champagne, si vous avez prévu de passer du temps à Châlons-Plage aujourd'hui, vous croiserez cet après-midi les joueurs du Champagne Basket. Ils viennent à la rencontre du public à moins d'un mois de leur retour à la compétition. Des animations et des dédicaces sont prévues à Châlons-Plage de 14h15 à 15h30. Au stade de l'Aune, c'est un ancien joueur des Rouges et Blancs qui fait son retour, mais en tribune cette fois. L'attaquant Hugo Ekitike sera présent lundi soir pour assister à la rencontre de son ancien club, le stade de Reims, face à Annecy, pour la 3e journée de Ligue 2 de football. Une affiche qui sera à vivre, bien sûr, à l'écoute d'ici Champagne-Ardenne. Enfin, avant de retrouver Nicolas Schmitt et toute l'équipe d'ici Champagne-Ardenne en direct du Cabaret Vert. On s'intéresse ce matin aux petites mains du plus grand festival du Grand Est qui a débuté hier. Les près de 2600 bénévoles qui redoublent d'énergie jusqu'à dimanche pour accueillir comme il se doit les 100 000 festivaliers sous la supervision de Sylvie Bruno. Dans la vie, elle est directrice d'école et tous les étés, depuis 10 ans, elle devient responsable des bénévoles du Cabaret Vert.
5: Je vieillis avec le festival. C'est de plus en plus gros, mais c'est toujours aussi humain. En tout cas, on vient pour ça. Les bénévoles viennent pour ça. Moi, je passe un mois de mes vacances ici. Les copains m'ont dit arrête d'être festivalière, tu vas voir. De l'autre côté, c'est sympa. Et ensuite, je me suis fait attraper par la direction pour gérer la cantine et ensuite, au fur et à mesure, de plus en plus de choses pour finalement gérer l'accueil des bénévoles. Comment on peut l'améliorer? Qu'est-ce qu'on peut faire comme petite nouveauté? Le cadre aussi pour permettre à l'organisation d'exister toujours et éviter les excès. On travaille aussi beaucoup sur les violences sexistes et sexuelles, sur la mise en place de protocoles pour qu'on rende le village bénévole et en tout cas les bénévoles viennent ici dans un lieu sécur. Moi, je trouve qu'ici, il y a vraiment un esprit qui est très particulier, c'est les sourires. Ils sont contents. Je revois mes bénévoles que j'ai eus la première année. Ils reviennent avec des copains, ils me les présentent. On les voit, ils se marient, ils ont des enfants, ils m'envoient des photos. C'est super, en fait.
3: Sylvie Bruno, responsable des bénévoles du Cabaret Vert, votre radio ici Champagne-Ardenne, partenaire de cette 20e édition du festival à Charleville-Mézières, où on vous retrouve, Nicolas Schmitt et toute l'équipe. Alors, pas de gringe aujourd'hui, ni de Charlotte Cardin, qui a annulé sa venue demain, mais vous êtes bien sur place.
0: Ben ouais, on est là.
6: On est là. On a Charlotte, on a Juliette Cardin et Nico Gringe.
3: Charlotte, je vais vous appeler comme ça maintenant.
0: Juliette Cardin, ça donnerait quoi?
6: Ah non, je vais pas faire l'imitation. Bon, j'arrête, je suis vraiment très contente d'être là. Voilà, je l'ai fait.
0: Elle a retrouvé sa voix, mais juste pour nous faire ça. Charlotte Cardin, malheureusement, qui sera, oui, effectivement, pas là. On est là, nous, en tout cas, bien sûr. Merci beaucoup, Louison. Et on vous retrouve tout à l'heure à 10h pour d'autres infos.
3: À tout à l'heure.
0: À tout à l'heure. Un coup d'œil à la météo, et ça va intéresser évidemment ceux d'entre vous qui ont leur passe pour ce soir au Cabaret Vert. On va se projeter, bien sûr. La journée s'annonce pas trop mal. On a alternance de nuages d'éclaircies, quelques belles éclaircies aujourd'hui. Il fait actuellement 12 à Charleville, à Chalon et Reims, 13 degrés à Sedan, 14 à Épernay, à Sainte-Menou, 16 degrés alors qu'il est à Vitry-le-François et Troyes. Et puis cet après-midi, on sera autour de 22-23 degrés dans l'après-midi. Alors, il y a un petit risque de pluie.
6: Aïe.
0: Effectivement, en fin de journée, il va en tomber un petit peu sur Charleville aussi, ça va se courir dans l'après-midi, mais assez vite, voilà, ça va passer, ça ne devrait pas être très très long, et en tout cas ce ne sera pas marécageux, rassurez-vous, il ne va pas tomber non plus des tonnes de pluie ce soir pour gâcher la fête de ce deuxième jour de festival. Donc tout va bien,
6: tout va bien de ce côté-là.
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0: Une autre terre, cette fois aussi. On est dans les Ardennes, mais là on part dans le Finistère, de l'autre côté, avec les Innocents sur ici Champagne-Ardenne, avant de découvrir ensemble toute la richesse du festival du Cabaret Vert.

0: Les Innocents et l'autre Finistère sur ICI Champagne Ardennes. Merci d'être avec nous. Bon mardi, bon vendredi.
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0: Je vais me recaler.
3: Mal réveillé, Nicolas.
0: Faut que je me recale. Ça va pas du tout. En tout cas, on est bel et bien, oui, au Cabaret Vert, au festival en direct de Charleville-Mézières. Juliette, ça va bien ?
3: Bonjour, ça va et vous ?
0: Ouais, très très bien. En direct pour cette 20e édition où depuis hier, eh bien, on chante, on danse, on débat, on dessine, on projette et puis surtout on s'amuse.
3: Bah oui, si vous cherchez un endroit où profiter de concerts, mais aussi voir des films et lire des bandes dessinées pour un petit peu de repos au milieu de tout ce vacarme, vous êtes définitivement au bon endroit.
0: Oui, puis je crois qu'on est au bon endroit aussi pour manger des trucs sympas, boire aussi des bonnes petites choses ardennaises et pas très loin. Et nous, sur ICI Champagne Ardennes, eh bien, on va passer la journée sur le festival en direct pour vous présenter ceux qui font ce festival, ceux qui nous ont préparé bien sûr, et puis celles et ceux qui viennent en profiter. On va les rencontrer aussi.
3: Ah oui, et pour nous raconter ce festival le plus important du Grand Est, il faut le dire, on a réuni du très très beau monde, Nicolas, pour commencer avec nous jusqu'à 10h, le directeur général adjoint du Cabaret Vert, une des responsables BD et puis le responsable ciné.
0: Exactement, et puis à 10h on vous détaillera aussi, on ira un petit peu plus loin pour prolonger justement l'effet festival bien au-delà des 4 jours de la durée du festival. On vous détaillera le projet de Cabaret Vert Village dont l'ambition c'est de prolonger donc cet esprit toute l'année sur l'ancienne usine de la Masserienne à Charleville.
3: Et à 11h votre jeu Le Bouchon en or de l'été en direct du Cabaret Vert évidemment avec des candidats bénévoles du festival.
0: Bon, c'est pas mal pour démarrer.
3: Oh, c'est très bien.
0: En plus,
3: moi, ça
0: vous
3: me plaît.
0: Connaissiez pas,
3: moi. C'est la
0: première
3: fois, je connaissais pas, c'est la première fois, je découvre et je suis ravie. Mais bon, pour l'instant, il n'y a pas grand monde.
0: Et ben moi, pour une reprise d'antenne, après les
3: congés... Après combien de semaines de vacances?
0: Les vacances, 12, hein, au moins 12. Et ben, c'est bien ça, c'est un bon début pour moi. Voilà, on l'attendait tous, vous aussi j'imagine. Alors bienvenue au Cabaret Vert, c'est parti pour une émission spéciale sur ICI Champagne Ardennes.
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3: En musique avec Céline Dion et sa nouvelle chanson. Nicolas, bonjour.
0: Pardon?
3: Merci.
0: Ah oui.

0: Merci. Merci Céline Dion.
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3: En direct du Cabaret Vert, oui, pour nous parler de cette aventure qui rassemble chaque année des dizaines de milliers de festivaliers. On n'est pas loin de 100 000, on en attend encore 100 000 cette année. Mais aussi de ce qui fait l'identité si particulière du Cabaret Vert. Eh bien, nous recevons son directeur adjoint. Bonjour Cédric Cheminot.
0: Bonjour Cédric.
3: Bienvenue sur le plateau d'ici Champagne-Ardenne.
4: Et bienvenue sur le beau terrain de jeu du Cabaret Vert.
3: Ouais, merci de nous inviter, on est toujours ravis chaque année d'y venir. On est très bien accueillis. Comment ça s'est passé hier, premier point déjà là après la première soirée?
4: Ouais, super première soirée. Et puis nous, cette première soirée, c'est presque on check le
3: rodage.
4: Ouais, ouais, c'est ça. Voilà, nous, ça fait faire un petit mois qu'on est là. Les équipes travaillent d'arrache-pied. Donc déjà, quand on ouvre, on est hyper content. Mmh. Et puis la soirée, c'est vraiment très très bien passé. Du monde, du soleil, c'était chouette.
3: C'est la 20e édition en plus.
4: 20e édition, c'est un bel anniversaire.
3: Ouais, c'est un bel anniversaire. Il y a quelque chose qui vous rend vraiment le plus fier là, au cours de ces 20 ans, même si vous avez rejoint, vous, le festival à sa direction il y a 3 ans maintenant.
4: 4 ans.
3: 4 ans,
4: ouais.
3: Maintenant, ouais.
4: Ouais, 4 ans. Après, j'étais un peu en satellite depuis 2010. Mais ouais, j'ai rejoint vraiment officiellement le festival il y a 4 ans. Ouais, la fierté, c'est ce qui ressort de nos rendez-vous avec les responsables bénévoles, etc., des gens qui s'engagent depuis longtemps, c'est que présenter un festival de cette qualité-là au public, même très international, hier c'était beaucoup de Belges, beaucoup de Hollandais, donc c'est une vraie fierté, c'est joli, c'est convivial, généreux, et c'est surtout ça la grande fierté.
0: Il y a de la fierté aussi sur l'écologie, on sait, pour le Cabaret Vert. Comment ça se traduit concrètement pour les festivaliers, les festivalières?
4: Alors, comment ça se traduit concrètement? Plusieurs choses. Il y a déjà tous ceux qui peuvent venir avec les navettes, éviter de prendre les voitures. On sait que c'est un gros point, nous, sur notre bilan carbone. On est dans un milieu semi-rural, donc la voiture pour venir, c'est un peu obligatoire.
3: On fera un point d'ailleurs tout à l'heure sur comment les venir modalités pratiques, ouais, pour venir.
4: Donc, on a beaucoup travaillé là-dessus. Il y a encore un beau chantier devant nous. On a travaillé beaucoup sur l'énergie. Un festival, ça brille de mille feux, hein, surtout la nuit. On transforme le site avec toutes ces lumières. Donc on a retiré quasiment la totalité, en tout cas l'année prochaine ce sera le cas, des groupes électrogènes. Donc plus de gasoil, tout est aujourd'hui alimenté sans groupe électrogène. Et puis là, un peu la tradition Cabaret Vert, c'est la nourriture, on y mange bien.
0: On y mange local.
4: Voilà, c'est ça, c'est du circuit court, rien ne fait plus de 200 km. Et puis on sait aussi l'importance et l'impact des produits carnés dans un bilan carbone d'un festival. Aujourd'hui, nous, on présente quelque chose de très équilibré avec 59% d'offres végétariennes et puis l'autre partie en produits carnés.
0: Oui, on a vu d'ailleurs l'impact carbone sur les stands de nourriture.
3: J'ai pris ça en photo tout à l'heure. On s'est baladé un petit peu sur le site. Ce qui est d'ailleurs assez fascinant de se balader sur un site comme celui-là qui accueille 30-40 000 personnes chaque soir. Et là, il n'y a personne.
4: Non, il n'y a
3: personne.
4: C'est
3: génial. Il y a très peu même de bénévoles qui sont déjà là. Parce que,
4: ils sont partis. Les derniers sont partis vers 4-5 heures du matin. Donc effectivement, ils se reposent. Et ce qui est incroyable, on parlait d'écologie, mais arriver sur un festival à cette heure-là, on a fermé il y a 4-5 heures et c'est nickel. Il n'y a pas un déchet, rien par terre.
0: Ouais, c'est ce qu'on s'est dit d'ailleurs avec Nicolas, c'est vraiment clean.
4: Et c'est des équipes qui travaillent d'arrache-pied pendant toute la journée, pendant que le public est là, ça récupère. Il y a un centre de tri énorme, vraiment les gens trient, vraiment, et que des bénévoles, et ça, ils font un travail incroyable. Il faut les féliciter, les remercier de ça. Et aujourd'hui, on est en capacité de recycler l'ensemble des déchets qu'on récupère.
3: Ouais, vous évoquez l'impact carbone, c'est ça que je voulais dire quand on s'est baladé. C'est devant, par exemple, le stand de frites et burgers d'Ardennes, vous notez le score carbone de chaque plat que vous proposez la vente pour les festivaliers. Et donc un burger, un chicken burger par exemple, le score carbone, c'est 4 kilos de CO2, 4 kilos d'équivalent CO2.
4: C'est ça. En fait, on croit beaucoup à la sensibilisation du public. Nous, l'idée, c'est d'imposer rien du tout, mais c'est de faire réfléchir. Voilà, le festival, c'est divertir et faire réfléchir. Mmh. Et donc, à chacun de comprendre, de mesurer son score carbone. Je suis venu en voiture, je suis venu en bus, je peux calculer ça. ça. Sur l'application du festival, on peut faire son calcul de son impact festivalier.
0: Ah, on peut calculer combien on a dépensé en carbone sur notre festival.
4: Donc voilà, si vous avez mangé un burger hier soir, il va falloir passer à la salade.
0: Après, on va commencer à culpabiliser du coup.
3: C'est ça, ouais. Bon, on va parler aussi de l'organisation dans quelques instants. Vous restez avec nous, Cédric Cheminot, directeur général adjoint du festival. Puis s'il y a encore des choses que le public ne voit pas aussi, qui vous donnent peut-être le plus de satisfaction. On ne sait pas, dans l'organisation, c'est aussi ça, un festival. C'est important. Hein. En direct, donc, de Charleville-Mézières, depuis le Cabaret Vert, ici Champagne-Ardenne. Très belle journée à vous.
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3: Et c'est Gold qu'on écoute tout de suite avec Calicoba sur Ici Champagne-Ardenne.

0: 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Et c'est Kali Koba avec Gold sur Ici Champagne Ardenne.
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0: Et nous sommes toujours en direct du Cabaret Vert sur Ici Champagne Ardenne pour découvrir cette énorme machine, comment on prépare et comment ça fonctionne, ce Cabaret Vert, avec son directeur général adjoint, Cédric Cheminot. Énorme machine, effectivement. Vous êtes combien pour la faire tourner?
8: On est nombreux, il y a 2600 bénévoles qui travaillent d'arrache-pied pour ce festival, rejoint aussi par, si vraiment on veut tout calculer, ben, toutes les équipes techniques professionnelles, des scènes, etc. La viabilisation du site, par exemple, est faite par des bénévoles. Ça, c'est assez incroyable. Les équipes électriques, les plombiers, etc.
0: Ils sont tous ardennais?
8: Non, on ratisse très très large. Au bout de 20 ans, heureusement qu'on a réussi à élargir un petit peu. Mais ouais, la très grande majorité sont ardennais.
9: C'est quoi votre secret pour rester indépendant? On sait qu'il y a des festivals qui se font racheter de plus en plus. Comment vous faites pour rester indépendant?
8: C'est extrêmement compliqué. On a cette force du territoire. Ça, c'est quelque chose qui est vraiment inscrit dans nos gènes. Ça a été une volonté dès le départ de Julien Sauvage, le créateur du festival, qui a lancé cet événement pas forcément pour la musique, mais plutôt juste pour valoriser le territoire, en montrer une image hyper positive. Et donc au fil du temps, il y a toute une armée maintenant, que ce soit, on parle des bénévoles, mais on parle aussi des mécènes.
0: Oui.
8: C'est 90% des entreprises du coin, et ça, c'est un ancrage extrêmement fort qui nous permet quand même d'être assez solide face aux grosses machines. Mais voilà, on le voit, les aléas, qu'ils soient climatiques, financiers, aujourd'hui, on doit y faire face chaque année, et c'est très très risqué.
0: C'est l'identité ardennaise qui permet ça?
8: Ouais, je pense que pour avoir travaillé dans d'autres territoires et sur d'autres festivals, c'est quelque chose d'assez spécifique. Mmh. On pourrait pas le retrouver ailleurs, peut-être en Bretagne, avec les vieilles charrues notamment, par exemple. Mais ouais, il y a une communauté très très forte.
0: Alors, il y a le contexte économique, on l'évoque là, qui pousse quand même pas mal les festivals à faire des choix. Comment vous faites pour continuer à proposer une expérience toujours très ambitieuse et sans pour autant rendre le festival inaccessible au public, parce qu'il y a des coûts?
8: Ouais, il y a des coûts inhérents. Les coûts de production, on le vit dans notre vie quotidienne, l'électricité, etc. On voit que tout ça augmente fortement.
0: Les cachets des artistes, on y reviendra un peu plus en détail.
8: Ouais, les coûts, il y a les cachets des artistes, les coûts de production techniques, tout ça sont en augmentation régulière. On ne sait pas trop quand est-ce que ça va s'arrêter. Comment on fait? Je sais pas. On est ingénieux. On travaille. On travaille beaucoup à la robustesse du festival. Pendant longtemps, on s'est dit ce qu'il faut, c'est être performant, faire des gros scores, ramener beaucoup de monde. Et puis, face à tout ça, face à ces aléas-là, maintenant, la question, c'est plutôt de tenir sur le long terme, d'être encore là dans 20 ans. Et donc, plutôt que de grossir, on a essayé d'élargir et de se diversifier avec le Cabaret Vert Village, dont on parlera tout à l'heure.
9: Vous parlez justement de dans 20 ans. Alors, on sait qu'il y a 20 ans, vous aviez cette approche éco-responsable qui était novatrice.
8: Oui.
9: Comment elle sera dans 20 ans, justement, cette vision-là éco-responsable?
8: Ben, j'espère qu'elle permettra à des festivals comme le nôtre d'encore pouvoir se tenir. On le voit, hein, cette année, ça a été quand même assez catastrophique pour les festivals. De nombreux festivals se sont pas tenus, ont été annulés, des journées ont subi des annulations ou des conditions trop compliquées. Maintenant, on fait face à ce qu'on dit depuis un petit moment. Nous, on y a travaillé depuis le début. À l'époque, on parlait même pas de développement durable. Ça nous semblait juste logique de ramasser les déchets, de les trier, de travailler en circuit court pour valoriser la production locale. Maintenant, on est un peu cité en exemple. Donc, on croit beaucoup au récit des festivals pour faire évoluer les mentalités. C'est-à-dire, c'est une autre façon de voir les choses. Et puis, si on y arrive à venir en train ou en bus ou à plusieurs pour 4 jours sur le festival, peut-être on peut le faire dans l'année pour aller travailler.
0: On va faire le point justement sur les façons dont on peut venir au festival avec les infos pratiques qu'on va vous donner dans quelques instants. Si vous nous écoutez et que vous envisagez de venir, voilà, des petits trucs. Restez encore avec nous. Cédric, on va évoquer la programmation musicale sans la détailler forcément parce que c'est pléthore d'artistes.
8: Impossible. 80 artistes musicaux.
0: On va pas rentrer dans ces détails-là, mais en tout cas, comment ça se construit pour essayer de satisfaire beaucoup de monde? On va le voir dans quelques instants. Summer Nights, d'abord sur Ici Champagne-Ardenne. C'est tout de suite John Travolta et Olivia Newton-John. Belle matinée.

0: John Travolta
1: et Olivia Newton.
2: On a failli danser, oh là là.
1: Oui, on a failli danser. Ouais, ouais. Summer Nights, bah oui, les nuits d'été, elles se poursuivent. Et ici, d'autant plus, en direct, depuis le Cabaret Vert, sur ICI Champagne-Ardenne.
2: Plusieurs façons, Nicolas, de se rendre au Cabaret Vert. En bus, pour commencer, nous avons les TAC hein, de Charleville-Mézières et les bus de nuit aussi qui sont gratuits. Donc ça, c'est pour les bus. Vous avez les cars aussi qui partent depuis Sedan, depuis Carignan, depuis Rocroi. Vouziers et Signy-l'Abbaye. Vous pouvez aussi prendre le train, Nicolas. Le train de jour comme de nuit, avec deux trains de nuit qui partent vers Reims. Et j'y vais à 3h après le dernier concert. Et ça, c'est super.
1: Ouais, alors, je ne sais pas si Cédric Cheminot, directeur général du Festival du Cabaret Vert, vous êtes déjà monté dans ce train de 3 heures, mais j'aimerais bien savoir
2: l'ambiance qu'il y a dans le train de 3 heures.
3: Non, mais c'est marrant, c'est quand on a travaillé avec les partenaires, l'agglo, la région qui nous accompagne sur ces projets de mobilité. Bah, le premier réflexe, c'est on n'est pas sûr, mettre des trains de nuit, 3 heures du mat, des gens qui sortent de festival, et en fait, c'est la colonie de vacances. Ça se passe hyper bien, il y a une très très belle ambiance.
1: Un souvenir d'ailleurs, parce que vous en étiez le directeur artistique de la Magnifique Société. Ouais. Il y avait la même chose avec les bus de la ville de Reims, et moi j'étais monté dans un des derniers bus justement pour faire un reportage, et j'avais passé un moment incroyable.
3: Aujourd'hui, on a des chauffeurs qui veulent faire cette navette.
2: Par contre, dimanche, ce sera à 1h, hein, donc à 3h. Il y a aussi un bon plan train si vous venez en bande, vous avez un pass group week-end, ça c'est super aussi. 40€ pour une journée, ça va de 2 à 5 voyageurs et c'est valable de jour comme de nuit. Donc ça, c'est super chouette d'avoir mis ça en place. Si vous venez de la capitale, vous avez 2 allers-retours par jour entre Paris Est et Charleville-Mézières et 3 dimanches et on compte 8 minutes depuis la gare. Donc c'est très pratique à pied, on peut venir depuis la gare à pied.
3: Hein, ouais, c'est ça, c'est qu'on a redéplacé les entrées il y a quelques années justement pour se rapprocher au plus des moyens de locomotion durable.
2: Et justement, puisqu'on parle de locomotion durable, il y a aussi le vélo, il y a aussi le vélo électrique et il y a la voiture avec quand même des parkings, évidemment, faites du covoiturage, c'est toujours mieux.
1: On parlera justement des vélos tout à l'heure avec Ma Ville à Vélo qui gère le parking vélo. Il y a plein de choses d'organiser sur place, c'est super également. Voilà, merci Juliette. Tout de suite, après Élie Médéros, toi, mon toi, pour continuer de parler du Cabaret Vert et de sa programmation musicale notamment.

0: Émilie Médéros, avec toi, toi, mon toit sur Ici Champagne Ardenne. Belle matinée avec nous ce matin. On est au Cabaret Vert.
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0: Juliette.
3: Oui, Nicolas.
0: On va parler de la programmation musicale maintenant. Et on est toujours pour ça avec Cédric Cheminot, le directeur général adjoint du festival. Il y a ceux qui viennent danser, hein, c'est vrai. Il y a ceux qui viennent pour chanter. Et il y a ceux qui viennent pour découvrir des artistes. Et puis, il y a aussi celui qui, quelque part, a contribué à décider qui allait être là. Oui. Alors, c'est pas vous, Cédric, mais c'est un programmateur musical. Mais on va en parler parce que.
4: On est trois.
0: Voilà, vous êtes plusieurs.
4: Ouais. On est trois. Voilà, c'est une équipe avec qui on travaille depuis longtemps. Christian Alex, qui est là, lui, depuis 2010. Vivien Becle, qui l'a rejoint ensuite. Et puis, voilà, moi, il y a 4 ans. Donc, on est trois à travailler là-dessus.
3: Si vous deviez résumer la philosophie de votre programmation au Cabaret Vert, vous diriez quoi ?
4: L'éclectisme, ça, voilà. Et aujourd'hui, c'est rare et compliqué. Des festivals comme ça généralistes.
3: Pourquoi ?
4: Parce que quand on a 20 ans au compteur, les gens qui avaient 20 ans en 2005, ils en ont 40 aujourd'hui. Ils n'ont pas forcément les mêmes goûts musicaux que la jeunesse actuelle qui a 20 ans en 2026.
0: Et oui, puis en plus, il faut satisfaire leurs enfants.
4: Souvent, donc du coup, il faut qu'on réussisse à fédérer un peu tout ça. On voit que le rap est le mouvement très très fort musical, mais les gens qui ont grandi avec le festival Cabaret Vert sont plutôt attachés au rock. Et aujourd'hui, faire des mélanges, c'est compliqué, c'est complexe. Donc on travaille à ça. Par exemple, cette année, on a beaucoup plus marqué musicalement les journées avec un jeudi très rock metal, ouais, classique rock ce soir, et puis un peu plus urbain et actuel sur le samedi dimanche.
0: Alors justement, quand vous commencez à préparer une programmation, vous partez d'abord des artistes ou vous voulez absolument avoir une vision globale de ce que vous voulez faire et faire vivre au public?
4: C'est un peu des deux. On sait qu'on a donné une couleur au festival au bout de 20 ans, donc il y a des attendus, des rendez-vous un peu immanquables, et puis ensuite on doit croiser ça avec je dirais ce qu'on nous offre. Tous les artistes ne sont pas en tournée tout le temps, donc après c'est à nous d'être en contact avec leurs représentants pour savoir qui va tourner en 2027. On travaille en priorité sur les grosses têtes d'affiche, là on est en train de préparer nous 2027 en ce moment même. Donc à plus d'un an à l'avance. Et puis ensuite on va construire comme ça, un peu comme j'utilise souvent l'image de quelqu'un qui invite ses amis en soirée et qui va faire ses playlists. Nous c'est un petit peu le même principe.
3: Vous parlez de tête d'affiche, alors mercredi coup dur, on a appris l'annulation de Gringe, et puis hier c'était au tour de Charlotte Cardin d'annuler sa venue pour cause de problème, il me semble, aux cordes vocales.
4: Tout à fait, ouais.
3: Comment vous avez réagi? Est-ce que vous cherchez d'autres têtes d'affiche, parce que Charlotte Cardin c'est quand même une grosse tête d'affiche?
4: Alors, je vais pas utiliser les mots, mais ouais, c'est compliqué. Après, on se disait avec l'équipe que maintenant, en tout cas, ça va faire 5-6 ans que systématiquement tous les ans, on fait face à des grosses annulations. Les tournées sont denses. Les artistes, c'est des êtres humains. Il y a des coups de fatigue. Voilà, c'est très physique. Comment on réagit? On se met autour d'une table tous les trois, et puis tout de suite, on se dit bon, on balance des noms. Brainstorming.
3: On peut savoir ou pas?
4: Je peux en donner plein. Après, tous ceux que je vais donner, c'est ceux qui ne viendront pas, puisqu'on les a pas, on n'a pas réussi.
0: Et vous préparez même avant, au cas de coup dur comme ça, une shortlist?
4: Non.
0: On a un petit tapis, un petit matelas au cas où.
4: Non, c'est pas possible d'avoir une shortlist.
0: Vous savez que certains groupes qui correspondraient éventuellement à des grosses têtes d'affiches qu'annuleraient seraient potentiellement dispo?
4: Il n'y a vraiment pas de plan B, on n'a pas le temps. Et ça serait impossible. Vraiment, je vous le dis, c'est comme ça. On reçoit le mail de l'agent de l'artiste, et puis on se met tous les trois autour du bureau et on balance des noms. On regarde tout de suite dans nos ordinateurs si c'est en tournée, ouais, etc., les contacts qu'on a, et puis après c'est coup de fil.
0: Donc là, vous n'êtes pas en mesure de rassurer les fans de Charlotte Cardin qui voulaient absolument la voir, et en leur proposant peut-être quelque chose qui pourrait leur convenir, parce que c'est en plus le public Charlotte Cardin il est assez spécifique. C'est pas celui forcément qui est consommateur de l'ensemble du reste de la.
4: Oui, c'est une artiste quand même assez atypique, Charlotte, qui est internationale mais francophone.
0: Récemment connue finalement.
4: C'est ça. Explosé il y a quelques années. C'est une artiste. On parlait de génération tout à l'heure, qui fédère aussi les générations, les plus jeunes et puis on va dire les moins jeunes, mais encore très frais comme moi. Enfin moins ce matin. Comme oui, et donc ça c'est compliqué. Et malheureusement à l'heure actuelle, en tout cas, on n'a pas le nom, mais on y travaille encore.
0: Ouais. Une dernière question, Cédric Cheminot, pour conclure. Après, on va vous laisser partir d'autres
4: chercher
0: obligations.
4: Un artiste. Ouais, c'est ça.
0: Si vous aviez une seule bonne raison à proposer à ceux qui nous écoutent là, qui ne sont jamais venus au Cabaret Vert, de venir ici, ce serait quoi?
4: On est le festival le plus généreux, je pense. Honnêtement, pour faire beaucoup de festivals, on fait ça avec beaucoup de générosité, et ça c'est l'âme du festival. C'est porté par des bénévoles, des gens qui prennent de leur temps pour vous accueillir. Et moi, je trouve que c'est une super raison de faire l'anniversaire avec eux.
0: Ouais, c'est ça.
3: Les 20 ans.
0: Les 20 ans.
3: Bel anniversaire, les 20 ans.
0: Venez, c'est vrai. C'est hyper chaleureux ici.
4: Ah ouais, la générosité, ouais. Je pense que c'est le mot qui définit le mieux ce festival.
0: Merci beaucoup, Cédric.
3: Merci.
0: Bon festival.
4: Merci.
0: Au revoir. Dans quelques instants, on va continuer, bien sûr, d'évoquer ce festival.
3: Oui, on n'a pas fini.
0: Et cette fois, Juliette, on va s'intéresser à la BD, parce que c'est pas que de la musique.
3: Entre deux concerts, on va pouvoir lire un peu, Nicolas. Il faut bien reposer son cerveau.
0: Et puis aller au ciné également. Il y a une offre cinéma qui est pas mal également à découvrir ce matin. Dans quelques instants, restez avec nous en direct du Cabaret Vert. Après, Joël Ursule, White and Black Blues.
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0: Joël Ursule en 1990 avec ce titre signé Serge Gainsbourg. C'était White and Black Blues sur Ici Champagne-Ardenne.
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0: Le Cabaret Vert, sur le site où il n'y a pas que des décibels, il y a aussi des bulles.
3: Oh,
0: festival, oui.
3: Oui,
0: qui fait une vraie place à la bande dessinée avec une soixantaine d'auteurs, des rencontres, des expositions. Il y a tellement d'animations également à vivre aussi. Et tout un univers qui vient d'ailleurs dialoguer avec la musique et les valeurs de l'événement.
3: Ouais, mais question Nicolas, comment on programme de la BD au milieu d'un festival où ça chante, ça danse, ça pogote peut-être, hein, ça va faire des pogos. On pose la question à Annabelle Arrojo, co-programmatrice de l'espace BD. Bonjour Annabelle.
4: Bonjour, bonjour, bonjour à tous. Non, ça se passe plutôt bien. Ça fait depuis très longtemps de toute façon que le 9e art et la bande dessinée sont présentes sur le Cabaret Vert. Je crois que c'est à partir de la 2e édition, oui, en fait, du festival qu'on a lancé tout ça. Alors c'était pas moi à l'époque, puisque moi j'ai rejoint, je suis la petite dernière de l'équipe, j'ai rejoint la programmation BD en fait du festival qui était tenue par Laurent, qui est toujours tenue par mon binôme Laurent Quesada, et qui l'était avant par un garçon, Nicolas Thévenot, qui est toujours notre runner, en fait. Il est resté dans l'équipe BD en tant que bénévole. Ouais, exactement. Un runner, en fait, c'est notre équipe de conducteurs qui va chercher les auteurs à la gare, à l'aéroport, et qui les amène, et qui fait que tout se passe très bien, smooth.
0: Ils
4: sont à l'aise. Voilà. Ils peuvent aller et venir comme ils veulent. Voilà.
3: Donc ça fait partie. Surtout des dédicaces. Il va y avoir beaucoup, beaucoup d'auteurs sur place qu'on va pouvoir aller rencontrer et acheter des BD et aller au camping et lire sa petite BD le soir.
4: Voilà, alors on peut, sur l'espace bande dessinée qui se trouve sur l'estaminet, vous avez donc l'espace de dédicace où on accueille effectivement les auteurs pour dédicacer, signer leurs albums. Et on a créé, bien sûr, avec l'équipe de bénévoles, une librairie où vous retrouvez tous les albums des auteurs présents et invités. Donc vous pouvez acheter vos BD en cashless ou via carte bleue, c'est le seul endroit en fait où vous pouvez aussi payer par TPE. Ça, c'est, je crois que c'est bien de le dire aussi.
0: Oui, oui, c'est important.
3: Très pratique. Ouais.
0: Et y a, ce que j'aime bien aussi, c'est le BD sitting.
4: Et donc, il y a le BD sitting.
0: Parce que qu'est-ce qu'on fait de la BD une fois qu'on veut retourner voir un concert?
4: Exactement. Une fois qu'on veut, si on veut aller pogoter devant les scènes, avec son sac, c'est un peu pénible. Donc, on va au BD sitting, ouais, on pose son petit sac, vous allez avoir comme une consigne, hein, c'est pareil, sauf qu'on l'a baptisé le BD sitting. Et donc, le BD sitting vous accueille jusqu'à 1h du mat. On est là, on garde vos bébés. Voilà.
0: D'accord. Bon, ça, c'est côté anecdotique, pratique, service, mais essentiel malgré tout. C'est important.
4: Absolument.
0: Quand même dire.
4: Il y a beaucoup de gens qui utilisent ce service, effectivement.
0: Vous êtes la coprogrammatrice pour inviter 60 auteurs ici. Oui. Comment vous les sélectionnez? Ce sont les noms, les grands auteurs que vous voulez? Ce sont des thématiques que vous voulez raccrocher avec la thématique générale du festival? C'est quoi l'idée?
4: Alors, on essaie d'avoir une programmation équilibrée. On a des envies. On travaille beaucoup, de toute façon, sur l'actualité des auteurs et des auteuristes qui sont invités. Donc, on essaie de coller au maximum aux sorties des albums. Donc, on travaille aussi de concert avec les éditeurs. Donc, ça, c'est une première chose. Ensuite, avec Laurent, on a à cœur d'avoir une programmation équilibrée entre des têtes d'affiche, comme disait Cédric tout à l'heure, mais aussi des jeunes pousses ou des gens qui ont des thématiques effectivement spécifiques, notamment en lien avec la musique et aussi en lien avec les valeurs du cabaret qui sont l'écologie.
3: Ouais, c'est ça, vous prolongez vos valeurs, les valeurs qu'on va avoir dans tout le festival, aussi au sein des thématiques que décident de traiter les auteurs, donc par exemple la surpêche, l'agriculture intensive, la nature.
4: Tout à fait, et on a créé depuis aussi 3-4 ans un BD qui valorise en fait ces artistes qui parlent d'écologie dans leur travail de bande dessinée. Ça rayonne sur toute la région en fait des Ardennes à travers des classes, notamment avec le prix jeunesse, et puis on a le prix grand public, cabaret, et le prix connaissance qui est un petit peu plus documentaire, un peu plus poussé.
0: Voilà. Et puis vous avez même des auteurs qui s'investissent vraiment littéralement dans l'idée même du festival, qui viennent jusqu'au festival à vélo.
4: Oui,
0: d'ailleurs c'est ce qui leur a permis de se retrouver sélectionnés, je crois. Hein,
4: alors Solution vélo. On a le duo d'artistes, ouais, effectivement, de BD.
0: On les a entendus sur Ici Champagne-Ardenne. On les a suivis faire leur parcours jusqu'à l'arrivée.
4: Trop cool.
0: Sur les derniers kilomètres.
4: Oui, ça, c'est quelque chose qui nous tient beaucoup à cœur aussi avec Laurent. À chaque fois qu'on a un album, en fait, qui parle de vélo ou de déplacement, voilà, de transport doux, voilà, on essaie de faire de suite un lien direct. Et c'est ce qu'on fait aussi avec le cinéma. On essaie vraiment de rayonner au maximum.
0: Juste après. d'après vous, ma chère Annabelle, en deux mots, avant de vous quitter, allez, une bonne raison de quitter les concerts quelques minutes pour aller voir de la BD ici au Cabaret Vert?
4: Ah ben pour l'ambiance, pour effectivement ouvrir vos horizons culturels et artistiques. Il y a vraiment pour tous les goûts, pour tous les styles. Donc c'est un peu comme la programmation musicale. On essaie d'être très éclectique et vraiment les auteurs, ça se passe en one to one. Vous avez un contact direct avec eux, c'est super.
0: Merci beaucoup, Annabelle.
4: C'est magnifique. Merci.
0: Bon festival BD.
4: Merci beaucoup.
0: Avec tous vos auteurs, allez vous régaler donc.

0: Quand même, c'était M. Pokora sur Ici Champagne Ardenne.
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0: C'est l'été, nous sommes en direct du Cabaret Vert qui prouve encore une fois cette année sa richesse artistique à travers aussi le cinéma, l'idéal cinéma, oui Jérôme, qui investit le festival avec des documentaires, des films, des clips, des films engagés évidemment et des rencontres autour de la musique, de la BD et des grands sujets de société.
3: Et oui, quand on voit le programme Nicolas de Nikkei au PFAS, comme on dit, de l'Ukraine à la Palestine, en passant par le handicap, la création graphique, on se demande un peu comment on fait à rentrer tout ça dans un seul cinéma et sur ce festival.
0: Jérôme Descamps, vous êtes le directeur artistique de la pellicule.
4: C'est n'importe quoi.
0: C'est vous qui montez tout ça. Comment on fait tenir tout ça dans un seul cinéma alors?
4: C'est n'importe quoi.
0: Qu'est-ce qu'on va faire?
4: Vous entendre, je me dis, mais oui, on travaille.
3: On travaille n'importe comment.
4: C'est l'esprit du festival. Hein, c'est exactement ça. C'est effectivement, les spectatrices, les spectateurs viennent ici pour découvrir. À la fois, ils viennent avec les copains, les copines, et puis les musiques. Et puis, d'un coup, ils se disent, ah, mais tiens, il y a du cinéma. Mmh. Ah bon, bah, super. Et après, ils vont à l'espace BD.
0: Sous quelle forme vous leur proposez le cinéma? Parce qu'on a très peu de temps. 10 heures arrivent et malheureusement.
4: Ah bon, 10 heures arrivent.
0: Vite. Qu'est-ce qu'on a dans cet idéal cinéma?
4: Alors, c'est un espace pour 150 personnes. Vous arrivez, vous venez comme vous êtes. Et en fait, on vous donne un casque. Donc, ça vous fait un confort d'écoute. Il y a deux écrans, très très grands, des coussins. Et vous vous asseyez. Et puis, à un moment donné, vous lâchez prise. Alors, vous lâchez prise pour un film, deux films, trois films. Vous revenez, il y a une programmation en continu, c'est un cinéma permanent.
3: Ça s'arrête jamais.
4: Ça ne s'arrête jamais.
3: C'est génial.
4: Ça ne s'arrête jamais. Donc de 15h à 1h du matin, on est là. Et puis les programmes changent à peu près toutes les 2h.
0: On peut se reposer là-bas.
4: Il y a de la somnolence quelquefois.
3: Ça m'étonne pas, ça. Franchement.
0: Déjà.
4: Il faut toujours des instants de repos.
3: Bien sûr, ouais.
4: Des repos de. Voilà.
3: Il y a de la fiction, il y a du documentaire aussi.
4: Mais oui, on adore tous les genres de cinéma. Donc effectivement, il y a de la fiction, il y a des films d'animation, il y a du documentaire, parce qu'on a envie aussi que le monde soit là, soit dans ces deux salles de cinéma. Le monde est là et le monde il est joyeux et quelquefois il est un peu terrible.
3: Et alors attention, samedi, soirée réservée aux plus de 16 ans.
4: Même 18 à partir 18 de 23h. Oui.
3: Ça risque d'être un peu chaud samedi soir.
4: On aime beaucoup travailler sur

0: toute la question érotique.
1: Voilà. Donc ce sera la thématique de samedi soir. C'est parmi toutes les autres thématiques que vous retrouvez bien sûr sur le programme du festival, sur l'application aussi que je vous invite à télécharger pour préparer votre visite et connaître tout ce qui se passe. Vous avez le programme précis, aussi bien des expos BD, des rencontres avec les auteurs, que la programmation musicale.
0: Ouais, et donc il faut venir se balader, ouais. C'est ça. Merci, c'est la balade, le cabaret vert.
1: Merci Jérôme Descamps.
0: Eh ben, merci.
1: On vous retrouve
0: à vous,
1: dans votre cinéma idéal.
0: À tout de suite dans la salle de cinéma.
1: On continue, nous, dans un instant, ici en direct, mais pour cette fois prolonger l'effet cabaret vert avec ce cabaret vert village. On en parle dans un instant sur Ici Champagne-Ardenne. À tout de suite.
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1: Pardon, il n'est pas 11h, il est 10h. Je suis complètement paumé aujourd'hui. Moi. Mais vous êtes bien sûr ici Champagne-Ardenne. Le flash, c'est bien Louison Leroy. Hein.
5: Oui, c'est bien moi.
1: Louison.
5: La circulation a repris sur la Nationale 4 entre Saint-Dizier et Vitry-le-François après un carambolage qui a fait 4 blessés ce matin selon un dernier bilan. L'accident impliquant 5 véhicules s'est produit vers 7h sur la commune d'Alignicourt, côté Haute-Marne, à la frontière avec le département de la Marne. Ils sont suspectés d'avoir volé une dizaine d'engins agricoles dans des silos dans la Marne et l'Aube pour ensuite les revendre en Europe de l'Est. 3 Marnais ont été interpellés en début de semaine. Ils ont été mis en examen. 2 d'entre eux ont été placés en détention provisoire. Le gouvernement rétropédale et renonce finalement à doubler le montant maximum des franchises médicales. Le gouvernement avait annoncé fin juillet le doublement de 100 à 200 euros du plafond annuel des franchises sur les consultations et les médicaments, soit le montant maximum restant à la charge des patients. La ministre de la Santé, Stéphanie Rist, assure travailler à une future augmentation nettement inférieure à celle prévue. On peut de nouveau se baigner au lac de Béron, annonce du conseil départemental des Ardennes après de nouvelles analyses de l'eau. La baignade et les activités nautiques qui était interdite depuis 3 semaines à cause de la présence de cyanobactéries. À Châlons-en-Champagne, si vous avez prévu de passer du temps à Châlons-Plage, aujourd'hui vous croiserez les joueurs du Champagne Basket cet après-midi. Ils viennent à la rencontre du public à moins d'1 mois de leur retour à la compétition. Des animations et des dédicaces sont prévues à Châlons-Plage de 14h15 à 15h30. Au stade de l'Aune, c'est un ancien joueur des Rouges et Blancs qui fait son retour, mais en tribune, l'attaquant de Liverpool, le Rémois Hugo Ekitike, sera présent lundi soir pour assister à la rencontre de son ancien club, le Stade de Reims, face à Annecy pour la 3e journée de Ligue 2 de football. Une affiche qui sera à vivre, bien sûr, à l'écoute d'ici Champagne-Ardenne. Enfin, pas de Gringe, le rappeur, ce soir, ni de Charlotte Cardin, demain, au Cabaret Vert. Les deux artistes ont dû annuler leur venue à Charleville-Mézières. La chanteuse québécoise souffre aux cordes vocales. Mais il y a du beau monde, aujourd'hui, pour le 2e jour du festival, avec notamment Feu Chatterton ou encore Sébastien Tellier, pour ne citer que 100 000 festivaliers sont attendus jusqu'à dimanche, parmi lesquels Nicolas Schmitt et toute l'équipe. On vous retrouve en direct de cette 20e édition.
1: Oui, effectivement. Je ne sais pas si je fais partie des têtes d'affiche, mais en tout cas, je suis ravi d'être là pour partager avec vous cette ambiance du festival. Effectivement, un petit coup d'œil météo, tiens, justement, ça fait partie aussi de l'ambiance du festival. Et j'ai des bonnes nouvelles de ce côté-là, parce que même si, alors ouais, ça démarre bien, il y a de belles éclaircies ce matin, ça va se couvrir dans l'après-midi avec un peu de pluie attendue aux alentours de 18-19h. Et puis, allez, ça devrait ensuite à nouveau s'éclaircir et le temps redeviendra sec. Donc ça, c'est plutôt la bonne nouvelle pour rassurer ceux qui seraient inquiets. Et les températures, on est autour de 13-14 degrés sur l'ensemble de la région à l'heure qu'il est, et puis 22 à 23 attendus au plus chaud cet après-midi.
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1: Julien Clerc n'est jamais plus heureux que quand il joue de la musique. Nous, on est très heureux aussi de l'écouter sur Ici Champagne-Ardenne.

0: Merci de passer la matinée sur ici Champagne-Ardenne, votre radio en direct du Cabaret Vert. C'était Julien Clerc à l'instant, Quand je joue.
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0: Oui, nous poursuivons notre émission en direct de Charleville-Mézières au festival Le Cabaret Vert et Sophie Allemand me rejoint. Bonjour Sophie.
3: Bonjour Nicolas, bonjour à tous.
0: Alors, on va se concentrer maintenant sur le projet du Cabaret Vert Village.
3: Oui, et c'est un vrai projet de territoire avec une transformation du site où on se trouve actuellement. Le site où se déroule chaque année le festival, la Massérienne, c'est un ancien site industriel cher au Carolo, en un lieu permanent avec des activités très variées proposées d'ici 2029.
0: On va donc évoquer la volonté politique d'Ardenne Métropole avec le président de l'agglo et maire de Charleville, Boris Ravignon. L'histoire et le patrimoine du site aussi avec l'association Les Amis de la Massérienne.
3: Et on verra aussi comment l'association Trapèze entend faire vivre les valeurs du festival tout au long de l'année en investissant ce site, en permettant à différents acteurs du territoire de s'y installer. Ce sera le cas notamment de l'association Ma Ville à Vélo ou de l'école de musique AME qui nous rejoindront pendant cette émission.
0: Alors le Cabaret Vert, comment ce totem éphémère des Ardennes en deviendra-t-il la locomotive permanente grâce à la Massérienne? Et bien on voit ça tout de suite ensemble sur ici Champagne Ardennes en direct de Charleville avec Boris Ravignon, monsieur le maire. Bonjour.
4: Bonjour.
3: Bonjour, bonjour Boris Ravignon. Alors ce projet, la Massérienne, le Cabaret Vert Village, vous y croyez? La ville de Charleville-Mézières est à fond derrière ce projet. Pourquoi vous y croyez? Pourquoi vous le soutenez?
4: Pourquoi on y croit? Parce que d'abord, on est sur un lieu qui a transformé beaucoup de gens qui viennent de l'extérieur, la perception qu'ils ont de notre territoire. On est sur un lieu, et c'est ça qui nous fait plaisir à nous, comme Ardennais, quand on vient au Cabaret Vert, c'est qu'il y a à la fois une ambiance, de la convivialité, de la musique, des chouettes choses, mais il y a aussi plein de gens, dont on sait, qui découvrent pour la première fois notre territoire, et ils découvrent, je crois, de la meilleure manière possible, et donc, la perception, l'image qu'ils ont de notre territoire, elle change et elle a commencé à changer avec le Cabaret Vert. Et on veut transformer cet essai-là. Parce que je crois qu'en fait, on partage les mêmes objectifs avec les organisateurs du festival et nous, collectivités, qui les soutenons. C'est justement ce qu'on va appeler ça du marketing territorial, c'est donner une autre image, notamment une image dynamique de notre territoire, je crois qu'il l'est, un territoire qui a des atouts et qui a envie d'être connu et de s'ouvrir et de redevenir attractif. Et donc, l'idée, c'est de cette attractivité qu'on a sur 4 jours, et bien d'essayer de l'avoir sur toute l'année avec des activités diverses, effectivement. On va y revenir parce que c'est un projet tellement composite qu'il faut prendre un tout petit peu de temps.
3: On va décrire
4: moi je suis très, très heureux et ce qu'on essaie de et très enthousiaste parce que ce qu'on essaie de faire là-dessus, c'est vraiment de constituer la Dream Team. C'est-à-dire que vous avez cité l'AME, vous avez cité Ma Ville à Vélo, vous avez cité bien sûr Trapèze Flap ou les Amis de la Massérienne. Ce sont les meilleurs chacun dans leur domaine qu'on essaie de faire travailler ensemble pour justement transformer ce lieu.
3: Et donc, vous y croyez, ça se traduit aussi en chiffres, hein, forcément. Ah oui. Il faut des sous pour financer un projet pareil. La ville et l'agglo vont soutenir ce projet pour permettre à la Massérienne de se lancer. Donc, combien l'agglo a déjà investi dans ce lieu et combien vous prévoyez d'investir encore?
4: Alors là, pour ce qui est de l'agglomération, en incluant la rénovation de ce qu'on appelle la Halle Eiffel, qui est donc un bâtiment de 3600 m² qui a entièrement rénové il y a quelques années, et puis les travaux de dépollution sur la plaine, etc., on atteint déjà presque 10 millions d'euros. Alors, on n'a pas été tout seul à les mobiliser. On a reçu l'aide de l'État, l'aide de l'ADEME, d'un certain nombre d'organismes de la région, bien sûr, et aussi du département des Ardennes. Bref, on a constitué une petite alliance, mais il y a encore devant nous, puisqu'on est sur un site qui a... sa magie, c'est un ancien site industriel, donc il y a des problèmes de pollution. C'est un ancien site industriel emblématique, donc il est classé, il est aujourd'hui projet, et on doit le rénover. Donc, tout ça, ça génère naturellement des coûts assez importants. Je pense qu'on a encore au moins une vingtaine de millions d'euros à investir sur le site pour rénover, faire que par exemple le grand atelier mécanique, qui est un bâtiment magnifique de trois plateaux de 1000 mètres, puisse de nouveau un jour être habitable, utilisable au quotidien. Aujourd'hui, c'est une friche superbe, mais une friche. Et donc, il y a encore des investissements importants à faire. Donc, 10 millions à peu près qui ont déjà été faits et une vingtaine qui nous attendent.
0: On va découvrir justement sur cette friche, sur ces différents plateaux, ce qu'on va pouvoir faire dans cette émission. C'est tout l'objet de tout cela. On va parler aussi de la gestion aussi du site à terme. Dans quelques instants, on va revenir sur ces aspects-là. Restez avec nous, Boris Ravignon, maire de Charleville-Mézières. Vous êtes sans doute déçu de l'annulation de Charlotte Cardin ou... comptiez peut-être
4: un peu, oui. Ça faisait partie des artistes que j'avais envie de voir.
0: Alors,
4: mais là, on a aujourd'hui une journée magique.
0: Et pour vous consoler, on va l'écouter.
3: Allez.
0: Maintenant, sur ici Champagne-Ardenne, Charlotte Cardin, The Way We Touch.

0: Charlotte Cardin, The Way We Touch. Charlotte Cardin, donc, je rappelle, qui a annulé malheureusement pour des problèmes de cordes vocales sa venue au Cabaret Vert samedi soir. Et on souhaite bon courage au service à toute l'équipe des programmateurs pour trouver donc un artiste qui puisse à nouveau.
1: Je ne suis pas candidat.
0: Maurice Ravignon,
2: non. Je peux y aller si vous voulez.
0: Ah, Sophie Allemand, bah allez, ok, ça marche. Allez, en tout cas, on poursuit, nous, ici, notre émission en direct depuis le Cabaret Vert à Charleville-Mézières.
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0: Avec donc, vous venez de l'entendre, Boris Ravignon, le maire de Charleville-Mézières, pour continuer d'évoquer ce projet qui va permettre de faire rayonner le festival bien au-delà des seuls 4 jours de l'événement, Sophie.
2: Donc la Massarienne, on l'a dit, cet ancien site industriel avec une dépollution en cours. Mm-hmm. Comment vous l'imaginez, vous, ce lieu? Qu'est-ce que vous voyez dedans?
1: Ben moi, je veux d'abord un lieu qui va vivre et avec il va vivre toute l'année avec différentes activités. D'abord, on est sur un lieu qui est aussi marqué par les musiques actuelles et donc on va, c'est assez forcément logique, demander à l'association AME qui fait de l'enseignement musical de venir s'installer ici pour que tous les enfants des Ardennes qui auront envie d'apprendre la musique, et notamment les musiques actuelles, eh bien, ils viennent le faire sur le site du Cabaret Vert. C'est quand même un peu plus motivant. Et puis ça, je crois, il y a une continuité assez logique. Donc ça, c'est quelque chose qui va vivre toute l'année. Et il y a autour des services qu'on va imaginer, un café, une brasserie, quelque chose qui justement accompagne un site qui vit comme ça toute l'année. Puis il y a l'idée que c'est un lieu, et vous avez une plaine magnifique ici de plusieurs hectares qu'on doit valoriser et qu'on va développer, qui est en plus en bord de Meuse, qui va nous permettre de développer une baignade fluviale.
2: Ah Nicolas, ça, voulez vous poser la question justement?
1: Mais oui.
0: Ça devient une nécessité impérieuse.
1: Mais ça devient
0: de se baigner là.
1: Mais c'est formidable ce que vous dites, parce qu'il y a quelques années de ça, quand je le disais, on riait, on me jetait des cailloux en disant mais il est fou Ravignon, et qu'est-ce que c'est que cette histoire de vouloir se baigner dans la Meuse. D'abord, les gens ne croyaient pas que la qualité de l'eau était au rendez-vous. Elle l'est depuis plusieurs années, on le prouve. On a des baignades ponctuelles qui s'organisent sans aucune difficulté. Et puis surtout, je crois qu'aujourd'hui, avec ce qu'on vit en termes de chaleur intense à certains moments de l'année, on a envie de profiter de la fraîcheur du fleuve. Et donc, on va aménager une grande baignade fluviale sur plusieurs centaines de mètres là, juste derrière nous. Et ça va constituer, à mon avis, un pôle d'attraction toute la période où on peut se baigner dans la Meuse. Honnêtement, au mois de février, ça va
2: ce
1: être...
2: Ce sera la Massarienne
1: voilà.
2: Plage.
1: Voilà. Alors, il y aura effectivement une sorte effectivement de d'aménagement en bord du fleuve. Il faut qu'on fasse quelque chose de beau, de qualitatif, de respectueux de la nature, parce que l'idée, c'est quand même aussi qu'on en profite pour faire de l'éducation au développement durable. Ça, c'est une des valeurs du Cabaret Vert, et on va le garder sur toutes les activités. Et puis, au-dehors de ça, la plaine, vous voyez, c'est là qu'on est encore en train de travailler. Mais l'idée, c'est d'avoir des activités accessibles aux familles, donc des jeux, des choses d'assez grande dimension, puisqu'on a de l'espace, on peut en profiter. On a cet obstacle naturel.
2: Du vélo aussi.
1: Du vélo, bien sûr. Alors, le vélo, c'est là encore une composante, mais on est ici sur ce qu'on appelle la Meuse à vélo. On a un fleuve magnifique de 900 km de sa source à son embouchure, qui est presque entièrement équipé en bord de
0: oui, c'est une autoroute à vélo, hein,
1: exactement,
0: qui passe par Charleville.
1: Et des cyclotouristes qui fonctionnent, qui sont là toute l'année, des Néerlandais, des Belges, des Allemands, des gens de toute l'Europe qui viennent découvrir la Meuse et ses paysages. Et donc, on veut être l'embarcadère, vraiment. On ne veut pas qu'il y en ait 36, l'embarcadère. Côté français en tout cas, sur cette Meuse à vélo, dont on sait que c'est un produit touristique qui va continuer à se développer, la Loire à vélo, hein, alors on est sur un autre fleuve et une autre région, c'est 350 000 personnes par an. Donc ici, on n'y sera peut-être pas tout de suite, mais il y a un beau potentiel, et donc que la Massérienne soit positionnée, c'est pour ça qu'on travaille avec Ma Ville à vélo, qui est l'association qui fait la promotion locale du vélo. Et
0: qui nous rejoindra tout à l'heure d'ailleurs.
1: Ouais. Et ben, parfait, ils pourront vous confirmer.
2: Sur lesquels vous comptez.
1: Bah oui, parce que c'est les meilleurs connaisseurs de ce sujet, et donc on veut effectivement en profiter pour pouvoir ici trouver toutes les facilités quand on voudra faire du vélo. C'est-à-dire, on pose la voiture avec la famille, on descend et on loue les vélos qui sont prêts à partir avec la remorque s'il le faut, etc. On a un planning de voyage, et c'est comme ça qu'on va développer cette Meuse à vélo qui je crois est si prometteuse.
0: Donc pour conclure, en quelques mots, le rayonnement de Charleville, il dépend de ce projet-là dans les années à venir?
1: Moi, je suis persuadé que ça ça deviendra dans les années qui viennent le troisième pôle d'attractivité. On en a un qui est la place Ducal, que les gens viennent voir. Elle a une réputation.
0: Rayonnant des Ardennes, même.
1: Au-delà des Ardennes. Et on a le château de Sedan sur notre territoire, qui est aussi un pôle d'attraction majeur. Et je crois qu'on est ici en train de créer un troisième pôle d'attractivité majeur qui fera venir toute l'année sur des sorties de week-end, des sorties familiales, des sorties baignades fluviales, activités vélo, etc. En été, de manière assez intense, en haute saison, avec des touristes, là, cette fois-ci, une ouverture internationale. Et puis, il y aura cette activité tout au long de l'année. Et là, Trapèze pourra vous dire davantage où ils en sont. On les a missionnés pour, effectivement, emplir ce lieu qui est toujours ici de l'activité. Mais vous voyez, c'est l'addition de ces différents flux de personnes. Et c'est ça qui crée, je crois, le caractère unique et original du projet de Massérienne.
0: À l'horizon 2029.
1: Donc, à l'horizon 28-29, effectivement.
0: Bon, merci beaucoup,
2: merci.
0: Boris.
2: Merci à vous.
0: Alors, vous souhaite une belle journée, une belle soirée. Je crois
2: et
0: que c'est la mode d'ailleurs.
1: Ah hein, oui, là, honnêtement,
0: c'est une soirée électro. Et vous êtes amateur.
1: Tellier, ouais. Underworld. J'ai quelques heures de bonheur devant moi.
0: Et merci d'être venu ce matin à notre micro sur Ici Champagne.
1: Merci à vous.
0: Bonne journée à vous. Dans quelques instants, on va justement parler de l'histoire du site de la Massérienne avec les amis de la Massérienne, hein, dont la mission est de préserver le site. À tout de suite sur Ici Champagne Ardennes après Michel Delpech.

0: Michel Delpech sur ici Champagne-Ardenne. C'était Le Chasseur.
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0: Oui, c'est l'été et nous sommes en direct du Festival de Cabaret Vert à Charleville qui a commencé hier. Et nous sommes à deux pas du site de la Massérienne, cette ancienne usine qui va bientôt revivre donc toute l'année grâce au Cabaret Vert et grâce aussi surtout à la mobilisation aussi d'une association qui a vu le jour quasiment en même temps que le festival en 2005, les Amis de la Massérienne pour sauvegarder ce site. René-Pierre Collinet, bonjour.
3: Bonjour.
0: Vous êtes le président de cette association.
3: Vice-président.
0: Pardon, oula, pardon.
3: Mais c'est pas grave.
0: Mais vous êtes spécialiste du patrimoine industriel. Vous êtes notamment, on va le préciser, à l'origine du programme de Vendresse, le Haut Fourneau.
3: Tout à fait. Et du musée de la métallurgie à Bogny-sur-Meuse.
0: À Bogny-sur-Meuse, exactement. C'est ce qui vous a permis d'avancer. Alors pourquoi c'était important? Vous n'avez pas ménagé vos efforts pour préserver ce site. Que représente la Massérienne pour les Carolo-Massériens?
3: La Massérienne, c'est un patrimoine, je veux dire, industriel, historique, remarquable. Et lorsqu'on a organisé nos premières journées du patrimoine en 2005, on a été étonné du nombre de personnes que nous avons vues, des gens qui avaient travaillé dans cette usine, dont les parents avaient travaillé, voire des arrière-grands-parents, et qui étaient très très très attachés à ce lieu. C'est non seulement une usine.
0: Oui, qu'est-ce que c'était d'ailleurs?
3: C'était une usine, une fonderie polyvalente, et qui a longtemps travaillé jusqu'à la Première Guerre mondiale en complément avec l'usine de Levallois-Perret, qui était l'usine mère fondée par un grand capitaine d'industrie de la fin du 19e et de la Belle Époque, Adolphe Clément Bayard. Les vélos, l'automobile, oui, l'aviation, les dirigeables, c'était un self-made man, ouais, un personnage extraordinaire.
0: Et elle est superbe, cette usine.
3: Alors,
0: et telle qu'elle est là encore, même si c'est une friche et qu'elle n'est peut-être, elle a besoin d'un petit coup de fraîcheur, je ne sais pas ce que pour le bâtiment ce que vous ferez, mais en tout cas, elle est vraiment très jolie.
3: Vous avez parfaitement raison. Une belle usine, ça peut paraître même provocateur de parler de belle usine. Non, c'est une belle usine par le bâti, parce que Adolphe Clément Bayard, lorsqu'il l'a construit à la fin du 19e, je pense qu'il pensait que son usine serait là toujours. C'était vraiment faire œuvre de création permanente, je dirais, associée à un étang industriel au pied des fortifications de Mézières. Ça avait tout un symbole, d'autant plus qu'il y avait la statue du chevalier Bayard.
0: Oui. Alors, vous n'avez pas ménagé vos efforts pour la sauvegarder, cette usine. Ça fait un quart de siècle
3: siècle de combat patrimonial.
0: C'est ça.
3: On a eu des hauts et des bas. Il faut être tenace. Convaincre les élus, ne jamais rien lâcher. Et finalement, en 2014, lorsque Boris Ravignon est élu, il a abandonné le premier projet de SMAC, mais il nous a promis aussitôt qu'il sauverait le site avec nous. Et il l'a sauvé. Deuxième élément.
0: Il y tient, il l'a prouvé il y a encore quelques minutes, micro.
3: Et deuxième élément, j'ai toujours dit à notre ami Julien Sauvage, nous sauverons le site ensemble et c'est vous qui allez le faire vivre.
0: Alors déjà, oui, c'est vrai, l'association FLAP, Julien Sauvage, organisatrice donc du Festival de Cabaret Vert, a déjà mis le pied à l'étrier en 2020 avec donc l'édition spéciale Covid du Cabaret Vert qui s'appelait Face B à l'époque et qui avait investi la Massérienne. Et je me souviens m'y être baladé et c'était superbe, c'était très prometteur pour la
3: suite. Ça a été très important, ouais. Je lui ai dit, ça a permis aux élus de se rendre compte du potentiel du site, de sa grande qualité architecturale, mais tout le potentiel qu'il y avait. Et Nicolas, je pense que vous vous souvenez que sur le plateau intermédiaire de l'usine à étage, oui, il y avait une exposition avec des miroirs. Oh, mais c'était une beauté. Les gens ont été frappés, les élus ont été frappés. Ça, c'était un élément très important.
0: Alors, en 2029, lorsque la Massérienne aura retrouvé une nouvelle vie, qu'elle sera animée, René-Pierre Collinet, qu'aimeriez-vous que les habitants retiennent de ce lieu?
3: Alors, de ce lieu, ça a été un lieu de travail, un lieu de création, un lieu d'audace, un lieu d'innovation et la capacité à se transformer, à épouser un nouvel avenir, vous voyez? C'est ça qu'on doit retenir.
0: Ouais. Eh ben, on verra ça donc en 2029. On vous souhaite que d'y parvenir. Dans quelques instants, nous, on va voir aussi justement ce qui attend les habitants et comment vivra la Massérienne. On va accueillir le président de l'association Trapèze, hein, qui porte le projet de cabaret village pour animer ce lieu.
3: Merci beaucoup. Fabien. Merci
0: oui,
3: à vous.
0: Il arrive dans quelques instants. À tout de suite.
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4: Toujours en quête d'un premier succès cette saison, le Stade de Reims va tenter de l'emporter ce lundi face à Annecy. Des Savoyards qui, eux, ont déjà remporté leurs deux premiers matchs de la saison. Stade de Reims, FC Annecy, coup d'envoi de la rencontre ce lundi à 20h45. 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
0: Oui, on est toujours ici au Cabaret Vert, à Charleville-Mézières, en direct, donc pour vivre. Alors, vous l'entendez, ça répète, il y a des balances, il y a un peu de bruit derrière. Oui, ça a commencé, Sophie. Et on évoque ce projet d'aménagement de cette ancienne usine de la Massérienne, qui est ici à deux pas. Hein. C'est sur le site, d'ailleurs, hein, où se trouve le Cabaret Vert, avec Fabien Pilard, président de l'association Trapèze. Bonjour, Fabien.
5: Bonjour, Nicolas.
6: Bonjour, Fabien.
5: Bonjour.
0: Alors, Fabien, présentez-nous en deux mots l'association Trapèze. C'est un prolongement de l'association FLAP qui organise le Cabaret Vert, c'est ça? Pour utiliser ce site et l'aménager.
5: Exactement, en fait, on est en train d'ouvrir le deuxième chapitre de notre histoire. Ouais. Enfin, ça fait déjà maintenant quelques années, hein. Deuxième chapitre ou deuxième livre.
0: Vous dites ça avec un sourire et gourmandise. Hein.
5: Exactement.
0: Vous êtes impatient.
5: Ouais, on est impatient parce que ce projet, il a été pensé déjà depuis maintenant quelques années. Ouais. Hein. C'est une réflexion en 2016 au sein de l'association. On avait envie d'avoir un impact encore plus conséquent. Je pense qu'aujourd'hui, la réussite du Cabaret Vert, elle est connue et reconnue. Mais ça ne dure que 4 jours. Alors, un petit peu plus pour nous organisateurs, ouais. Mais voilà, on avait vraiment volonté de faire vivre l'esprit du festival tout au long de l'année, autour de l'ancrage territorial, autour des cultures, autour du développement durable, d'où vraiment cette réflexion d'aller plus loin et sur un site qu'on s'était déjà bien approprié.
0: Ah oui. En 2020 notamment avec Phase B, c'est ce qu'on évoquait là à l'instant avec René-Pierre Collinet.
6: Exactement. C'est là que vous est venue l'idée d'ailleurs, avant peut-être même.
5: Non, Phase B, pour le coup, c'est un concours de circonstances. En 2020, on ne peut pas organiser le festival.
0: Oui, il fallait faire une version dégradée du festival.
5: Exactement. En 2021, on a été vraiment dans le doute très longtemps. Et donc, est arrivé dans l'équipe l'idée de faire une preuve de concept de ce que pourrait être la Massérienne demain. Et donc, ça a été 5 semaines ouvertes au public où on a décliné en fait les valeurs du festival. Une semaine autour du développement durable, une semaine plutôt autour des musiques actuelles, avec un mini festival. Et donc ça a été, je pense, un temps hyper riche, et notamment quand on sort de la crise sanitaire qu'on a pu connaître.
0: Ça fait du bien. Présentez-nous un petit peu ce qui va se passer peut-être
6: dans ce bâtiment, ces hectares de jardin aussi, qu'est-ce que vous avez prévu?
5: Ouais. Aujourd'hui, on le dit, on l'assume, on parle de Cabaret Vert Village, parce qu'on a vraiment envie de capitaliser sur cette marque qui est aujourd'hui connue et reconnue, comme je le disais. Et donc l'idée, c'est vraiment de créer un lieu pluridisciplinaire, protéiforme, type village, où on va pouvoir se divertir, se cultiver, travailler, produire, s'alimenter, passer du temps, donc via vraiment différentes activités, hein. Je pense que vous en avez cité, j'ai entendu Boris Ravignon évoquer tout à l'heure une bonne partie des activités, donc voilà, vraiment des activités sur le bâti, hein, 10 000 m2, et on a envie que ce lieu soit aussi une destination touristique, et qui dit destination touristique dit aussi hébergement courte durée, donc l'idée c'est aussi de mettre en place un hôtel, plutôt hôtel hybride qui permet d'accueillir des familles mais aussi des groupes type auberge de jeunesse, et donc l'idée c'est que juste à côté sur la cour Protin, donc on est hors périmètre Massérienne,
0: c'est ça, oui, parce que ce sera une construction, l'hôtel,
5: ouais, tout
0: donc
5: à fait.
0: Vous allez le faire où, sur la plaine là,
5: non sur la cour Protin, qui est en fait la cour juste à côté de la Massérienne, donc une cour qu'on a pu exploiter depuis maintenant quelques années, et voilà, donc l'objectif c'est de pouvoir construire à l'horizon 2029 un hôtel sous la marque Cabaret Vert, comme je le disais. Vraiment, l'idée c'est de tout miser sur
0: Cabaret Vert Hôtel.
5: On va encore réfléchir sur le nom
0: Cabaret Vert Hôtel,
5: mais oui, dans l'idée
0: tout est déclinable.
5: On a toutes nos équipes marketing sur le coup.
6: Et donc hôtel, ça veut dire que c'est un lieu pour les Carolo-Massériens, bien sûr, mais pas que.
5: Oui, ça a été de toute façon l'ambition du projet, hein, très rapidement, c'est que Boris Ravignon l'a évoqué, on est sur un investissement colossal, peut-être le plus grand investissement public-privé des 30 dernières années sur le territoire, et donc si c'est juste pour améliorer le cadre de vie des Carolo-Massériens, ça nous semble être un investissement un peu trop conséquent. On le sait, on a une collectivité qui a des moyens limités. Et donc l'ambition, c'est vraiment, au-delà de, voilà, aussi que ce soit pour les Carolo et les Ardennais, c'est aussi de toucher à 200 km à la ronde nos amis belges, rémois, lillois. Et on considère qu'on a une situation géographique qui est assez exceptionnelle, en plein cœur de l'Europe, un site en plein cœur de ville, très accessible par différents moyens. Donc l'ambition, elle est là.
0: Fabien Pilard, vous restez avec nous. On va continuer d'évoquer aussi la façon dont ça va vivre, cette Massérienne, dans quelques instants. Toujours en direct du festival Le Cabaret Vert, ici à Charleville-Mézières. On se retrouve juste après Madonna.

0: Who's That Girl? Bah, vous l'avez sûrement reconnu, hein. Il s'agit bien de Madonna sur ici Champagne Ardenne. Belle matinée avec nous en direct du Cabaret Vert.
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0: On est ensemble donc pour vivre ce Cabaret Vert depuis 9h et spécifiquement là ensemble encore jusqu'à 11h pour découvrir l'ensemble du projet qui doit animer cette friche industrielle, la Massérienne, si chère au Carolo Massérien, et qui va donc prolonger l'esprit du festival du Cabaret Vert tout au long de l'année cette fois, et pas seulement autour de 4 minutes, de 4 jours, pardon. Sophie.
2: Oui, donc on est avec Fabien Pilar, le président de l'association Trapèze, qui porte ce projet. En termes de gestion, parce que ça peut paraître un peu abstrait comme ça, on a vu avec Boris Ravignon, le maire, qu'il y avait un financement pour le bâti. Une fois que le projet sera lancé en 2029 normalement, comment ça va se passer?
3: Le deal, il était clair avec l'agglomération dès le départ, c'est qu'il s'occupe de l'investissement du bâti, le gros œuvre. Donc,
2: la dépollution notamment.
3: La dépollution et la réhabilitation, donc voilà, pour un budget aux alentours de 25 millions d'euros. Par contre, l'idée, c'est qu'ensuite le modèle économique ne soit pas dépendant des financements publics. Et donc, c'est à nous d'autofinancer le modèle à partir de 2029-2030. Et donc, pour ça, le modèle, il s'orientera principalement autour d'espaces de location à destination des opérateurs, hein, puisque voilà, on a pu évoquer toutes les activités qu'il y aura sur ce site de la Massérienne. En fait, ce seront portées par des opérateurs publics, privés, cette fameuse Dream Team, qui dans leur modèle économique auront un loyer à verser à l'association Trapèze. Et vraiment, l'objectif de l'association, c'est pas de porter des activités, c'est d'être garant des bonnes valeurs du lieu, ce fameux 1 plus 1 égale 3, voilà, de permettre de faire vivre à travers toutes les activités qui seront sur le site. Donc voilà en tout cas pour l'investissement. Après, pour le second œuvre, évidemment, ce sera Trapèze et les opérateurs à trouver des solutions pour pouvoir assumer le financement et l'investissement.
2: Et la sécurité que vous avez aussi, c'est que c'est pas une création de lieu avec de nouveaux acteurs, vous appuyez aussi sur des acteurs locaux. L'association, l'AME, l'école de musique par exemple, qui existe depuis bientôt 30 ans, c'est des acteurs qui sont déjà bien ancrés sur le territoire.
3: Oui, on n'est pas allé très loin. En fait, on a profité du réseau du Cabaret Vert. Et alors, l'AME, on est le très bon exemple, hein, puisque on pourrait même quasiment dire que sans l'AME, le Cabaret Vert, d'une certaine manière, n'existerait pas, puisque c'est eux qui nous ont laissé notre chance en 2003, maintenant, avant le festival, de se faire la main sur une manifestation. Donc voilà, c'est des structures, l'AME, la Pellicule, Ma Ville à Vélo, qu'on connaît et avec qui on travaille depuis de nombreuses années. Donc c'est vraiment une communauté des opérateurs voilà, qui est fédérée, qui se voit régulièrement et qui travaille ensemble.
0: Ouais, l'AME qui va aussi aider les musiciens locaux à se faire la main aussi pour pouvoir monter sur la scène du Cabaret Vert et faire partie de la programmation des artistes locaux.
3: Oui, il y a des ponts à faire. Ouais. Aujourd'hui, l'AME, c'est plus de 300 adhérents, beaucoup de familles. Et donc, c'est aussi pour nous une opportunité de faire vivre ce site et de faire profiter aussi aux autres activités, les commerces qui seront sur le site. Ça amènera forcément beaucoup de vie sur le site de la Massérienne.
0: Un projet donc qui regroupe culture, musique, développement durable, tourisme, économie, convivialité, évidemment, puisque sans ça, ça marche pas non plus. Hein, ça, et on le constate, et vous pouvez le constater encore une fois en venant profiter de tout ce que vous offre ce Cabaret Vert jusqu'à dimanche. Merci beaucoup, Fabien Pilar.
3: Merci à vous.
0: De l'association Trapèze. On vous souhaite bon courage pour mener à bien ce fabuleux projet de réhabilitation de Massérienne. Et parmi cette Dream Team que vous évoquiez à l'instant, il y a Ma Ville à Vélo, et on va en accueillir le président dans quelques instants sur ici Champagne Ardenne. Merci beaucoup. Ce sera juste après Gérard Blanc. Du soleil dans la nuit.
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0: soleil dans la nuit avec Gérard Blanc sur ICI Champagne-Ardenne. Ça va briller évidemment hein, ce soir dès la nuit tombée sur le cabaret vert qui s'illumine, qui est magnifique. Venez y faire un petit tour pour l'ambiance, pour le décor, pour les artistes et pour toute l'offre culturelle également extrêmement riche que vous trouvez sur place et qu'on évoque depuis ce matin ensemble. Mais là, on est plus sur le projet de la Massérienne et qui va animer ce cabaret vert tout au long de l'année cette fois-ci.
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0: Et cette émission spéciale donc pour découvrir en détail ce projet d'aménagement de la friche industrielle de la Massérienne à Charleville et en faire ce cabaret vert village pour prolonger l'effet cabaret toute l'année. Parmi les associations qui vont prendre d'ailleurs leur quartier sur le site, si tout va bien en 2029, il y a Ma Ville à Vélo qui défend les intérêts des cyclistes à Charleville-Mézières. Antoine Perardel, bonjour.
3: Bonjour Nicolas.
0: Vous êtes le président de cette association et les cyclistes festivaliers qui sont de plus en plus nombreux hein, à venir, d'ailleurs, grâce à vous. Vous leur facilitez le stationnement, notamment.
3: Exactement. On a à cœur de proposer aux festivaliers qui souhaitent se rendre sur le site à vélo, bah, de pouvoir stationner leur vélo en sécurité, de le retrouver en sortant, après avoir profité des concerts. Pour la petite histoire, c'est la 9e année qu'on propose un parking vélo sur le cabaret vert. La première année, on a eu un pic à 60 vélos le samedi soir. Hier soir, on a stationné 600 vélos.
0: Ah oui.
3: Et on vise les plus de 4000 vélos sur les 4 jours.
0: 4000 vélos sur les 4 jours, donc ça veut dire que effectivement, l'ADN du festival éco-responsable, développement durable, il essaime et il devient de plus en plus important et vous concourez à tout ça.
3: On se retrouve totalement dans les valeurs porté par le Festival du Cabaret Vert hein, et qui d'ailleurs nous fait confiance. Par exemple, encore cette année, le parking qui est vraiment situé à l'entrée du site a doublé sa superficie. Donc on est ravis, on travaille vraiment d'une manière très, très efficace avec le Cabaret Vert.
0: Voilà, donc vous proposez sur place, en plus des conseils pour être visible, bien équipé, vous proposez au festivalier qu'il y en a vélo aussi, des lots.
3: Oui.
0: Parce que vous êtes anti-Tour de France.
3: On n'est pas anti-Tour de France. On
0: est anti-caravane, pardon.
3: On est anti-goodies plastique et jetables. Voilà, tout ce qui est distribué, jeté avec un emballage plastique qui souvent pollue plus qu'il ne fait plaisir ceux qui le reçoivent.
0: Donc là, il y a un petit clin d'œil comme ça.
3: Bien sûr. Et donc là, nous, on a à cœur, on a une roue de la chance. Et pour remercier les festivaliers qui viennent à vélo, on leur donne la possibilité de tourner cette roue de la chance et de gagner des lots que l'on qualifierait de durable et utile, c'est-à-dire que on fait appel aux commerçants locaux qui jouent le jeu, qui nous donnent des bons, qui nous offrent des cadeaux. On a des lots également du merch du cabaret vert, des anciennes éditions. Donc les festivaliers cyclistes sont ravis chaque année de retrouver cette roue de la chance.
0: Les festivaliers à qui vous donnez rendez-vous également pour une, et là même pas uniquement les festivaliers, c'est la grande vélorussion.
3: Oui.
0: Dimanche à 14h30.
3: Oui, je donne rendez-vous à toutes les personnes qui souhaitent profiter de cette grande parade sonorisée, festive, joyeuse, qui partira à 14h30 place de l'Hôtel de Ville à Mézières. Elle fait 7 km, elle est ouverte à tout le monde et on sera accompagné par le collectif Planète Boom Boom qui sera sur un vélo cargo avec une table de mixage, des enceintes et on fera différentes haltes sur le parcours pour descendre des vélos, danser et profiter de cette belle journée.
4: Et donc Antoine Perardel, déjà pour les festivaliers qui viennent à vélo et qui rentrent à vélo, bien sûr, on n'oublie pas de mettre des lumières et un casque.
3: Mm-hmm.
4: Je reviens sur ce projet donc de Massérienne, la réflexion sur le projet du cabaret village qui va durer donc toute l'année en 2029. Vous aurez un local de 160 mètres carrés. Qu'est-ce que vous proposerez au sein de ce local?
3: Tout à fait, on a la chance de d'être implanté en plein cœur de ce site de la Massérienne. Nous allons occuper un local, vous l'avez dit, de 160 mètres carrés, qui proposera, comme ce que l'on sait faire actuellement, un atelier de réparation participatif et solidaire pour les habitants du territoire, mais aussi une partie un peu plus commerciale, avec de la location de vélos, de vélos à assistance électrique, mais également de vélos cargo. Et puis également la possibilité de faire réparer son vélo, notamment pour les touristes qui rejoindraient le site.
4: Et qui se baladent le long de la Meuse, par exemple.
3: Exactement.
4: Avec une belle véloroute.
3: C'est ça. Monsieur le maire l'a dit tout à l'heure, Boris Lavignon l'a dit tout à l'heure, il souhaite que ça soit l'embarcadère de la Meuse à vélo. Eh bien, on se mobilise, on travaille déjà depuis quelques années sur cette question-là et on essaye de se structurer pour être prêt en 2029.
4: Et ce grand local, ça va permettre aussi à Ma Ville à Vélo de s'agrandir, j'imagine, de se développer.
3: Oui, tout à fait. On a déjà une belle dynamique, hein, puisque on compte plus de 500 adhérents dans notre association. Et bien effectivement, cet objectif 2029 nous engage, nous incite à nous structurer et à nous préparer au mieux pour pouvoir proposer différentes actions au service des mobilités actives.
0: Eh ben, on vous retrouvera en 2029 alors dans ce local. Vous êtes impatient d'y aller, j'imagine.
3: Avec grand plaisir. Ouais. Oui, on est très impatient. On sera prêt.
0: Ah ben, c'est sûr. Vous comme moi d'ailleurs.
4: On est des grands cyclistes.
0: C'est vrai. Alors malheureusement, depuis Reims, où sont nos studios, la Meuse ne part pas pour la rejoindre, mais il y a des canaux qui nous permettront d'y aller.
3: Les voies sud-ardennes, voilà, effectivement,
0: c'est ça,
3: permettent
0: exactement.
3: De rejoindre Charleville.
0: Merci beaucoup Antoine Perardenne.
3: Avec grand plaisir, Nicolas.
0: Bon festival à vous. Et rendez-vous, si vous le pouvez, à vélo, au cabaret, où le parking vous attend une belle ambiance. Toujours, on est bien accueillis, je le sais bien. Merci encore. Bonne
3: Merci
0: journée.
3: À vous.
0: Dans quelques instants, on va clore cette émission et passer le relais aussi à la suite. Sur ici Champagne-Ardenne, parce qu'on continue le bouchon en or ici en direct. En tout cas, vous savez maintenant ce qu'il en est de ce projet de la Massérienne, aménager cette friche industrielle si chère au Carolo Massérien, ici en plein cœur de Charleville-Mézières. Et donc, on a pu voir.
4: Ça va être super.
0: Ça va être très, très sympa. Horizon 2029. Merci Sophie.
4: Merci. Bon festival.
0: Et bon festival à vous également.
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0: Indochine, le chant des cygnes sur ici Champagne-Ardenne.

0: d'Indochine, le chant des cygnes sur Ici Champagne-Ardenne en direct du Festival du Cabaret Vert.
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0: Voilà, on est en direct, alors à 3 minutes de 11h à peine, ça se termine évidemment pour cette émission autour du contenu du Cabaret Vert, l'offre culturelle évidemment, et puis cette offre aussi plutôt touristique et associative qui va occuper la Masserienne. Ça, c'en est terminé, mais on est toujours en direct. Et jusqu'à midi, Lilian Muller, Christine Lapré, bonjour à tous les deux.
3: Bonjour Nicolas. À toutes et à tous.
0: Vous avez réussi à nous traîner le bouchon jusqu'ici, dis donc.
4: Ouais, il est là, il est partout de toute façon ce bouchon.
3: Prêt à jouer avec nous, à répondre à toutes les questions, des questions de culture générale, des questions d'ici, des questions ici, c'est l'été, on va bien s'amuser. Oui. Question musicale évidemment, Lilian.
4: Et surtout, c'est la dernière émission et du bouchon en or de l'été, ici en direct au Cabaret Vert, avant la grande finale qui aura lieu la semaine prochaine, samedi prochain, le 29 août, à l'occasion de Nicolas,
0: la foire de Chalon,
3: réponse,
0: où nous serons à nouveau en direct la semaine prochaine. Alors, je crois que la particularité quand même de cette émission aujourd'hui, ce sont vos candidats.
4: Oui, absolument, puisque ce sont tous des bénévoles de l'équipe du Cabaret Vert. Alors, on parlera recyclage, on parlera accessibilité.
0: Il y a un questionnaire spécial, il y a des bouchons spéciaux.
3: Pas tout, dites pas tout.
0: Le liège, ça se recycle ou pas?
4: C'est déjà du recyclé.
0: Ok, on voit ça. Bon, bonne ambiance comme d'habitude.
4: Comme d'habitude.
0: Bonne humeur.
3: Des belles questions aussi.
0: Voilà, et des belles questions. On s'amuse, on apprend plein de choses. Et puis on découvre aussi l'univers, une fois encore, du cabaret. Ce cabaret vert. Merci à tous les deux.
4: Merci Nicolas.
0: Et à tout de suite après le flash. Salut.
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0: Merci de nous avoir suivis ce matin et il est 11h.
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0: 11h, toujours en direct depuis le Cabaret Vert. Bonne journée à vous.
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0: Voilà, on s'installe, hein, vous entendez un petit peu, voilà, on fait un peu notre popote. Christine parle très fort, c'est pas elle encore, mais elle a très envie, mais vous la retrouverez dans un instant. Pour l'heure, c'est le flash. Melvin Hermann, bonjour.
6: Bonjour Nicolas, bonjour à tous. Circulation à nouveau fluide sur la Nationale 4 entre Saint-Dizier et Vitry-le-Bel.

0: François où un carambolage a fait 4 blessés selon le dernier bilan. L'accident qui impliquait 5 véhicules s'est produit vers 7h ce matin sur la commune d'Alignicourt en Haute-Marne à la frontière avec le département de la Marne. 3 Marnais ont été interpellés et mis en examen en début de semaine. Ils sont soupçonnés d'avoir volé une dizaine d'engins agricoles dans des silos à grains de la Marne et de l'Aube pour ensuite les revendre en Europe de l'Est. 2 d'entre eux ont été placés en détention provisoire. Le gouvernement fait marche arrière et renonce au doublement du montant des franchises médicales. Il avait annoncé fin juillet le doublement de 100 à 200 euros du plafond annuel de ces franchises sur les consultations et les médicaments, soit le montant maximum restant à la charge des patients. La ministre de la Santé, Stéphanie Rist, assure travailler à une future augmentation nettement inférieure à celle prévue. Bonne nouvelle, après de nouvelles analyses de l'eau, on peut de nouveau se baigner au lac du Béron, annonce du conseil départemental des Ardennes. La baignade et les activités nautiques y étaient interdites depuis 3 semaines à cause de la présence de cyanobactéries. À Châlons-en-Champagne, si vous avez prévu de passer du temps à Châlons-Plage aujourd'hui, vous croiserez cet après-midi les joueurs du Champagne Basket. Ils viennent à la rencontre du public à moins d'un mois de leur retour à la compétition. Animation et dédicaces sont prévues à Châlons-Plage de 14h15 à 15h30 aujourd'hui. Un ancien joueur du Stade de Reims va faire son retour au Stade de l'Aune, mais ce sera en tribune. Le Rémois Hugo Ekitike, désormais attaquant à Liverpool, viendra assister lundi soir à la rencontre entre les Rouge et Blanc et Annecy pour la 3e journée de Ligue 2 de football. Une rencontre qui sera à suivre, bien sûr, en direct et en intégralité sur votre radio, ici Champagne-Ardenne. Enfin, ni le rappeur Gringe ni Charlotte Cardin ne se produiront ce soir sur la scène du Cabaret Vert. La chanteuse québécoise souffre des cordes vocales. Feu Chatterton et Sébastien Tellier, pour ne citer qu'eux, seront bien présents aujourd'hui pour la 2e journée du festival. 100 000 personnes sont attendues jusqu'à dimanche et eux ont bientôt toute leur voix. On retrouve Lilian et Christine en direct de Charleville-Mézières pour cette 20e édition.
1: Oui, merci beaucoup. Merci Melvin. Allez, un coup d'œil à la carte du temps pour le moment. Un ciel qui reste nuageux. Par moments, quelques belles éclaircies. Les nuages pourront donner quelques petites averses, surtout dans le courant de l'après-midi. Mais pas de quoi gâcher la fête ici au Cabaret Vert, puisque ce sera plutôt bien dégagé en fin de journée pour les températures dans l'après-midi. Elles sont comprises entre 21 et 24 degrés.
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1: Non, pas de Larsen, hein, tout va bien. C'est ici Champagne-Ardenne qui vous accompagne pour cette matinée, justement avec le titre Larsen de Zazie. Allez, le bouchon en or de l'été, il arrive d'ici quelques minutes et tous nos candidats sont presque prêts pour à nouveau affronter le bouchon en or et ses questions. Allez, à tout de suite.

0: matinée avec Ici Champagne Ardenne, c'était Larsen.
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0: Bonjour à tous, très heureux de vous accueillir sur votre radio Ici Champagne Ardenne. En direct depuis le Cabaret Vert pour cette dernière émission du Bouchon en or de l'été, en ce vendredi un peu particulier, bien sûr. Bonjour Christine.
3: Bonjour Lilian, bonjour à toutes et à tous.
0: Alors, je rappelle rapidement les règles pour nos candidats qui sont là. Actuellement, il y a des bouchons qui vont sauter, il y a des questions qui y sont associées. Bouchon jaune, question de culture générale. Bouchon rose, question ici, c'est l'été. Bouchon vert, question ici en Champagne-Ardenne. Et puis le bouchon orange qui fera appel à votre culture musicale. C'est un bouchon extrême musical. Chaque bouchon remporte des points. Marc vous permet de marquer des points. Un point, puis deux points, puis trois points. Ce sont des points cumulatifs et vous pouvez marquer jusqu'à 27 points à l'issue de ce jeu. Il va falloir être plutôt fort pour marquer les 27 points.
3: Parce que Julie est en tête.
0: Exactement. On rappelle le classement depuis le début de l'été. Julie est en tête avec 27 points, effectivement. Suivent ensuite Daniel, Geoffrey et Pascal qui sont ex aequo avec 24 points. Voici le bouchon en or de l'été spécial Cabaret Vert.
3: Et nous jouons ce matin avec trois équipes qui sont venues et qui sont fort. Ouais. En super forme avec l'équipe accessibilité, l'équipe ramassage des déchets et l'équipe, bah oui, il faut bien s'abreuver, du bar, évidemment. Magali et Morgane, bonjour à tous les deux. Bonjour Magali. Magali, vous êtes l'équipe accessibilité. Qu'est-ce qui est fait au Cabaret Vert donc pour pouvoir accueillir les personnes en situation de mobilité réduite notamment?
4: Alors en fait, au niveau du pôle accessibilité, on va avoir environ en fait, trois zones. On va avoir l'accueil.
3: Alors, attendez, on a un petit souci de micro, on n'entend pas Magali. Magali qui avait commencé à bien dérouler.
0: Venez là, Magali. Venez,
3: rapprochez-vous, Magali.
0: Venez là, venez vous asseoir ici, juste le temps de vous présenter. Venez là. Hop, voilà. Parce que... On vous explique l'envers du décor.
3: On vous explique comment
0: décor.
3: Ça s'appelle. Dans le décor, voilà Magali a un micro qui marche. Magali. L'équipe accessibilité, qu'est-ce qui est fait au Cabaret Vert? Bonjour.
5: Voilà, je m'appelle Magali, je suis partie du pôle accessibilité. Donc en fait, il y a à peu près trois sites au niveau du pôle accessibilité. Il y a l'accueil parking donc pour les personnes en situation de handicap. Il y a un pôle fixe accessibilité au niveau de, donc, du Cabaret Vert où les personnes peuvent venir se reposer si elles ont besoin d'informations. Formation et on travaille aussi avec la MDPH. Et il y a aussi au niveau des plateformes, au niveau des différentes scènes, donc Zanzibar, Razorback et Green Floor, pour que les personnes puissent être assises dans des bonnes conditions au niveau des différentes plateformes.
3: Parfait. Magali, vous êtes là avec Morgane.
5: Oui,
3: vous avez évidemment envie
5: Morgane,
3: de gagner.
5: Morgane, voilà, c'est notre mascotte. Morgane, on l'adore.
3: Momo, il paraît.
5: Ouais, c'est ça, Momo.
3: Il y a Momo, il y a Morgane et Magali pour l'accessibilité. Il y a aussi Élie, Marion et Philippe pour les ramassages des déchets. On leur fait un joli applaudissement, s'il vous plaît. Bonjour Élie.
6: Bonjour.
7: Bonjour.
3: Alors, évidemment, c'est une énorme partie pour le Cabaret Vert, le tri, le ramassage des déchets. Comment ça se passe l'organisation?
7: Effectivement, nous avons différentes équipes. Notre objectif, c'est de valoriser le maximum de déchets. L'année dernière, on a réussi à valoriser 90% des déchets produits par le festival. Donc on est sur vraiment plusieurs équipes. On a une équipe qui est au ramassage qui travaille 23 heures sur 24. On a une équipe sur site qui va ramasser, qui va faire un peu de prévention auprès des festivaliers. On a le même type d'équipe sur le camping qui passe, font de la prévention, donnent les bonnes consignes de tri. Et on a également une équipe qui est au niveau d'un centre de tri qui permet de retrier tous les sacs jaunes sont retriés pendant le festival.
0: C'est tellement grand, c'est un vrai travail de fourmi.
7: C'est un vrai travail de fourmi, ça représente donc moi je suis le coordinateur de toutes ces équipes, ça représente une équipe de 250 bénévoles.
3: 250 bénévoles qu'on applaudit fort et vous aussi à la maison évidemment. Merci Élie, bonne chance pour aujourd'hui. On accueille maintenant Jason. Bonjour Jason.
8: Bonjour.
3: Jason, vous faites partie de l'équipe de la Lichette. C'est le bar évidemment. Alors on a propositions locales, j'imagine, au bar.
8: Tout à fait. Donc au Cabaret Vert, on a 12 bars différents. Et la Lichette est un peu particulier car ce bar a été créé pour valoriser les bières locales. Donc on fonctionne tous les ans avec des micro-brasseries ou des brasseries artisanales. On va avoir la possibilité de changer de carte tous les jours. Donc on a 4 bières différentes. Hier on en avait 4. Aujourd'hui c'est 4 nouvelles. Demain ça sera sera encore d'autres, et dimanche aussi. Donc ce qui est hyper agréable, c'est que du coup les gens viennent nous voir tous les jours pour découvrir toutes les bières locales. On fait aussi de la pub du coup avec les microbrasseries et les brasseurs locaux. On a par exemple un brasseur, il a quelques kilomètres de Charleville, il brasse dans son garage, il a 3 cuves et pourtant il arrive à nous fournir suffisamment de bières pour les faire découvrir à tout le monde ici.
0: C'est l'ultra
3: avec modération.
8: Ah oui, oui, oui, c'est vraiment de la micro-microbrasserie.
3: On est hyper, hyper local. Merci beaucoup Jason, Léna, Justine et Florian jouent avec vous. On vous applaudit tous et on vous prêt pour remporter ce voyage. Lyon.
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0: Allez, on joue avec nos candidats d'ici quelques minutes avec évidemment ce cadeau à gagner. Il s'agit d'un voyage, une destination coup de cœur que vous allez pouvoir peut-être remporter. Il faut marquer jusqu'à 27 points et se qualifier bien sûr pour la finale de la semaine prochaine. Allez, on joue, on s'amuse, on apprend évidemment avec ce bouchon en or de l'été. Un peu de musique, le temps pour nos candidats de descendre en pression. Et de jouer avec nous au bouchon en or de l'été. Voici Imagination, Justin et les jeunes. 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

0: Merci Champagne Ardenne, le bouchon en or de l'été. Merci de nous avoir choisi en direct depuis le Cabaret Vert.
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0: Avec un voyage à gagner à la fin, à l'issue de ce bouchon en or, ce sera la semaine prochaine pour la finale. Bouchon en or de l'été en direct, donc depuis le Cabaret Vert, où nous passons toute la journée aujourd'hui en ce vendredi. Christine, notre premier candidat, nos premiers candidats.
4: Absolument, c'est l'équipe Accessibilité qui joue avec nous tout de suite.
2: Bouchon jaune.
4: Ce premier bouchon, c'est un bouchon de culture générale. Trois propositions de réponse. Magali va jouer. Vous avez 5 secondes pour répondre. Voici la question. Lequel de ces trois sens Ludwig van Beethoven a-t-il perdu à la fin de sa vie?
0: L'odorat, l'ouïe ou la vue?
4: 5 secondes.
5: L'ouïe.
4: L'ouïe. Réponse enregistrée. Magali, on fait sauter le deuxième bouchon.
3: Bouchon rose.
4: C'est une question. Ici, c'est l'été. 2 points à la clé. 5 secondes toujours pour répondre. Dans quelle région de France trouve-t-on des spécialités à base de farine de blé noir?
0: Est-ce que c'est la Corse, la Bretagne ou l'Auvergne?
4: 5 secondes.
5: La Bretagne.
4: La Bretagne. Votre réponse est enregistrée. On fait sauter le troisième bouchon.
2: Bouchon vert.
4: C'est une question ici, en Champagne-Ardenne. 3 points à gagner, 5 secondes pour répondre toujours. Magali, quel est le nom du port de Reims?
0: Est-ce que c'est le port Colbert, le port Bacchus ou le port Tétinger?
4: 5 secondes.
5: Je dirais le port Colbert, mais sans conviction.
4: La réponse est enregistrée. Lilian, on va faire les premiers totaux.
0: Oui, comment vous le sentez, Magali?
5: Moyen sur la troisième, là.
4: Moyen sur la troisième.
5: Ouais.
0: Lequel de ces trois sens Ludwig van Beethoven a-t-il perdu à la fin de sa vie?
4: Et vous nous avez dit Louis.
0: Et c'est une bonne réponse.
5: Ouais.
4: Plusieurs de ses œuvres, les plus magistrales, ont d'ailleurs été composées à cette période de surdité de la fin de sa vie.
0: Morgane, vous l'aviez la réponse?
6: Oui.
0: Bon, très bien. Dans quelle région de France trouve-t-on des spécialités à base de farine de blé noir?
4: Vous avez dit la Bretagne.
0: Et là aussi, c'est une bonne réponse. Bravo.
4: On les appelle comment? Les galettes de
5: sarrasin.
4: Parfait,
0: bravo.
4: Parfait.
0: Et puis celui, vous aviez un petit doute, le nom du port de Reims.
5: Vous avez dit entre la 1 et la 3, Tintinger et Colbert.
0: Oui,
5: et
0: forcément. C'était.
4: Ouais. Donc, vous avez dit Colbert.
0: Et c'était Colbert.
4: Ouh ! Elle nous fait hurler dans les oreilles.
0: Bravo.
4: Magali. Bon. Le port Colbert date de 1951.
5: Bon. Super.
0: Et ça fait un sans faute.
5: Un sans faute.
4: Voilà. Bravo.
0: 6 points pour cette première partie. Attention, le quatrième bouchon, le voici.
5: C'est tout de suite, d'accord.
3: Bouchon orange.
0: Oui, c'est le bouchon orange qui fait appel, Magali, à votre culture musicale, Morgane.
5: Ah, ça, c'est Morgane, ça.
0: Voilà, attention, écoutez bien. Un extrait, on vous diffuse une dizaine de secondes. À l'issue, vous avez là aussi un chrono, une dizaine de secondes pour répondre. Vous avez 1 point pour l'artiste, 2 points si vous nous donnez le titre et 3 points si vous nous donnez l'année de sortie. Attention, écoutez bien l'extrait.
4: Magali réfléchit.
5: Alors c'est quoi la première question?
4: L'artiste, le titre, l'année.
5: Véronique Sanson.
4: Véronique Sanson sur le gong. Mais ne me faites plus ça, Magali. Moi, j'ai le cardiaque qui palpite, là.
5: J'avais pas compris que ça allait aussi vite. Excusez-moi.
0: À 10 secondes, ça passe très vite.
5: Oui.
0: Bien, vous avez dit Véronique Sanson, et c'est une bonne réponse, effectivement.
5: Oui.
0: Ce qui nous fait 1 point. Pas de réponse pour le reste. C'était rien que de l'eau.
5: Non, mais j'aurais pas.
0: Vous l'auriez
5: trop
0: pas su.
5: Non. D'accord. Et l'année, alors là, je saurais pas dire.
0: Encore moins. C'était 1992.
5: Non, j'aurais pas su.
0: Bon, ça fait quand même un total de 7 points. On applaudit Magali. Bravo. Pour cette belle entrée en matière.
5: Merci.
0: Magali. Allez, on se retrouve d'ici quelques minutes à l'écoute d'ici Champagne-Ardenne. Et nous allons placer notre candidate suivante. Qu'est-ce qui passe après?
4: C'est Élie. De l'équipe de ramassage des déchets.
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0: Et la suite de notre matinée en musique avec ici Champagne Ardenne. Voici Marine avec Escroc. Marine qui sera en concert. Ce sera au Capitole de Châlons-en-Champagne et ce sera le 20 novembre.
7: C'est

0: En direct depuis le Cabaret Vert de Charleville-Mézières, on vous fait vivre cet événement depuis ce matin 9h. Nous serons là également tout à l'heure à partir de 17h pour vous faire vivre l'intérieur du Cabaret Vert, ses acteurs et notamment les bénévoles qui jouent avec nous ce matin au bouchon en or de l'été. Et c'est donc Ellie qui vient prendre place d'ici quelques minutes après Elton John, Nikita.
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0: Belle matinée avec votre radio ici Champagne Ardenne, Elton John, Nikita.
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0: Ah oui, qu'on est bien au Cabaret Vert. En direct. Depuis 9h ce matin avec nos candidats. Je rappelle pour info que Magali était notre première candidate. Elle a fait 6 points, 7 points. Voilà, bravo Magali. 7 points. Pour une entrée en matière, c'est plutôt bien.
3: Et nous jouons maintenant avec l'équipe des ramassages de déchets, Philippe, Marion et Ellie qui est au micro. Ouais, on fait sauter le premier bouchon.
2: Bouchon jaune.
3: C'est une question de culture générale. Ellie, un point à la clé, 5 secondes pour répondre et toujours 3 propositions de réponse. Nessie est le petit surnom du monstre du Loch Ness. Dans quel pays se trouve ce lac ?
0: Dans un pays imaginaire ? En Écosse ? Ou en Irlande ?
4: En Écosse.
3: En Écosse. Réponse enregistrée, on fait sauter le deuxième bouchon.
1: Bouchon rose.
3: Une question ici, c'est l'été, 2 points à la clé. Pourquoi les glacières gardent-elles les aliments au frais ?
0: Parce qu'elles produisent du froid, parce qu'elles ralentissent les échanges de chaleur ou bien parce qu'elles absorbent l'humidité.
3: 5 secondes.
4: La première.
3: Elles produisent du froid ?
4: Ah non, la deuxième, pardon.
0: Ah, trop tard.
4: On est obligé de prendre...
3: Réponse enregistrée pour elles produisent du froid. On se fait sauter le troisième bouchon.
2: Bouchon vert.
3: Une question ici en Champagne-Ardenne. 3 points sont à gagner. Ellie, cas de particulier, l'église de Flaigne en tirage ardennaise.
0: Est-ce qu'elle est fortifiée ? Est-ce qu'elle est en ruine ? Ou est-ce qu'elle est en paille ?
3: 5 secondes.
4: Elle est fortifiée.
3: Elle est fortifiée. Ellie a vérifié avec ses collègues. La réponse est enregistrée. Lilian, on va faire les premiers totos.
0: Oui, Nessie est mignon. Hein. C'est le petit surnom du monstre du Loch Ness. Enfin, il est mignon. Mais dans quel pays se trouve ce lac ?
3: Vous nous avez dit en Écosse.
0: Et c'est une bonne réponse, oui, bravo.
3: Le Loch Ness, un des lacs des Highlands en Écosse, donc.
0: Pourquoi les glacières gardent-elles les aliments au frais ?
3: Vous nous avez dit, elles produisent du froid, première réponse.
0: Il s'énerve,
3: il s'arrache les cheveux. Vous arrachez les... Non,
4: faut pas. J'en ai plus. Alors, c'est bon, ça va.
0: Alors, elles produisent du froid, c'était pas si mal, parce qu'il y a des glacières qu'on peut brancher, maintenant. Mais non, c'était pas la bonne réponse.
3: Elles ralentissent les échanges de chaleur. C'est ça, la bonne réponse. Une glacière ne fabrique pas de froid, sauf si elle peut être branchée. Elle conserve simplement la fraîcheur, déjà présente grâce à son isolation.
0: Cas de particulier, l'église de Flaigne en tirage chardonnaise.
3: Vous nous avez dit qu'elle était fortifiée.
0: Oui, vous avez fait ça en équipe. Et c'est une bonne réponse, bravo, fortifiée.
3: L'église Saint-Laurent de Flaigne fait partie des églises fortifiées avec sa tour adjacente, donc qui est fortifiée. Lilian, les totaux.
0: Donc 4 points, c'est pas mal pour démarrer. Attention, peut-être 6 points supplémentaires, Ellie, avec le bouchon suivant.
1: Bouchon orange.
0: Comme tout à l'heure pour Magali, bouchon orange, c'est une question culture musicale. Le jukebox ici, Champagne-Ardenne, un extrait, 1 point pour l'artiste, 2 points pour le titre et 3 points pour l'année. Vous n'êtes pas obligé d'aller dans cet ordre-là. Vous faites comme vous voulez, ce qui vous vient en premier. Extrait.
3: Alors,
0: c'est pour le suspense. Vous avez le temps.
5: Le soleil.
3: Les doigts.
4: Serge Gainsbourg, Si, Sex and Son et...
6: 1970.
3: Voilà. Six, Sex and Son, 1970. Serge Gainsbourg.
0: On reprend dans l'ordre. Serge Gainsbourg, oui, c'est une bonne réponse. Vous l'aviez. Si, Sex and Son, c'est une bonne réponse également.
3: Deux
0: vous
3: points.
0: L'aviez. Et pour l'année, non, c'était un petit peu plus loin. C'est en 78.
4: Ah, ben voilà. J'étais dans la bonne décennie quand même.
3: Oui, vous étiez, alors, on peut applaudir, évidemment.
0: C'est déjà pas mal.
3: 3 plus 4.
0: Ben ça nous fait 7. Vous êtes pour le moment à égalité avec Magali.
3: Voilà, bravo. Pas de jaloux.
0: Tout le monde se suit. Allez, d'ici quelques minutes, on continue de jouer ensemble au bouchon en or de l'été.
3: Avec Jason.
0: Avec Jason. Et ben voilà, à tout de suite.
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0: Et voici tout de suite Frérot de la Vega pour le chant des sirènes. À l'écoute d'ici Champagne Ardenne.

0: Frérot de la Vega avec le chant des sirènes, Jérémy Frérot qui est de retour à la rentrée avec un nouvel album. L'agenda de votre été en Champagne-Ardenne et une rencontre à la Cité du Vitrail de Troyes. Vous allez pouvoir profiter ce week-end d'une visite consacrée au vitrail contemporain. Un médiateur va vous aider à décrypter les œuvres et les messages cachés derrière cet art qui continue de se réinventer. La visite est dimanche de 10h30 à 11h30. C'est au 31 quai des Comtes de Champagne à Troyes. Et vous pouvez réserver, c'est indispensable. Vous tapez tout simplement Cité du Vitrail à Troyes. Jack Dimple, vous avez rendez-vous ce soir au Crypto à Reims. C'est une ambiance concert avec ce nouveau rendez-vous musical estival au Crypto, près de la Porte de Mars donc. C'est Jack Dimple qui est annoncé dans ce lieu à ciel ouvert installé au cœur de la ville. L'occasion de profiter d'un concert en plein air, ça déménage, c'est du rock. Rendez-vous tout à l'heure à 19h, place de la République.
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0: Et Jean-Jacques Goldman. L'avis par procuration tout de suite avant de poursuivre notre émission Le Bouchon en or de l'été depuis le Cabaret Vert en direct.

0: Ici Champagne Ardenne avec Jean-Jacques Goldman, c'était La Vie par Procuration.
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0: Et nous sommes ici, bien sûr, en direct pour le bouchon en or de l'été depuis le Cabaret Vert. À Charleville-Mézières, on vous fait vivre ce Cabaret Vert depuis ce matin 9h. On y sera également tout à l'heure, entre 17h et 19h. Tiens, d'ailleurs, si vous voulez entendre Feu Chatterton, ils seront là au micro d'ici Champagne-Ardenne tout à l'heure. Un rappel bref des scores. Magali, pour le moment, à 7 points, c'est l'équipe accessibilité. Bravo, Magali. Ellie, représentant de l'équipe recyclage, tri des déchets, à...
3: Faut pas frotter la casquette.
0: Également, voilà, c'est bien, Ellie. Il n'est pas content de son score, mais c'est bien quand même. Hein, bravo. Et puis, nous accueillons Christine Jason.
3: Mais oui, nous jouons avec l'ultra local bar du Cabaret Vert, La Lichette, avec ce premier bouchon.
2: Bouchon jaune.
3: C'est une question de culture générale, je vous le rappelle, Jason. Un point à la clé, 5 secondes pour répondre et 3 propositions de réponse. La chaîne des Puits d'Auvergne et du Puy de Dôme est inscrite au patrimoine mondial de l'UNESCO avec combien de volcans?
0: Attention, 3 propositions. 30, 50... ou 80. Sinon, si vous ne savez pas, vous dites au hasard.
3: Soufflez.
4: La deuxième, 50.
3: Ouais. 50. C'est réponse enregistrée. On fait sauter le deuxième bouchon.
1: Bouchon rose.
3: Une question ici, c'est l'été. 2 points à la clé, 5 secondes pour répondre et 3 propositions de réponse. Pourquoi le sable est-il plus souvent chaud que l'eau en été?
0: Alors, est-ce que c'est parce qu'il absorbe plus rapidement la chaleur du soleil? Est-ce qu'il contient moins de sel ou parce qu'il est plus léger?
4: Parce qu'il absorbe plus la chaleur du soleil.
3: Il absorbe plus rapidement la chaleur du soleil. La réponse est enregistrée. On fait sauter le troisième bouchon.
2: Bouchon vert.
3: Une question ici en Champagne-Ardenne. 3 points à gagner. Jason, dans les Ardennes, qu'est-ce qu'on peut visiter à chaud lors de leur journée portes ouvertes quelquefois dans l'année?
0: Est-ce que c'est une antenne de Météo France, une centrale nucléaire ou un château d'eau? 5 secondes.
4: La deuxième, une centrale nucléaire.
3: Les rivaux qui viennent aider quand même, une centrale nucléaire. La réponse est enregistrée, ça se passe comme ça au Cabaret Vert.
0: Tout le monde s'entraide, bon, c'est les équipes avec les équipes. Bien.
3: Lilian fait les premiers totos.
0: Oui, la chaîne des Puits d'Auvergne et du Puy de Dôme est inscrite au patrimoine mondial de l'UNESCO. Avec combien de volcans?
3: Vous avez dit 50.
0: C'était plus.
3: C'était 80. Et oui, 80 volcans.
0: Bon, pas de point pour cette réponse. Pourquoi le sable est-il souvent plus chaud que l'eau?
3: Vous avez dit, il absorbe plus rapidement la chaleur du soleil.
0: Et c'est une bonne réponse, bravo, 2 points.
3: Le sable peut atteindre des températures très élevées en plein soleil, alors que l'eau met plus longtemps à se réchauffer.
0: Et puis dans les Ardennes, qu'est-ce qu'on peut visiter à chaud lors de leur journée portes ouvertes quelquefois dans l'année? C'est une réponse collégiale.
3: Vous avez dit une centrale nucléaire.
0: Et c'est une bonne réponse, bravo.
3: Chaud qui est dans la pointe de Givet, naturellement.
0: Bien, ça nous fait 5 points pour l'instant, Jason. Attention, le bouchon suivant.
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0: Bouchon orange, culture musicale, question jukebox ici, Champagne-Ardenne. Un extrait cumulatif pour les points. 1 point pour l'artiste, 2 points pour le titre et 3 points pour l'année de sortie. Vous allez dans l'ordre que vous souhaitez pour nous donner les réponses. Attention, écoutez. Bien concentré. L'équipe
3: ici
0: du bar
3: danse.
4: Le titre What's Love.
0: Okay.
3: What's Love.
0: L'artiste.
4: Et l'année.
3: Les têtes se tournent.
4: 78.
3: Non, on sait pas. 78. Réponse enregistrée. Pas d'artiste. Lilian.
0: Bien. Alors, c'est Tina Turner pour l'artiste.
3: Ah mais oui, bien voilà. Sûr, tout le monde. Vous l'aviez à la maison, bien sûr. Voilà.
0: Et tout le monde est en train de se moquer de Jason. Bah alors. Bon, alors ouais. What's love,
3: vous aviez un petit bout.
0: Ouais, vous aviez un petit bout parce que c'est pas tout à fait la phrase, le titre en entier. C'était What's love got to do with it. Voilà. Mais vous étiez sur le bon chemin. Moi, ça fait pas de points pour autant. Et c'était 1984 pour l'année. Voilà, la décennie 80. On reste à 5 points, Jason. Mais attention, tout peut basculer d'ici quelques minutes avec le super bouchon puisque vous allez pouvoir et les uns et les autres peut-être marquer 15 points d'un coup. Ce sera d'ici quelques minutes.
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0: Ici Champagne Ardenne avec Shakira et Burna Boy. Voici tout de suite Die Die pour ce titre qui est l'hymne de la dernière Coupe du Monde en début d'été.

0: Voici Champagne Ardenne avec Shakira et Burna Boy pour l'hymne de la Coupe du Monde. C'était Day Day.
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0: Oui, le bouchon en or de l'été en direct depuis le Cabaret Vert à Charleville-Mézières où on vous accueille peut-être à l'instant. Voilà, on est là depuis 9h, on est là jusqu'à 19h pour vous accueillir. Et on arrive au dénouement de notre émission avec le... Super bouchon.
2: Super bouchon.
0: Eh oui, le super bouchon. Et c'est donc la possibilité pour nos équipes de marquer jusqu'à 15 points. Alors,
2: nos trois équipes, accessibilité, l'équipe La Lichette du bar qui propose évidemment des bières locales, 4 tous les jours différentes, et puis l'équipe de ramassage des déchets. Elles sont représentées par Magali, Jason et Ellie.
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0: Bien. Je rappelle les scores jusqu'à présent avec 22 points possibles pour Magali, puisque vous aviez fait 7. Bravo! On a 22 points aussi possiblement pour Ellie. Voilà. Et puis 20 points possibles pour Jason. Donc tout peut basculer, même si vous, Jason, il n'est pas content de sa performance. Mais tout peut se jouer maintenant. Vous donnerez votre prénom pour donner la réponse, puisque ça se joue au plus rapide. Et voici donc, Christine, la question super bouchon.
2: Tout le monde est très attentif, tend l'oreille. Dans le corps humain, où se trouve le plus petit os ?
0: Ellie.
2: Alors,
0: rapidité déconcertante.
2: Ellie.
0: Alors, Ellie.
2: Prends le micro, Ellie.
3: Dans l'oreille.
2: Alors, vous savez comment il s'appelle ?
3: Non, je l'ai pas. J'ai pas de nom.
0: Et pourtant, c'est la bonne réponse. Bravo.
2: C'est l'étrier, se trouve dans l'oreille moyenne et faire partie des trois osselets qui régissent l'oreille.
0: Exactement.
2: On peut écouter et entendre.
0: Bravo Ellie, félicitations. Et c'est donc l'équipe ramassage des déchets recyclage qui remporte la victoire aujourd'hui. Bravo à vous.
2: Bravo à vous, tous les bénévoles du Cabaret Vert de manière générale, évidemment, qui sont représentés là aujourd'hui
0: par les trois
2: équipes.
0: L'accessibilité, Morgane, et puis Jason et les équipes.
4: Les déchets sont toujours les premiers.
0: Les déchets sont toujours les premiers. Bien dit ça. Bravo. Allez, le bouchon en or de l'été qui se conclut ici pour le moment. Alors, ça ne vous emmènera pas en finale, hein, malheureusement, Ellie. En revanche, nous avons le score, les scores, les derniers totaux. Daniel, Pascal et Geoffrey sont ex aequo avec 24 points. Et puis nous avons notre super gagnante qui est Julie.
2: Pour l'instant.
0: Pour l'instant, qui va peut-être décrocher le voyage, effectivement. Julie, bonjour. Julie.
2: Êtes-vous avec nous, Julie ?
0: Alors, Julie qui a réussi la prouesse, c'est la seule hein, d'ailleurs de cet été.
2: De tout marquer,
0: elle a fait un sans faute. Complet, tout l'extrait, les questions, les bouchons. Est-ce qu'elle est là, Julie, avec nous ? Ça sonne.
2: Voilà.
0: C'est pas tout de suite, Julie, qu'on va vous offrir le voyage.
2: Oui, non, c'est pas tout de suite. Ce sera peut-être à Chalon, donc samedi prochain, samedi après-midi. Bonjour, Julie ! On a toujours un petit souci.
0: Non, elle n'est pas là. Bon, c'est pas grave. Julie qui a fait 27 points. Donc, tout se jouera à la finale la semaine prochaine avec un beau voyage à gagner. Vous partiriez où, Christine ? Tiens.
2: Oh, bah, en Crète, on mangera des olives. En Andalousie, on essaiera de danser. Ou alors, et vous, Lyon ?
0: Moi, j'irais bien à Marrakech.
2: Marrakech ? Ah, ouais, Maroc, ouais, manger les crêpes marocaines.
0: Faire un petit tour dans les souks, tout ça. Moi, j'aime bien. Je suis plutôt branché équipe Marrakech. Tiens. En tout cas, ce sera donc la semaine prochaine. On sera en direct depuis la foire de Chalon dès 9h, d'ailleurs, là aussi, pour vous faire vivre cet événement. Et donc, la finale du bouchon en or de 11h à midi avec le voyage à gagner et notre partenaire, bien sûr, Parenthèse Voyage, créateur de voyage à Reims. On vous embrasse.
2: On vous dit à la semaine prochaine. À la foire de Chalon, voilà. Champagne. Soyez là.
0: Et voilà, soyez là. Et soyez là aussi tout le reste de la journée, puisqu'on est toujours en direct du Cabaret Vert. Salut tout le monde.
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0: Ici Champagne Ardenne avec Bon Entendeur et Mouloudji pour l'amour, l'amour, l'amour. Bon Christine, le bouchon en or c'est terminé. Et puis c'était vraiment très bien avec toutes les équipes des bénévoles ici du Cabaret Vert. Justement, le Cabaret Vert, on continue d'en parler sur votre radio ici Champagne Ardenne. Tout à l'heure notamment à partir de 17h, on sera là pour vous faire vivre avec Nicolas notamment les coulisses et l'intérieur de ce Cabaret Vert, en partenariat bien sûr avec ici Champagne Ardenne. Soyez au rendez-vous donc tout à l'heure à 17h avec entre autres Feu Chatterton qui viendra discuter et nous donner un petit peu des infos sur ce qu'ils vont faire ce soir sur les scènes du Cabaret Vert.
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0: Si, il est midi. Et à midi, c'est le journal avec Melvin Herman. Bonjour Melvin.
2: Bonjour Lilian, bonjour à tous. La chasse au gibier d'eau a bien ouvert ce matin dans un contexte de sécheresse exceptionnelle et de canicule à répétition. Des conditions climatiques qui mettent à rude épreuve les oiseaux. Ils sont en manque d'eau. Alors la LPO, la Ligue de protection des oiseaux, demande à repousser d'un mois cette ouverture, le temps de permettre aux oiseaux de reprendre des forces et de retrouver des niveaux d'eau à peu près normaux. Les chasseurs ne sont pas du tout de cet avis. Selon Jean Francard, le vice-président de la Fédération de chasse des Ardennes, ils font tout leur possible pour préserver ces milieux.
3: Les chasseurs entretiennent toutes les zones humides dans les Ardennes toute l'année. Il y a des aménagements spéciaux qui sont faits pour la reproduction et pour aussi le suivi des populations. Il y a des comptages réguliers qui sont effectués. Donc on sait exactement ce qu'il y a prélevé au niveau oiseaux sur les territoires de chasse. C'est un travail qui est permanent au niveau des chasseurs sur le terrain.
2: Mais pas de quoi convaincre Étienne Clément, le président de la Ligue de protection des oiseaux, qui demande un report de

0: cette ouverture.
1: Dans un contexte assez exceptionnel, comme on connaît là actuellement de sécheresse, les préfectures n'hésitent pas, pour tout autre citoyen, à poser de la réglementation, que ce soit pour les piscines, différents usages de l'utilisation de l'eau, dans les jardins, pour une utilisation personnelle. Enfin, il y a un tas de réglementations qui ont été posées pour les citoyens. J'estime que pour les chasseurs, ça serait pas illogique non plus de poser un cadre précis dans un contexte aussi spécial.
0: La Ligue de protection des oiseaux a contacté les 4 préfectures de Champagne-Ardenne il y a une dizaine de jours. Courrier resté sans réponse pour le moment. Les hommages s'enchaînent après l'annonce de la disparition de Philippe Brun, l'avocat au barreau de Reims, spécialisé dans la défense des salariés et mort à l'âge de 69 ans. Il était parvenu à faire annuler plusieurs plans sociaux, notamment chez Mouette et Chandon dans les années 90. Le gouvernement recule sur le doublement des franchises médicales. Annonce hier soir de Stéphanie Rist, la ministre de la Santé, dans les colonnes du journal Le Figaro. Le gouvernement avait annoncé fin juillet le doublement de 100 à 200 euros du plafond annuel des franchises médicales sur les consultations et les médicaments, soit le montant maximum restant à la charge des patients. Le gouvernement envisage toujours une hausse, mais elle sera moins importante. Un premier pas, mais ça reste insuffisant pour les patients et les syndicats, François Ventéjou.
2: Le doublement annoncé n'a pas été compris et a pu apparaître comme brutal, reconnaît la ministre de la Santé qui fait machine arrière. Stéphanie Rist dit travailler à une réforme juste. Pour les malades, c'est une première victoire. Jocelyne Nouvégir préside l'Association française des sclérosés en plaques. Elle-même est atteinte de la maladie.
3: On salue l'abandon du doublement, évidemment, qui aurait fait payer jusqu'à 100 euros de plus par an aux patients les plus suivis, mais la hausse, elle est partirée. Le gouvernement, il évoque une revalorisation, mais rien n'est encore chiffré.
2: La ministre assure que l'augmentation sera nettement inférieure à celle initialement envisagée, sans pour autant donner de chiffres. Pour Denis Gravouille, en charge des questions de protection sociale à la CGT, il n'y a qu'une solution.
4: Il faut que le gouvernement renonce à toute franchise, à toute augmentation de ces franchises, même minimes. C'est une mise à mal du principe de la Sécu que de ne pas rembourser les soins pour ceux qui en ont besoin. Et en particulier, évidemment, ça tombe sur souvent les plus malades et notamment, elle le reconnaît dans l'interview, des personnes en affection longue durée.
2: L'ALD qui concerne 13 à 14 millions de personnes, soit un Français sur 5.
0: Les précisions de François Ventéjou pour ici Champagne-Ardenne. Pas de match de basket cet après-midi à la Reims Arena. Les Flammes Carolo et le Champagne Basket féminin devaient s'affronter en match amical à 16h cet après-midi, mais faute d'effectifs suffisants, le club marnais a dû annuler sa venue. Prochain rendez-vous le 18 septembre à la Reims Arena. Les Flammes Carolo rencontreront Villeneuve d'Ascq. Enfin, deuxième journée du Cabaret Vert aujourd'hui à Charleville-Mézières. Sébastien Tellier et Feu Chatterton notamment se produiront sur la scène du festival. 100 000 personnes sont attendues jusqu'à dimanche. En revanche, le rappeur Gringe et la chanteuse québécoise Charlotte Cardin ne se produiront finalement pas. Et eux sont bien là, Christine Lapré et Lilian Muller, en direct de Charleville-Mézières pour la météo.
5: Oui, absolument. Et donc, c'est une météo à Charleville-Mézières plutôt agréable qui nous attend cet après-midi. Alors, ça va s'assombrir un tout petit peu dans le courant de l'après-midi, mais voilà, globalement, c'est une après-midi plutôt ensoleillée avec des températures pour les maximales cet après-midi comprises entre 22 et 24 degrés. Bon, partout ailleurs, autre que Charleville-Mézières, en Champagne-Ardenne, voilà, c'est le même programme, quelques éclaircies et puis quelques passages nuageux, mais voilà, une belle impression de beau temps. 22 degrés actuellement du côté de Sedan ainsi qu'à Montmirail, à Châlons-en-Champagne, 23 à Sedan, à Rethel, 24 degrés à Aix-Champagne, à Saint-Mémy ainsi qu'à Suippes. Et puis pour la journée de demain, et bien là aussi, ce sera donc une belle journée avec du soleil, des nuages, quelques-uns mais sans conséquence, et puis 22 à 24 degrés pour les températures. Quant à dimanche, là aussi, c'est une belle journée, grand soleil, nous dit Météo France, et les températures qui seront en hausse puisqu'on attend entre 23 et 26 degrés.
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0: sur scène le 16 octobre à Hyères en Essonne et le 24 à Gérardmer, Michel Jonas, la boîte de jazz sur votre radio ici. Place à Valérie Damidot et Eric Bastien qui sont maintenant avec Didier d'ici Picardie qui nous avoue une drôle de chose lors de son service militaire. J'espère que vous ne l'avez pas croisé. Et Marilyn d'ici Alsace qui a une technique bien à elle pour ranger et c'est radical.
1: Nous sommes au taquet avec Didier qui joue avec ici Picardie qui a 4 et Marilyn qui joue avec ici Alsace qui a 7. Alors, notre petit Didier, ah Didier, il lui est arrivé des bobos, il a souvent des petits trucs. Et oui, vers 10 ans, il paraît que t'es parti chercher des cerises dans l'arbre et que t'es tombé, mais t'es tombé pas n'importe où, t'es tombé où ?
2: Je suis tombé dans une grande touffe d'ortie.
1: Aïe, aïe, aïe, aïe, aïe, aïe, aïe. Et alors ?
2: Je t'ai bien piqué.
1: Oh là là là là là là.
2: Je suis retourné à la maison en courant. Je me suis allongé dans le canapé et j'ai dormi toute l'après-midi.
1: Oh, oh là là là là là là là là là là là là là là.
3: C'est sûr que c'était que des orties. Bah, dormir toute l'après-midi.
2: Ouais, j'ai peut-être mis des somnifères dans les orties.
3: Ah bah, bah oui, bah, parce que ça pique.
1: C'est horrible les orties, c'est terrible. Alors il paraît que pendant ton service militaire, on t'avait mis au service santé.
2: Oui.
1: Alors que tu avais fait des études de mécanique, donc bon, voilà. Et il paraît que oui. Tu as fait des piqûres pendant tout ton service, c'est-à-dire ?
2: Bah, chaque arrivée de contingent, il y avait des piqûres obligatoires à faire. Et donc, bah, j'ai fait 200 piqûres à chaque fin de mois, donc j'en ai fait, je ne sais pas, plus de 1000 pendant tout mon service militaire.
1: Ah bah, t'es devenu médecin, alors adieu la mécanique, hein ?
2: Non, je n'ai même pas de brevet de secouriste.
1: Ah bah, c'est quand même étrange qu'il t'ait mis à faire des piqûres alors que tu faisais de la mécanique, c'est dingue ça.
2: Ah mais ça c'est l'armée hein.
1: Ah bah oui mais bon quand même, je sais pas trop si j'aurais eu confiance dans un mécanicien pour me faire une piqûre quand même.
2: Ah mais il y a personne qui était au courant hein.
1: Alors mon petit Didier, c'est la question cash, c'est la question qui te permet de gagner 5 points.
2: Oui.
1: Donc écoute bien, petite ambiance, tout ça. On part en Provence. Alors, écoute bien. Quelle préparation provençale à base d'olives, de capre et d'anchois se tartine souvent à l'apéritif ? Quelle préparation à base d'olives, de capre et d'anchois se tartine à l'apéritif ? Top chrono, 10 secondes.
2: Je pense que c'est la tapenade.
1: Et c'est une bonne réponse. Alors, ça vient de Marseille. Elle tire son nom du mont provençal Tapenot, qui signifie capre. Elle est déclinée en noir ou en vert, mais c'est très très bon, hein, la tapenade. Bravo, ça fait 7 pour
3: oh,
1: Didier.
3: Ça donne faim. T'as pas envie d'une petite tapenade, Marilyn ?
4: Oui, si, si. J'aurais bien aimé la question, surtout.
3: Mais oui, je comprends. Mais... Alors, t'inquiète pas, il y a d'autres questions qui arrivent. Et ta question, je suis sûr.
4: C'est vrai.
3: Oui, non, ça va aller. T'es à combien, là ? T'es à 7 points, Marilyn, Didier ?
1: 7.
3: Ah, on est sur une égalité. Là, Marilyn, va falloir un petit peu se distinguer, on est d'accord. Alors, je voudrais revenir quand même sur ce dossier de la maniaquerie. Parce que on a évoqué ce côté bien rangé, tout ça. Bon, on en a parlé rapidement. Mais je découvre, parce que je vais un petit peu plus loin dans ma fiche, que c'est de pire en pire. Tu nous as pas tout dit, Marilyn. Attends, il paraît que tu vas jusqu'à souvent jeter les affaires des autres.
4: Oui,
3: mais ça
4: oh
3: va
4: là
3: pas.
4: Là.
3: Mais ça va pas bien.
1: Mais c'est-à-dire
4: non. Ben, je jette à la poubelle. Hein.
1: Mais pourquoi ?
3: Ben parce que c'est pas bien rangé.
4: Ben voilà, je veux ranger et puis surtout les cuillères après des yaourts.
3: Tu jettes les cuillères à la poubelle ?
4: Voilà, avec le yaourt.
1: Ah oui, d'accord.
3: Et les cuillères en argent, c'est tout ça, c'est t'as plus de service quoi.
4: Trop rapide, voilà.
1: Ah, voilà.
3: Non, mais, c'est-à-dire un papier qui traîne, un papier important, genre en ce moment, tu vois, c'est les impôts.
4: Voilà, voilà aussi, oui. Alors, les enfants, ça va, là.
3: Poubelle.
4: Je suis chez eux. Oh là là.
3: Poubelle.
1: Parce que, excuse-moi, je viens d'entendre une phrase qui m'a interpellée. Tu dis chez eux, c'est-à-dire que tu fais le ménage quand tu es chez tes enfants ?
4: Bah, j'essaye, mais ils ne veulent pas. La fille, elle ne veut pas.
3: Alors, rappelons qu'Alexandrine a 43 ans, bien sûr, et Benjamin, 34 ans. Enfin, il s'appelle Tanguy, c'est leur deuxième prénom.
1: Mais, excuse-moi, c'est normal qu'elle ne veuille pas, parce que si tu lui jettes ses affaires, c'est pas très sympa, quand même.
4: Voilà, elle me dit, tu viens, mais tu ne touches à rien.
3: Alors, j'ai encore un dossier. Là, j'enquête depuis tout à l'heure, je suis comme Doum Doum dans Les Traîtres. Faut avoir la ref. C'est quoi cette histoire de bouchon dévié ?
4: Ah bah alors là, pareil, hein. Pareil, je jette le bouchon d'évier quand je fais la vaisselle. C'est souvent, on fait que acheter des bouchons d'évier.
3: Et pourquoi ?
4: Et puis je l'ouvre. Alors, après, c'est les égouts qui sont bouchés. Voilà, bon, okay. Les égouts, quoi.
1: Eh bien, j'ai une pensée émue pour Alain, le oui. mari de Marilyn.
3: Voilà. Une pensée pour tous les bouchons d'évier aussi.
4: Il est près de moi, il vous entend.
3: Oui, oui, bah salut Alain.
1: On t'embrasse Alain.
3: Voilà.
4: Bonjour.
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0: Vous écoutez ici Sia, Gimme Love, Valérie Damido et Eric Bastien sont à présent avec Lydia d'ici Loire-Océan. Lydia qui est allée une seule fois au ski et ça sera la dernière. Quant à Florian d'ici Normandie, il partage son amour d'un certain style de film qui ne plaît malheureusement pas vraiment à sa copine.
1: Alors, ah là là là là, notre petite Lydia, il paraît qu'un jour, une seule fois dans ta vie, tu as fait du ski. Pour faire, enfin, à la montagne, voir du ski. Parce que oui, ça a été une expérience très dure. Hein. Tu t'es totalement fait tirer par le tire-fesse. T'as pas pu rester debout. Donc, tu t'es fait tirer par le tire-fesse. Et puis, t'as descendu toute une piste noire sur les fesses. Qu'est-ce qui s'est passé?
2: Bah, j'étais avec ma fille. C'est la première fois qu'on y allait. Donc, j'avais 45 ans. Et j'étais avec ma fille. Elle me fait monter sur un télésiège, du coup, et arrivé en haut, on s'aperçoit que pour redescendre, c'était une piste noire. Donc, moi, j'en avais jamais fait. J'ai dit, je descends sur les fesses.
1: Eh ben oui, mais tu t'es quand même, du coup, cassé le coccyx parce que t'es tombé sur une plaque de glace.
2: C'est en arrivant au bar, on devait aller boire un chocolat chaud. Il y avait une plaque de glace que j'ai pas vue et je me suis vautrée.
1: Aïe, aïe, aïe.
2: Et j'ai cassé deux bâtons de ski pendant la semaine.
1: Oh là là. Oui, non. Donc là, on est sur. T'as jamais refait de ski, en fait.
3: Non, mais faut pas insister.
2: Non, je suis jamais retournée à la neige, non.
1: Ah, mais en même temps.
3: C'est mieux.
1: Bah oui, si quand il va, tu te casses le coccyx et tu pètes les bâtons, c'est pas bien. On n'est pas. Bon. Par contre, t'as adoré la tour de l'enfer de Disney. Ça, tu t'as.
2: Ah ouais.
1: Ah là, tu t'es régalé, là.
2: Ah ouais. Ah ouais. Mes enfants m'ont offert ça c'était mon Noël, là. Donc, j'étais avec mon gars et ma fille, tous les trois.
1: Oh.
2: Ils m'ont offert un week-end là-bas. J'avais jamais été. C'était mon rêve d'y aller. J'ai pris mon courage à deux mains. J'ai dit, si tu te ramènes dans 10 ans, tu vas peut-être faire un AVC. Donc là, j'en ai profité. J'ai tout fait tant que j'ai pu. Et je suis rentrée vidée, mais hyper contente, avec des très bons souvenirs. Et j'ai pu voir le spectacle de la Reine des Neiges qui venait juste d'ouvrir.
1: Délivré! Je ne mentirai plus jamais.
3: Ça toute la journée encore.
1: C'est pour alors, je sais que c'est la Saint-Éric, mais un auditeur du Poitou nous a appelé pour nous dire vous êtes bien gentil, mais c'est aussi la Saint-Corinne.
3: Non, je ne partage pas, madame.
1: Bonne fête à toutes.
3: Saint-Éric aujourd'hui.
1: Corinne. Alors.
3: Ouais, bonne fête Corinne.
1: Bonne fête Éric, bonne fête Corinne.
3: Ouais.
1: Alors ma petite Lydia, c'est la question à choix multiples. Je vais te poser la question, te proposer des réponses, et puis tu me donneras après les 10 secondes ta réponse, ton choix. Et tiens, je t'emmène. Hop. Ah non, c'est Karin Schreil. C'est Karin Schreil. Alors, écoutez bien, aujourd'hui, lundi 18 mai, c'est la Saint-Éric, c'est la Sainte-Corinne, mais c'est aussi le début du tournoi de Roland-Garros. J'embrasse Benoît Paire qui va démarrer le tournoi. Alors, écoute-moi bien, à toi de me dire, alors, vraiment, de quoi est principalement composée la terre battue des courts de tennis? De sable rouge, de briques pilées, de roches volcaniques ou de sueur d'Éric Bastien.
3: Oh, c'est horrible.
1: Alors, de quoi est composée la mythique terre battue? Sable rouge, briques pilées, roches volcaniques, sueur d'Éric Bastien. Oh, top chrono, 10 secondes.
2: J'aurais bien dit Éric, mais c'est un peu gros. Je vais rester sur la brique pilée.
3: Alors, Éric est gros, j'aime pas trop l'association. Hein.
2: Oui, c'est vrai que j'ai pas le visuel, je m'excuse, je retire.
3: Oui. Oh, bah.
1: Eh bien oui, c'est de la brique pilée, c'est une fine couche de brique rouge broyée, c'est elle qui donne à tous ces terrains la couleur ocre et les rebonds magnifiques. Ouais. Voilà, allez, ça fait 3 points, tu es à 6.
3: Et qui va faire un jeu 7 et match? C'est mon Florian, c'est mon petit Gaulois, c'est mon Normand, mais oui, mon Florian. Qui...
4: Oui.
3: Alors, on parlait de trucs qui fait un peu peur là, à Disney avec Lydia. Toi, t'aimes bien te faire peur aussi avec des films.
1: Ah.
4: Les films d'horreur, j'adore ça.
1: Ah, moi aussi.
3: Mais alors, Lucie, qui est ta chérie, aime pas trop ça, visiblement.
4: Non, elle aime pas trop ça, non. Elle veut pas trop regarder avec moi. Ouais.
3: C'est quoi tes films préférés, films d'horreur préférés, du coup?
4: Oh là là, il y en a plein.
3: Hein, écoute celui-ci.
4: Il y a Saw, il y a...
3: Mais celui-là, là ouais. Tu le reconnais, celui-là?
4: Massacre à la tronçonneuse.
3: Mais oui, il est fort, hein.
1: Massacre à la tronçonneuse.
3: Bon, pourquoi pas, c'est bien de se faire peur.
1: Moi, j'adore.
3: Ben oui. Tu as quelques défauts aussi. Tu t'emportes assez vite. Tu es un Normand. C'est assez logique.
4: J'aime bien avoir raison, mais j'aime pas avoir tort.
3: Ouais, je comprends.
1: T'aimes bien dire que le Mont-Saint-Michel est normand, mais bon.
3: Oui, bah oui. D'ailleurs, la réalisatrice nous a dit qu'Alain Barrière, qu'on écoutait tout à l'heure, était breton.
1: Eh oui, bien sûr.
3: C'est
1: bah oui.
3: Aujourd'hui. Hein. Tu t'emportes assez vite, je le disais. Tu es joueur, tu es taquin. Et en même temps, si tu étais un animal, tu serais quoi? Et tout s'explique.
4: Le lion.
3: Eh oui, voilà, c'est ça.
1: Oh là là, mon Dieu, le signe astrologique d'Éric Bastien.
3: Eh bien sûr, ça rugit de plaisir.
4: Et moi aussi, c'est mon signe astrologique d'ailleurs.
1: Oh là là là là là là.
3: Salut
1: là
3: Régis, votre mari aussi qui est lion. Bah bah si, c'est vrai.
1: Oui. Mon mari est lion, c'est vrai.
3: Bah oui, votre mari est lion.
1: Nous ne sommes pas mariés, je vous rappelle.
3: Oui, enfin bon. Vous connaissez bien quand même.
1: Oui, 25 ans que je le supporte, qu'est-ce que tu veux faire ?

0: Magret, Mylène Farmer et Jean-Louis Murat. Des idées de sortie et d'activité dans votre région, c'est ce que vous propose votre agenda de l'été dans moins d'une minute, juste avant la musique de Michel Berger sur votre radio ici.
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0: Merci d'écouter votre radio ici. Les meilleurs moments d'Otake avec Valérie Damido et Eric Bastien, c'est jusqu'à 13h. Et on écoute la suite juste après Michel Berger. Il n'y a pas de honte sur votre radio ici.

0: Michel Berger dans la playlist d'ici, il n'y a pas de honte. Et si on faisait un petit quiz musical maintenant? Essayez de faire aussi bien, voire mieux, que Maud d'ici Touraine et Benjamin d'ici Poitou. Il faut découvrir les interprètes des titres sélectionnés par Éric Bastien et Valérie D'Amido sur votre radio ici.
1: Nous sommes avec Maud qui a 2 points, Benjamin qui a 1 point, Maud qui joue avec ici, Touraine qui habite à Charentilly. Et Maud,
2: Maud
1: tutu,
2: oui.
1: On dort encore avec son doudou.
2: Bien sûr.
3: Oh là là.
2: C'est important.
1: Bah oui, mais de,
2: ça me rassure.
1: Alors c'est quoi le doudou? Parce que je voudrais savoir.
2: C'est un petit bout de couverture en fait qui a plus de qui a plus de forme, mais le petit biais autour là qui est tout doux, qui réconforte, ah. Ça me fait du bien.
1: Ah, mais, ah non, mais attends, moi, ma fille a 33 ans, elle dort encore avec son doudou. Alors si tu veux, comment te dire?
2: Je pense qu'on est de plus en plus en fait, donc il faut qu'on se pose des questions peut-être.
3: Je vais rappeler monde... le docteur Kirsek peut-être.
1: On ne vit pas dans un monde facile, j'entends.
2: Non.
1: Ah là là.
2: C'est réconfortant pour moi et que je dors bien.
1: Voilà.
2: Je suis doudou, je suis partout.
1: Eh ben, tu as bien raison. Voilà, tu pars en vacances avec, il est sous ton oreiller. Voilà. Bon.
2: Ouais.
1: C'est très bien. Comme ça, tu dors. Alors.
2: On va le savoir maintenant.
1: Ouh, c'est pas grave. Alors, mon chat, est-ce que tu chantes? Est-ce que tu fais du karaoké? Est-ce que tu. Tout ça?
2: Ouais, j'aime bien, mais je chante pas, hein. Mais j'aime bien les blind tests. J'aime bien tout ça, en fait. À ici Touraine, j'aime bien participer à tout ça, en fait.
1: Ah, eh ben, ça tombe bien.
2: Ouais, ça tombe pas bien. Trop vieux, hein. Pas des années d'EHPAD, hein.
3: Oh là là, hey.
1: Alors chérie, là c'est pas du tout des années d'EHPAD. Et alors j'ai envie de te dire, c'est même des énormes tubes. Ça s'enchaîne, écoute bien, il y a 2 artistes, 2 filles qui vont s'enchaîner. Il faut que tu me donnes une ou deux. Enfin en tout cas, ça serait bien les deux, comme ça t'as 2 points. Écoute bien.
2: Ok.

0: en plus, elle est en...
1: Alors, nous avons...
0: Madonna.
1: Ouais.
0: Madonna et l'autre, je sais plus le prénom, mais en fait...
1: Baby, one more time.
0: Oui, elle est en cure de désintoxication.
2: Oh là.
0: Je l'ai plus.
2: Il a fait une belle pub, là.
1: Bah écoute, tu nous as bien vendu Britney Spears.
2: Ouais.
0: Oh là là.
1: Like a Virgin. Bon bah ça c'est Madonna.
2: Eh oui.

0: Eh ben, t'as quand même un point,
1: c'est déjà. J'ai l'indice, hein. Ah ouais, ouais.
0: Bon, bah t'en as trois. Voilà.
2: 12h28, j'ai faim, je vais chez Benjamin parce que je sais que Benjamin adore cuisiner. Quelle est ta spécialité, mon Benjamin ?
3: Le bourguignon.
2: Ah, le bourguignon.
3: Voilà. Tout simplement.
2: Comment tu fais un bon bourguignon ? Ta petite recette à toi.
3: Déjà une bonne viande.
2: Ouais.
3: Une bonne viande et on n'est pas obligé de se ruiner. On peut aller chez son petit boucher à côté de chez soi. Déjà, il vous conseillera un super produit et puis au pire, en acheter moins, mais de meilleure qualité, quoi.
2: Ben, bien sûr, le bourguignon. Alors, il n'y a pas que ça, un côté spécialité.
0: Le couscous, c'est dur à faire. Hein. La très bonne semoule, non, c'est du travail.
3: Non, ah oui, mais sinon, c'est pas compliqué. Le plus long, c'est de préparer les légumes. Après, la cuisson, c'est long, mais c'est pas compliqué.
2: Ah, ouais.
0: Non, mais il faut bien travailler la semoule.
2: Oui, il faut qu'elle soit douce, comme de la farine, c'est bien. Tu sais également préparer le pot-au-feu, pas de dessert.
3: Oui.
2: Par contre, si on vient chez toi...
3: Non, je suis pas bec sucré, non.
2: On emmènera les gâteaux, salé. Valérie. Vous notez, on doit aussi passer à Poitiers cet été.
3: Oui, bah oui.
2: On a tout le périple.
3: On vient dire les filles qui doivent finir leur séjour pour aller jusqu'à Saint-Jacques, si elles ont fait tour Poitiers l'année dernière ou avant, si elles commencent à Poitiers, elles auront qu'à s'arrêter à la maison pour prendre un petit
0: café.
2: Tourner manège dans cette émission. Bah oui,
0: alors,
2: comme célibataire, Benjamin. Bref.
3: Oui, mais pas
2: Maud. Oui.
0: Maud, elle n'est pas célibataire. Hein. Tu vas arrêter de vouloir marier tout le monde. Pose ta question.
2: Voici ton quiz musical. On a deux chansons, c'est mixé, c'est deux garçons. Pour le coup, à identifier, il y a deux points à gagner. On y va.

0: qui chante.
1: Il t'a dit
2: Elton John.
0: Premier,
2: ouais. Et George Michael, peut-être Wham, quand il était à l'époque de Wham.
0: Ben voilà, Carlos Whisper, vérifions tout de suite. Elton John, bien sûr. Le deuxième, c'est bien George Michael, ce qui fait 2 points de plus, Benjamin.
1: Allez, 3 points pour Mo, 3 points pour Benjamin.
0: On adore.
1: Êtes à égalité, vous êtes parfait.

0: Un des derniers titres de Bruno Mars, On My Soul, sur votre radio ici. Nous sommes toujours avec Maud d'ici Touraine, Maud dont la mère aime bien lui faire des blagues, heureusement qu'elle a de l'humour, et Benjamin d'ici Poitou qui n'a aucun sens de l'orientation, mais vraiment aucun, comme il le raconte à Valérie Damidot et Eric Bastien sur votre radio ici.
1: Alors, notre petite Maud, dis donc, il paraît que t'as une maman un peu sympa, un peu genre, je fais des blagues, l'air de rien.
2: Bien
1: il paraît
2: sûr.
1: Que quand t'avais 20 ans, ta maman t'a demandé d'aller acheter des tringles à rideaux dans un magasin.
2: Oui, c'est ça.
1: Et au moment de payer, qu'est-ce qui s'est passé?
2: Eh ben en fait, elle sait que j'ai un gentil caractère, en fait, et puis la caissière... Et du coup, elle m'a fait j'ai dû vider tout mon sac, je savais que j'avais rien pris. Et puis c'est tout, la caissière, elle s'est vraiment mise en colère et tout ça, je me suis mise en colère aussi. Je retourne chez ma mère, et t'es arrivée là, bah oui, elle m'avait collé les antivols dans mon dos, en fait. J'étais partie au magasin comme ça. J'étais pas contente. Bon, elle était bien contente.
1: Mais...
2: en même temps, c'est un petit jeu sympa, parce que je suis un peu, j'aime bien les bêtises, quoi. D'ailleurs, je lui fais un petit coucou à Claudine et à Patrick de Chouny, en fait. Ils sont contents
1: voilà.
2: comme ça.
1: Voilà, donc, parce que ça.
2: Contente. Mais bon, on aime nos mamans, hein.
1: Oui, on aime nos mamans. Bah, moi, oui.
3: Enfin... C'est la fête des mères, d'ailleurs, dans quelques jours.
1: C'est la fête
2: bientôt,
1: des
2: bientôt.
3: Bah, c'est
2: bien
3: dimanche.
2: D'ailleurs, j'espère que les enfants, ils entendent, hein. C'est bientôt la fête des mères.
1: C'est dimanche, la fête des mères.
3: C'est dimanche d'après, ouais. C'est ça.
1: Alors.
2: D'après.
1: Oui. Le dernier dimanche du mois de mai, c'est la fête des mamans.
3: Exactement.
1: Pensez à vos mères qui ont souffert pour vous mettre au monde, bande
3: enfin,
1: de petits ingrats.
3: C'est l'occasion de rappeler que c'était la Saint-Éric hier. Bon, après, je dis ça. Voilà.
1: Est-ce que
2: oui,
1: tu vas me
2: l'Éric.
1: Est-ce qu'il va me laisser en placer une ou pas? Je sais plus, là. Alors, écoute bien. Là, t'as 3, il a 6. C'est la question à 5 points. Donc, il faut que tu la marques. Il faut que tu l'emportes. Tu vas l'emporter. Allez. C'était au taquet. Vas-y, ma chérie. Écoute bien. Quel chanteur français était surnommé l'homme à tête de chou? Quel chanteur français était surnommé l'homme à la tête de chou? Top chrono, 10 secondes.
2: Peut-être Serge Gainsbourg, peut-être?
4: Dieu est un fumeur de
1: gitane. Eh oui, c'est Serge Gainsbourg. Bien sûr, parce
2: avec
1: que...
2: Avec les oreilles.
1: En fait, il a sorti un album en 1976, inspiré d'une sculpture qui représente un homme à la tête de chou. J'ai ce vinyle à la maison, c'est très très beau. Et donc, c'est lui, l'homme à la tête de chou. Tu as 5 points de plus, tu passes à 8.
3: Benjamin, il y a un domaine dans lequel tu es nul. J'adore. C'est quoi?
5: Rappelle-le-moi parce que ça me parle pas. Je sais que là-dedans, dans la mémoire, que je suis nul.
3: Eh bien, c'est l'orientation. Voilà, t'aurais pas
5: oh là
3: pu
5: là,
3: ça.
5: Oui, mon Dieu. Oui, je m'étais perdu dans mes réflexions.
3: Ah mais non, oui, toi, oui, l'épreuve de Koh-Lanta d'orientation, c'est pas possible.
5: Ah oui, non. Ah ben non, je trouverais même pas l'aéroport pour aller dans l'avion. Donc,
3: D'accord.
5: Oh, non,
3: alors,
5: non.
3: Te voilà parti en forêt, la cueillette, hein, bien sûr, des champignons.
5: Et là,
3: t'as tourné combien de temps dans cette forêt?
5: Les heures passent, le soleil se couche et mon pauvre Benjamin était perdu dans les bois comme un couillon.
3: Ah non, mais le soleil se couche, c'est-à-dire que tu as quand même tourné, a priori, 5 heures dans la forêt pour retrouver ta voiture.
1: Oui, aisément,
5: tout à fait.
3: Et finalement, tu as trouvé une route?
5: Oui, voilà, j'ai trouvé une route, je suis remonté sur 1 ou 2 kilomètres, j'ai trouvé des maisons et puis j'ai pu retrouver mon chemin après grâce aux gens qui habitaient pas loin des bois.
3: Oui, non.
5: Là. Bon. Et puis la flippe, quoi, quand la nuit commence à tomber, là.
3: Eh bien sûr,
5: on est loin de chez soi.
3: Et
5: puis à l'époque, on n'avait pas de téléphone portable, alors les signaux de fumée, ça passe pas dans les forêts, enfin, faut éviter de faire du feu en forêt, mais... Non, c'était...
3: Bon, puis Benjamin,
5: j'ai eu la peur de ma vie.
3: Quand t'avais 18 ans, tes parents, ils t'ont dit de pas la prendre, cette 2 chevaux. Ben oui.
5: Non, c'était la Mégane, la 2 chevaux, c'était ma voiture à moi.
3: Ben oui, mais on t'avait dit de pas toucher la voiture. Qu'est-ce que t'as fait?
5: Ben oui, ben non. Ben, je l'ai prise.
3: Ah oui, mais tu l'as prise, mais tu l'as mis dans un mur, surtout.
5: De chez planté. Ah oui, elle était explosée. Du pare-choc avant au pare-choc arrière, il n'y avait pas un centimètre carré de tôle qui était
3: pas... Une belle Mégane. En fait, ses parents étaient partis en vacances. Et lui, il s'est dit, je vais choper la belle Mégane. Et il voulait faire un petit tour, quoi. Mais ça a été... Ouais, t'as dû drôlement te faire gronder, hein, Benjamin.
5: Quand les parents ont vu l'état de la voiture, ils étaient plus rassurés que j'aille bien. Quoi.
3: T'as des parents qui sont...
5: Ouais.
3: Allez, voici ta question à 5 points. Question cage, pas de proposition de réponse. Un extrait pour t'aider. Himalaya, et c'est Johnny Hallyday. Quel personnage folklorique vit, selon la légende, dans les montagnes de l'Himalaya? Top chrono, 10 secondes.
5: Serait-ce le Yeti?
3: Attends, c'est moi qui pose les questions, là. Tu me demandes si serait-ce le Yeti.
5: Oui, tout à fait.
3: Écoutez, je vais vous répondre, Benjamin. Oui, c'est le Yeti, l'abominable homme des neiges, qui est le poilu gigantesque, objet des récits dans Tintin, notamment, dans l'île Noire. Oui, c'est bien le Yeti. Bravo.

0: Johnny Hallyday et Carmel, j'oublierai ton nom dans la bande son d'ici. Allez, à suivre dans quelques instants Catherine d'ici Loire-Océan, qui n'est pas du tout douée en ski, et Christophe d'ici Brézizel, qui aime beaucoup un des personnages de Star Wars. A tout de suite avec Valérie Damido et Eric Bastien sur votre radio ici.
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3: Notre Catherine qui chante, qui coud, qui peint, qui marche, qui saute en l'air, qui danse, oh là là là là là là, mais qui n'est pas très très douée en ski. Ah là là là là, il paraît que donc ton mari t'a emmené au ski, t'en as jamais fait bien évidemment, et tu te retrouves en haut de la piste, et t'as dévalé la piste en arrière en fait, hein. Comment tu t'as fait?
4: Ben en fait, j'ai essayé de me retenir à des poteaux, mais les poteaux, c'était pour indiquer le chemin. Alors, ça ne tenait pas du tout, je l'ai ramené dans les mains à chaque fois, et j'ai fini dans le filet.
3: Ah oui, d'accord, écoute, c'est super. C'est bien, tu t'es pas fait mal, quand même.
4: Ah non, pas du tout, non, non. C'est comme pour le tire-fesse, hein. On me dit, tu tiens bien, tu tiens bon. Oui, je tiens bon, ben, j'ai pas lâché, mais j'étais pas dessus.
3: Ah ben voilà.
4: J'étais complètement à côté.
3: Mais c'est très dur le tire-fesse, on pense que c'est simple, mais pas du tout. C'est très compliqué.
5: La neige, elle est trop molle.
3: Et oui, j'ai trop mal. Alors, mais tu as refait du ski depuis, c'est pas resté...
4: Oui, une fois.
3: Ah oui, d'accord.
4: J'ai descendu une noix sans savoir que j'avais descendu ça.
3: Ah ben c'est magnifique, voilà, te voilà skieuse maintenant. Alors il t'est arrivé une petite aventure quand tu as été voir ta fille en Chine, parce que tu es partie toute seule visiter la cité interdite. Et alors là, pas de chance, t'es ressortie par une autre porte que celle par où t'es entrée. Qu'est-ce qui s'est passé?
4: Eh ben comme je ne parle pas anglais ni chinois, je ne pouvais pas rentrer chez moi. J'avais plus la même orientation, quoi. Je ne savais pas, puis ma fille ne pouvait pas m'aider au téléphone. Bon, j'ai fait confiance. Moi, je fais très, très confiance aux gens. Et ben, je suis revenue une heure et demie après devant la porte de ma fille. Et là, j'ai dit waouh.
3: Ah oui, t'as fait un petit...
4: Je dirais que j'ai eu peur, hein, quand même. Hein. J'avais des larmes aux yeux, hein, parce que je me suis dit mince, comment je vais rentrer.
3: Oh là là.
4: En fait, j'avais pris le taxi, mais ce jour-là, il pleuvait tellement que j'étais mouillée. Et les taxis ne nous prennent pas quand on est mouillé.
3: Ah, sympa. Bon, du coup, t'as mis une heure et demie pour rentrer chez ta fille, quand même.
4: Oui, mais je suis rentrée vraiment devant la porte.
3: Eh ben ça, c'est magnifique.
4: Je fais confiance au monsieur qui a dit au chauffeur et puis à la personne de derrière, parce qu'ils sont deux dans le bus, hein, qu'il ne fallait pas que je descende, qu'il fallait que j'attende. Et elle m'a fait reprendre un autre bus et je suis revenue une heure et demie après
3: magnifique.
4: Devant la porte.
3: Alors, tu vas essayer de marquer 5 points. C'est la question cash. Oui. Et tiens, une petite ambiance.
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5: Oui.
3: Alors, l'encre de tes yeux, on va parler d'encre. Autrefois, qu'est-ce qu'on utilisait pour absorber l'encre et éviter les bavures lorsqu'on écrivait au stylo-plume? Qu'est-ce qu'on utilisait pour absorber l'encre et éviter les bavures quand on écrivait au stylo-plume? Top chrono, 10 secondes.
4: Un buvard.
3: Un buvard. Est-ce que c'est une bonne réponse? Oui, c'est une bonne réponse. Et oui, on s'en servait pour absorber l'excès d'encre, et puis comme ça évitait les taches. Et l'effaceur, bravo, tu as 5, ça te fait 7 points.
5: Et on embrasse Philippe, évidemment. Philippe Buvard. Je rends hommage aux grosses têtes. Hein. Là, on est digne des... Bah si.
3: Non, je regarde Basile, ça va, il n'a pas l'air de trop souffrir aujourd'hui, mon petit Basilou. Je suis avec toi, chérie. Tu sais que je t'aime, mon Basile.
5: Il a plus de 90 ans, Philippe Buvard, qui vit dans le sud de la
3: France. C'est Basile qui a 90 ans.
5: Non, c'est moi, Basile, il est jeune. Christophe, alors vous savez quoi? Christophe, il aime bien déjeuner avec ce monsieur. Dark Vador, je suis ton père.
3: Christophe, t'aimerais déjeuner avec Dark Vador?
5: Mais oui, parce qu'il est fan de Star Wars, Christophe.
3: Oui, mais tu peux.
7: Ouais, j'aimerais bien.
3: Mais tu pourrais manger avec, je sais pas, Leia, avec Harrison Ford, je sais pas.
5: Ah non, mais il a le porte-clés. Mais... passe.
7: Oui, Dark Vador, il a une prestance.
5: Bon, alors, ça ne s'arrête pas là, l'histoire de Dark Vador, parce qu'il adore se déguiser. Hein. Ah oui, non, Christophe,
3: et
5: qui gagne Catin, bah, à ton avis.
3: En Dark Vador.
5: Bah, évidemment, raconte quand tu t'es déguisé en Dark Vador.
7: Alors oui, on avait une soirée déguisée comme tous les ans chez des copines et puis du coup il fallait trouver un costume. Le thème c'était se déguiser dans un personnage connu.
5: D'accord.
7: Et du coup comme j'aimais bien Dark Vador, j'ai fabriqué le costume de Dark Vador.
3: Ah.
5: Alors.
7: Voilà.
5: Le masque, le sabre laser, tu l'as trouvé sur un site Vinted pour ne citer que lui. Mais attends, raconte ce que t'as fait quand même pour avoir la fameuse voix. T'as fait un truc particulier.
7: Oui, alors sous mon costume que j'ai fabriqué, j'avais téléchargé sur mon téléphone la marche de l'empereur et puis la marche impériale et puis derrière il y avait la respiration de Dark Vador et j'avais glissé une petite enceinte Bluetooth et que je faisais marcher sous le costume quoi. Donc il y avait la respiration. Donc je suis arrivé comme ça.

Il sera le 2 septembre à Foire-en-Seine, à Châlons-en-Champagne, puis en tournée dans toute la France. Claudio Capéo, un homme debout. 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La suite demain, la suite lundi plutôt, c'est mieux. Avec Valérie Damido et Eric Bastien sur votre radio ici.

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1: Merci d'écouter votre radio ici, il est 13h. Le journal Audrazo. Bonjour Aude.
2: Bonjour Catherine, bonjour à tous.
1: À la une.
2: Les bouchons qui se profilent ce week-end. Bison futé, voie rouge, aujourd'hui et demain, sur une bonne partie de la France. On sera sur la route avec vous, qui grimaçait au moment de faire le plein, et avec Vinci Autoroute qui essaye de fluidifier le trafic. Des malades inquiets, le gouvernement abandonne sa réforme des franchises médicales, mais une autre réforme est sur les rails, et elle frappera forcément au porte-monnaie. Dans ce journal, on entendra le maire de Chartres qui demande à Patrick Bruel d'annuler son concert de début octobre. On sera aussi au port Jean Gironde où les militaires viennent prêter main forte aux sinistrés du gigantesque incendie de cet été. Et puis on chaussera les crampons avec la reprise de la Ligue 1 et cette question, pourquoi y a-t-il aussi peu d'entraîneurs français ? On range le maillot de bain, on fait les valises et on plonge tout droit dans les embouteillages. On connaît tous les traditionnels bouchons de retour de vacances, on n'y coupera pas. Mais ce que vous ne connaissez pas, ce sont les coulisses, ces régulateurs de Vinci Autoroute qui essayent justement de limiter les bouchons. On vous y emmène, on est à Narbonne, au bord de l'autoroute A9, avec le micro ici héros d'Estelle Romer.
3: Dans la salle de contrôle, trois régulateurs surveillent 400 km d'autoroute 24 heures sur 24, reliés aux autorités et patrouilleurs.
4: Oui, je t'écoute.
3: C'est le cas d'Wilfried.
5: Là, je surveille l'évolution du bouchon dans les bretelles de Montpellier.
3: Derrière son écran, les retours des caméras, mais aussi des capteurs installés partout sur l'autoroute.

0: route intégrée dans la roubée, quand les véhicules passent dessus, en fait, ça compte le nombre de véhicules qui passent. Et quand c'est noir, comme ici par exemple, vous voyez, c'est qu'on est vraiment sur du bouchon.
1: Toutes les 6 minutes, un résultat.
0: On est à 2300 véhicules. Donc au moins, si on peut avertir, au moins prévenir les usagers sur les panneaux.
1: Pour une 3 voies comme la 9, au-delà de 3600 voitures par heure, les équipes savent qu'il faut ralentir la vitesse, explique Maud Bonnet, l'assistante au PC Sécurité.
2: On va retarder la formation de cette congestion. On va passer à 110. On peut même descendre jusqu'à du 90. Hein.
1: Cet outil bien utile existe depuis des années, mais à ses limites.
2: Ça permet de repousser la congestion, mais pour autant, ça ne l'enlèvera pas, puisque je peux vous assurer que voilà, il y a du trafic très noir annoncé encore ce week-end, il y a du monde qui va revenir. Si les trafics est dense sur 3 voies, je sais que ça congestionnera.
1: Le suivi reste essentiel vu le trafic dans la région cet été, où certaines zones ont bien dépassé les 5000 voitures par heure.
3: Allez, bon courage à vous qui allez bouchonner, et bon courage à vous aussi qui allez devoir faire le plein. C'est la mauvaise nouvelle de ces retours de vacances. Le litre d'essence est repassé au-dessus des 2 euros en moyenne. Le gasoil, lui, tourne autour des 2,20 €. Alors, chacun sa petite astuce pour économiser un petit peu. C'est un reportage de Louis Jouvezhomme. On est cette fois sur l'autoroute A16 en Picardie.
4: Pour Mélissa, originaire de l'Essonne, le secret, c'est de lever le pied.
5: Je conduis beaucoup moins vite qu'avant. Par exemple, sur les routes à 130, je suis plus à 110.
4: Entre 110 et 130 km/h, l'économie de carburant tourne autour des 25%. D'ailleurs, Mélissa voit l'impact sur ses factures.
5: Je valide fortement.
6: My name's Alistair Dolling.
7: Je m'appelle Alistair Dolling. En Angleterre aussi, l'essence coûte très cher, donc je conduis plus prudemment. J'évite de trop accélérer, j'essaye de ne pas piler. De cette manière, je réduis ma consommation. Je suis content quand mon nombre de
4: Et même si le prix du pétrole redescend, il compte garder ses habitudes.
7: Ma famille préfère cette conduite plus souple, et en plus c'est meilleur pour l'environnement de consommer moins de carburant, donc c'est gagnant-gagnant.
8: On fait beaucoup plus attention.
4: Pendant un mois, Pierre-Emmanuel a sillonné le sud en voiture avec sa compagne. Tous deux ont adapté leur conduite.
8: On doit passer de 6,5 litres au 100 à 5 litres au 100.
4: Mais la facture reste salée.
8: On a dû faire, je ne sais plus, 300 euros de carburant chacun. C'était aberrant, du coup là on vient de commander une voiture électrique. Voilà, vraiment le soir du retour du road trip, on a commandé notre voiture.
4: Ils ne sont pas les seuls. En France, les ventes de voitures électriques neuves ont augmenté de 55% depuis le début de la guerre au Moyen-Orient.
3: Un reportage ici Picardie. Les orages sont venus compliquer les retours de vacances. Une trentaine de vols ont été annulés ce matin au départ ou en provenance de la Corse. Et puis, grosse galère pour les passagers d'un TGV Hendaye-Paris. Il est arrivé ce matin avec 11h30 de retard. Bonne nouvelle quand même, plus aucun département n'est en alerte orange aux orages ce midi.
9: Et le gouvernement fait marche arrière sur les franchises médicales.
3: C'est un soulagement pour de nombreux malades, mais il sera peut-être de courte durée. Les franchises médicales, ce sont ces petites sommes que nous, les patients, nous payons de notre poche quand on achète une boîte de médicaments, un reste à charge, 100 euros par an maximum. Le gouvernement voulait passer ce plafond à 200 euros. Ce ne sera donc pas le cas, François Ventéjou, mais une augmentation est quand même dans les tuyaux.
10: Le doublement annoncé n'a pas été compris et a pu apparaître comme brutal, reconnaît la ministre de la Santé qui fait machine arrière. Stéphanie Rist dit travailler à une réforme juste. Pour les malades, c'est une première victoire. Jocelyne Nouvégir préside l'Association française des sclérosés en plaques. Elle-même est atteinte de la maladie.
11: On salue l'abandon du doublement, évidemment, qui aurait fait payer jusqu'à 100 euros de plus par an aux patients les plus suivis, mais la hausse, elle est partirée. Le gouvernement, il évoque une revalorisation, mais rien n'est encore chiffré.
10: La ministre assure que l'augmentation sera nettement inférieure à celle initialement envisagée, sans pour autant donner de chiffres. Pour Denis Gravouille, en charge des questions de protection sociale à la CGT, il n'y a qu'une solution.
12: Il faut que le gouvernement renonce à toute franchise, à toute augmentation de ces franchises, même minime. C'est une mise à mal du principe de la Sécu que de ne pas rembourser les soins pour ceux qui en ont besoin. Et en particulier, évidemment, ça tombe sur souvent les plus malades et notamment, elle le reconnaît dans l'interview, les personnes en affection longue durée.
10: L'ALD qui concerne 13 à 14 millions de personnes, soit un Français sur 5.
3: Patrick Bruel n'est pas le bienvenu. Voilà la phrase qui se fait à nouveau entendre ces derniers jours. Patrick Bruel, visé par une nouvelle plainte pour tentative de viol. Ce sont désormais 32 plaintes qui pèsent sur le chanteur. Mais Patrick Bruel maintient sa tournée prévue cet automne. Il sera par exemple à Chartres le 2 octobre. Le maire de Chartres, Ladislas Vergne, demande l'annulation.
13: J'en appelle à la responsabilité de chacun. Idéalement, il faudrait que la production elle-même annule ce concert qui est très prématuré dans ce contexte. Si on n'arrive pas jusque-là, eh bien, il n'y a aucun problème. Je prends mes responsabilités en tant que maire de Chartres et je lève l'option de réservation de la salle et le concert ne se tiendra pas le 2 octobre. Pour les victimes, encore une fois, mais également pour que la justice puisse faire sereinement son travail. Il y a le temps de la justice, il y a le temps artistique. Et je ne pense pas qu'il faille mélanger les deux. Il y a une question, vous savez, tout simplement, d'ordre public dans ma ville. Si le concert se tenait, eh bien, il y aurait probablement des grosses manifestations, des grosses perturbations que je devrais anticiper, gérer. Honnêtement, il ne faut pas que ce concert se tienne le 2 octobre à Chartres.
3: Et même son de cloche du côté de Laval, où Patrick Bruel doit se produire le 3 octobre. Le maire Florian Berco appelle, je cite, à entendre la parole des femmes.
9: 13h07 et on retourne maintenant en Gironde.
3: Demain, ça fera un mois, jour pour jour, que s'est déclenché en Gironde l'un des pires incendies que la France ait jamais connu. Nous sommes au Porge ce midi, là où près de 200 maisons ont été rayées de la carte. Elsa Marot, des militaires sont arrivés sur place pour aider les habitants.
14: Des restes de piscines calcinées, des tas de ferrailles difficilement identifiables. Une vingtaine de militaires s'activent pour mettre tous les encombrants dans l'ébène. Mathieu Plessis pensait pouvoir nettoyer les restes de sa maison tout seul.
15: J'aurais pu, mais ça aurait pris un mois.
14: L'aide des militaires est précieuse pour lui. Il a tout perdu lors de cet incendie.
15: Mon atelier derrière qui a bien brûlé aussi, qui était au fond. Là, la petite dépendance a entièrement brûlé aussi. Même sur le terrain, les bateaux, les voitures. Là, le feu a vraiment tout ravagé.
14: C'est le sergent-chef Kevin qui supervise les opérations.
16: On procède à des phases de reconnaissance pour éviter le suraccident avec les habitants et aussi de pouvoir faire un tri des déchets en fonction de la ferraille, tout ça. Donc, suivre un tri via l'équipe de Veolia qui est avec nous.
14: Pour l'instant, la sécurité civile est intervenue chez une vingtaine d'habitants du Porge depuis début août. Une succession de petits chantiers qui doivent être faits, explique Marc Zarouati, le préfet délégué à la sécurité et à la défense dans le sud-ouest.
17: Curter les fossés, débarrasser les carcasses, c'est ce qui permet en fait que très vite, ce qui reste de l'incendie et donc de sinistre mémoire pour tous ces gens disparaissent et qu'ils puissent tous se projeter très vite dans l'avenir.
14: La fin de la mission n'a pas encore été décidée. Le travail pour nettoyer et reconstruire la commune reste colossal.
3: Un reportage au Porge avec le micro sur place de Ici Gironde. La Ligue 1 de football reprend ses droits avec en ouverture ce soir un Marseille-Strasbourg au Vélodrome. Pour la deuxième fois depuis sa création, notre championnat ne comptera que 9 entraîneurs français. Hugo Duport, les entraîneurs, nos entraîneurs tricolores, ont de plus en plus de mal à séduire.
18: Oui, et ce phénomène serait lié notamment à l'augmentation de capitaux étrangers dans le championnat. Selon Philippe Montagnier, ex-entraîneur de la Real Sociedad ou encore de l'AS Saint-Etienne.
19: En France, ce sont les capitaux étrangers qui détiennent les clubs et qui naturellement se tournent vers des staffs et des joueurs étrangers. Peut-être par affinité, par habitude aussi de travail, mais quand on regarde de près... Les entraîneurs français, il y a un vrai savoir-faire, mais je dirais que nos actionnaires étrangers ont moins confiance.
18: Et pour gagner cette confiance, ils poussent les tacticiens français vers l'étranger.
19: On voit le succès de Régis Lebris à Sunderland. On voit Pierre Sage arriver en Première Ligue. Donc nous, il ne faut pas qu'on s'obstine à être contre les actionnaires, parce que ceux qui sont propriétaires ont le droit de faire ce qu'ils veulent. Mais c'est à nous de peut-être rayonner un peu plus. Et peut-être qu'en s'expatriant, qu'en se faisant connaître à l'étranger, bah, les fonds étrangers seront plus attirés à mettre des entraîneurs français dans leur club français.
18: Une solution qui pourrait porter ses fruits en France, où le football s'internationalise, mais également en Angleterre, où 75% des clubs sont détenus par des investisseurs étrangers. Outre-Manche, sur 20 équipes en championnat, 3 seulement ont un manager anglais.
3: 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On est là pour cette nouvelle saison, pour vibrer, pour vous faire vivre les matchs de votre équipe préférée.
9: Merci Audrey Azo et rendez-vous à 14h pour continuer de nous informer. Allez, que diriez-vous de partir en week-end dans une ville de pêcheurs au bord de l'étang de Thau ? Direction 7 dans une minute sur votre radio ici.
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9: Prenez de bonnes chaussures. Aujourd'hui, nous partons dans une ville du sud, dans l'Hérault, au bord de l'étang de Thau. Sète, ville de pêcheurs, ville d'artistes, ville de bons vivants aussi, avec ses spécialités à base de poissons, bien sûr. Suivez le guide à travers les dédales des rues sétoises. Vous allez adorer vous y perdre.
21: Sète, c'est la Méditerranée, la ville de Georges Brassens. Et le décor de la série télé Demain nous appartient. Ok. Mais ce que je vous propose, moi, c'est de rencontrer l'âme de Sète. Et l'âme de Sète, ce sont ces pêcheurs. Les quartiers qu'ils ont investis, les garages qu'ils ont transformés en cabanons de pêche, et leur cuisine partagée entre amis. Et à la fin de la balade, vous saurez quel est le point commun entre les pêcheurs sétois et les espions de la DGSE. Je m'appelle Virginie Vives, je suis animatrice à Ici Hérault, et j'adore Sète, parce que quand je me suis installée dans l'Hérault, il y a quelques années, c'est l'endroit où je me suis sentie à la maison. L'accent des Sétois, leur sourire, leur franc-parler, leur tradition et le charme de leur ville m'ont conquise à vie. Le Sétois est chauvin, mais vous allez voir qu'il a toutes les raisons de l'être. Bienvenue dans Partir. Sète, ville de pêcheurs. Notre point de départ est le plus ancien quartier de la ville, le quartier Haut. C'est ici que les pêcheurs italiens, arrivés par la mer en 1860, se sont installés. Les racines de Sète sont là, face au port.
2: C'est secret le quartier Haut, attention, hein. Ah, c'est quand même secret, hein.
21: D'ici, on réalise la situation géographique exceptionnelle de la ville. Sète est prise en sandwich entre la mer Méditerranée, qui la borde d'un côté, et l'étang de Thau de l'autre. Voilà pourquoi l'écrivain Paul Valéry avait surnommé sa ville l'île singulière. Île singulière qu'on appelle aussi Venise du Languedoc à cause des canaux qui quadrillent le centre-ville. Attention, qui dit canaux dit pont. Il y en a 8 à 7 et franchement, il n'y a que les Sétois qui connaissent les horaires de levée et de descente. Alors mon premier conseil, ne venez surtout pas en voiture. En plus, la ville est embouteillée en permanence. Et troisième argument, les parkings. Les deux seuls gratuits sont plus éloignés du centre que la gare et souvent pris d'assaut. Le meilleur choix pour un week-end, c'est le train. La gare de Sète est à 10 minutes à pied du centre-ville et vous allez voir, on va tout faire en marchant. Les quartiers hauts, c'est une ambiance. Les maisons sont collées les unes aux autres. Les balcons fleuris avec le linge qui sèche rappellent l'Italie. De partout, on voit la mer. On comprend pourquoi les peintres ont installé leur atelier ici. Car oui, Sète est une ville de pêcheurs artistes. On apprend à pêcher un pinceau à la main. Sur ce mur, une énorme baleine bleue. Sur cette boîte aux lettres, une salamandre ou un hippocampe. Ne marchez pas trop vite, les détails sont partout. J'avance de quelques mètres vers la mer et nous voici place de l'Hospitalet. Au centre, la statue hyper pop de la Madone. Une femme nue, bien en chair, aux lèvres très gonflées et aux jambes croisées. Richard Di Rosa, qui l'a conçue, fait partie avec son frère Hervé et avec Robert Combas, des artistes qui ont fondé l'école sétoise dans les années 80. C'est un mouvement de peintres et de sculpteurs figuratifs. Ils mettent de la rondeur et de la couleur partout, y compris sur les murs de leur ville chérie. Des quartiers hauts, nous sommes juste en dessous du Mont Saint-Clair, le point le plus haut et époustouflant de Sète. 175 mètres. Clairement, si vous avez une photo à prendre, c'est d'ici. Vous verrez la Méditerranée, l'étang et même la chaîne des Pyrénées par temps clair. Les plus courageux essaient de le monter à vélo, mais mon fils et moi, on était déjà contents d'y arriver à pied. Ça vaut le coup de prendre le temps. Les maisons sont dingues. Et je ne suis pas la seule à le penser, le Mont Saint-Clair est le prix au mètre carré le plus cher de l'Hérault. Et si vous avez de la chance, vous croiserez peut-être Benjamin Biolay ou Chrissy Hynde, la chanteuse des Pretenders. Mais chut.
5: avec les odeurs de poisson grillé, vous allez vite avoir faim. Je vous conseille de redescendre les quartiers hauts par le quartier de la Marine. Vous y mangerez le poisson juste pêché, assis le long du quai Général Durand. Car s'ils pêchent le poisson, les Sétois le cuisinent comme personne. Parmi leurs spécialités, il y a les sèches ou les moules farcies à la sétoise. Ce sont des moules farcies à la viande à base de tomates. Quand j'ai un peu de temps devant moi, je prends une table au Monte Cristo, chez Tony et Sylvie. Ils ont remporté le championnat du monde des moules farcies à la sétoise. Les prix sont hyper corrects, moins de 25 euros pour le premier menu et 9 euros pour le menu enfant. Pour digérer, je vous propose de marcher le long du quai. Je vous emmène côté étang, à 2 petits kilomètres. On va rencontrer des pêcheurs dans un endroit qui à lui seul mérite le week-end.
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5: Ici, on est à la Pointe Courte, une pointe de terre bordée par l'étang de Thau d'un côté et le canal royal menant à la Méditerranée de l'autre, un vrai village de pêcheurs. Le décor est fou. Des petites ruelles très étroites avec des cabanons de pêcheurs, des petites maisons jaunes, roses, bleues, vertes, des filets de pêche qui sèchent un peu partout, des barques amarrées au bout des pontons, des petites tables pour deux dressées au bord de l'eau. On se croirait dans une aquarelle des années 50. Ici, le silence règne. On entend juste l'eau, le vent, les mouettes et des voix qui sortent des maisons. Tant que j'y pense, vous vous demandez peut-être déjà quand venir passer un week-end. Ne vous posez pas trop de questions. Les pêcheurs sont là toute l'année et 7 changent de lumière à chaque saison. Alors vous ne verrez jamais les mêmes choses. Ah oui, et si vous avez quand même pris la voiture, garez-la bien sur le parking à l'entrée du quartier. Mais je vous le redis, vous serez mieux à pied. La Pointe Courte est à 5 minutes à peine de la gare. Moi, j'adore ce quartier, parce que le temps s'est arrêté. Les pêcheurs se sont installés là sans aucun droit au 19e siècle, et ils sont toujours là. Ça montre bien le caractère des auto-surnommés pointus. C'est ce qui me touche le plus ici, le caractère et l'authenticité des gens.
6: Ça, c'est la cabane de pêcheurs. Ça, c'est ma cabane de pêcheurs, ça.
5: Robert et sa famille sont pêcheurs depuis 4 générations. Il se lève à 4 heures chaque jour pour pêcher l'anguille avec ses collègues. Ensuite, ils débriefent ensemble autour d'un apéro dans un garage à la porte ouverte. Enfin, pas tout à fait un garage.
7: C'est que vous avez vu que c'était un garage.
6: Ça, c'était la cabane que m'a transmis mon grand-père et ma grand-mère. Il y avait plusieurs cabanes où ils stockaient le poisson, ils stockaient le filet. Donc, il m'en est revenu une.
5: C'était obligé de reprendre la pêche ?
6: Mais moi, c'est une passion, la pêche. C'est pas un métier. Nos familles ont construit ce quartier. Il n'y avait rien ici. C'est nos familles qui ont construit ce quartier par rapport aux besoins de l'activité de la pêche. C'était 100% pêcheurs. Voilà pourquoi il y a une telle communauté entre eux, entre toutes les familles, on se connaît tous. Et voilà pourquoi ça continue.
5: Quand on est dans ce décor unique, avec ces braves gens, comme les surnommés Brassens, on a envie de rester là, voir le soleil se coucher entre la mer et l'étang. Il n'y a pas d'hôtel à la Pointe Courte, le lieu est préservé. Mais on peut louer des logements pour une ou deux nuits via des professionnels ou des particuliers. Tout est autour de 100 euros la nuit. Mes préférés, la cabane du marin Jules, avec 2 chambres. Et si vous êtes 2, il y a la cabane d'Isa, hyper cosy, avec la chambre sous les toits. Mais vérifiez bien qu'il y a la clim, si vous venez l'été. Si on avance jusqu'au bout de la minuscule rue de la Traversée et qu'on passe côté canal, on tombe sur une surprise. Une fresque d'Agnès Varda. Je vous raconte l'histoire. En 1954, la cinéaste y a tourné son tout premier film appelé « La Pointe Courte ». C'est le premier film de la nouvelle vague pour certains. Elle avait découvert ce quartier alors qu'elle était enfant avec ses parents et elle y est toujours revenue, s'y sentant comme chez elle. Alors en 2019, à sa mort, les pointus ont insisté pour que son visage mutin soit pour toujours sur leur mur. Et oui, à 7, les pêcheurs aiment aussi le cinéma. Vous vous rappelez ? Je vous ai dit que les pêcheurs de 7 et les espions de la DGSE avaient un point commun. C'est le surnom.
6: Ouais, on a tous un surnom. C'est une caricature. Moi, je commençais à perdre les cheveux, ça me faisait une petite huppe de mal, là. Quand j'enlève la combinaison, que je plongeais pas lourd, ça me faisait une petite huppe. Donc, il m'appelait la poule d'eau. Il y en a un qui s'appelle la banane, hein, parce qu'il avait teint une banane. On avait tellement l'habitude d'appeler, avec les anciens, tout ça, par nos surnoms, qu'on en a oublié les prénoms.
4: J'en profite pour vous dire que Sète est une ville à hauteur d'enfant. Alors si vous en avez, prenez-les avec vous. Les gros bateaux du port, les barques de pêche, les grosses méduses dans les canaux ou la plage, ils vont tout aimer. Juste faites attention. À Sète, on est toujours au bord de l'eau. Les anciens racontent qu'ils ont tous appris à nager dans le canal avec une corde autour de leur corps. Les parents les mettaient à l'eau très vite pour éviter l'accident.
7: Moi, bon, j'étais au fond de l'eau. Après, il y en a un ici, il s'appelle Moïse. Il est tombé le landau de l'eau. Et il dit que le landau est tombé dans l'eau. Le landau, il flottait, il l'appelait Moïse.
8: C'est vrai. Si, c'est vrai.
4: Pour passer du côté canal vers l'étang ou inversement, on a le choix entre plein de petites rues étroites aux noms bien pragmatiques. Ce que j'adore, c'est que les noms ont été inventés par les pointus eux-mêmes. On peut prendre la rue de la pétanque, la rue des boulistes ou la traversée des rameurs par exemple. Si vous avez encore un peu de temps devant vous, si votre week-end n'est pas terminé, j'ai une dernière idée pour vous. À 7, tout commence et tout finit à table, avec les produits de la pêche bien sûr. Je vous emmène à 20 minutes à pied faire les courses dans le cœur gourmand de la ville, les Halles.

0: piter ailleurs. Quand on est à 7, on peut pas piter ailleurs.
1: Il y a tout, il y a le soleil, il y a la mer, il y a la montagne qui est pas loin. On a tout, nous, à côté.
2: En plein cœur du centre-ville, nous voilà dans un des marchés couverts les plus beaux d'Europe, dit Dixit, le journal Le Monde.
3: Écaillé ou pas, là-bas ?
2: Les halles de 7 sont recouvertes d'un filet de pêche géant avec des mailles en inox. À l'intérieur, une soixante-dizaine d'étaliers proposent du fromage, des fruits, des légumes, de la viande et du poisson, bien sûr. Il y a du thon, de l'anguille, du muge, du poulpe, de la dorade. Enfin, tout le nécessaire et le superflu pour se régaler. Et pas négligeable, ici, vous êtes en circuit hyper court. Alors vous payez les produits 20 à 30% moins cher qu'ailleurs dans 7. Je ne peux pas venir à 7 sans m'arrêter au Halles. Mange que tu fréquentes, disent les grands-mères sétoises. Autrement dit, ici, on aime les bons vivants. Et moi, je préfère venir le matin, parce qu'il y a le traditionnel réveil sétois. On achète un croissant chez Rudy Serrato, c'est un ancien jouteur poids lourd devenu boulanger, et on le trempe dans le café chez Diego, juste à côté. Les champions des joutes nautiques sont des stars à 7. C'est le sport national ici. Des hommes sur un bateau, soit rouge, soit bleu, sont debout, avec une lance à la main, et ils essaient de se faire tomber. Du printemps au début de l'automne, les tournois transforment la ville en fête. Les gens sont tous en blanc, la musique est partout et les sourires aussi. Mais revenons dans nos
0: halles. Le matin, ce qu'on aime bien ici, là, nous, c'est Galégier, voilà. Tous les matins, on se revoit, on sent la même connerie. Et on galège, c'est un plaisir, ça. Voilà.
4: Ah oui, bien sûr.
0: Plaisir du matin.
5: Ah, nous, on se connaît depuis.
0: On se connaît de tout le temps.
6: J'avais commandé les cafés. J'avais commandé les cafés.
0: Ça y est, écoute, Jacques-Claude, ça fait trois qu'on pourra ça.
2: Hormis le fait qu'il soit assis chez Diego le matin, vous savez comment on reconnaît un sétois ? À la couleur orange qu'il a aux commissures des lèvres. Ce sont des traces de tielle, autre spécialité incontournable de Sète. C'est une tourte garnie de poulpe à la sauce tomatée et épicée. C'est un régal. Elle existe dans plusieurs tailles et les sétois la mangent en version individuelle en cas de petits creux. Alors le problème, il va vous falloir choisir chez qui vous allez l'acheter. Les trois maisons sont au Halles. Siani, Dasset et Giulietta. Les prix sont équivalents, tout est une question de goût. Le poulpe, pouffre en parler local, c'est l'emblème de la ville. Il a même une place à son nom. Mais ça, vous le découvrirez quand vous viendrez.
7: Avec plaisir. Merci Virginie Vives d'ici Héro pour cette découverte de 7, le temps d'un week-end. Si vous n'avez pas eu le temps de noter toutes les adresses qu'elle vous conseille, cet épisode de Partir est en réécoute sur ici.fr et sur l'appli Ici. Et lundi prochain, nous partirons dans une cité fortifiée en Touraine. Place à la musique maintenant. Eurythmics, Here Comes the Rain Again sur votre radio Ici.

0: Here Comes the Rain Again. Allez, restez avec nous, votre après-midi continue en musique et avec votre radio locale ici. Quant à moi, je vous souhaite une bonne fin de semaine et je vous dis à lundi. Bon après-midi.
1: Et cet après-midi, le ciel reste nuageux sur la Champagne-Ardenne, même s'il y a quelques éclaircies par endroit. À noter que quelques gouttes sont possibles en fin d'après-midi, début de soirée. Les températures sont de saison, on est en ce moment entre 21 et 24 degrés. La nuit prochaine sera fraîche, 9 à 12 degrés pour les températures minimales. Pour demain, samedi, du soleil qui fait des percées plus ou moins belles tout au long de la journée, puis ce seront les nuages qui vont l'emporter demain en fin d'après-midi, mais le temps devrait rester sec. Demain, les températures seront identiques à celle d'aujourd'hui. Dimanche, un soleil qui brille sans discontinuer, 23 à 26 degrés. Et puis en début de semaine prochaine, entre nuages et soleil, mais des températures en hausse la semaine prochaine, entre 28 et 31 degrés.
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1: Laissez-nous chanter, c'est ce que chante le groupe Gold.

0: Laissez-nous chanter en 86, c'était le groupe Gold.
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0: Vos chansons préférées, vos artistes préférés qui sont d'ailleurs de passage dans la région. C'est le Cabaret Vert de Charleville-Mézières en ce moment, ça dure jusqu'à dimanche. Je vous rappelle que tout à l'heure, nous serons en direct du Cabaret Vert entre 17h et 19h. C'est à suivre sur Ici Champagne-Ardenne, la radio partenaire de l'événement.
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0: On est bien avec le dernier titre de Céline Dion. Je vous prépare aussi Billy Paul, Yes et Louane.

0: Louane qui règle ses comptes hein, dans ce titre à chien à l'instant sur ici Champagne Ardenne. À 14h, rendez-vous avec l'info, c'est Aude Razo qui nous présentera le flash, mais d'ici là, il y aura Phil Collins et William Scheller.
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2: Une balade dans les Ardennes, à Boultaubois, dans les locaux du journal le plus lu dans les terriers, La Hulotte. Tiens, voilà quelqu'un.
3: Je cherche La Hulotte, s'il vous plaît.
2: Vous êtes ici ? 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Il en existe un remarquable d'arbre, à 15 minutes de Chaource, dans la petite commune de Juilly-sur-Sarce. Un chêne pédonculé, grandiose, domine cette plaine agricole avec ses frères des forêts.
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0: Le carnet à spirale, William Scheller.
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0: Mais quel temps va-t-il faire ce week-end? Les prévisions complètes, juste après les infos de 14h. Le flash, Aude Razo.
2: Les techniciens d'Enedis à pied d'œuvre après les orages. 11 000 foyers étaient encore privés d'électricité à 8 heures ce matin en Occitanie, en région PACA. Alerte aux orages terminée, plus aucun département n'est en vigilance orange. Conséquence de ces intempéries, une trentaine de vols ont été annulés ce matin au départ et à destination de la Corse. Un TGV Hendaye-Paris est lui arrivé avec 11h30 de retard. Les plages de Marseille et plusieurs plages du Var sont interdites à la baignade. Les pluies ont apporté des polluants. Des dizaines de milliers de préservatifs non conformes ont été vendus en France ces derniers mois. Le ministère de la Santé et la répression des fraudes alertent sur un risque accru d'infections sexuellement transmissibles et de grossesses non désirées. Une trentaine de références sont concernées, vendues sur Internet et même en magasin et en pharmacie. Le candidat à la présidentielle, Gabriel Attal, de nouveau visé par une opération de désinformation en provenance de Russie, ciblée par deux nouvelles attaques, faux reportages, fausse une de presse avec des informations erronées sur son état de santé ou des accusations de corruption. Une deuxième sortie dans l'espace pour Sophie Adnaud. La NASA le confirme. Mardi prochain, l'astronaute française ira terminer l'installation d'une antenne de communication avec la Terre. Travail qu'elle et son collègue américain n'avaient pas pu terminer mardi dernier. Vous rentrez de vacances, vous n'êtes pas seul. Bison futé voit rouge aujourd'hui dans le sud de la France. Circulation très difficile à prévoir aussi demain sur toute la moitié ouest.
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0: C'est nuageux hein, cet après-midi en Champagne-Ardenne. Quelques percées du soleil quand même. Et à noter, selon Météo France, que quelques gouttes sont possibles sur la fin d'après-midi, début de soirée. Les températures sont de saison. On a en ce moment entre 21 et 24 degrés. La nuit prochaine sera fraîche. 9 à 12 degrés hein, attendu demain au lever du jour. Et puis pour demain, samedi, si vous faites les vendanges notamment, ça peut vous intéresser. Le soleil fera de belles percées, plus ou moins longues hein, durant l'après-midi, entre les nuages. Mais le temps devrait rester.

0: C'est sec pour demain, les températures seront les mêmes que celles d'aujourd'hui. Et puis à partir de dimanche, c'est le retour du soleil. Normalement dimanche, du soleil du matin au soir, des températures en légère hausse, 23 à 26 degrés. Une hausse qui se confirme la semaine prochaine. Entre lundi et mercredi, on aura entre 28 et 31 degrés. Mais en début de semaine prochaine, avec un peu d'instabilité orageuse.
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0: Et Francis Cabrel dans la radio.

0: En cette fin d'été, Holiday, c'était Madonna. Tout à l'heure à 14h30, le plein d'idées de sortie. On partira au Cabaret Vert de Charleville-Mézières. Je vous parlerai aussi d'un concert gratuit qui a lieu ce soir à 19h à Reims, en plein air. Et puis d'une soirée assez exceptionnelle dans un tout petit village du département de l'Aube qui s'appelle Petit Ménil. Ça sera demain. Je vous en parle tout à l'heure, 14h30.
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2: Toujours en quête d'un premier succès cette saison, le Stade de Reims va tenter de l'emporter ce lundi face à Annecy. Des Savoyards qui, eux, ont déjà remporté leurs deux premiers matchs de la saison. Stade de Reims, FC Annecy, coup d'envoi de la rencontre ce lundi à 20h45. Et ce sera à suivre en direct et en intégralité sur votre radio ici Champagne-Ardenne à partir de 20h30.
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0: Bailar Calypso, Eli Medeiros. Notre sélection d'idées de sortie, c'est l'agenda de votre radio ici Champagne-Ardennes. Et c'est déjà aujourd'hui le deuxième jour du Cabaret Vert de Charleville-Mézières, avec une très grosse soirée en perspective hein, au Square Bayard. En tête d'affiche, Nick Cave and the Bad Seeds, il y aura aussi Underworld ou encore Feu Chatterton. Également en concert aujourd'hui, Cat Power, Sparks ou encore Sébastien Tellier. Le festival qui se poursuit jusqu'à dimanche hein, avec musique, BD, cinéma et village associatif. Horaires et programmes complets sur internet cabaretvert.com. Autre ambiance à Reims ce soir avec un nouveau rendez-vous de musique estivale au Crypto Portique, c'est Place du Forum. Tout à l'heure, ça sera Jack Dimple. C'est chill, hein, comme on dit. C'est ce soir, 19h, c'est gratuit en plein air, au Crypto Portique Place du Forum, à Reims. Et puis demain on sera samedi, le 22 août, je vous emmène dans le secteur de Dienville, Brienne-le-Château, pour une fête rurale qui est prévue dans un tout petit village qui s'appelle Petit-Ménil. Ça va se passer au stade de Petit-Ménil. Au programme, en journée, demain, marché artisanal, concours de pétanque, et puis le soir, de la musique avec Don Variété de 17h à 20h, et puis les DJ Seb KR de 20h à 23h, et Boris Brown de 23h à 3h du matin. L'entrée coûte 1€, c'est gratuit pour les moins de 16 ans, évidemment. Évidemment, il y a buvette et restauration sur place. C'est demain à Petit-Ménil, un village proche de Dienville.
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0: Pour la musique, dans les prochaines minutes, Bernard Lavillier, George Benson, Charles et Eddie, et tout de suite, U2.

0: souvenirs des années 90. Would I Lie to You, Charles et Eddy. À suivre, Eddy Mitchell, La route de Memphis. Il y aura aussi l'un des tubes de cet été, Manon Lisa, Le Petit Pêcheur, ou encore un grand classique, le Final Countdown du groupe Europe.
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3: Allez, on écoute maintenant le témoignage que Nathalie nous a laissé sur le WhatsApp d'Ici Champagne-Ardenne.
4: 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Je voulais apporter mon témoignage dans l'émission en tant que donneuse de sang, c'est vraiment essentiel.
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5: Merci à vous et bonne journée.
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0: Bam, le groupe Europe sur ICI Champagne Ardenne.
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0: 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Il est déjà 15h. L'essentiel de l'actualité, Aude Razo.
2: La vague de chaleur est officiellement terminée, annonce à l'instant de Météo France. L'indice thermique national, la valeur de référence, est en baisse pour aujourd'hui et pour demain après 23 jours de forte chaleur depuis fin juillet. Alerte aux orages terminée aussi dans le sud de la France. Plus aucun département n'est en vigilance orange. Les plages de Marseille et plusieurs plages du Var sont interdites à la baignade. Les fortes pluies ont apporté des polluants. Une trentaine de vols ont été annulés ce matin au départ et à destination de la Corse. Un TGV en Dail Paris est lui arrivé avec 11h30 de retard. Sur la route, gare au bouchon pour les retours de vacances. Bison futé hisse le drapeau rouge cet après-midi dans le sud. Circulation très difficile à prévoir aussi demain sur toute la moitié ouest de la France. Des dizaines de milliers de préservatifs non conformes ont été vendus en France ces derniers mois. Une trentaine de références concernées vendues sur internet et même en magasin et en pharmacie. Le ministère de la Santé et la répression des fraudes alertent sur un risque accru d'infections sexuellement transmissibles et de grossesses non désirées. La Loire atteint des niveaux historiquement bas. Le fleuve est descendu à 1,50 m hier matin à Nantes, son niveau le plus bas jamais enregistré. Plusieurs préfectures ont placé la Loire en alerte crise ces derniers jours. C'est l'événement sport du jour, la reprise de la Ligue 1. Olympique de Marseille, Racing Club de Strasbourg, c'est la toute première affiche de cette toute première journée.
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0: Quelques gouttes sont possibles en fin d'après-midi, début de soirée, nous dit Météo France. Mais globalement, pour cette journée, le temps reste sec, partagé entre nuages et éclaircies, avec des températures en ce moment comprises entre 21 et 24 degrés sur les Ardennes et la Marne. Ça monte à 25 degrés sur le département de l'Aube. La nuit prochaine, pour les températures minimales, ça va descendre entre 9 et 12 degrés. Et puis pour demain, samedi, un ciel partagé entre nuages et éclaircies, mais un temps qui devrait rester sec et avec des températures identiques à aujourd'hui. Dimanche, en revanche, là, ça devrait être plein soleil du matin au soir avec des températures en légère hausse, 23 à 26 degrés pour tout le monde. Et puis en début de semaine prochaine, le mercure repart à la hausse, 28 à 31 degrés lundi, mardi et mercredi, avec un ciel un petit peu instable, un risque orageux pour le début de semaine prochaine. C'est vrai qu'un peu de pluie, il en faudrait.
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0: Si tu veux m'essayer, Florent Pagny.

0: Assi Bonanga. Trois chansons françaises à la suite. Voilà ce qu'on vous prépare pour les prochaines minutes. Il y aura Jean-Jacques Goldman et Sirima pour Là-bas, Christophe Maé, La Lune, et Michel Delpech pour Un Flirt.
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Là-bas, en 87, Sirima et Jean-Jacques Goldman. Des idées de sortie, l'agenda ici Champagne-Ardenne et on part tout de suite dans l'Aube à Troyes, à la Cité du Vitrail. On va pouvoir profiter ce week-end d'une visite consacrée au vitrail contemporain. Un médiateur va vous aider à décrypter les œuvres et les messages cachés derrière cet art qui continue de se réinventer. Alors attention, la visite est dimanche hein, de 10h30 à 11h30 au 31 quai des Comtes de Champagne à Troyes. C'est 3 euros de plus qu'un billet traditionnel d'entrée et la réservation est indispensable auprès de la Cité du Vitrail de Troyes, donc pour cette visite exceptionnelle dimanche en fin de matinée. Autre ambiance ce soir à Reims avec un concert gratuit au Crypto Portique. Ça sera Jack Dimple.

0: Alors vous pouvez soit vous asseoir dans les gradins, nombre de places limitées, donc il faut arriver un peu avant 19h, ou sinon en terrasse, un verre à la main, ambiance chill, et Jack Dimple donc sur scène ce soir, 19h au Crypto Portique, c'est place du Forum à Reims, c'est en plein air et c'est gratuit. Et puis on termine avec une idée de sortie dans le secteur de Brienne-le-Château, une fête rurale qui est prévue dans un petit village qui s'appelle Petit-Ménil. Ça sera demain au stade de Petit-Ménil. Au programme, marché artisanal, concours de pétanque et puis soirée musique avec dons variétés demain de 17h à 20h. Et puis les DJ Seb KR de 20h à 23h et Boris Brown de 23h à 3h du matin. L'entrée coûte 1€, c'est gratuit pour les moins de 16 ans avec restauration, buvette sur place. Et c'est donc demain à Petit-Ménil, un village proche de Dienville dans le sud de Champagne.
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0: Et dans la playlist de l'été ici, Estelle, il y aura Abba, Chris Rea et tout de suite Zucchero.

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0: Joséphine, Chris Rea sur ici Champagne-Ardenne. De la musique qui revient dans une poignée de secondes avec Véronique Sanson, Baya, Benjamin Biolay, Écran Total. Et puis il y aura aussi Seal, Kiss from a Rose.
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2: 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Stade de Reims, FC Annecy, coup d'envoi de la rencontre ce lundi à 20h45 et ce sera à suivre en direct et en intégralité sur votre radio ici Champagne-Ardenne à partir de 20h30.
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0: Kiss from a Rose. 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
0: Vous faites les vendanges, vous allez au cabaret vert. Que faites-vous ce week-end? Les prévisions complètes, c'est dans deux petites minutes. Juste après les infos de 16h, au Drazo.
2: Le suspect dans la mort de l'influenceuse Sonia Bellina est mis en examen pour assassinat, placé en détention provisoire. Cet homme de 32 ans reconnaît avoir eu une relation avec Sonia Bellina la nuit des faits. Le parquet de Nîmes indique qu'il a un passé judiciaire chargé. Des dizaines de milliers de préservatifs non conformes ont été vendus en France ces derniers mois. Le ministère de la Santé et la répression des fraudes alertent sur un risque accru d'infections sexuellement transmissibles et de grossesses non désirées. Une trentaine de références concernées vendues sur Internet et même en magasin et en pharmacie. Conséquence des fortes pluies et des orages, les plages de Marseille et plusieurs plages du Var sont interdites à la baignade en raison d'une dégradation de la qualité de l'eau. Alerte aux orages terminée, plus aucun département n'est en vigilance orange. Une trentaine de vols ont été annulés ce matin au départ et à destination de la Corse. Un TGV Hendaye-Paris est lui arrivé ce matin avec 11h30 de retard. Terminée aussi la vague de chaleur, Météo France le confirme, après 23 jours de forte chaleur depuis fin juillet, l'indice thermique national est en baisse pour aujourd'hui et pour demain. Vous rentrez de vacances, vous n'êtes pas seul évidemment. Bison futé voit rouge aujourd'hui dans le sud de la France. Circulation très difficile à prévoir aussi demain sur toute la moitié ouest. Une bonne nouvelle pour la biodiversité. La naissance de 4 grands tétras dans les Vosges, là où l'oiseau a quasiment disparu. C'est une première depuis sa réintroduction.
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0: Pour cette fin d'après-midi en Champagne-Ardennes, un ciel partagé entre nuages et éclaircies, quelques petites gouttes sont possibles sous forme d'averses en fin d'après-midi, début de soirée, nous dit Météo France, mais avec des cumuls qui devraient rester très faibles. Les températures sont en ce moment comprises entre 21 et 24 degrés. La nuit prochaine, entre 9 et 12 degrés pour les températures minimales. Et puis pour demain, samedi, le soleil sera partagé avec des nuages. Ce sera à part égale, à peu près, avec un temps général sec pour demain et des températures identiques à celles d'aujourd'hui. En revanche, pour dimanche, du soleil, du matin au soir, 23 à 26 degrés pour dimanche après-midi. Et puis en début de semaine prochaine, un ciel partagé entre nuages et éclaircies, un petit risque d'orage et surtout des températures qui repartent à la hausse en début de semaine prochaine, entre 28 et 31 degrés attendus entre lundi et mercredi.
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0: Et la musique de Laurent Voulzy, juste après Mylène Farmer.

0: C'est à qui le tour? Le tout nouveau titre de Mylène Farmer, d'ailleurs, qui prépare pour l'automne un nouvel album. Tiens, c'est l'heure de l'histoire du jour avec Nicolas Schmitt. Vous avez peut-être eu la chance de voir ces étoiles filantes dans le ciel en ce moment avec la nuit des étoiles qui avait lieu au début du mois. Ça laisse pas de trace de son passage, une étoile filante. Et pourtant, il y a aussi les météorites qui, elles, tombent sur Terre. Et une fois tombés, certains partent à leur recherche, Nicolas.
1: Jean et Laetitia Defontaine, agriculteurs double actifs. Lui est chef de projet dans une usine, elle, assistante de vie scolaire. Ils ont repris l'exploitation des parents de madame en 2012. 100 hectares de grandes cultures qu'ils ont voulu diversifier. Et ce qui leur convenait bien, c'était la vigne. Oui, la vigne, en Argonne. Et sans rien y connaître du tout.
2: Complètement novice. On s'est dit, on a le foncier et trouver quelqu'un qui pourrait vinifier notre raisin, notre production. C'était impératif, on ne savait pas le faire. Autant on se sentait capable d'apprendre à mener la vigne, on ne se sentait pas capable de faire nos vins tout de suite. On n'avait pas la structure pour le faire et le matériel.
1: Le produit nous plaît, on a le foncier. Pourquoi se priver? Demandons les autorisations.
2: Donc on a commencé à planter en 2021, 1,5 hectare. À la suite, on a fait à chaque fois 1/4 hectare. Les années suivantes, pour terminer avec 1 hectare.
1: Et voilà les deux fontaines avec 5000 pieds plantés en vigne large. Et forcément, un projet un peu fou comme celui-là, ça fait causer à Valmy.
2: Alors, ils étaient très surpris. Et globalement, après la surprise, tout le monde nous a dit que c'était un beau projet, une belle idée. Alors, des vignes en Argonne, ça peut paraître surprenant, mais la parcelle sur laquelle on a planté s'appelle Olivigne. Et la personne qui fait notre vin, justement, l'a dit aussi. En Argonne, il y avait quelques centaines d'hectares. Chaque village avait sa parcelle. La Neuville-au-Pont, c'est le Côte-à-Vigne, à Valmy, Haut-les-Vignes, etc. Donc on peut supposer qu'avant le 19e siècle, il y avait probablement des vignes un peu partout dans les villages.
1: Mais alors qu'est-ce qu'on plante comme cépage dans ces parcelles argonnaises?
2: Alors ce sont des nouveaux cépages qu'on dit résistants. Donc c'est du Cabernet Cortis, avec lequel nous ferons plutôt du vin rouge ou rosé, et du Souvigné Gris, un vin avec lequel on fera principalement le vin blanc. Des vins qui ne sont pas très connus en France. Une nouvelle proposition qu'on va faire aux consommateurs argonnais de découvrir ces vins-là.
1: À terme, 5 à 6 000 bouteilles seront produites, celles du domaine baptisé Haut Vendémiaire. Clin d'œil au premier mois du calendrier républicain sur les terres de naissance de la République après la bataille de Valmy. Un projet qui signe donc aussi le retour des vendanges en Argonne et qui a forcément été un moment marquant pour nos nouveaux viticulteurs. La toute première vendange.
2: En cueillant les premières grappes avec mes enfants et ma femme, c'était quand même un bon moment de se rendre compte qu'on avait fait ça pour quelque chose et recueillir le fruit de la vigne, c'était une étape importante pour nous.
1: Et alors, le résultat est apprécié?
2: Et ils l'ont goûté et les retours qu'on a sont très unanimement positifs. Donc on a eu en fait que des encouragements.
0: Alors si tout ça vous fascine, vous pouvez aller explorer l'espace au Planétarium de Reims. Il vous propose des séances tous les jours pendant les vacances.
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0: Avec Paul Simon ou encore Bronski Beat dans les 10 prochaines minutes. Bel après-midi, c'est la playlist de l'été, ici.

0: Boy Bronski Beat sur ici Champagne Ardenne. Je vous rappelle que nous serons tout à l'heure à partir de 17h en direct du Cabaret Vert de Charleville-Mézières pour vous faire vivre cette deuxième journée du cabaret de ce festival qui dure jusqu'à dimanche. Donc tout à l'heure 17h, 19h en direct des coulisses du festival. D'ici là pour la musique, trois chansons françaises à la suite. Il y aura Rock Voisine, Jennifer et Michel Polnareff.
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Lettre à France. Michel Polnareff. Des idées de sortie dans notre région et c'est déjà la deuxième journée du Cabaret Vert, ce festival de Charleville-Mézières, avec une grosse soirée en perspective. Tout à l'heure, Square Bayard en tête d'affiche, Nick Cave and the Bad Seeds, il y aura aussi Underworld ou encore Feu Chatterton.

Dans la programmation, encore aujourd'hui, Cat Power, il y aura Sparks ou encore Sébastien Tellier. Un festival donc qui dure jusqu'à dimanche avec musique, BD, cinéma, village associatif. Pour trouver les horaires, le programme complet, la billetterie, parce qu'il reste encore quelques places sur cabaretvert.com. Autre ambiance, à Reims, cette fois avec un concert gratuit qui aura lieu tout à l'heure à 19h. Écoutez ce que ça donne.

0: C'est Jack Dimple qui est annoncé dans ce lieu à ciel ouvert installé au cœur de la ville. On est au Cryptoportique, hein, place du Forum, à quelques minutes à pied de la cathédrale. L'occasion de profiter de ce concert en plein air. Donc tout à l'heure, c'est gratuit à 19h à Reims. Et puis si on regarde un petit peu plus loin, pour demain, une autre idée de sortie, demain samedi, dans le secteur de Brienne-le-Château, une fête rurale dans le village de Petit-Ménil. C'est juste à côté de Dienville, ça va se passer au stade de Petit-Ménil. Au programme, marché artisanal, concours de pétanque, soirée musique avec dons variétés de 17h à 20h. Et puis les DJ Seb KR de 20h à 23h et Boris Brown de 23h à 3h du matin. L'entrée coûte 1€, c'est gratuit pour les moins de 16 ans avec buvette et restauration sur place. C'est donc demain à Petit-Ménil, un village proche de Dienville.
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0: Mais là, on part tout de suite en voyage en Italie avec Lily Cube.

0: Lose Control, Teddy Swims. Comment survivre à une rupture amoureuse? L'amour rime pas toujours avec toujours. Alors pour nous aider à survivre à une rupture amoureuse estivale, Fred Ballard a réuni quelques experts dans l'humour en tube et quelques signes avant-coureurs aussi.
1: C'est un sketch très court que j'ai écrit un jour où vous étiez très pressé. Chérie, faut que je te trompe, faut que je te parle. Merde, voilà.
2: Ah oui, certains lapsus sont révélateurs d'une relation qui part en cacahuète. Alors pour nous aider à ne pas sombrer dans un profond désespoir, Vincent de Dienne a tout prévu.
3: J'ai une technique pour être heureux, elle vaut ce qu'elle vaut, mais enfin je vous la donne quand même, elle est assez chaste spleen. Je mange un bon coq au vin, voilà. Et moi mon petit truc à moi, c'est que j'enlève le coq, voilà. Que je donne à mon chat, justement. Comme ça mon chat est obèse, mais heureux de vivre avec un type qui vit seul avec son chat, bien.
2: Voilà, quand l'humour absurde et surréaliste vient au secours des cœurs brisés, eh ben ça peut aider, ou pas. Encore faut-il avoir un chat, un coq et aimer le vin, avec modération, hein, toujours. Mais sinon, pour se consoler d'un chagrin d'amour, il suffit de se dire que même les stars se font larguer. Ça aide, ou pas.
4: Beyoncé, elle a pas notre vie. Dans son clip, elle se fait larguer, vous l'avez vu, elle est au top. He broke my heart. Elle s'est fait larguer, elle fait des chorégraphies. Même sa larme, elle fait un cœur. Toi, dans la vraie vie, quand tu te fais larguer, t'es en survette. T'as tellement pleuré que t'as les yeux de Gollum. Et toi, c'est pas ta larme, mais ta morve qui fait un cœur. Reviens, bébé, reviens.
2: Oui, on a bien l'image, hein, avec la bulle en forme de cœur qui pend sur la narine gauche. C'est pas ce jour-là qu'on va retrouver l'âme sœur, mais suivons les préceptes de notre love coach, Nawel Madani. Si l'amour cesse un jour, l'humour, lui, dure toujours. Donc, un coq au vin, une bulle de morve, un fou rire, et ça repart.
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0: Rodolfo, Issou Tipica pour le titre à la Collegiala, et puis ensuite il y aura le grand sommeil d'Étienne Daou.

0: prend toujours plaisir à écouter Étienne Daho, un titre des années 80 à l'instant, c'était Le Grand Sommeil. Je vous rappelle que tout à l'heure, à partir de 17h, nous serons en direct du Cabaret Vert de Charleville-Mézières pour vous faire vivre ce deuxième jour du festival qui dure jusqu'à dimanche. Et d'ici là, pour la musique, il y aura Marine avec Escro ou encore 10cc, I'm Not In Love.
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0: Blood and Love, c'était NCC.
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0: Excellent week-end avec Ici Champagne-Ardennes, il est 17h. Dans deux minutes, on prend la direction du cabaret vert de Charleville-Mézières, mais d'abord l'essentiel de l'info, Aude Razo.
2: Le suspect dans la mort de l'influenceuse Sonia Bellina est mis en examen pour assassinat. Cet homme de 32 ans reconnaît avoir eu une relation avec la jeune femme la nuit des faits et la veille dans le cadre d'une rencontre avec elle en qualité d'escort girl. Le suspect est en détention provisoire. Le parquet de Nîmes indique qu'il a un passé judiciaire chargé. C'était l'une des mesures phares du gouvernement pour faire des économies, mais elle est abandonnée. Le doublement du plafond des franchises médicales n'aura pas lieu. Guillaume Fariol, expliquez-nous. C'est un soulagement pour beaucoup de malades, soulagement qui risque d'être de courte durée.
3: Le gouvernement comptait doubler le plafond des franchises médicales. Les franchises, c'est une partie du reste à charge payé par les patients. 1 euro sur chaque boîte de médicaments ou acte paramédical, 4 euros pour le transport sanitaire. Au maximum 100 euros par an. Ce plafond serait donc passé à 200 euros. Projet très critiqué par les syndicats de médecins notamment. Selon eux, la mesure aurait particulièrement pesé sur ceux qui sont le plus souvent soignés, les patients en affection longue durée. Pour autant, le gouvernement ne renonce pas à toute hausse et va en proposer une plus modeste. La ministre de la Santé évoque une réforme fondée sur l'inflation depuis 2005. La dernière fois que le plafond a été augmenté, pas plus de détails, mais l'INSEE nous donne une idée de cette potentielle augmentation. Depuis 2005, les prix à la consommation ont grimpé d'un peu plus d'un tiers en France.
2: Les explications de Guillaume Fariol. Attention, des dizaines de milliers de préservatifs non conformes ont été vendus en France ces derniers mois. Sur internet, en magasin, en pharmacie, le ministère de la Santé et la répression des fraudes alertent sur un risque accru d'infections sexuellement transmissibles et de grossesses non désirées et ils conseillent de vous faire tester. La vague de chaleur est officiellement terminée. Météo France indique que l'indice thermique national, la valeur de référence, est en baisse pour aujourd'hui et pour demain, après donc 23 jours de forte chaleur depuis fin juillet. On respire donc certes, mais la sécheresse est toujours bien présente, au point que la Loire atteint des niveaux historiquement bas. Le fleuve est descendu à 1,50 m hier matin à Nantes, son niveau le plus bas jamais enregistré. Plusieurs préfectures l'ont placé en alerte crise ces derniers jours. Dans le sud de la France, les orages sont terminés, mais les fortes pluies sur le littoral ont apporté des polluants. Et les plages de Marseille et plusieurs plages du Var sont interdites à la baignade. Conséquence aussi des orages, une trentaine de vols ont été annulés ce matin au départ et à destination de la Corse. Un TGV Hendaye-Paris est lui arrivé avec 11h30 de retard. Sur la route, vous rentrez de vacances et vous bouchonnez peut-être. Bison Futé a hissé le drapeau rouge aujourd'hui dans le sud de la France et nous annonce déjà une circulation très difficile demain sur toute la moitié ouest. Une deuxième sortie dans l'espace pour Sophie Adnot. La NASA le confirme, mardi prochain, l'astronaute française ira terminer l'installation d'une antenne de communication avec la Terre.
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5: Un coup d'œil à la météo en cette fin de journée sur la Champagne-Ardenne. Eh bien, ça s'annonce assez partagé hein, entre nuages, beaucoup de nuages quand même, c'est vrai, des éclaircies, de la douceur et puis de temps en temps aussi un petit risque d'averse orageuse. Et alors ici, d'ailleurs, depuis le cabaret vert, on est peut-être à la merci dans le courant de la soirée d'une petite averse orageuse une fois passée vers 21h, 22h. Normalement, on devrait rester au sec pour le restant de la soirée et ce sera le cas sur l'ensemble de la Champagne-Ardenne. Pour demain, les nuages seront présents, mais un peu plus discrets. Ça devrait être plutôt pas mal. 22-24 degrés pour samedi. Et puis pour la journée de dimanche, ça remonte un peu. 22 à 25. Et le soleil...

0: brille toute la journée de dimanche. Voilà pour le menu du week-end.
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0: Tiens, si jamais vous prenez un petit coup de folie là en fin d'après-midi, l'envie furieuse de passer une soirée exceptionnelle, inoubliable, avec des gens qui ont le sourire partout et des gens sympas, une ambiance chaleureuse, venez donc au Festival du Cabaret Vert. Thierry Pasteur tout de suite, bel après-midi avec ici.

0: rien compris. Si t'es pas au cabaret vert cet après-midi ou ce week-end, ou si t'as pas ton pass, oui, non, t'as rien compris, effectivement, parce que ce serait une très très bonne idée d'en prendre encore et de profiter de l'ambiance. Thierry Pastor, le coup de folie depuis donc le cabaret vert ici à Charleville-Mézières.
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0: Avec Juliette, pardon Juliette, j'ai coupé ton nom. Juliette.
3: Ah, bah c'est Juliette Naisson.
0: Juliette, oui, qui est toujours avec nous aussi sur ce Cabaret Vert, ici en direct de Charleville-Mézières, pour vous faire vivre cet après-midi, maintenant que c'est ouvert, et ben, l'ambiance de ce Cabaret Vert. On va cet après-midi arpenter tout le site, Juliette, avec vous.
3: Oui. Non, mais là, c'est incroyable, Nicolas. Je suis déjà en face de la grande scène Zanzibar avec Feu Chatterton, le groupe Feu Chatterton qui devrait arriver sur scène à partir de 17h30. Et on va vivre le début du concert ensemble, Nicolas. On va essayer, en tout cas, à partir de 17h30. Puis j'irai du côté des stands de nourriture et de boissons locales. On fera un petit tour, je l'espère, aussi du côté de l'Estaminet et puis du côté de l'espace cinéma. Voilà, on va essayer de vous faire vivre tout ça en direct ce soir.
0: Ben, j'espère qu'on le vivra avec un son un peu plus présent, parce qu'on vous entendait à peine, ma chère Juliette.
3: Donc
0: on va essayer de régler ça, oui, mais on a quand
3: là,
0: même compris un peu que vous étiez à côté de la grande scène Zanzibar pour donc Feu Chatterton qui se prépare et qui va d'ailleurs nous rejoindre dans quelques instants. C'est un aussi des grands rendez-vous de cet après-midi, Feu Chatterton sur ici Champagne Ardenne. D'ici quelques minutes, restez avec nous, on a plein de belles surprises à vous proposer depuis le Cabaret Vert en direct à Charleville-Mézières sur ici Champagne Ardenne. Mais c'est Benabar d'abord avec Elle Danse.
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0: Jabbar sur Ici Champagne Ardenne. Merci de passer l'après-midi avec nous. J'espère que tout va bien. Elle danse, c'est son nouveau titre. Et elles vont être nombreuses à danser, évidemment, les festivalières ici. Et dans quelques minutes aussi, notamment devant Feu Chatterton sur Ici Champagne Ardenne.
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0: Avec les membres du groupe de rock français Feu Chatterton, qui se produira tout à l'heure sur la scène Zanzibar. 5 copains de lycée parisiens qui ont maintenant fait du chemin depuis 15 ans et la création de Feu Chatterton, donc. Et je suis avec Clément Doumic. Bonjour.
3: Bonjour.
0: Avec Sébastien Wolf.
4: Bonjour.
0: Et Arthur Théboul, bonjour.
5: Bonjour.
0: Je voulais vous souhaiter un joyeux anniversaire. D'ailleurs, je disais 15 ans. L'aventure a commencé en 2011, c'est ouais, bien ça. Alors, c'est quoi? C'est une année de célébration pour vous?
4: Toutes les années sont des années de célébration. En vrai, quand t'es en couple, enfin, en trouple ou enfin, en quintuple, chaque année, c'est une bataille. Franchement, il faut. Et on est hyper fiers, en fait, de continuer à s'aimer après 15 ans.
0: Ouais. C'est les noces de quoi, alors, justement,
5: j'sais
0: Arthur
5: pas, je sais pas.
3: On va les appeler les noces de feu.
5: Chaque année, on est heureux, plein de gratitude du fait que notre aventure dure et qu'on continue à autant admirer nos camarades, à autant aimer faire de la musique ensemble, à sentir que ce qui se produit quand on joue ensemble est unique. Ça nous pousse à vraiment de nous donner beaucoup de moyens et d'efforts pour préserver cette chose qui nous est donnée, quoi. Ouais.
3: Par ailleurs, je pense qu'on a mis le nom Feu Chatterton, là j'y pense maintenant, en septembre ou en octobre 2011, donc ça va être vraiment les 15 ans très précisément, très bientôt.
0: Alors justement, là, je vais vous poser une question qu'on vous a posée peut-être 1000 fois depuis 15 ans, mais certains ne connaissent peut-être pas encore la signification de Feu Chatterton. Qu'est-ce qui peut m'expliquer en quelques mots ce que c'est?
4: En quelques mots, en fait, ça vient Feu Chatterton, on a choisi ça en hommage à un poète qui s'appelait Thomas Chatterton et qu'on connaissait pas en tant que poète, mais ce qui nous a beaucoup plu, c'est un tableau qui, on le voit allongé, il est très jeune et au bout de son bras on voit qu'il est très apaisé, et au bout de sa main, de son bras, on voit un flacon et on comprend qu'il s'est suicidé. Alors ça paraît triste comme ça, mais ça l'était évidemment, mais ça a été un symbole un peu de la poésie. Énormément de poètes qui s'en sont inspirés. Il y a aussi Bachung qui a écrit un album Chatterton. Il y a Gainsbourg, des artistes qu'on adore, Baby Shambles. Voilà, il y a énormément d'artistes qui ont été inspirés par Chatterton. Alors nous, on a voulu faire un petit jeu et l'appeler Feu, comme la personne morte, mais qui renaît avec le point d'exclamation.
0: Très bien. Et alors, il y a aussi beaucoup de romantisme, puisque c'est un poète britannique romantique, Thomas Chatterton. Est-ce qu'au bout de 15 ans, le romantisme du début qui a fait naître ce groupe à travers ce nom, il est toujours là?
4: Bah oui, hein.
5: Oui, on reste des garçons très lyriques et romantiques, mais c'est vrai que je trouve que c'est une question intéressante, parce qu'avec le temps quand même, on s'est un peu soigné de cette fascination qu'on avait pour, par exemple, ce personnage suicidé, pour la mort et la mélancolie. En fait, ce tableau, on l'a vu dans une exposition consacrée à la mélancolie au Grand Palais quand on avait 20 ans. Et la mélancolie nous fascinait parce que c'est un terreau qu'on a en nous. C'est vrai qu'avec le temps, l'âge, les épreuves de la vie, on s'est plus tourné vers la lumière que par l'ombre, qui nous a beaucoup nourris. On aime beaucoup les clairs obscurs, mais là, c'est vrai que le fait de devenir parent aussi, enfin voilà, y a la vie qui fait son chemin, nous a débarrassé quand même un peu de certaines complaisances qui peuvent exister dans le romantisme, complaisance envers la tristesse, envers la mélancolie.
0: La mélancolie, c'est tout sauf ça, d'ailleurs, sur scène. Clément.
3: Non, je
0: voulais dire, c'est pas du tout mélancolique sur scène. Non, il y a une énergie folle. Vous dépensez à tout, tout ce que vous avez en vous sur scène pour le public.
3: Moins de romantisme et plus de romance.
0: Ouais.
3: Tu vois, la romance entre nous. Non, mais ça rejoint ta question sur scène. En fait, c'est vrai que peut-être qu'on a laissé place à plus de joie, plus de romance. En fait, je pense qu'on se rend compte que l'amour qu'on a aussi entre nous fait tenir le groupe. Quand je parle de romance, c'est ça en fait. C'est la connexion qu'on a entre nous. On la chérit, et je pense qu'on la chérit d'autant plus après 15 années de groupe, parce qu'on se rend compte que c'est vraiment quelque chose de très important. C'est le ciment du groupe. Et sur scène, c'est l'illustration de ce qui se passe entre nous.
0: On va pouvoir le voir tout à l'heure, 17h30, vous serez sur scène. D'ailleurs, j'avais envie quand même de vous poser la question autour des festivals que vous enchaînez là tout l'été. Combien de dates cet été d'ailleurs?
4: 33.
0: 33 ouais. Dates cet été, mais vous êtes fous les gars.
5: C'est ça qui nous a... Le fait d'aimer la scène, d'aimer le public tout simplement en fait, c'est ça qui nous a changé positivement dans notre rapport au monde. Quand tu vas vers les gens, quand tu as l'occasion de communier, de fédérer, tu te dis, mais je dois profiter de ce moment-là pour que ce soit un moment de gaieté, un moment de joie. Et contre toute attente, on est devenu façonné par cette vie sur la route, un groupe d'optimistes, et qui porte une parole optimiste.
0: Feu Chatterton, donc groupe optimiste qu'on découvrira tout à l'heure. Pour ceux qui ne vous connaîtraient pas, en tout cas, il y a un titre, un monde nouveau, Feu Chatterton, qu'on va écouter tout de suite. C'est un de vos plus grands tubes, et on le savoure ensemble sur Ici Champagne-Ardenne.

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2: Toujours avec le groupe Feu Chatterton, à quelques minutes de leur concert sur la scène Zanzibar du Cabaret Vert, pour défendre, entre autres, son quatrième album, Labyrinthe. Un monde nouveau qu'on vient d'entendre. Je voulais qu'on revienne quand même un petit instant sur ce titre, qui est vraiment en phase avec l'idée même du Cabaret Vert. Est-ce que les festivals, vous les choisissez, vous les sélectionnez aussi en fonction de ce qu'ils véhiculent comme idée, comme valeur?
3: En tout cas, on les chérit, ceux qui... depuis toujours, on a défendu des valeurs. En l'occurrence, le Cabaret Vert, c'est un festival dans lequel on a joué il y a 10 ans. Ça m'avait marqué, moi. En fait, ils étaient précurseurs. C'était pas du tout à la mode pour un festival de mettre en avant des valeurs écologiques. Aujourd'hui, c'est beaucoup plus le cas. Et on est très heureux de ça. Et on a écrit une chanson, donc la chanson qu'on vient d'écouter, Monde Nouveau, en pleine canicule, en 2019. Donc là, une des dernières grosses canicules qu'il y a eu avant, en 2026. Et ça a été, c'était un électrochoc pour nous. Bon, évidemment, on se sentait concernés par ces questions, mais on se sentait moins touchés dans notre corps, dans notre chair. Et c'est vrai que cet été, tout le monde a pu sentir ce que ça voulait dire, le réchauffement climatique. Et c'est beau d'être dans un festival qui... c'est beau. Et en même temps, c'est triste. C'est d'être dans un festival qui, depuis 20 ans, se défend des idées qui, enfin, aujourd'hui, peut-être, on espère, aux prochaines élections. C'est bientôt. Pensons-y quand même. Il va falloir faire des choix, et je pense que on peut pas oublier ce qui s'est passé cet été. Et le Cabaret Vert, ça fait 20 ans qu'ils nous le disent. Voilà. Ouais.
2: 20 ans, et c'est pas du greenwashing, hein. On s'en rend bien compte, des faits de société, d'écologie, et ça aussi, ce sont des thèmes que vous abordez beaucoup dans votre nouvel album également. On pourra s'en rendre compte ce soir sur scène. Ça ressemble à quoi, un concert de Feu Chatterton sur une scène d'un festival?
4: Ça ressemble à une grande intensité, de la folie, de la sueur, des larmes, à la fois de la danse et des pleurs, quoi. On essaye de faire.
2: Vous avez le sourire, je vous sens assez excité et impatient de monter sur scène, même si c'est le 25e de l'été.
5: 21e, non mais oui, mais...
6: À chaque fois c'est le premier.
5: En fait, à chaque fois c'est le premier, et puis, enfin, c'est pas pour faire du chauvinisme ardennais, mais le Cabaret Vert, c'est un festival qui est mythique, vraiment. Et on est parvenu ici depuis 10 ans, c'est le souvenir qu'on a du festival il y a 10 ans est énorme. Donc je pense qu'il y a aussi ça, tu vois, l'excitation de revenir là ce soir est énorme.
3: Non, elle est d'autant plus énorme qu'on joue avant des artistes qu'on adore, qu'on n'a jamais vu sur scène, qu'on n'a jamais vu en vrai. On espère qu'ils seront sur le bord de la scène pour voir le concert qui va commencer.
4: C'est quand même
3: Cat Power, enfin, c'est quand même des artistes qu'on n'a pas l'occasion de croiser dans notre vie, et on est hyper fiers d'être là.
4: Parce qu'on parle des précurseurs en termes d'écologie, une forme de radicalité, mais sur la prog aussi, le Cabaret Vert, c'est quelque chose, quoi. Il n'y a pas beaucoup de festivals qui ont cette radicalité depuis 20 ans sur des choix de scène pour nous qui venons de l'alternative, de l'underground, du rock en français, d'avoir l'occasion de partager la scène avec des groupes de rock comme ça, c'est incroyable.
2: Bon les gars, comme vous écumez les festivals depuis 15 ans maintenant, j'aurais vous poser un petit questionnaire festival. Si Feu Chatterton devait avoir un stand dans un festival, qu'est-ce que vous vendriez?
3: Ou à manger. À manger, et franchement, on choisirait avec, comme coéquipier, certains catering, parce qu'on fait le tour des festivals, et il y a les catering, pour ceux qui ne savent pas, c'est en fait les artistes, tous les techniciens d'un festival, ils mangent dans une sorte de cantine, et selon le chef ou la chef, et ben c'est pas la même chose.
2: On est bien nourri au Cabaret Vert?
3: Et ben on n'y est pas encore allé, j'y suis pas allé moi.
4: Il y a un rougail, très très bon là. Ah bon, ici, si on est bien nourri.
5: D'accord, les food trucks, il paraît qu'ils sont très très bons. Moi c'est ce que je vais aller voir.
4: Ça c'est, on n'a pas l'occasion quand on est du côté artiste de voir les food trucks, il faut aller dans le festival, c'est pour les festivaliers.
2: Lequel d'entre vous serait le plus mauvais colocataire de tente au camping d'un festival?
3: Oula. Antoine, désolé, parce qu'Antoine Wilson, notre bassiste, il ronfle, mais c'est un monument. Et quand je suis à côté dans le bus, tu vois, souvent je suis en dessous de lui dans la couloir. Ça vibre.
2: Votre pire souvenir d'un festival?
4: Franchement, en fait, ce qui est cool, c'est que les mauvais souvenirs, ce sont les meilleurs souvenirs avec le temps.
3: Non, y en a un,
4: tu vois, les anecdotes, les plus grosses galères qu'on a, à la fin, c'est les meilleurs souvenirs.
3: On a joué récemment dans un festival où en fait donc c'est sur une grande scène, et on arrive Et en fait, on n'a pas de retour. En fait, pour ceux qui ne savent pas, sur scène, on entend un son qui est différent de ce qu'entend le public. Et si on ne s'entend pas, on ne peut pas jouer. Et on arrive sur scène, le moment où on rentre sur scène, la console, elle bloque. Et du coup, on a fait tout le concert sans s'entendre. Mais c'était drôle.
5: Mais en fait, c'était un concert qui était génial. Voilà. C'était un des meilleurs concerts. Non, moi, il n'y a pas longtemps, je me suis éclaté sur scène une partie de mes côtes. Ça a fait très mal. Ça, c'est pas un très bon souvenir.
2: Bon, on vous souhaite pas tout ça. En tout cas, les meilleurs souvenirs, on vous souhaite de les avoir ce soir. Ce sera sans doute sur la scène de Zanzibar au Cabaret Vert. Merci beaucoup à tous les trois. Vous passerez le message aux trois autres.
4: Merci.
3: Et merci à vous. À tout à l'heure.
2: Ouais, à tout à l'heure. Et puis, on se retrouvera d'ailleurs toujours dans la région parce que le 3 septembre, et c'est un concert ici, Champagne-Ardenne. On est très très heureux de vous accompagner à la foire de Chalon, exactement. Et on sera avec vous pour vous accompagner. Et puis pour ceux qui vous auraient loupé ici au Cabaret Vert et ensuite à Chalon, vous serez le 6 décembre à l'Arena de Reims. Et la région Feu Chatterton vous aime. Merci messieurs.
3: Merci et à très bientôt.
2: Voilà, restez avec nous sur Ici Champagne-Ardenne. On continue d'explorer le Cabaret Vert avec Juliette Nesson qui se balade à la rencontre des festivaliers. Bon après-midi.
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2: On a quitté Feu Chatterton à l'instant. Eh bien, on va retrouver ceux qui ont hâte que le concert commence dans quelques instants. Juliette Nesson est devant la scène, justement, Zanzibar, ici au Cabaret Vert, pour recueillir l'impatience des festivaliers et des fans.

0: FM sur ici Champagne Ardenne. Everybody Hurts. Bon après-midi avec votre radio locale préférée ici, vraiment là où ça se passe, au Cabaret Vert.
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0: Et alors, on peut pas faire plus efficace pour partager avec vous ce qui se passe ici sur le site du Cabaret Vert, puisque Juliette Naisson, vous êtes devant la scène Zanzibar où Feu Chatterton s'apprête à commencer son concert avec Anne-Catherine et Pascal des Festivaliers.
3: Écoutez Nicolas, je suis avec Anne-Catherine et Pascal et là le concert commence tout juste à la seconde où je vous parle. Anne-Catherine, émotion là.
4: C'est dingue, c'est complètement dingue. Je suis ravie d'être là, c'est un super festival et en plus je vois Feu Chatterton pour de vrai.
3: Vous m'entendez bien Nicolas?
0: Oui, oui, on vous entend.
3: On vous entend. Catherine, vous avez convaincu Pascal de venir ce soir. Pascal, est-ce que vous regrettez?
5: Non, pas du tout.
3: Qu'est-ce qu'on voit là? Vous pouvez nous décrire ce qu'on voit sur scène, Anne-Catherine?
4: Alors, c'est la grande scène du Cabaret Vert. Sur le fond, c'est un mur bleu, un carreau bleu séparé de blanc. Et le groupe là, ils sont en train de chauffer leurs instruments. Pour conjurer le sort, il ne pleuvra pas, c'est sûr, certain. Et on est tous complètement fous et tout pressés de les entendre chanter.
3: Voilà, je ne sais pas si la qualité sonore est peut-être un peu trop intense là, mais en tout cas, ça commence. Voilà. Ce que je peux vous dire, c'est qu'il y a énormément de personnes qui sont devant cette grande scène Zanzibar, très attentifs et excités à l'idée que le concert débute enfin.
0: Merci beaucoup Juliette, c'est vrai que c'est compliqué de vous entendre, il y a beaucoup de bruit, hein, mais on va arranger tout ça. Et donc on vous retrouve dans quelques minutes, toujours à la découverte des festivaliers, voilà, d'où ils viennent, qu'est-ce qu'ils sont venus chercher ici, voir l'ambiance également avec vous. Restez bien avec nous sur ici Champagne Ardenne en direct du Cabaret Vert, on continue ensemble. On va dans quelques instants accueillir une radio belge justement qui vient ici aussi comme nous faire des émissions et voir de quelle manière ce Cabaret Vert rayonne au-delà de la frontière. C'est après Gold, Ville de Lumière sur ici Champagne Ardenne.
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0: Gold avec Ville de Lumière sur ici Champagne-Ardenne en direct du Cabaret Vert. Ville de Lumière, ça va un peu se transformer effectivement en ce genre de choses, hein. Ici le site du Cabaret Vert, venez voir comment c'est dès que ça s'illumine, parce que franchement ça vaut le détour. Au-delà de l'ambiance, il y a aussi le décor qu'il ne faut pas manquer. Et nous sommes en direct avec quelqu'un qui s'est produit il n'y a pas longtemps d'ailleurs sur la scène du Green Floor. C'est l'artiste Ampère. Bonjour, yes. Ampère.
1: Bonjour, salut Nicolas.
0: Salut, Pierrick, hein, c'est ton prénom. Ampère, tu t'es produit sur le Green Floor, tu viens de Metz, tu fais partie de cette sélection d'artistes régionaux qui est soutenue par le Cabaret Vert. Pour toi, j'imagine, c'est un beau soutien ça de pouvoir te produire là.
1: Ouais, carrément, ça fait extrêmement plaisir. J'avais envoyé ma candidature, il me semble, il y a quelques mois. On m'a rappelé tout de suite pour me dire que j'étais pris, quoi.
0: D'accord. Donc c'est cool. Ouais, c'est bien. Et tu bénéficies de soutien aussi. Alors tu es de Metz.
1: Ouais.
0: Donc tout le Grand Est, évidemment, peut postuler pour se produire sur une scène. Et toi, donc ça a été facile pour toi?
1: Pas facile forcément, mais il y a eu beaucoup de dates il y a très longtemps. J'ai fait pas mal de premières parties, etc. Et là, ça fait 2 ans que le projet il est vraiment en mon nom. Avant, j'étais en groupe. Et voilà. Donc, il y a des dates qui tombent. C'est cool.
0: C'est bien, le projet solo. Alors, Ampère, qu'est-ce que c'est? Quel le genre de musique tu proposes?
1: C'est du rap. C'est du rap qui raconte la classe moyenne, de ce qui se passe à Metz, de ce qui se passe dans le Grand Est plus généralement. Et voilà, c'est un cri d'appel. Regardez-nous, on existe. Il n'y a pas que Paris.
0: C'est qui on... Ah oui, non, c'est la région, Paris. C'est ça.
1: Non, je plaisante mais on n'est pas du tout en guerre avec cette histoire-là. C'est juste que maintenant, la musique elle s'est vachement propagée grâce à Internet. Ça fleurit de partout. Il y a plein de rappeurs partout. Moi, je viens de Metz. Voilà, je raconte ce que je connais.
0: Ouais. Un ton froid. Ouais. C'est ce que on peut entendre un peu et percevoir à travers ta musique. Pourquoi froid comme ça? Parce que tu veux vraiment que ce soit...
1: Je pense que c'est parce que c'est vachement représentatif de ma personnalité, de là où je viens en tout cas. Mais il y a toujours un côté chaleureux dans les paroles. C'est pas forcément juste de la froideur, quoi. Et voilà, j'essaie d'être le plus sincère possible en tout cas.
0: Alors raconte-nous l'expérience Cabaret Vert tout à l'heure sur le Green Floor. C'était comment? Ça fait quoi?
1: C'est un aboutissement de plein de mois de boulot. J'ai une super équipe qui s'est bien occupée.
0: En termes d'émotion sur scène avec les gens qui t'écoutaient là sur ce cabaret.
1: C'était.
0: En plus c'est Green Floor, on est dans une forêt, c'est vraiment particulier.
1: Ouais, c'est vrai que c'est particulier, le cadre il est particulier.
0: C'est super.
1: Mais du coup il fait pas forcément très beau. Et ça a vachement joué aussi sur la musique, je pense, comment les gens ils se le sont pris et comment ils me le renvoyaient. Parce que c'était beaucoup plus sincère. Je pense que le côté festif, si c'était journée ensoleillée, quoi.
0: D'accord. Ampère, donc c'était aujourd'hui. Et on va continuer de te découvrir sur les plateformes, bien sûr.
1: Carrément.
0: Parce que on peut découvrir ton flow, ton rap, ta musique et ton ambiance et tout ce que tu as à nous raconter.
1: C'est disponible sur toutes les plateformes. Merci beaucoup.
0: Et merci au cabaret de soutenir aussi, bien sûr, la scène locale du Grand Est. Alors, toi, tu débutes, t'es peut-être moins connu qu'un certain Bruno Mars, mais c'est lui qu'on va écouter.
1: Parfait.
0: Oh My Soul, c'est sur ici Champagne-Ardenne, avant de retrouver Juliette Naisson avec des festivaliers un peu partout.
1: Merci beaucoup.
0: Merci, Ampère.

0: Bruno Mars, Oh My Soul sur ICI Champagne Ardenne. Excellent après-midi et bon début de week-end.
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0: Et ce cabaret vert qu'on vous fait vivre jusqu'à 19h ensemble, on s'est installé dès ce matin sur alors un endroit, c'est Radio Cabaret, hein, c'est là où le cabaret vert met à disposition un endroit pour que les radios locales associatives puissent venir faire des émissions ici. Alors on les remercie toutes ces radios, hein, Radio Active Radio, Radio Bouton, Radio Campus Ball, RJR, Radio Primitive, et puis des radios belges aussi, alors Radio Campus Ball s'en est une, You également, et puis 48 FM,
3: c'est nous.
0: Représentant est là. Salut Joe.
3: Salut Nicolas, merci beaucoup de me recevoir.
0: Bah oui, on avait envie de savoir aussi. Alors, Radio Belge, hein, 48 FM de Liège, c'est ça?
3: Tout à fait.
0: T'es venu passer la journée ici, Cabaret Vert. C'est la première fois que la radio.
3: Le festival.
0: Ah oui. Tous les jours, vous faites des émissions ici?
3: Ouais, exactement. On fait émission de 14 à 16 heures les jeudis et vendredis. Et on sera aussi en live de 14 à 18 samedi. Et il y a encore émission aussi le dimanche, mais nous, on sera déjà partis parce qu'on aura déjà fait une belle perf. Hein,
0: ouais, parce que. Et puis pas de radio le matin parce que les nuits sont courtes.
3: C'est ça, exactement. Il faut le temps de récupérer la voix aussi, avoir quelques strepsils, c'est tout. Bon. Mais oui, Liège est dans la place, du coup, pour Radio Cabaret Vert.
0: Cabaret. Et c'est quoi comme radio, 48 FM?
3: Alors, 48 FM, c'est une radio universitaire et associative. Donc, c'est la radio de l'Université de Liège. Et en gros, on met en avant des projets étudiants, mais aussi des projets associatifs. Et donc, on est 3 employés et on compte une 50aine de bénévoles répartis dans une 15aine d'émissions. Donc, ici, on est avec ma collègue Martha, présente sur le cabaret, avec 3 bénévoles qui nous accompagnent. Et on va un peu dans tous les sens dans les émissions. On a des émissions rap, des émissions rock, des émissions sur des thématiques Evras, sur la vie étudiante, sur des choix de carrière, sur ça part vraiment dans plein de directions différentes. Et c'est ce qui fait la richesse de 48FM, c'est vraiment cette pluralité de styles et de sujets dans les émissions.
0: Donc là, depuis le cabaret, vous émettez à Liège?
3: Oui, tout à fait.
0: Et de quelle manière il est perçu, ce cabaret, de l'autre côté de la frontière?
3: Eh bien, il est très bien perçu. Ouais. Le cabaret vert franchit les frontières.
0: Mais évidemment, il y a beaucoup de Belges qui viennent.
3: Il y a beaucoup de Belges qui viennent, les Ardennes et tout. On n'est pas très loin. Et les Belges aiment bien les programmations. J'ai l'impression que les Belges aiment bien les programmations assez éclectiques et diversifiées. Et on aime bien aussi soutenir les festivals qui arrivent à rester indépendants et qui ne se vendent pas à Live Nation et d'autres grands groupes.
0: Alors, celui-là, on en parlait ce matin. On pourra peut-être en reparler tout à l'heure puisqu'on accueille le programmateur du festival, donc si tu veux tu pourras rester pour le rencontrer et discuter un petit peu avec ça de ce sujet là avec lui. Ici vous parlez de quoi quand vous êtes ici sur la radio? Vous partagez comme nous ce qu'on fait aujourd'hui,
3: de
0: l'ambiance,
3: plein de choses. Ouais. Il y a l'ambiance, il y a là on a reçu 2 auteurs de BD qui sont dans le programme, dans la programmation du festival de BD qui est dans le festival Cabaret Vert. On a parlé de décarbonation, on a parlé de musique, on a parlé des essentiels à avoir avec soi en festival.
0: Allez, vas-y, on veut bénéficier de ton expérience là-dessus.
3: Moi, j'étais pas dans l'interview, mais je conseillerais 2 trucs. C'est les bouchons d'oreilles pour le camping, quand même. Et quoi d'autre? Et quand même acheter un petit porte-gobelet. Je touche le câble, mais non, je l'ai pas sur moi, mais un porte-gobelet quand même pour pas perdre son gobelet, c'est vraiment vraiment bien foutu.
0: Voilà le kit de survie du festival. Voilà. Au cabaret vert grâce à Joe de 48 FM Radio Belge de Liège, donc qui s'installe ici depuis hier et jusqu'à dimanche pour faire vivre tout ça à tous les étudiants de Liège. On te souhaite une belle rentrée et tu passeras le message aussi à l'ensemble des étudiants que
3: évidemment
0: tu pourras croiser. Merci Joe.
3: Merci à toi.
0: Allez, bon festival, à très bientôt. Dans un instant, les festivaliers, on les retrouve avec Juliette Nesson et on va les inviter à se mettre à l'abri parce que je vois des éclairs là, ça se couvre sérieusement, le vent se lève, j'espère qu'elle sera pas trop méchante. L'inverse, c'est qu'elle va vite passer. Téléphone, le jour s'est levé. C'est tout de suite sur ICI Champagne Ardenne.
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0: Le jour s'est levé avec téléphone. Là, c'est plutôt l'orage qui se lève sur le Cabaret Vert avec une belle averse qui se prépare pour l'ensemble des festivaliers. Tous aux abris, les amis!
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0: Juliette!
3: Oui, Nicolas. Mais oui, excusez-moi, tout à l'heure, j'étais en face du concert qui venait tout juste de commencer. Alors voilà, on s'est pris les basses, c'est comme ça.
0: Ah, c'est comme ça. Bon, vous êtes à l'abri avec qui?
3: Maintenant, on se prend le vent et ah bah voilà, il y a un éclair. Ah. Je suis presque abritée avec Bastien et Clovis. Bonsoir les garçons.
4: Bonsoir. Salut, bonsoir.
3: Ils sont vraiment gentils, ils sont restés avec moi. Ils ont leur capuche et leur bob et leur verre de bière à moitié vide. Alors les garçons, vous êtes venus clairement, vous venez depuis très longtemps en fait, depuis 6-7 ans à peu près.
5: Exactement, j'ai commencé à venir avec mes parents donc vers la fin du collège. Et donc maintenant c'est une tradition qu'on perpétue chaque année parce que moi je fais mes études dans le sud de la France. Je remonte pendant l'été pour aller voir le Cabaret Vert.
3: Et vous êtes de Charleville, donc vous savez ce que ça représente aussi pour la ville. Ça représente quoi?
6: En vrai c'est un des symboles hein, quand on y pense. C'est quelque chose qui se répète tous les ans, qui attire la foule, des gens qui viennent de partout dans la région, même peut-être de plus loin, je sais pas vraiment, mais on est sur du peut-être 20 000 personnes par jour, ouais. Avec des gros artistes aussi internationaux, donc c'est quand même un des symboles de la ville. Ouais.
3: Ah justement, vous avez 20 ans, vous venez pour quel style de musique? On imagine plutôt pour le rap. Hein.
5: Moi, j'aime bien le rap, mais aussi beaucoup la techno, l'électro et la pop. Moi, j'ai beaucoup aimé voir Black Eyed Peas il y a quelques années. C'était vraiment l'un de mes souvenirs qui m'a le plus marqué.
3: Un autre souvenir marquant?
6: Moi, c'est plus côté rap, ouais. Comme je te disais, ouais, le concert de Damso avec le drone qui tournait autour, tout ça. Ouais, c'est des images qui m'ont marqué aussi. SCH, Laylo, juste côté rap, ouais.
3: Bon, les garçons, votre programme de la soirée, là, on espère que ça va se calmer niveau pluie, c'est pas facile.
5: Bah, au pire, s'il pleut, on s'abritera. Il y a toujours plein de trucs à manger, à déguster, à découvrir sous les tentes. N'hésitez pas à découvrir la croûte ardennaise qui est vraiment superbe. Ah, vraiment, c'est quelque chose. Il faut goûter tous les produits du terroir. C'est très bon.
3: Et moi, Nicolas, je vais essayer d'aller goûter justement la croûte ardennaise.
0: Ah bah, la croûte ardennaise, il faut la goûter, ouais, Juliette. Ça, c'est hyper important.
3: On m'a dit qu'il fallait la goûter. Ouais.
0: Allez goûter ça. On va vous laisser vous mettre à l'abri quelques instants.
3: Ouais.
0: Parce que là, je pense qu'elle va tomber dru d'ici quelques instants. Je peux vous le dire, hein, j'ai le radar sous les yeux. Donc, une bonne saucée pour tout le monde, mais assez rapide. Rassurez-moi, je précise, ceux qui nous écoutent en voiture et qui sont en route, ça va aller vite. Rassurez-vous. Juliette, à tout à l'heure.
3: À tout à l'heure, Nicolas.
0: À tout à l'heure, Juliette. On continue d'explorer. Vous pouvez aller faire un petit tour au cinéma, d'ailleurs. Vous mettre à l'abri, c'est généralement ce qui se passe. Hein. On va à l'espace BD ou à l'espace cinéma pour se mettre à l'abri quand il y a des petites averses comme ça. Nous, on va écouter ensemble sur Ici Champagne-Ardenne, Oria, soirée mondaine. Ici, c'est tout sauf une soirée mondaine. Hein. Ça, on est plutôt comme on vient comme on est et ça se passe très bien comme ça, très simplement. Et puis, il y aura bien sûr le journal tout à l'heure à 18h sur Ici Champagne-Ardenne. Très bonne soirée à toutes et à tous.
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0: Le programmateur justement de tous ces artistes qui se succèdent sur scène, on va parler un peu de la façon dont ça se construit et si Charlotte Cardin ou non sera remplacée samedi soir.
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0: Ici Champagne-Ardenne, sous l'orage, ouais, il est 18h, bel après-midi à tous. Il est à l'abri, lui, dans nos studios à Reims. C'est Melvin Hermann pour le journal. Bonsoir, Melvin.
2: Bonsoir, Nicolas. Bonsoir à tous. Vous le vivez depuis ce matin sur votre radio, ici Champagne-Ardenne, le deuxième jour de la 20e édition du Cabaret Vert. Au programme, trois jours de fêtes et de concerts à Charleville-Mézières. Depuis 30 minutes déjà, c'est le groupe Feu Chatterton qui se produit sur scène. Demain, ils laisseront place à la chanteuse Théodora et au rappeur This Is, pour ne citer qu'eux. Mais au-delà de la programmation, les 100 000 festivaliers attendus jusqu'à dimanche viennent aussi chercher autre chose au Cabaret Vert.
3: Bah du fun surtout, et puis du bon son, et puis faire des rencontres, profiter au max quoi.
4: La liberté, on veut sentir sans problème et jeune.
5: Il y a toujours des concerts de qualité, on découvre des artistes, c'est toujours des bangers.
6: Vous attendez quoi de ces soirées?
5: Bah, passer de chouettes moments, de faire de chouettes souvenirs avec nos amis et... Les croque-maroilles aussi, bien sûr, en manger un maximum et des concerts sympathiques.
7: On connaît rarement les artistes, on va pas se mentir, mais c'est l'ambiance, la musique, voilà, d'être au grand air, c'est très agréable.
6: Les artistes, il y en a pour tous les goûts, est-ce que là, il y en a un que vous voulez voir en particulier ou...
8: Il y a Charlotte, non.
6: Ah ben non, elle a annulé, elle.
8: Ah bah super.
6: Charlotte Cardin.
8: Je me prends de rien, moi.
6: Donc vous êtes belge?
9: Oui. On se sent bien accueilli, on mange bien, l'esprit est chouette.
10: Moi je trouve ça trop stylé aussi qu'il y ait un festival de BD, et les petits stands de friperie, tout ça. Et le fait qu'on soit en ville, que tout est proche, enfin voilà. Pour l'instant il y a rien de vraiment négatif dans ce festival, on est bien avec les copains.
11: C'est mon premier festival en tout et pour tout, mais j'adore le mood qu'il y a, donc j'espère que ça va continuer.
2: L'un des festivaliers nous parlait à l'instant du festival de bande dessinée. Justement, le prix BD a été décerné cet après-midi. Il revient à L'Étincelle, une BD de Max Lhermenier et de Pauline Berdier. L'histoire d'une jeune pousse d'un arbre millénaire sur le point de mourir. Elle s'appelle Étincelle et tente de sauver son écosystème. Trois jours de fête qui n'empêchent pas la prudence. Surtout si vous prévoyez de rentrer chez vous en voiture après votre soirée au Cabaret Vert. La sécurité routière et la préfecture des Ardennes proposent des tests d'alcoolémie volontaires sur le site du festival pour s'assurer que tout le monde peut prendre le volant en sécurité. Hier, à l'issue de la première soirée, 470 festivaliers se sont testés volontairement. 173 personnes étaient positives. Jusqu'à 21h, la Marne et les Ardennes sont placées en vigilance orange, en vigilance jaune, orage. Des chutes de pluie et des éclairs sont annoncés à Rethel ou Châlons-en-Champagne par exemple, mais ces précipitations n'amélioreront pas la situation de nos nappes phréatiques et de nos cours d'eau. Leur niveau continue de baisser dans la Marne, en particulier entre Montmirail et Sézanne. La préfecture relève le niveau de vigilance de ce bassin hydrographique dit du Grand Morin. Il est placé en alerte renforcée. Ça concerne 21 nouvelles communes dont Lanoux et Esternay, des communes où des restrictions d'usage de l'eau sont en vigueur. Il est par exemple interdit de remplir sa piscine. Retrouvez les mesures en vigueur chez vous grâce à notre moteur de recherche sur ici.fr. Prudence si vous habitez Fagnières ou Saint-Mémy dans la Marne. L'agglomération de Châlons-en-Champagne signale que des faux agents se sont présentés chez des personnes âgées pour leur changer leur poubelle jaune contre la somme de 10 euros. Châlons-Aglo, le gestionnaire des déchets, rappelle que tout changement de poubelle est gratuit et précédé d'une campagne d'information. Des dizaines de milliers de préservatifs ont été rappelés ces dernières semaines. Ils sont jugés non conformes par la répression des fraudes. Et Olivier Aymon, ce sont des boîtes vendues aussi bien en ligne qu'en pharmacie ou en magasin spécialisé qui sont concernées.
12: Les marques concernées sont Friday Bay, Okamoto, Sagami et Mailubi. Le site Rappel Conso liste les références exactes de ces préservatifs vendus pour certains sans marquage CE, donc sans évaluation de leur conformité avec la législation européenne. D'autres ont été retirés du commerce pour des risques d'éclatement ou des présences de perforations. Ces rappels qui ont eu lieu entre avril et le début de ce mois d'août concernent en tout plusieurs centaines de milliers de préservatifs qui étaient vendus en ligne sur Amazon, mais aussi en pharmacie ou dans certaines enseignes comme Monoprix, Passage du Désir ou Nuo. Au vu des risques potentiels, les autorités de santé recommandent aux consommateurs de faire un dépistage des infections sexuellement transmissibles.

0: et de réaliser un test de grossesse si un retard de règles est constaté.
1: Les explications d'Olivier Montsurici, Champagne-Ardenne. Et puis je vous propose de terminer ce journal avec des bulles et du sourire. Les vendanges battent leur plein en Champagne. Et si c'est de plus en plus rare que les saisonniers puissent avoir le gîte et le couvert, certaines maisons de Champagne sont attachées à la tradition, comme la maison Mondé Père et Fils à Trélu-sur-Marne dans l'Aisne, où une vingtaine de vendangeurs sont chouchoutés par Sandrine Mondé. La vigneronne se lève à 4h30 tous les matins pour recevoir le pain frais du jour et préparer le petit déjeuner pour tout le monde.
2: Ils ont pain, beurre, confiture, thé, chocolat. Et dimanche, non, ils ont droit au croissant. Ils partent aux vignes donc à 7h, parce qu'on avait adapté aussi nos horaires en pensant que la canicule allait continuer. Moi, pendant ce temps-là, il faut que je débarrasse le petit-déj, contrôler les sanitaires, nettoyer les sanitaires, les douches, passer un petit coup de balai, un coup de serpillière. Réinstaller les tables pour le midi. Donc la matinée, elle passe très très vite. Ils repartent en général vers 13h30 aux vignes. Je débarrasse la table, on met dans le lave-vaisselle, on contrôle le nettoyage sanitaire, on remet la table, on passe un coup de serpillière. J'ai l'impression d'avoir fait plusieurs journées en une seule. Après, eux, ils font la fête. Ils se débrouillent, mais 22h30, moi je vais me coucher. Je ne vois pas quelqu'un d'autre à ma place s'occuper de mes petits vendangeurs.
1: Chaque année, 100 à 120 000 saisonniers s'activent pour couper les précieuses grappes dans l'appellation Champagne. On repart à Charleville pour la météo et de l'orage donc, Nicolas.
3: Ah oui, là, une belle averse là, qui vient de passer et ça s'éclaircit déjà. Donc je vous disais que ça passerait vite, et ben c'est le cas. Vite passé, ah, on me fait signe que non de l'autre côté là. Je vois des gens qui passent. Ça mouille, ah ben ça mouille, mais ça passe et c'est passé. Donc voilà, c'est fait. Mais on n'est pas à l'abri d'en prendre une autre dans le courant de la soirée. C'est un peu le menu là qui se profile, même si ça va se calmer quand même. Hein. D'ici 21h, normalement, on ne devrait plus avoir d'averse. J'espère dire vrai, hein. Rien n'est moins sûr avec la météo et surtout le développement d'averses orageuses comme ça. Les températures en tout cas sont bien baissées sous cette averse. Il fait plus de 17 degrés, 18 degrés là sur le cabaret, mais ça va remonter assez vite. Pour ce week-end, on attend demain des nuages qui sont assez présents, mais ça devrait aller quand même au fil du temps. Ils seront plus discrets avec 22 à 24 degrés. Et puis dimanche, là, grand soleil avec 22 à 25 degrés. Voilà pour votre menu du week-end.
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0: Il n'y a pas de doute, c'est bien ici que ça se passe. Et Juliette, on va la retrouver dans quelques minutes avec des festivaliers. Elle sillonne le festival, le site qui est quand même vaste, hein, ça fait 15 hectares. Il y a du monde, bien sûr, puisque 100 000 personnes sont attendues sur l'ensemble du week-end cette année encore. Et puis, on va découvrir ensemble aussi la programmation, parce que, évidemment, c'est un aspect essentiel de ce festival, même s'il y a aussi du cinéma. On a pu en parler, si vous étiez d'ailleurs à l'écoute ce matin. Il y a aussi de la BD. Il y a plein de moments échange possible également pour rendre ce monde encore meilleur, parce qu'on y réfléchit justement ici sur ce Cabaret Vert. Il n'est pas vert pour rien et pas uniquement à cause du poème d'Arthur Rimbaud. Donc on va découvrir tout cela encore, et notamment donc la programmation musicale avec Christian Alex qui est le programmateur et qui va être avec nous dans quelques instants. On saura si Charlotte Cardin est remplacée et peut-être par qui, allez savoir. Ce sera juste après Toto et Rosanna sur Ici Champagne Ardennes. Très belle soirée.
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0: Toto et l'incontournable Rosanna dans la playlist de votre après-midi sur Ici Champagne Ardenne. Merci de passer cette fin de journée, ce festival du Cabaret Vert aussi en direct avec nous sur l'antenne de votre radio locale Ici Champagne Ardenne.
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0: Et puis, s'il y a bien un événement sur lequel c'est ici que ça se passe, c'est bien le Cabaret Vert pour poursuivre ou clore peut-être votre été, parce que vous êtes nombreux, c'est vrai, à rentrer de vacances pour vivre ce Cabaret Vert. C'est vrai, il y en a beaucoup qui font comme ça. Alors, le Cabaret Vert, il y a ceux qui viennent comme vous peut-être pour danser, ceux qui viennent pour chanter, ceux qui viennent pour découvrir des artistes, et puis il y a celui qui, quelque part, avec son équipe, dans son bureau, derrière son téléphone, va contribuer à décider de qui allait être là sur les scènes du Cabaret Vert cette année. C'est Christian Alex, le programmateur musical du Cabaret. Bonjour Christian.
3: Bonjour.
0: Ça va?
3: Ouais, oui, ça va.
0: Ouais, en forme?
3: Non, toujours.
0: Toujours, parfait. Bon, cette programmation là, dites-nous comment on fait entrer autant de styles, d'artistes et de surprises aussi dans un festival comme le Cabaret Vert. On suit son instinct, son téléphone ou carrément son horoscope?
3: Pas l'horoscope. Ça sert à rien du tout.
0: Ok. C'est quoi la boussole alors?
3: Le téléphone, Spotify aujourd'hui, les plateformes, c'est vrai que c'est devenu un indicateur très fort. C'est pas pour autant qu'on utilise ça comme la vérité, mais en tout cas, les taux d'écoute et de fréquentation sur les plateformes, sur tel et tel artiste, ça donne quand même une bonne orientation. Après, il y a ce qu'on appelle notre background personnel, ce qu'on a écouté, ce qu'on a aimé, ce qu'on a vu sur scène, ce qu'on a apprécié. Et là, dans le cadre d'un 20e anniversaire, ceux aussi qui étaient venus sur le festival et qu'on avait envie de faire revenir.
0: Il y a ça aussi derrière. Alors pour cette 20e édition, il y a comme Feu Chatterton par exemple, qui est, alors on les a entendus tout à l'heure, je les ai eus sur l'antenne tout à l'heure, ils étaient ravis de venir. Ça faisait 10 ans qu'ils n'étaient pas venus et franchement, ça les a marqués ce festival.
3: La première fois, ils sont venus, je crois qu'ils remplaçaient Stéphane Escher qui avait annulé. Et ils étaient encore un peu en début de carrière et le concert avait été assez mémorable sur la grande scène le dimanche après-midi. Et puis aujourd'hui, moi je considère que ça devient un des plus gros, enfin des groupes majeurs en France, un groupe de rock vraiment monumental. Je trouve qu'ils ont une écriture, une attitude, ils ont vraiment beaucoup de choses qui sont très particulières et je trouve que c'est toujours un plaisir de les avoir. Et là, ça fait plaisir en tout cas qu'ils soient venus parce que quand on a confirmé Nick Cave sur le vendredi, je savais qu'ils avaient que le vendredi eux, possible. Donc tout de suite, ça m'a fait plaisir parce que je me suis dit, je vais les mettre avec Nick Cave.
0: Ils sont très contents.
3: Ouais, je trouvais que ça fonctionnait impeccablement. Ah, ouais.
0: Quel autre artiste aussi pour vous était important pour cette célébration des 20 ans?
3: Il y en a une qui est arrivée assez tard mais qui n'avait rien à voir avec les 20 ans, c'est Cat Power, parce qu'on est très fan. Mmh. Parce que je trouve que c'est une très très grande dame de la country folk internationale. Et de la mettre aussi avant Nick Cave, je trouvais que c'était juste parfait dans l'ouverture. Et dans les 20 ans, il y avait Deftones qui sont arrivés aussi assez vite. Ils ont joué il y a très très longtemps, je ne me rappelle plus exactement la date, je ne veux pas dire de bêtises, mais je crois que je dirais à peu près 2007-2008, quelque chose comme ça.
0: Ouais.
3: Donc si c'est 2000, ouais c'est ça, ça fait pas mal d'années. Et en réalité, on voulait absolument qu'ils reviennent parce que c'est redevenu un très grand groupe majeur de la scène métal et qui était tombé un peu en désuétude. Et là, ils sont revenus très fort, donc c'était hyper intéressant de les avoir. Ouais.
0: Donc il y a les audiences Spotify qui vous guident, il y a vos envies, il y a aussi les groupes aussi qui cartonnent. Et mais quelle est la part finalement de ceux qui vous sollicitent? Est-ce qu'il y en a parmi les grosses têtes d'affiche? J'imagine que non.
3: Il y en a pas mal dans les têtes d'affiche.
0: Ils vous laissent venir ou ils disent tiens, on viendrait bien chez vous?
3: Ouais, mais on n'a pas toujours l'argent. Donc nous, on est d'accord. Après, non, mais il y a un vrai débat, il y a un vrai challenge sur les offres qui sont quand même relativement hautes et où on peut pas non plus aligner tous les artistes qu'on souhaiterait.
0: Le cachet le plus important?
3: Il y en a plusieurs. Il y a Deftones, Nick Cave, c'est dans les plus gros.
0: D'accord, mais le montant?
3: Ah, je peux pas dire. De toute façon, c'est pas intéressant.
0: Si, c'est intéressant.
3: Moins qu'un salaire jour d'un acteur de cinéma.
0: Ok, donc ça veut rien dire. Merci Christian pour cette info essentielle. Bon, vous restez avec nous, Christian Alex, programmateur du festival, parce qu'on a une info quand même à révéler et il y a les fans peut-être qui nous écoutent là actuellement et qui veulent savoir si demain Charlotte Cardin sera remplacée ou pas et par qui éventuellement. Donc restez avec nous pour nous révéler tout cela et voir aussi un peu cette annonce, comment elle a chamboulé aussi l'équipe des programmateurs. J'imagine que ça doit donner pas mal de sueur froide. On voit ça après Berlin Take My Breath Away sur ICI Champagne Ardenne en direct du Cabaret Vert.

0: n'y va pas trop vite, pas trop fort là, ensemble là sur ici Champagne Ardenne pour finir l'après-midi avec Berlin et Take My Breath Away. Belle soirée à vous.
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0: Toujours avec le programmateur ici pour vous faire vivre un petit peu les coulisses également, hein, comment ça se prépare. Et Christian Alex qui est à mes côtés sur notre studio. Christian, mercredi a été annoncé donc l'absence de Gringe qui était prévue donc la programmation. Et puis peut-être un coup dur un peu plus dur, l'absence de Charlotte Cardin avec un problème aux cordes vocales. Elle ne peut pas assurer le concert. Première réaction du programmateur d'un festival qui compte 80 artistes, qui attend 100 000 personnes sur le week-end et qui compte quand même sur Charlotte Cardin, grosse tête d'affiche du samedi soir. Vous vous dites quoi là ?
3: C'est pas que je compte dessus, c'est qu'il y a des gens qui ont acheté le ticket pour voir Charlotte Cardin. Alors quand je dis ça,
0: oui, je ne peux pas les décevoir.
3: J'intensifie le fait de me faire taper sur les pieds, mais, mais c'est jamais de gaieté de cœur.
0: C'est un gros merde qui sort.
3: Bah, en fait, elle avait annulé les festivals la semaine avant, je crois. Donc, on était un peu attentifs. Ils nous disaient que ça allait et qu'elle soignait sa voix, que ça allait fonctionner. Puis, au final, ils n'ont pas pu répéter. Donc, elle a annulé le VNB, Cabaret Vert, et puis le Rose Festival la semaine prochaine à Toulouse. Donc, tu peux pas lutter. On ne peut pas faire quoi que ce soit. Donc, on part chercher des pistes quand c'est comme ça. Mm-hmm. On voit ce qui est possible et disponible.
0: D'accord. Donc, vous remuez quoi ? Le carnet d'adresses ? Vous passez plein de coups de fil ? Vous avez déjà... Ou alors, peut-être, avez-vous, en prévision, un petit matelas d'artistes susceptible de remplacer pendant le week-end quelqu'un qui ferait défection?
3: Non, rarement, parce que déjà de monter une programmation, c'est déjà essayer 300% des artistes possibles pour en avoir 100% de confirmés, donc on ne peut pas en garder de côté. On sait les artistes, les 20-30 artistes qui sur ce week-end-là jouent sur d'autres festivals, ceux qui potentiellement sont bookés des vendredis, des dimanches, on regarde un peu autour, et puis après on donne des coups de téléphone. Donc on en a appelé une bonne vingtaine, c'était assez compliqué, échec sur les 20 appels, parce qu'ils étaient bookés ailleurs, parce qu'ils avaient déjà des engagements et qu'ils ne pouvaient pas ou remonter des productions exprès pour nous, quoi. Donc ce qu'on a décidé, c'est de ne pas la remplacer. C'est qu'on a décidé de faire un réaménagement du planning. Donc c'est-à-dire que D6 va monter sur le timing de Charlotte Cardin, il va jouer sur son créneau horaire. Adela, qui joue sur la deuxième scène, elle va passer en grande scène. Adela, faut dire qu'aujourd'hui c'est pas connu d'une certaine population, mais il y a une jeune population qui la connaît beaucoup, parce qu'elle est en train de devenir numéro 1 en Angleterre et aux États-Unis.
0: Elle chante quel style de musique?
3: Ça pourrait ressembler à Dua Lipa dans un format beaucoup plus électro. Et pour ceux qui connaissent Charlie XX, Dua Lipa, donc toutes ces artistes internationales qui sont vraiment aujourd'hui numéro 1, hein, vraiment des charts et des streams, Adela est en train de partir sur cette voie-là. Donc on a préféré lui proposer la grande scène. On va décaler aussi, donc Mickey va jouer un tout petit peu plus tard, donc c'est des chaises musicales qu'on est obligé de faire. D6, ça reste quand même excellent sur scène, ça reste un très grand moment. Puis voilà, on a essayé Suzanne, on a essayé Yoshi, on a essayé Elena, on a essayé Louane, on a essayé Bob Sinclair, on a appelé Moziman, on en a appelé plein, on a essayé Kungs,
0: ils étaient. Ils sont tous en vacances ou l'équipe est en vacances?
3: Yoshi, elle tournait pas, Vanessa Paradis n'était pas là, c'était pas la période, Elena, ils pliaient les Gaules, ils avaient fini les dates, Suzanne, ils avaient 90% de l'équipe qui était pas là, voilà, c'est.
0: Et puis le set, peut-être, le concert pas prêt non plus pour se produire comme ça au pied levé.
3: Il y en a, ils y arrivent, il y en a, ils n'ont pas la motivation pour. Donc, c'est pas une question de motivation, c'est que faut vraiment se remettre en place avec l'équipe et faire. Des fois, vous avez des techniciens qui sont en vacances, ils sont à la plage, vous les appelez, vous dites tu veux couper tes vacances et puis monter à Charleville-Mézières pour jouer demain soir. Bon, il y en a, ils n'ont pas envie. Hein. Donc, on a tout essayé, c'était très compliqué. Bon, on est désolé, on va quand même faire une belle édition.
0: Et vous avez des retours, vous suivez un peu les retours des spectateurs, peut-être?
3: Oui, il y a des gens qui sont déçus, c'est normal. Il y a des gens qui prennent leur ticket pour voir Charlotte Cardin. Après, dans la soirée, il y a Théodora, il y a Caigo, il y a D6, il y a beaucoup d'artistes aussi majeurs. Le lendemain, pour ceux qui ont pris les forfaits, il y a Gims le lendemain aussi. Donc, globalement, c'est pas non plus 100% de la programmation qui s'effondre.
0: Non.
3: C'est un artiste de la soirée du samedi. Donc voilà, c'est désolant, mais c'est comme ça.
0: Oui, mais pas n'importe lequel. C'est pour ça.
3: Oui, bien sûr.
0: Voilà, pour le samedi soir, c'était important. Et puis c'était une soirée pop qui était importante aussi dans la thématique. Mais voilà, très bien. Bah merci de nous avoir expliqué les coulisses, comment ça s'organise aussi, et puis en cas de coup dur aussi, ce qui se passe. Toujours intéressant de savoir également. On est là pour ça sur Ici Champagne Ardennes. Vive les coulisses et vivre également l'ambiance avec les festivaliers. On va retrouver Juliette Nesson dans quelques minutes. Je ne sais pas où. Ah si, elle est du côté des pâtes et croûtes ardennais. Voilà, Christian, un pâte et croûte.
3: Mais formidable.
0: Allez, on y va. Et ben, on rejoint Juliette dans quelques instants après. Tommy Impala et Jenny Dracula sur Ici Champagne Ardennes.
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0: Tamim Pala sur ici Champagne Ardenne avec Dracula à l'instant. Il est 18h34 et on est toujours au Cabaret Vert avec l'ensemble des festivaliers et du pâté croûte.
1: Oh oui, du pâté croûte.
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0: Juliette, j'ai faim.
4: Oui, Juliette, c'est pas le pâté croûte. C'est pas le pâté croûte. Attendez, Sylvie va rectifier le tir. Bonjour Sylvie.
5: Oh là là, je vais vous tirer les oreilles. C'est pas le pâté croûte, c'est la croûte ardennaise.
0: Ah mais oui, mais vous m'avez dit tout à l'heure que c'était du pâté croûte.
5: Du soleil.
4: Bon alors, attendez, Nicolas, on va tout vous expliquer parce que moi il a plu, donc je me suis réfugiée sous les tentes pour manger une bonne croûte ardennaise. J'ai d'ailleurs mangé une croûte ardennaise. Voilà, à côté de Sylvie, Sylvie qui est une passionnée, qui fait mille choses dans la vie. Et Sylvie, vous faites surtout des croûtes ardennaises là pour nourrir à peu près tout le festival.
5: Alors, je ne le fais pas toute seule. On est plusieurs quand même à travailler là-dessus. C'est-à-dire que dans les Ardennes, vous avez 7-11 clubs. Ces 7-11 clubs sont répartis dans diverses villes. À Charleville, il y a 3 clubs. Et nous sommes ici pour reparler du Cabaret Vert. Nous agissons, nous sommes 100 membres bénévoles des 11 clubs ardennais à travailler sur 2 stands. Le stand des sandwichs à l'omelette et le stand des croûtes ardennaises. Et nous avons des créneaux horaires que nous décidons à l'avance pour que chacun puisse mettre la main à la pâte pour les 100 volontaires qui se sont désignés pour venir au Cabaret Vert où nous venons tous les ans depuis 2008.
4: Alors là, ça s'active autour de nous. Il y a beaucoup d'hommes avec des chapeaux verts, par exemple. Il y a une fille qui commence un peu à s'allonger devant le stand de croûte. C'est quoi une croûte ardennaise? C'est très simple. Il y a quoi, 3 ingrédients?
5: Alors, la croûte ardennaise, c'est très simple. C'est un quart de baguette sur lequel nous posons du fromage blanc, des lardons, du gruyère râpé, enfin du fromage râpé. Et ensuite, la phase la plus importante, c'est la cuisson. C'est-à-dire que la cuisson ne se fait pas dans des fours électriques. Ça se fait dans des salamandres. Pour ceux qui savent ce que c'est bien. Pour ceux qui ne savent pas, ce sont des fours avec des rampes à gaz qui fournissent du feu et des petites flamèches. Et ça fonctionne au gaz. Et cette cuisson-là est exceptionnelle parce que ça rend la croûte ardennaise croustillante à soi.
4: Je confirme, Nicolas, c'est très croustillant, c'est très gourmand. Toutes ces croûtes-là et tout cet argent, il ne va pas nulle part, Sylvie. Il y a un but caritatif, on peut dire. À ce stand de croûte ardennaise.
5: Voilà, c'est ça. La devise du Lions Club international, c'est We Serve en anglais, ce qui signifie nous servons. C'est-à-dire que nous sommes au service des autres. Nous n'existons que dans cette optique-là. Et le stand des croûtes ardennaises et le stand des sandwichs à l'omelette, évidemment, nous font gagner de l'argent. Mais le principe du Lion, c'est 1 euro versé est 1 euro reversé. À savoir que tous les bénéfices que nous faisons au Cabaret Vert sont intégralement reversés à des hôpitaux ainsi qu'à des institutions des Ardennes qui accueillent des personnes atteintes de la maladie d'Alzheimer afin d'améliorer leurs conditions de vie et de soins dans ces établissements.
4: Voilà, Nicolas, une association implantée dans les Ardennes qui est fidèle au poste tous les ans sur le Cabaret Vert. Et j'étais avec Sylvie. Merci Sylvie.
5: Mais merci à vous.
4: Je vais continuer mon petit bonhomme de chemin, Nicolas.
0: Juliette,
4: je pense que je vais aller dans le cinéma.
0: Juliette, vous étiez avec ceux qui fabriquent les croûtes ardennaises. Et bien moi, je viens d'attraper deux festivaliers là qui passaient devant le studio et qui se régalent des croûtes ardennaises. Maureen, bonjour.
6: Bonjour.
0: Ça va?
6: Oui, très bien.
0: Ouais. Qu'est-ce que tu manges là?
6: Une croûte classique, mais la base, c'est le rituel quand on vient ici.
0: C'est vrai?
6: Ah bah oui.
0: Vous venez d'où tous les deux là?
6: On vient de Paris.
0: De Paris?
6: Ouais, mais il est originaire d'ici.
0: Ah d'accord. Mmh. Donc c'est lui qui t'a.
6: Il m'a initié effectivement.
0: Ok. Et alors depuis quand tu viens toi?
6: 4 ans. Ouais.
0: Et chaque année la croûte.
6: La base. Ouais, c'est trop bon, avouez.
0: Ouais, c'est vrai, c'est délicieux.
6: Ça
0: d'ailleurs,
6: réchauffe
0: Juliette,
6: en plus après la pluie.
0: Confirme, ouais, c'est sympa. Et alors vous venez voir qui, quoi, ce soir?
6: Là on était à Feu Chatterton. Ouais. C'était vraiment bien.
0: Ah, racontez-nous parce qu'on les a eus tout à l'heure.
6: Alors beaucoup de pluie, ouais. Mais une très bonne ambiance. Et demain on attend Caïgo.
0: Caïgo demain.
6: Ah ouais, on a trop hâte de voir Caïgo. Bon, ça va être génial.
0: Je vous laisse finir la croûte ardennaise tant qu'elle
6: est encore chaude. Bon appétit à tous.
0: Merci. Salut Maureen. Merci Juliette, à tout à l'heure pour d'autres petites choses sympas à manger ou d'autres personnes à rencontrer aussi sur ce festival du Cabaret Vert. On va peut-être aussi s'intéresser à d'autres bénévoles aussi parce qu'ils sont chouchoutés les bénévoles. On va voir comment dans quelques instants sur ici Champagne Ardennes. D'abord Axel Bauer, éteins la lumière.
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0: Axel Bauer qui sera en janvier prochain en concert à la cartonnerie de Reims. C'était Éteint la lumière sur ICI Champagne Ardenne. Alors, nous, on n'éteint pas la lumière. Hein. On l'a déjà allumé dès hier ici. Tout est branché, tout fonctionne. Les concerts sont là. Et évidemment, toute une armée de bénévoles sont présents pour faire vivre ce festival et vous accueillir dans la meilleure des ambiances qui soit. Ils ont des chasubles, vous les voyez, des t-shirts jaunes. Et évidemment, sans eux, le cabaret, eh ben, il n'existerait pas. Et hier soir, eh ben, c'était le coup d'envoi du cabaret vert. Ils sont 2580, hein, ces bénévoles. Au taquet, donc, aux buvettes, au camping, aux sanitaires, aux espaces art. Artistes aussi, plein d'énergie bien sûr est nécessaire pour qu'ils soient là à fond aussi à votre service. Alors pour ça, l'organisation du festival prend bien soin d'eux, vous allez l'entendre. Salomé Pineda est allé le constater au village bénévole.
1: Dans le village bénévole, ça grouille de chasubles et de t-shirts jaunes. Ils vont et viennent entre les trois bâtiments aux allures d'usines désaffectées.
2: Ici, on est à la cantine des bénévoles.
1: Leur responsable, c'est Sylvie Bruno, gilet rose des bananes roses. Elle nous accueille dans la pièce maîtresse.
2: Donc une cantine où on sert jusqu'à 1400-1500 repas par service. Donc là, en fait, il y a toute l'unité de production qui appartient au prestataire. C'est un prestataire qui nous fait à manger avec des contraintes cabaret vert. Donc sur la provenance des denrées, sur l'empreinte carbone. Par exemple, cette semaine, on a réduit la quantité de bœuf pour favoriser les alternatives végétariennes.
1: Sur les plateaux, du gratin dauphinois, de courgettes feta, de la dinde au curry, des menus qui changent tous les jours. Et après avoir mangé, direction l'un des bâtiments les plus appréciés des bénévoles, le bien nommé Grand 8. Ici, certains font la sieste sur des canapés, d'autres jouent au ping-pong, au baby-foot.
2: Là, vous êtes dans le bar bénévole.
3: Elle nous chouchoute.
1: Axel vient faire la bise à Sylvie.
3: Super content de venir.
1: Le bénévole de 25 ans est justement au poste de la cantine et il a fait de la route pour participer à cette édition.
3: Parce que je viens de Bordeaux.
4: Donc c'est la première fois que vous faisiez une expérience bénévole
3: Ouais, même festival au global, je n'avais pas trop fait, mais on m'avait dit que du positif de ça. Voilà, ambiance entre tout le monde, le top quoi.
2: Les bénévoles sont contents parce qu'ils sont bien accueillis et donc du coup ça se transmet aux festivaliers. Ce qui n'est pas toujours le cas sur certains festivals où on est là pour faire des chiffres et rentabilité.
1: Et si certains ont encore un doute, Sylvie poursuit sa visite dans un endroit unique pour un festival.
2: Là, je t'amène dans la bobologie et le stand des kinés. Des kinés, des bébés kinés, parce que ce sont des étudiants qui sont encadrés par un professionnel pour apprendre les gestes et des pathologies qu'ils ne voient pas toujours.
1: On y croise Hugues, un bénévole qui sort d'une séance, les cheveux hirsutes et l'air détendu.
5: Je suis sur un nuage, je suis prêt pour mes shifts, c'est parfait. Je pense que je reviendrai très souvent.
6: J'ai plus 16h, je vais avoir 16h45.
1: Et voilà Lola, l'une des apprentis kinés de 21 ans.
7: On a des créneaux ouverts pour le massage de 10h à 20h. On est une quinzaine d'étudiants, on tourne sur des créneaux de 2h et puis on prend les patients tous les quarts d'heure. On voit surtout ceux qui sont là depuis 2 semaines, qui ont monté, qui ont fait beaucoup d'efforts, qui portent des choses assez lourdes.
1: Et vous, vous allez pouvoir faire des concerts aussi du coup?
7: Carrément, ouais, c'est ça qui est bien aussi. En tant qu'iné, on a donc nos horaires et puis à côté, une fois qu'on a fini, on est libre de participer au festival. Donc ça, trop cool quoi.
1: Et grâce à ces créneaux, Lola ne manquera pas l'une des têtes d'affiche de samedi soir, Théodora.
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0: Voilà, Théodora donc, qui va régaler certains des kinés. Moi, je me ferais bien masser un petit coup aussi, tiens, ça me ferait pas de mal. Je sais pas où est le stand kiné, mais je vais me renseigner. Peut-être, alors je suis pas bénévole, je sais pas si ça marche, mais on tentera. Je sais pas si Salomé Pineda, qui a réalisé ce reportage, s'est fait masser elle aussi, mais elle sera, je crois, bientôt sur le festival aussi pour en profiter, comme vous d'ailleurs, si vous êtes en route. Merci d'écouter ici Champagne Ardenne et de passer la soirée avec nous. On va aller faire un petit tour du côté de l'estaminet où il se passe plein de choses aussi. Alors là, c'est un endroit assez particulier. Et Juliette Naisson va, pour la dernière intervention de cette émission, partager un peu ce qui s'y passe. Ce sera après David Christie et Salalap sur ICI Champagne Ardenne.
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0: Saddle Up, c'était David Christie sur Ici Champagne Ardenne. Excellente soirée. On est sur le point de terminer cette émission spéciale en direct du Cabaret Vert. Allez, un dernier petit détour quand même à la rencontre de festivaliers ou de bénévoles qui font vivre ce rendez-vous exceptionnel. Juliette Nesson, vous êtes du côté de l'Estaminet ou du cinéma? Où êtes-vous exactement?
1: Non, je suis allée au cinéma et je suis avec Anaïs. Bonjour Anaïs.
2: Bonjour.
1: Alors, vous faites partie de l'association de la pellicule ensorcelée qui organise toute cette programmation de films. Qu'est-ce qu'on peut voir en ce moment, là, à l'heure où on se parle?
2: Donc, en ce moment, c'est des courts-métrages sur les handicaps ou des courts-métrages qui ont été réalisés par Le Turc. Donc, c'est un auteur de BD qui est en ce moment présent pour faire des dédicaces à l'espace BD. Et sinon, c'est des courts-métrages, longs-métrages, des documentaires, de l'animation, de la fiction en continu, en non-stop, de 16h à 1h du matin pendant tout le festival.
1: D'accord, donc là les gens rentrent, les gens sortent pour voir des films. Vous avez déjà des retours des festivaliers, peut-être qu'ils découvrent qu'on peut aussi voir des films au Cabaret Vert cette année.
2: Ce qui nous fait toujours rire, c'est les personnes qui viennent depuis des années au Cabaret Vert et qui ne savaient pas qu'on avait un cinéma, alors que le cinéma existe depuis les débuts du Cabaret Vert. Ça fait 20 ans qu'on est là, nous aussi, et on adore avoir les retours des gens qui découvrent des choses ou qui découvrent juste le cinéma et qui apprécient une petite pause cinématographique pendant le festival de musique.
1: Il y a aussi des thématiques, on en parlait ce matin sur Ici Champagne Ardenne, notamment, je crois que c'est demain, une soirée spéciale sexualité, tout simplement.
2: Exactement, c'est la soirée historique, donc on commence avec une avant-soirée érotique, donc un petit mélange. On a une série qui est gérée par Arte, qui est juste là à côté de nous, et on a deux longs-métrages, donc Bouchra et La Grève, et après on passe à la soirée porno, donc c'est la soirée historique du Cabaret Vert, qui est là depuis le début, et donc c'est une soirée qui est faite en même temps avec le Bruxelles Porn Film Festival, donc c'est un festival de films porno de Bruxelles, et c'est eux qui nous font la programmation.
1: Peut-être quel est un mot à dire aux festivaliers qui nous écoutent ou qui sont dans le coin là pour leur dire de venir voir des films aussi entre les concerts ce soir?
2: C'est des films que vous ne verrez pas ailleurs, donc venez découvrir, faire une petite pause entre deux concerts, vous poser, regarder un film et repartir plein d'énergie.
1: L'esprit léger. Et alors, il faut même dire deux mots, Anaïs, sur votre look, parce que là on est sur cheveux roses, bleus et beaucoup de maquillage.
2: Et beaucoup de maquillage. C'est la base, j'ai toujours les cheveux bleus et là je me suis dit on va ajouter un peu de rose pour être ferme pour le Cabaret Vert, et j'ai même les ongles qui sont en thème.
1: Et les paillettes. C'est toujours important, les paillettes pour les festivals.
2: Et surtout les Cici La Paillette qui sont éco-responsables et qui ne sont pas dans plastique.
1: C'est quoi les Cici La Paillette?
2: Cici La Paillette, c'est une marque de paillettes éco-responsable qui est assez connue maintenant et qui tourne un peu sur tous les festivals. Et en fait, c'est pas du plastique, c'est des paillettes qui sont biodégradables.
1: Bah Nicolas, vous savez ce qu'il vous reste à faire ce soir?
0: Mais oui, mais je vais passer la voir là parce que c'est à deux pas. Hein. J'ai qu'à traverser l'esplanade devant moi et je viens m'équiper. Moi aussi. Bon, merci beaucoup Juliette, merci à votre invité. Allez faire un petit tour à l'Idéal. Ce qui est sympa aussi à l'Idéal, je crois qu'il y a les clips aussi des artistes qui sont programmés au festival, qu'on peut découvrir, voilà, histoire de prolonger un petit peu tout l'univers artistique de l'artiste sur scène et aussi tout ce qu'il y a en termes de visuel associé à l'artiste à travers les clips. Voilà, il y a plein de choses à voir, à faire. Et on est ravis de vous avoir fait découvrir ça ensemble. On va revenir dans un instant, juste après Vanessa Paradis, Les Épines du Cœur, pour conclure cette émission sur Ici Champagne Ardenne.
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0: avec Vanessa Paradis pour conclure cette émission en direct du Festival du Cabaret Vert. On était là quand même depuis ce matin,
1: oui.
0: 9h, pour parler de plein de choses, Juliette. Et alors, ça a été génial, on a découvert plein de trucs.
1: Ouais.
0: Alors, c'est ton premier Festival
1: Cabaret Vert. Moi, c'est
0: mon premier,
1: ouais.
0: Allez, impression.
1: Bah, impression, là, j'ai juste envie d'aller profiter des concerts. Honnêtement, d'aller profiter de tous ces gens que j'ai rencontrés qui étaient en effet très chaleureux. Vous n'avez pas menti.
0: Mais oui, je vous l'avais dit. Hein.
1: La mentalité ardennaise ne m'a pas déçu.
0: C'est
1: vrai.
0: Sûr.
1: C'est vrai que j'étais très bien accueillie. J'ai mangé deux croûtes. Une végétarienne d'ailleurs, on précise qu'il y a des croûtes végétariennes ici.
0: Je sais pas, j'en vois pas là. On n'a pas une pour moi là. Rien.
1: Okay. On ira en chercher après.
0: Allez, on verra ça après. Oui, oui, parce qu'on va conclure et vous remercier en tout cas de nous avoir suivis. J'espère que vous avez pu apprécier tout ce panorama de tout ce qui se propose ici au Cabaret Vert. Plein de choses.
1: Les staminets aussi d'ailleurs à aller
0: les
1: voir.
0: Les staminets, allez-y, parce
1: soir,
0: que là on se marre bien en plus.
1: Ouais.
0: C'est vraiment sympa.
1: Il y a beaucoup de jeux à faire, il y a beaucoup de gens qui sont installés au

0: préservatifs non conformes ont été vendus en France ces derniers mois. Ils se sont écoulés sur Internet, en magasin et même en pharmacie. Olivier Aymon, les acheteurs sont appelés à se faire tester.
1: Les marques concernées sont Friday Bay, Okamoto, Sagami et Mailubi. Le site Rappel Conso liste les références exactes de ces préservatifs vendus pour certains sans marquage CE, donc sans évaluation de leur conformité avec la législation européenne. D'autres ont été retirés du commerce pour des risques d'éclatement ou des présences de perforations. Ces rappels qui ont eu lieu entre avril et le début de ce mois d'août concernent en tout plusieurs centaines de milliers de préservatifs qui étaient vendus en ligne sur Amazon, mais aussi en pharmacie ou dans certaines enseignes comme Monoprix, Passage du Désir ou Nuo. Au vu des risques potentiels, les autorités de santé recommandent aux consommateurs de faire un dépistage des infections sexuellement transmissibles et de réaliser un test de grossesse si un retard de règles est constaté.
0: Les précisions d'Olivier Aymon, le suspect dans la mort de l'influenceuse Sonia Belina, est mis en examen pour assassinat. Cet homme de 32 ans reconnaît avoir eu une relation avec la jeune femme la nuit des faits et la veille dans le cadre d'une rencontre avec elle en qualité d'escort girl. Il est en détention provisoire. Le parquet de Nîmes indique qu'il a un passé judiciaire chargé. Une école du Havre vandalisée à quelques jours de la rentrée des classes, recouverte de tags racistes, antisémites et sexistes dans la nuit de mercredi à jeudi, annonce la préfecture de Seine-Maritime. Elle dénonce des actes inacceptables. Dans le Var, l'heure est au bilan après les orages de cette nuit, de fortes pluies, une eau qui ruisselle sur une terre affaiblie par la sécheresse et parfois par les incendies. Ce maraîcher de Corrence a vu son exploitation dévastée. Il est au micro de Margot Longeroche.
2: L'odeur de bois brûlé flotte encore dans l'air, mais ce matin, c'est la boue qui recouvre les cultures d'Olivier Benhamou.
3: Ce qui s'est passé, c'est que les 4-5 versants qui sont autour de ma propriété se réunissent en 2-3 grosses ravines. Ces ravines-là arrivent chez moi. On a des morceaux entiers des collines qui ont été arrachés, de la cendre, de la terre, et au final, on a également à certains endroits carrément des pierres.
2: Levé depuis 6 heures du matin, le maraîcher ne peut que constater les dégâts.
3: Mes rhubarbes, mes pommes de terre, mes autres aromates que j'avais sur le dessus qui ont été brûlés déjà en partie par les incendies et maintenant la coulée de boue par-dessus qui sont ensevelis sous 20 cm de boue, il y a peu de chances qu'ils repartent.
2: Oui, cet épisode de coulée de boue vient s'ajouter à des semaines d'anxiété liées au feu. Alors Olivier Benhamou a du mal à garder le moral.
3: C'est épuisant. Là-dessus, on a les coulées de boue. On est à bout de nerfs, on est à bout de souffle. On ne sait plus, voilà, très clairement, c'est plus possible.
2: Le maraîcher se prévoit tout un week-end de nettoyage. Il appelle les riverains à venir eux-mêmes ramasser des légumes sur ses parcelles.
3: Ça me permettra à moi de pouvoir continuer à nettoyer, entretenir la propriété un minimum et puis quand même faire fonctionner l'entreprise qui est clairement en difficulté depuis les incendies.
2: Il aimerait surtout que les pouvoirs publics investissent pour créer des barrages avec le bois brûlé pour ralentir les coulées de boue à la prochaine pluie.
0: Conséquence aussi des derniers orages, plusieurs plages ont été interdites à la baignade aujourd'hui dans les Bouches-du-Rhône, à Marseille, à Cassis, à Marignane, dans le Var aussi, plusieurs plages concernées comme à Toulon. Les téléphones portables auront-ils disparu des couloirs de tous les lycées dès la rentrée? Les établissements ont reçu une circulaire cet été, portable interdit au lycée dès le 1er septembre. Mesure inapplicable en aussi peu de temps, c'est la réponse du SNPDEN, le syndicat des personnels de direction de l'éducation nationale, Colline Mollard.
4: Premier problème pour les lycées, le calendrier, déplore Bruno Bobkevitch, secrétaire général du principal syndicat des chefs d'établissement.
5: Avoir un texte qui sort en plein milieu de l'été pose les difficultés de la mise en œuvre dès la rentrée. Un règlement intérieur nécessite la consultation d'un certain nombre d'instances, doit être validé par le conseil d'administration, et donc on ne peut pas changer le règlement intérieur en claquant des doigts à la rentrée.
4: Il faut par exemple réfléchir, en concertation avec les élèves, à des zones d'exception où le téléphone sera autorisé.
5: Sinon, tous les lycéens vont sortir à chaque interclasse ou récréation sur le parvis et on va avoir un problème de sécurité.
4: Car cette mesure, déjà en place depuis l'année dernière dans les collèges, n'est pas adaptée au fonctionnement des lycées, selon lui.
5: On a beaucoup moins de surveillants que dans les collèges et les établissements scolaires, dans leur fonctionnement, ont besoin que les lycéens consultent leur téléphone. Pronote, en l'occurrence, où le lycéen va pouvoir consulter pendant son temps de pause le travail qu'il a à faire, la note qu'il vient d'avoir, la salle qui a potentiellement changé.
4: Ce directeur d'un lycée parisien voit deux problèmes majeurs au portable.
5: La fraude. Les élèves qui utilisent, alors que c'est déjà interdit, le téléphone portable pendant un contrôle pour tricher. Et les interactions sur les réseaux sociaux qui se passent à l'extérieur de l'établissement et qui ont des répercussions à l'intérieur.
4: Et cette interdiction ne réglera aucun des premiers problèmes pour les lycées.
0: En football, la justice le confirme à l'instant. Les Girondins de Bordeaux sont exclus des championnats nationaux en raison des dérives financières du club. Les Girondins sextuplent champions de France.

0: risquent désormais une liquidation judiciaire en cas de retrait de leur repreneur.
1: Merci Aude. Un petit coup d'œil à la météo maintenant pour votre soirée qui s'annonce un petit peu agitée quand même, avec la possibilité de se prendre une petite averse orageuse ici sur le Cabaret Vert et ailleurs sur la région. Mais ça devrait se calmer dans le courant de la soirée. Il fait une petite vingtaine de degrés actuellement. Ça va baisser un peu bien sûr demain matin autour de 14-15 degrés. Et puis demain, on aura un ciel nuageux le matin, quelques éclaircies dans la journée. On devrait rester au sec. Et puis du très très beau soleil pour la journée de dimanche. Chez les températures qui augmentent autour de 22 degrés pour samedi et même chose, et jusqu'à 25 localement pour la journée de dimanche.
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4: Bonsoir à tous, jusqu'à 20h, c'est la balade des tubes heureux. Des refrains qui n'ont toujours pas de date limite de consommation. Au contraire, qui sont toujours recommandés par les plus grands spécialistes de la bonne humeur. 100% années 80, ça commence comme ça.

0: plastique polychrome, c'était Daniel Balavoine.
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0: Eh oui, ça fait 40 ans qu'il nous a quittés. Mais c'est vrai que quand on réécoute ses chansons, elles sont toujours d'une modernité évidente. Daniel Balavoine, avec cette chanson, invite à mettre du lipstick, bon, du rouge à lèvres, hein, sur toutes les lèvres du monde. Un message pour nous dire qu'on est tous pareils, une forme de mondialisation heureuse. D'où les différentes traductions du mot rouge à lèvres dans ce titre sorti en août 80. Moins de rouge à lèvres, mais encore un message d'amour. Tout de suite, Still Loving You, le groupe Scorpions.
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0: Embrasse-moi idiot, c'était Bill Baxter. Encore un groupe qui a marqué les années 80, hein. Grâce entre autres à cette chanson inspirée d'un film américain, Kiss Me, avec Dean Martin. Bon, ça c'est pour les cinéphiles. Et pour les amateurs de collecteurs des années 80, je vous conseille de retrouver le premier titre de Bill Baxter sorti en 82, Petit avec des grandes oreilles. Moi je trouvais ça génial. La suite, ça sera en anglais avec Yazoo, Don't Go, qui arrive juste après ça.
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1: La météo pour votre soirée est de vendredi, ça s'annonce encore assez agité avec la possibilité de voir se produire quelques averses orageuses encore sur l'ensemble de la région et puis des températures qui sont autour pour la soirée de 20 degrés. Demain matin, on aura un ciel nuageux le matin, quelques gouttes aussi qui pourraient se produire encore sur le massif ardennais et puis le soleil devrait prendre un petit peu le dessus progressivement avec une journée calme ensuite, 19 à 22 degrés. Et puis dimanche, enfin, le soleil, lui, régnera en maître du matin au soir sur l'ensemble de la région. La bonne nouvelle pour les festivaliers également au Cabaret Vert, avec des températures qui remontent 20 à 22 degrés sur les Ardennes, jusqu'à 25, mais des températures assez fraîches le matin.
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0: l'encre de tes yeux, c'était Francis Cabrel.
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0: Une pure merveille, l'encre de tes yeux figure sur l'album Fragile qui fut un énorme succès en 80, un album vendu à plus d'un million d'exemplaires. Bah ça c'est beaucoup plus rare aujourd'hui. Hein. Alors pour la suite j'ai choisi un tube italien qui s'est fait connaître en France grâce à une marque de ravioli, boîte de ravioli très populaire, vous voyez ce que je veux dire ? I Maschi de Gianna Nannini, une artiste star dans son pays, hein, 50 ans de carrière, 35 albums. I Maschi, numéro 2 de notre top 50 en 88, souvenez-vous.
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1: Jean-Jacques Goldman, elle a fait un bébé toute seule. Et voilà, une fois de plus, je suis sûr que vous l'avez fredonné, cette chanson. C'est la magie des tubes des années 80. La mélodie commence et sans réfléchir, les paroles ressurgissent de notre mémoire. Ici, les tubes des années 80, c'est tous les soirs dès 19h. Hein. Dans un instant, Émilie Mazoyer, les essentiels de décibels. Mais avant cela, toujours dans les années 80. Queen, Another One Bites the Dust, juste après ça.
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0: il y a un artiste, un grand artiste qui s'appelle Sam Cooke. Sam Cooke, il a, selon vous et selon d'ailleurs beaucoup de spécialistes de la musique, changé la face de la musique aux États-Unis, oui, parce que c'est un des premiers artistes noirs américains à atteindre une popularité égale à celle d'Elvis Presley, par exemple.
1: Alors, il a une particularité. Il a été, il est né dans ce qu'on appelle le berceau du blues. Il est né à Clarksdale, donc dans l'État du Mississippi. Et il a été, alors, on est quand même à la fin des années 50, au début des années 60. On a beau être un siècle après la guerre de sécession, il faut savoir que le racisme est quelque chose de terrifiant.
0: Oui, c'est ça, on est après l'esclavage, mais on n'est pas à l'égalité.
1: Pas du tout. Les États du Sud, d'ailleurs, l'esclavage, c'est toujours une vaste fumisterie. Il y a toujours une ségrégation terrible envers notamment tous les Afro-Américains. Mais Sam Cooke, il a une particularité, c'est que sur son premier album, il a les cheveux lissés, plaqués. Et sur le deuxième album, il a les cheveux crépus. C'est-à-dire qu'il accepte ce qu'il est, il accepte cette espèce de cette différence. Et il va être effectivement un des premiers chanteurs populaires, un des premiers chanteurs afro-américains extrêmement populaires, dont certains titres vont faire de l'ombre à ceux d'Elvis Presley au tout début des années 60.
0: Alors, le problème avec Sam Cooke, et qu'on n'a pas résolu encore aujourd'hui, c'est sa mort. Que s'est-il passé, Sam Cooke, en fait, donc vous racontez très bien et très vite d'ailleurs sa vie au début du livre. Petit garçon qui chante à l'église, ouais, du gospel, une voix d'ange. Samu à 14 ans se passe très bien, donc il continue à avoir une voix absolument magnifique. Et puis, ben, on enchaîne, hein, premier amour, premier contrat, mariage, les premiers passages radio, etc. À 33 ans, il est assassiné en 1964. Ouais. On le retrouve mort dans un motel pourri.
1: Exactement. Alors effectivement, sa mort est quelque chose d'assez... Il y a eu énormément de théories conspirationnistes. Il ne faut pas oublier qu'on est quand même une dizaine de mois après la mort de l'assassinat de Kennedy. Non, on est même un an après, puisque Kennedy, c'est novembre 63, et là, on est la nuit du 10 au 11 décembre 1964. Sam Cooke avait une réputation... Il était devenu très connu, et il avait la réputation d'être un homme à femme. Et il va dans un des endroits les plus, un des restaurants les plus sélects de Hollywood à l'époque, où il y avait Sinatra, Presley, John Wayne, enfin absolument tout le Rat Pack. Et il étale 5 000 $ sur le comptoir et une jeune femme voit tout l'argent. Et à l'époque, 5 000 $,
0: c'est énorme.
1: C'est une énorme somme. Il va laisser 1 000 $ pour rincer absolument toute la salle et il va en remarquer 4 000. Et la jeune fille, qui est assez jolie, va commencer à lui faire un peu de rentre dedans. Et lui, parce que la chair est faible et puis parce que son mariage avec son épouse est en train de battre un peu de l'aile, il va accepter de suivre cette jeune fille qui va l'amener dans un motel pourri, ce qui est assez surréaliste quand on a une star du niveau de Sam Cooke à l'époque. Et après, c'est là où les choses se gâtent. C'est-à-dire que moi, je reste sur la notion... Moi, je ne crois pas aux thèses conspirationnistes. Je pense que c'est un fait divers. Je pense que la fille qui se prostituait occasionnellement était de mèche avec la taulière, avec la gérante du motel, etc., qui devait prendre un petit peu un pourcentage sur ce que gagnaient les filles qui venaient. Je pense qu'elle a piqué les fringues de Sam Cooke avec l'argent, ce qui restait, donc 4 000 $, que lui était en train de se doucher. Il sort, il voit plus ça... Il était un peu saoul, il se demande où est la fille. Il faut savoir qu'il sort, excusez-moi du détail, il a juste une veste et une chaussure. Le reste, c'est, ouais, plus simple à Paris, puisque la fille est partie avec tout. Il va tambouriner à la porte de la gérante du motel, qui, prise de panique, parce qu'elle va dire au flic qu'il a enfoncé la porte, elle va lui tirer dessus à bout portant.
0: Trois coups.
1: Lui, il va tomber, et ses derniers mots sont « Vous m'avez tiré dessus, madame », et elle l'achève à coups de balai. Alors, évidemment... La police de Los Angeles se pointe, va mettre à peu près, il est 3h du matin, va mettre à peu près 3h à se rendre compte que le noir qui vient de se faire descendre, c'est un noir célèbre et qui s'appelle Sam Cooke, puisque la veuve de Sam Cooke sera prévenue à 6h30 du matin.
0: Voilà,
1: et l'enquête est bâclée. Ouais. La police de Los Angeles, qui est quand même assez raciste pour beaucoup de ses membres, etc., va malheureusement bâcler l'enquête. Et toutes les théories de la conspiration vont naître de cette enquête.
0: Ça, c'était en 1964. Alors, ce que je vous propose pour vous mettre dans l'ambiance et pour vous rendre compte de la dimension presque christique, ouais, de cet homme, Sam Cooke, de cet artiste, on va écouter ensemble une chanson qui s'appelle « Change is gonna come », « Le changement arrive ». C'est une chanson qui est synonyme d'espérance.

0: L'espoir pour la communauté noire américaine quand elle sort, c'est une chanson qui est, vous le racontez dans le livre, citée par Barack Obama.
1: Oui. Quand il est élu en novembre,
0: il
1: y a à peu près 500 000 personnes qui viennent acclamer son élection à Grand Park, donc au bord du lac Michigan à Chicago. Et quasiment les premiers mots de Barack Obama, ça, un changement est peut-être enfin arrivé. Ouais. Mais il faut savoir que Martin Luther King, que Sam Cooke admirait énormément, tous ses meetings jusqu'à sa mort en 68 sont précédés de And Change Is Gonna Come. Et puis le morceau a été repris par Céline Dion, Beyoncé, énormément de gens.
0: Ouais.
1: Et c'est une merveille. Pour la petite anecdote, ce morceau qu'il écrit en 63 est un peu une réponse au Blowing in the Wind de Dylan. C'est-à-dire que tout à coup, il se dit, il aimait beaucoup Dylan.
0: Il allait reprendre la chanson de Dylan.
1: Il l'a reprise, ouais. Il a chanté quelques fois sur scène. Mais sa réflexion, ça va être, mais c'est incroyable que nous, Noirs, ne soyons pas capables de nous défendre nous-mêmes. C'est un Blanc, ouais, qu'il admire énormément, Bob Dylan, qui fait une des premières protest songs, qui est Blowing in the Wind, qui est écrite en 62. Et en fait, Change is Gonna Come est une réponse au morceau de Bob Dylan.
0: Écoutez, cette merveille. Et ensuite, on vous dira pourquoi, finalement, c'est problématique la mort de Sam Cooke et pourquoi on pourrait penser qu'il y a énormément de gens qui le voulaient mort, malheureusement. A change is gonna come.

0: Sam Cooke, Change is Gonna Come. Voilà, je suis sûre que même si son nom ne vous disait plus rien, la chanson, forcément, vous avez dû la croiser une fois dans votre vie. Puis si c'était la première fois, bah écoutez, je suis ravie parce que normalement, c'est une chanson qui fait énormément bien, une chanson pleine d'espoir. Donc, une chanson, Marc Dolisi, qui fait de Sam Cooke le porte-parole de la condition des Noirs américains, de ce mouvement pour les droits civiques. Oui. Donc, c'est politique.
1: C'est politique avec une particularité, c'est-à-dire que Sam Cooke était très proche de Mohamed Ali, Cassius Clay qui
0: est devenu Mohamed Ali. Après sa rencontre
1: etc.
0: avec Malcolm X.
1: Mais ouais. Justement, entre Sam Cooke, il y a Malcolm X d'un côté, Martin Luther King de l'autre. Et oui. Sam Cooke trouve que Malcolm X est trop radical.
0: Pour celles et ceux qui n'ont pas révisé la civilisation américaine, en gros, le mouvement des droits des Noirs aux États-Unis, c'est soit la bagarre avec Malcolm X, soit essayer de prêcher la bonne parole, et ça c'est Luther King.
1: Et justement,
0: les deux ont été assassinés. Hein.
1: Exactement, voilà. L'un en 65 et l'autre 3 ans plus tard en 68. Ouais. Un des vœux, une des envies les plus fortes de Sam Cooke, c'est d'avoir un public mélangé dans les États du Sud. C'est-à-dire qu'il veut que les Blancs et les Noirs soient ensemble dans le public.
0: Est-ce que c'est le cas? Est-ce que les Noirs et les Blancs l'écoutent? Et
1: oui,
0: est-ce que les Noirs et les Blancs peuvent aller ensemble?
1: Alors, il y a un concert en Louisiane où il refuse de monter sur scène parce que les organisateurs refusent que le public noir et le public blanc se mélangent. C'est la seule fois où il va refuser de monter sur scène. Ça va le rendre fou. C'est-à-dire qu'il va se dire, c'est pas possible, je ne monte. Alors que c'était un type qui adorait la scène.
0: Oui.
1: Mais il était beaucoup plus proche de Martin Luther King, qui d'ailleurs a eu son prix Nobel de la paix en 1964. La même année, l'année de la mort de Cooke. Il en était proche parce que il se souvient, il aimait beaucoup les prêches de Martin Luther King, notamment le prêche Drum Major, qui était celui qui avait été lu à la mort aux obsèques de Martin Luther King, qui disait que Martin Luther King, contrairement à Malcolm X, disait, il faut défendre toutes les couleurs. Il faut défendre les Noirs. Il faut défendre les Indiens. Mais il faut défendre aussi les Blancs qui sont pauvres et qui sont à la marge et qui sont délaissés. Donc ça, c'était un discours qui était beaucoup plus rassembleur et qui correspondait beaucoup plus à l'idée que Sam Cooke se faisait de la musique. Et d'ailleurs, quand on regarde la musique de Sam Cooke, il naît dans le berceau du blues.
0: Et du Ku Klux Klan.
1: il chante des gospels. Mais il est aussi un des premiers chanteurs noirs. Alors on dit que c'est un des inventeurs de la soul music, c'est vrai.
0: Ouais.
1: Mais dans les années 50, avant A Change Is Gonna Come, etc., qui pour moi est un morceau à part, sa musique, c'est à la fois une musique un peu pop et un peu rhythm and blues.
0: Ouais.
1: Donc il est entre les deux, il veut séduire, en tout cas il veut aller à la conquête et rassembler deux publics qui sont a priori... qui sont pas prêts de se rassembler. Elvis y était arrivé. Faut jamais oublier qu'Elvis avait été aussi élevé à Tupelo, et ensuite à Memphis, il avait été élevé dans le blues et le gospel. Faut jamais oublier ça. Faut rendre ça aussi à Elvis.
0: Alors, on n'a pas encore parlé, de ce qu'en pensait le gouvernement américain, le FBI, etc. Dans le livre, vous racontez, Marc Dolisi, que dans certains documents du FBI, donc qui est, un service de renseignement, oui, intérieur, il est décrit, Sam Cooke, comme un Negro Recording, oui, Star.
1: Oui.
0: Voilà. Star de la musique nègre. Il dit, on lit aussi toute une série de questions que le FBI se pose, oui, sur Sam Cooke. Ça va de...
1: Est-ce qu'il est homosexuel,
0: voilà.
1: Est-ce qu'il trompe sa femme? Est-ce que sa femme le trompe?
0: S'est-il rendu en URSS? À Cuba, quels sont ses vices? Alcool, ouais, drogue, dette de jeu? Alors vous faites comme ça cette énumération, ouais, c'est très très très très très angoissant, parce qu'on se dit vraiment, il était considéré comme un ennemi de la tranquillité nationale, la tranquillité étant que les Noirs et les Blancs ne puissent pas se blairer, définitivement.
1: Alors, en fait, tout vient de Sam Cooke avait été invité par Mohamed Ali à un combat célèbre à Miami au printemps 1964.
0: Ok, combat de boxe.
1: Un combat de boxe. Ou d'ailleurs, face à Sonny Liston, où Mohamed Ali va écraser celui qu'il appelle le vieil ours, Sonny Liston, il va gagner. Et il se passe après une réunion, Mohamed Ali qui va organiser ça, il va y avoir une réunion dans un hôtel de Miami, où il y aura des gens de National Islam,
0: ouais,
1: mouvement radical
0: de Malcolm
1: noir,
0: X,
1: etc., et où il y aura Malcolm X. Et à partir du moment où cette rencontre a lieu dans un hôtel de Miami avec Mohamed Ali, Malcolm X, Sam Cooke et Jim Brown, qui est un joueur de football américain très célèbre, Malcolm X immédiatement est sur écoute du FBI, tout de suite.
0: Parce qu'il
1: fréquente Malcolm X. Mohamed Ali, il était déjà. À partir du moment où il suit Malcolm X et il adhère à Nation of Islam,
0: il était déjà
1: sous surveillance. Sam Cooke n'était pas particulièrement sous surveillance avant, mais à partir du moment où il fréquente Malcolm X, etc., ça y est, il est sur les radars du FBI. Il est considéré comme ce qu'on appelle une personne of interest, ouais. Mais pas au même niveau, bien entendu, que Malcolm X.
0: Des années plus tard, John Lennon le sera aussi.
1: Oui.
0: Mais n'empêche que c'est partant de ces faits-là, du fait qu'il était surveillé par le FBI et qu'il y avait tout un tas de gens aux États-Unis qui avaient tout intérêt à ce que... les Noirs et les Blancs ne s'entendent pas, continuent à ne pas s'entendre. C'est pour ça qu'il y a cette théorie qui dit qu'en fait, le crime crapuleux que vous nous avez raconté tout à l'heure, à savoir la prostituée et la patronne du motel qui se mettent d'accord pour dépouiller la star et qui lui tire dessus, on dit, c'est pas ça, c'est un assassinat, c'est commandité, les ficelles sont tirées, et alors là, il y a effectivement tout un tas de théories que vous égrenez d'ailleurs.
1: Oui,
0: vous en parlez dans le livre, vous n'y croyez pas.
1: Absolument pas, pour une simple et bonne raison, c'est que personne n'a essayé d'assassiner Bob Dylan, qui prend la défense des Afro-Américains et qui est blanc, qui pourrait donc passer aux yeux des blancs suprémacistes, il pourrait passer pour un traître.
0: Oui, c'est vrai.
1: Et Blowing in the Wind, c'est la défense des Afro-Américains. D'ailleurs, un morceau sublime, parole sublime. Personne n'a menacé Bob Dylan à cette époque. Moi, je pense qu'on est dans une Amérique qui est totalement paranoïaque. Il y a eu l'assassinat de Kennedy en novembre, juste avant. Ne pas oublier aussi que l'été 1964 est un été particulier, puisque début juillet 1964, ce qu'on appelle les Civil Rights Act sont promulgués par Lyndon Johnson en présence de Martin Luther King. Et ça va réveiller le Ku Klux Klan, qui était un peu assoupi, et qui va faire des massacres absolument abominables d'étudiants autant blancs que noirs dans l'état du Mississippi. Non, j'y crois pas. En fait, il y a une phrase de Mohamed Ali qui, pour moi, est quasiment une clé. Il dit, si ça avait été Elvis Presley ou Willie Nelson, l'enquête aurait été bien faite. Et là, l'enquête a été bâclée en 3 jours. En plus, enquête sur laquelle on ne retient que le témoignage de la gérante du motel et de la jeune fille qui se prostituait occasionnellement. Quand vous regardez, moi j'ai regardé les PV, c'est surréaliste.
0: C'est bâclé.
1: Ils s'en foutaient. Pour eux, c'était... En plus, les premières heures, ils ne savent pas que c'est Sam Cooke qui s'est fait descendre.
0: Ouais.
1: Il y a des photos terribles qu'on trouve, que j'ai retrouvées. Vous voyez comment ils sortent le corps de Sam Cooke du motel. En fait, sur un diable.
0: Il est tout nu, en plus. Il est à moitié nu, il a juste une veste, etc.
1: Ouais. En fait, il lui met une couverture de déménageur dessus et il le sort à la verticale sur un diable de déménageur. Les photos existent.
0: Wow.
1: C'est-à-dire qu'on voit là l'idée qu'il se faisait d'un noir qui venait de se faire descendre dans un quartier un peu populaire.
0: Ouais. Heureusement, il y a des théories du complot rigolotes dans le livre. On parlera notamment de l'extraterrestre de Roswell. Ouais. Je vous renvoie à la page 187, vous allez rigoler. Non mais voilà, parce qu'effectivement, le sujet est lourd. L'artiste était sublime, donc évidemment, tout ça est très triste. Mais voilà, le livre est en 3 parties. Hein. Il y a avant le meurtre de Sam Cooke, il y a la nuit de son meurtre, et puis il y a après. Alors, avant de parler justement de son héritage et de pourquoi il est pertinent et important de continuer à parler de Sam Cooke aujourd'hui et de l'écouter, justement, on va mettre en pratique et écouter. Alors ça, c'est ma petite chanson préférée de Sam Cooke. Elle s'appelle What a Wonderful World, mais c'est pas Louis Armstrong, c'est Sam Cooke, et c'est très beau, et ça a la fraîcheur des années lycée et des premières amours.
1: Ah, ouais, c'est très beau.
0: C'est magnifique.

0: Il a laissé un grand vide, évidemment, à sa mort, Sam Cooke. Ceci dit, toute la dernière partie du livre, qui s'appelle Après, oui. Après sa mort, donc, il y a des moments comme ça. En 1986, il rentre au Rock'n'Roll Hall of Fame, oui. Notre Sam Cooke. En 1994, son étoile sur le Walk of Fame oui. d'Hollywood. En 2008, Barack Obama, qu'il cite dans oui. un discours. Il est toujours là. Est-ce que les jeunes américains, les jeunes noirs américains, fans de rap, connaissent Sam Cooke? Est-ce que sa mémoire est célébrée aux États-Unis? C'est vrai qu'en France, il fait pas partie des grands artistes noirs américains, non. militants des droits civiques qu'on peut connaître. On connaît mieux Aretha, par exemple, Aretha oui. Franklin ou d'autres. Est-ce qu'aux États-Unis, sa mémoire est entretenue?
1: Oui, elle est entretenue parce qu'il y a une filiation. C'est-à-dire que l'avant-dernier album qui s'appelle Nightbeat de Sam Cooke, si vous regardez la pochette, il y a marqué Sam Cooke et Mr. Soul. C'est une des premières fois où on voit ce mot
0: le
1: apparaître,
0: mot soul.
1: Le mot soul. Et la soul, qui est la musique de l'âme, donc musique qui est un héritage direct du blues, va nous amener au funk, va nous amener aussi à Aretha Franklin, à Marvin Gaye, tous les grands chanteurs, artistes noirs, il y a une filiation. Alors, en même temps, Sam Cooke, il ne vient pas de nulle part. Il y a eu le gospel, il y a eu le blues. Et en plus, il naît à Clarksdale, qui est... c'est un peu loin du delta du Mississippi, mais on estime que John Lee Hooker, Muddy Waters, tous ces bluesmen qui sont natifs de Clarksdale, c'est le blues du delta, c'est le berceau. Ouais. Il ne vient pas de nulle part lui-même, mais il a cette chance... Je veux dire, et ce courage d'être le premier à essayer de faire un crossover entre différents publics.
0: Ouais.
1: Et entre le public noir et le public blanc. Et ça, c'est quelque chose d'extraordinaire parce que ça ouvre la voie à tout ce qui va suivre derrière, même si, attention, tout n'a pas été réglé derrière. N'oublions jamais qu'un autre disque très important pour moi, c'est What's Going On de Marvin Gaye en 1971. Autre année terrible, guerre du Vietnam. Chaque morceau de cet album parle des souffrances des gamins qu'on envoie là-bas. Il faut jamais l'oublier, même si ça semble poétique. Mais sans Sam Cooke, je ne sais pas s'il y aurait eu tout ce qu'il y a eu derrière, ou ça aurait peut-être mis un peu plus de temps. Et puis bon, il a une voix sublime, il faut jamais oublier qu'il composait, qu'il écrivait ses paroles, et il a une voix merveilleuse.
0: Ça méritait bien un livre. Marc Dolisi, merci pour cette nuit de l'Amérique aux éditions Éric Bonnier, la collection Encre Rock, fort recommandable. La nuit de l'Amérique donc, et merci d'être venu nous voir.
1: Merci à vous.
0: Merci.

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2: Bienvenue dans Décibels.
3: Bonsoir, merci beaucoup.
2: Je suis très très contente de vous rencontrer, mais il faut que je démarre, Alex, avec une confession.
3: Ah oui.
2: Vous allez dire que je suis folle comme un lapin, peut-être, mais en fait, ça fait des mois que je vous écoute et que je pense que vous êtes canadien.
3: Ah bon ?
2: Oui.
3: Ah ben c'est un compliment.
2: Alors pourquoi est-ce que... Parce que là, évidemment, les gens chez eux font... Vous êtes du Maine-et-Loire, donc ça n'a rien à voir, Alex, entre Nantes et Angers, voilà.
3: C'est ça.
2: Mais en fait, comme vous vous appelez Montembeau, et qu'on vous a découvert grâce au rôle de Marie-Jeanne dans Starmania, qui lui-même avait été chanté par Fabienne Thibault, alors moi, Montembeau, Thibault, Starmania... Il est canadien.
3: Mais franchement, c'est pas idiot parce qu'il y a une partie des Montembeau qui vient de Canada, étymologiquement. Enfin voilà,
2: bon.
3: si on retrace l'arbre généalogique. Mais non, moi je viens bien du Maine-et-Loire.
2: C'est ça. Voilà. Voilà. Bon, maintenant ça va mieux. Il fallait que je l'avoue parce que je me sentais bête. C'est quoi ? Évidemment, on prépare un peu l'émission, un peu. Hein, vous me connaissez. Et donc je lis la biographie d'Alex et là je fais ah mais pas du tout de Québec en fait. Non. Bon, pas du tout. C'est gentil de dire que étymologiquement, il y a peut-être une partie de la famille.
3: Non, c'est vraiment pas idiot.
2: Alex, vous êtes chanteur, auteur, compositeur. On va parler évidemment de votre premier album. Mais avant, dire qu'on vous a découvert donc, dans ce rôle de Marie-Jeanne qui avait été merveilleusement chantée par Fabienne Thibault pour le souvenir, pour le plaisir.
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2: Alex Montembeau.

0: très beau guitare-voix que vous nous avez offert bah, ici à la Maison de la Radio pour France Culture, France Musique, pardon, qui faisait une spéciale sur les comédies musicales. Alors, les comédies musicales, cette comédie musicale-là, Starmania, c'est comme ça qu'on vous a découvert. Est-ce que c'était un rêve d'être dans une comédie musicale, particulièrement Starmania? Parce que c'est pas de votre génération, hein, vous avez 26 ans. Ça vient d'où?
1: Ça vient d'où? Bah, mes parents écoutaient beaucoup Michel Berger, France Gall, Véronique Sanson, voilà toute cette clique de chanteurs et chanteuses. Donc j'ai un peu grandi avec la musique quand même de cette époque-là. Ma mère avait l'album de Starmania à la maison, l'album bleu, je m'en souviens très bien.
0: Oui.
1: Je l'ai récupéré avant de savoir même que j'allais jouer dans Starmania. Donc il y a quand même une petite histoire, ça vient pas de nulle part. Et en fait, ça n'a jamais été un rêve dans le sens où j'ai jamais osé m'imaginer faire partie d'un spectacle comme ça. C'est arrivé un peu comme un cheveu sur la soupe. Je suis arrivée à Paris dans l'espoir de développer mon projet personnel.
0: Donc j'ai rencontré... parce que vous êtes auteur, compositeur et chanteur.
1: C'est ça.
0: Donc
1: J'avais une volonté en fait de développer mon projet, de défendre mes chansons personnelles. Et puis en fait très rapidement j'ai rencontré des différents directeurs artistiques, directeurs de label, dont Raphaël Amburger, le fils de France Gall, Michel Berger. Et de fil en aiguille, voilà, il m'a proposé en fait une place pour le rôle de Marie-Jeanne.
0: Alors, quand on vous propose cette place-là, qu'est-ce qui se passe? Vous hésitez? Vous foncez? Est-ce que vous êtes du genre à vous précipiter?
1: Franchement, je me souviens assez précisément le moment où j'ai reçu l'appel de Raphaël.
0: Ah, racontez-moi.
1: En fait, j'ai explosé de rire, mais de nerfs en fait. Enfin, je voulais pas y croire. Donc j'ai appelé mon père dans la foulée. J'ai appelé mes parents. Je crois que j'ai lâché un gros rire nerveux parce que ça me paraissait assez irréel en fait de m'imaginer faire partie de ça. Moi, je venais d'arriver à Paris. C'était un peu l'effervescence déjà en l'espace de quelques semaines, quelques mois. Donc c'est au-delà d'un rêve. C'est au-delà d'un rêve.
0: Donc, Alex, les informations que nous avons jusqu'à présent. Vous êtes du Maine-et-Loire et pas du Québec. Mmh. Vous avez été biberonné à la grande variété française et vous allez donc sortir L'envie folle, cette chanson que vous portez en vous depuis longtemps ou alors qui vont un petit peu nous donner une idée de qui vous êtes là après cette expérience Starmania et le fait d'avoir fait le tour des Zéniths de France.
1: C'est un petit peu tout ça mélangé. L'envie folle, c'est le titre de la première chanson de mon projet. C'est une chanson que j'ai écrite avant Starmania. Donc c'est une chanson que je porte depuis un moment et j'avais envie qu'elle fasse partie de ce projet puisque elle représente un peu ma façon d'écrire que j'ai depuis un petit moment et puis à la fois des chansons plus récentes, plus intimes comme Chez moi, Vanille Choco, où avec l'expérience Starmania justement j'ai appris à mettre des mots plus précis sur mes sentiments, mes émotions, mon rapport à ma famille, etc., mon identité, chose que j'étais pas forcément capable de faire il y a quelques années. Donc il y a un
0: vous étiez un bébé aussi.
1: Facettes.
0: Il y a ça. Non, mais le fait d'avancer en âge aussi. Il y a l'expérience de Starmania, mais aussi, juste bêtement le fait de grandir, quoi.
1: Mmh. Le fait de grandir. L'envie folle, c'est un projet, sur l'émancipation quelque part. Ces quatre dernières années, je suis partie de mon Maine-et-Loire pour arriver à Paris. Il s'est passé plein de choses. Je crois que j'avais envie de raconter avec simplicité, ce que ça peut être le parcours de quelqu'un qui s'envole, quoi, de ses propres ailes.
0: Ah, c'est beau. J'ai dit tout à l'heure, vous êtes chanteur, auteur, compositeur, mais on n'a pas parlé des instruments. Vous jouez de la guitare, vous jouez du piano. Vous avez grandi dans un environnement extrêmement musical. Comment vous composez?
1: C'est très variable. Souvent c'est au piano quand même.
0: Ah ouais.
1: C'est le premier instrument que j'ai appris, comment dire. J'ai commencé à 5-6 ans, école de musique puis conservatoire, parcours classique, puis très rapidement je me suis rendu compte que ça fonctionnait pas avec moi le parcours académique. Donc
0: et ça passe du côté obscur.
1: Je suis passée du côté obscur. Donc j'ai fait des musiques actuelles, j'ai fait du jazz et en fait je passais surtout énormément de temps à casser les oreilles de ma famille, à jouer dans le salon des heures et des heures durant, mais tout sauf ce qu'on me demandait de travailler au conservatoire. Donc j'ai commencé à écrire. Ça a été vraiment avec le piano que j'ai établi un vrai rapport. C'est là où j'ai l'impression que je peux me comment dire, me montrer vulnérable aussi, exprimer mes émotions. C'est sur le piano. La guitare, c'est un rapport un peu différent. Je raconte les choses, mais ça vient dans un second temps, souvent.
0: Et la guitare, vous en jouez sur scène, vous vous accompagnez?
1: Ouais. Oui, oui.
0: Ah oui, c'est ça aussi. Mmh. Donc,
1: ça me permet d'avoir un rapport différent avec le public, puisque je suis debout. Je suis debout en face du public et j'aime bien cette proximité que j'ai davantage avec la guitare. Là où le piano, c'est plus ma petite bulle de confort, quoi.
0: On va écouter une chanson qui s'appelle Chez moi et qui, comme son nom l'indique, va nous permettre de regarder par le trou de la serrure et voir comment ça se passe chez les Montembeau. C'est une chanson, et même depuis qu'on a commencé à parler, là, on se rend compte à quel point la famille est importante pour vous. Il y a vos parents, mais il y a aussi vos grands-parents, mais il y a aussi vos sœurs. Enfin voilà, c'est vraiment un de vos piliers, votre famille.
1: Ouais, évidemment. Bah, ça m'a forgé. Pendant longtemps, j'ai fait de la musique avec deux de mes sœurs. On avait un groupe ensemble, on chantait à trois voix. Donc, notre parent nous aidait à faire les arrangements. On nous faisait écouter à notre maman qui nous donnait son avis. Enfin, voilà, on a vraiment grandi dans la musique, dans cet univers-là. Ça a été notre façon de communiquer depuis très jeune.
0: Ils l'ont entendu, évidemment, cette chanson avant tout le monde. Nous, on va l'écouter maintenant. Juste avant, j'aimerais savoir qu'ont-ils dit quand ils l'ont entendu pour la première fois chez moi.
1: Bah, je crois que tout est dit dans la chanson. On est des gens pudiques, donc un sourire un peu timide et un câlin, et voilà.
0: Ça va vous faire l'effet d'un câlin. À vous aussi. Chez moi, Alex Montembeau est l'invité de Décibel.

0: 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Oh là là, puis vous chantez comme un ange, hein. Bravo, Alex Montembeau. À la fin de la chanson, vous parlez des CD de Sanson, puisque vous nous avez parlé tout à l'heure de vos influences Berger, Gall et compagnie, mais Sanson, évidemment. C'est une artiste qui est importante pour vous, Véronique Sanson?
1: Vraiment, elle m'a marquée. Je pense que je devais avoir 10 ou 11 ans quand je l'ai découverte, avec son album Plusieurs Lunes, un album assez récent.
0: Ah, c'est drôle, mais oui.
1: Et en fait, j'ai découvert...
0: Parce qu'il sortait à ce moment-là.
1: Il sortait à ce moment-là.
0: Ah, mais oui.
1: Et donc, ma mère l'a acheté, elle l'a mis dans la voiture. Et là, j'ai découvert une voix que je n'avais jamais entendue, une émotion, une sensibilité. Et j'étais jeune et ça m'a vraiment marquée. Et donc, j'ai écouté tous ses autres albums. Je pense que je connais toute sa discographie par cœur. Elle m'a vraiment accompagnée dans toute ma vie, quoi, tout mon parcours de musicien.
0: Et 15 ans plus tard, petit musicien est devenu grand et va faire les premières parties de Véronique Sanson.
1: Eh oui, je l'ai
0: appris. Mais bravo
1: hier. Merci.
0: Waouh, la fameuse tournée « J'ai eu envie de vous revoir » Véronique Sanson. Ici est d'ailleurs la fière radio partenaire. Et alors, vous allez ouvrir pour Véro, quoi.
1: Ouais, pour Véro. Wow. C'est fou. Je ne l'ai pas fait exprès, hein. Je ne l'ai pas placé dans ma chanson.
0: C'est ça.
1: Je vous jure.
0: Alex Montembeau, on peut aussi parler de coup de cœur. Je me souviens la première fois que j'ai entendu votre voix, j'étais avec ma fille, Maya, dans les tribunes de Bercy, au concert de Clara Luciani. Et

0: en duo donc avec Clara pour ce Monde et Stone. C'était en janvier 2023, donc ça va faire bientôt 3 ans. Elle a eu un coup de cœur, Clara, pour votre voix, votre musique. Elle décrit votre voix, elle dit c'est comme une comète, quoi. Ça passe une fois tous les 100 ans. Ça vous fait quoi ce genre de soutien, Alex ?
1: Ça m'émeut vraiment, ça me touche vraiment beaucoup. Et c'est vrai que c'est un cadeau qu'elle m'a fait. Et ce cadeau qu'elle m'a fait, c'est aussi comme les comètes. C'est assez rare de vivre des moments comme ça. Je me serais jamais imaginé chanter avec une des artistes que j'admire beaucoup. J'ai beaucoup écouté Clara Luciani avant de la rencontrer, en fait.
0: Ouais.
1: Et donc, c'était un peu comme un rêve. Je vis des rêves après d'autres rêves. Clara Luciani, puis là, les premières parties de Véronique Sanson. C'est un rêve éveillé que je vis depuis quelques années. Et c'est vrai que le Bercy, je m'en souviendrai très longtemps, je pense.
0: Et ben moi aussi, parce que vous dites qu'elle vous a fait un cadeau. Mais à nous aussi, son public, elle a fait un cadeau parce qu'elle nous a dit, voilà, là, vous pouvez aller écouter. Là, il y a quelque chose qui se passe, Alex Montembeau. Et c'est vrai. Alors, L'envie folle, donc cette chanson, c'est plus qu'un EP, mais c'est moins qu'un album, c'est une espèce de format un peu hybride. C'est parce que vous vouliez sortir tout de suite quelque chose ?
1: Ben alors justement, j'avais envie de prendre mon temps et pour ça, sortir un album, je pense que ça m'aurait demandé de prendre plus de temps pour réfléchir, pour bien faire les choses. Et je crois que les entre-deux, ça me définit bien. le côté hybride, voilà, que j'essaie d'injecter dans ma musique, d'avoir à la fois de l'organique et à la fois de l'électronique. Voilà, quand je parle de Vanille Choco et mon identité, je raconte que je suis un peu entre les deux ou alors ni l'un ni l'autre. Et je crois que j'avais envie de sortir un format aussi qui est pas tout totalement, qui n'est pas vraiment conventionnel, quoi.
0: C'est un disque non binaire.
1: On peut dire ça.
0: Il veut pas le disque. Est-ce que tu es un EP ou est-ce que tu es un album ? Eh bien, débrouille-toi, j'ai 7 chansons.
1: Voilà. Et ce sera comme ça. Non, mais j'avais envie de prendre le temps avec Starmania. C'est vrai qu'il m'a fallu un peu de temps pour revenir à la réalité, remettre les pieds sur terre, renouer aussi avec mon entourage, retrouver une vie à peu près normale, puisque c'était. Génial, Starmania, comme expérience. Et à la fois, c'est voilà un rouleau compresseur qui m'est passé dessus.
0: Ça doit bouffer une énergie folle. Ah
1: ouais. Mais c'est ce qui fait la magie aussi de l'expérience. C'est que c'était tellement fou, tellement intense dans tous les sens du terme, que ça en fait une expérience inoubliable. Mais voilà, j'ai eu besoin de reconnecter. Et pour ça, sortir un album, je pense qu'il m'aurait fallu 3 ans, 4 ans pour m'en remettre.
0: Ah ouais, non, nous, on voulait pas attendre.
1: Et moi non plus.
0: Ça, c'est sûr. Vous bossez en solitaire ou vous avez un gang qui travaille avec vous ?
1: Encore une fois, un peu des deux. Ce serait trop facile d'avoir une réponse claire.
0: J'aime bien, allez on y va. Rentrons dans les complications, dans les méandres créatifs d'Alex Montembeau.
1: Bah, j'aime bien toujours initier l'écriture et la composition seule. Ça me permet d'être plus authentique, au plus proche aussi de mes émotions, de ce que j'ai envie de raconter. Et puis voilà, souvent au bout d'un moment, si c'est pas du one shot, je vais un peu bloquer pour aller au bout d'un texte, trouver les mots justes. Et là, je vais m'entourer un petit peu. Je m'entoure de Séverin, avec qui je collabore énormément. C'est mon éditeur, c'est mon associé aussi, avec qui voilà, je produis en partie mon projet. Et il m'aide parfois sur certains bouts de texte ou certains bouts de mélodie quand je bloque. Je me suis entourée de Fiskara aussi, Marc, qui m'a aidée sur des textes, notamment sur À l'autre bout du tel. Je me suis entourée de Sage, donc, qui collabore avec Clara Luciani sur la production de ses disques. On travaille plus la musique ensemble. Donc voilà, j'essaie de prendre un petit peu à droite à gauche, de m'entourer pour compléter, on va dire.
0: La chanson Vanille Choco, c'est évidemment celle qu'on va écouter d'ici quelques minutes. Avant qu'on l'écoute, vous l'avez mise en avant, cette chanson. Il y a même un clip. Enfin voilà, c'est une chanson qui est importante pour vous. Est-ce que vous pouvez nous raconter son histoire ?
1: Bah, c'est une chanson que j'aurais jamais pensé réussir à écrire. Alors, je sais pas trop comment expliquer ça, mais moi, je suis donc non-binaire. Ça fait 8-9 ans à peu près que je suis raccord avec mon identité et que je vis ça pleinement. Mais je pensais ne jamais avoir envie d'en parler ou ne jamais avoir envie d'en faire un sujet, en fait.
0: Oui, c'est pas parce qu'on le vit que c'est un sujet de chanson,
1: oui, voilà.
0: Effectivement.
1: Bah, voilà, en fait, dans mon entourage, etc., évidemment que j'ai eu à avoir des discussions, entre guillemets, pour essayer d'expliquer. Pour qu'on me considère ou qu'on me genre comme j'ai besoin qu'on me genre, à savoir au masculin. Et en fait, assez récemment, j'ai pris conscience de beaucoup de choses. Et comme je vous disais tout à l'heure, notamment avec l'expérience Starmania, je crois que j'ai eu envie/besoin de raconter avec précision les choses pour comment dire, pour créer de la proximité aussi avec les personnes qui m'écoutent. Et j'avais l'impression que si je ne mettais pas des mots là-dessus, ça laissait encore peut-être une barrière pour essayer de me comprendre un peu mieux et de connecter en fait avec avec l'entourage musical.
0: Et puis petit bonus, ça donne aussi à entendre un témoignage d'une personne non binaire à qui, en l'occurrence, en tant que groupe social, on tend pas beaucoup le micro.
1: Non, pas vraiment, pas vraiment. Et en temps normal, je pense que j'aurais pas forcé la main pour prendre le micro.
0: Ouais.
1: Prendre le micro justement, c'est pas tellement mon tempérament. Et en fait, j'avais envie de le dire avec simplicité. Moi, je reproche rien à personne. Je suis pas là pour faire la morale ou pour revendiquer quoi que ce soit. Et je pense que le fait de le dire simplement, moi, je me sens comme ça. Ouais. Personne ne peut rien dire contre ça, puisque c'est comme je me sens, quoi.
0: Ouais. Et peut-être même que ça file un coup de main à les petits jeunes.
1: J'espère.
0: Hein?
1: C'est le but aussi, évidemment, d'essayer de donner confiance aux personnes qui sont peut-être moins bien entourées que ce que j'ai eu la chance d'être entourée.
0: Ouais, de dire c'est possible. C'est marrant parce que là, dans la construction de l'émission, juste après, on écoutera David Bowie. Et très, très souvent, j'ai entendu, moi, des témoignages de gens, quand ils ont vu David Bowie à la télé en Angleterre, à Top of the Pops dans les années 60, et qu'ils ont vu un gars avec du rouge à lèvres, et ils ont dit, c'est possible! On a le droit! Et ça fait un bien fou, en fait. Ouais. Et en fait, c'est vraiment quelque chose, la libération des esprits par l'art, quoi.
1: Bien sûr. Mais c'est vrai qu'on manque toujours de représentation. C'est une évidence que la musique et l'art de manière générale, c'est un levier indispensable pour justement essayer de normaliser toutes les identités qui existent, en fait.
0: Ça vous rend heureux de sortir L'Envie Folle le 7 novembre prochain?
1: Ouais. Je suis sur Aix, pour tout vous dire.
0: Ah, il faut attendre encore un petit peu. Encore un petit mois. Un gros mois.
1: Ouais.
0: Un gros mois. Moi aussi, j'ai hâte. 7 chansons d'Alex Montembeau qui sortiront le 7 novembre. L'Envie Folle. Écoutons Vanille Choco. Et merci beaucoup d'être venue nous voir.
1: Merci.
0: À bientôt.

0: c'est déjà ça, et c'est déjà vachement bien. Alex Montembeau, vanille, choco.
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2: Et on retrouve Patrick Citeau qui nous emmène chaque week-end découvrir les communes de notre Poitou. Ce matin, Patrick, vous évoquez l'histoire de Mellerand, une commune des Deux-Sèvres qui a vu naître la femme de lettres Claire Sainte-Soline.
3: Intéressons-nous dans un premier temps aux origines du nom de cette commune située près de Mel. C'est le mot latin mel, qui veut dire miel, qui donne le point de départ de la dénomination de la commune. Une production de ce mets sucré devait ainsi exister aux origines de la bourgade. Le préfixe « rang » proviendrait pour sa part du mot « ranc » qui signifie « boiteux ». On ne sait comment les deux particules se sont trouvées unies pour venir former le nom de la commune. Toujours est-il que cette partie du territoire de Sévrien a vu naître la femme de lettres Claire Sainte-Soline. De son vrai nom, Nelly Eva Fouillet, elle y voit le jour le 18 septembre 1891. Son père, Pierre Fouillet, qui sera maire de Niort de 1932 à 1935, et sa mère, Henriette Léontine Barbeau, sont instituteurs. Jeune fille, Nelly Fouillet fait des études brillantes à Niort. Elle poursuit son parcours scolaire à l'école normale supérieure de Sèvres à Paris. Elle y obtient une double agrégation de sciences physiques et naturelles et de physique-chimie. Suivant les traces de ses parents, Nelly Fouillet devient professeure. Elle enseigne successivement à La Châtre, Blois, Grenoble, Auxerre et Paris.
2: C'est en 1934 qu'elle publie son premier roman sous le pseudonyme de Claire Sainte-Soline, Patrick.
3: Intitulé « Journée », le roman évoque la vie d'un village des Deux-Sèvres. Une des communes du département, Sainte-Soline, située près de son lieu de naissance, lui a d'ailleurs inspiré son nom d'auteur. Tout au long de sa carrière d'écrivaine, elle expérimente de nombreuses formes,

0: une belle renommée. Le livre manque en effet d'une voix, le prix Fémina. Dès l'année suivante, elle entre au jury de ce prix. Elle est également membre du jury du prix du roman populiste. Claire Sainte-Soline s'éteint le 14 octobre 1967 à Paris. Elle est inhumée le 17 octobre suivant au cimetière des Sablières à Niort, où elle repose avec ses parents.
1: Merci Patrick Citeau pour cette découverte de la commune de Mellerand.
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3: Si je vous dis le peuple migrateur, l'école buissonnière ou encore Belle et Sébastien, les animaux de ces films vivent sur un domaine de 10 hectares à Beaumont Village, juste à côté de Montrésor. Je vous les présente avec Élodie.
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5: Donc je m'appelle Élodie Campestrini-Bonté, j'ai 48 ans. J'habite en Touraine depuis mon enfance. Très spécifiquement, j'étais de Mouzé. Je suis directrice de la société Les Animaux du Film. Alors au départ, c'est l'entreprise de Monsieur Lefranc qui, dans les années 80, a développé tout ça. Donc aujourd'hui, on en est là. Notre activité, c'est d'imprégner des animaux de la faune sauvage européenne pour le cinéma, les documentaires animaliers, les reportages, les publicités ou autres. C'est un métier de patience, d'affection avec les animaux. C'est un métier qui est une vocation, en fait.
6: Donc là, sur notre gauche, mouton, biquet.
5: Qui sont demandés pour le spectacle des Baudins. Les animaux de la ferme des Baudins, ce sont nos animaux.
6: Les stars à quatre pattes.
5: Les cochons des Baudins. Donald et Junior.
6: D'accord.
5: Chez nous, c'est tout le monde cohabite. Là, on a des goélands. Deux goélands acteurs qui sont perchés là-haut. Ils ont plein de dates retenues là, pour l'année 2026.
6: Mais comment on fait quand ils n'ont pas envie d'écouter?
5: Dès lors où il y a une caméra, l'animal, il joue le jeu. Et ça, c'est inexplicable. Après, si vraiment l'animal n'a pas envie, il n'a pas envie. Il ne veut pas et nous, on ne le forcera pas. Là, il a l'air de dire oui. Et pour le prochain, il a l'air partant. Alors, on est appelé par des productions qui, elles, ont des idées, qui nous demandent souvent des conseils. Est-ce que l'animal peut faire? Est-ce que ce n'est pas possible? Nous, on essaie toujours de les guider pour avoir le plus du naturel chez l'animal.
6: Nature, peinture, comme les sangliers.
5: Et Janine et Tima, elles ont fait Candice Renoir, Capitaine Marlowe, etc. Elles ont fait des publicités aussi. Donc, voilà, ce sont des actrices confirmées.
6: Oh.
5: Donc là, on a deux filles.
6: Ouais.
5: Donc la maman, la fille. Les écureuils absolument adorables. Et on a le papa qui, lui, fait beaucoup de réserves de nourriture en ce moment. Il aime bien. D'accord. Donc il va cacher les noisettes dans son hamac. Mais globalement, on a tous un petit peu notre chouchou. Donc j'avoue que j'ai beaucoup d'affinité avec les écureuils. Archimède, c'est un grand duc.
6: Ouais.
5: Qui est fascinant, qui a des yeux incroyables et une posture incroyable et qui hâte qu'il ait son heure de gloire parce qu'il est majestueux et magnifique.
6: Voilà,
5: Balthazar et sa biche, et donc leur fille, Félix. Le renard, le cerf, la biche, c'est des animaux qui sont fréquemment demandés.
6: Les Pierre Ninet, les François Civil du moment, quoi.
5: On peut dire ça, presque.
6: Vous êtes un peu manageuse, quoi, agent d'artiste.
5: Bah, ce sont des animaux acteurs.
6: Ouais.
5: Donc on est obligé, forcément, d'être leur ange gardien et de les proposer et d'expliquer tout ce qu'ils peuvent faire et effectivement de vanter leur mérite, puisqu'ils en ont plein.
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3: Dans Toujours à la page, je vous emmène dans une forêt extraordinaire. Extraordinaire et inquiétante à la fois. Celle de Chimère tropicale, un dernier livre de Corinne Morel d'Arleux, paru chez Dalva. Femme politique repentie, écologiste convaincue, Corinne Morel d'Arleux a d'abord écrit des essais pour transmettre ses convictions, mais depuis quelques années, c'est aussi à travers le roman que cette drômoise a choisi d'exprimer sa fascination pour la nature. Et c'est en Inde du Sud, lors d'une résidence d'écriture, que l'autrice a imaginé cette histoire, l'histoire d'Ariane, infirmière en psychiatrie qui n'a jamais quitté ses montagnes, mais rêve de jungle. Alors le jour où un double accident d'avion improbable se produit dans une forêt tropicale éloignée, Ariane trouve l'occasion de rejoindre cet univers fantasmé. Un univers de moiteurs, de crocs, de mystères, de magie, où elle croisera un homme jaguar, des chamans, des morts inaccomplis et l'inquiétant Cadillac qui la poursuit comme une ombre. Vous l'aurez compris, la place de l'imaginaire dans le livre de Corinne Morel d'Arleux est centrale. Alors je lui ai demandé quelle était pour elle la place de l'imaginaire, son importance dans la vie.
7: Ouais, j'ai l'impression que c'est un sujet d'une actualité brûlante, cette question de la place de l'imaginaire. D'abord parce que j'ai l'impression qu'on est nombreuses et nombreux à avoir de plus en plus besoin de se réfugier dans l'imaginaire.

0: pour de temps en temps échapper au réel qui semble de plus en plus dystopique et difficile à affronter. Et ensuite, parce que l'imaginaire, c'est aussi ce qui nous permet éventuellement d'imaginer autre chose. Comment le monde pourrait être de manière différente, de cultiver une forme d'empathie aussi, de pouvoir se mettre à la place de l'autre, d'envisager qu'il puisse y avoir des réalités multiples et pas une seule manière d'aborder la vie, d'aborder les événements, les faits. Toute ma question, moi, c'est de savoir comment on nourrit nos imaginaires, qu'est-ce que ça nous permet de produire qui n'est pas encore là, qu'est-ce que ça peut faire advenir dans nos vies.
1: Alors, dans ce que vous nous racontez, il y a de l'extraordinaire, il y a du magique, il y a cette jungle qui est presque hantée.
0: Oui, cette forêt tropicale, elle est à l'image de la symbolique de la forêt qui est à la fois dans l'imaginaire collectif, un endroit, un milieu qui attire et en même temps qui a souvent provoqué aussi la peur, la crainte, parce que c'est un lieu mystérieux, étrange, sombre. Parce que finalement, je trouve que c'est beaucoup à l'image de notre époque, de nos vies, d'apprendre à cheminer sur cette ligne de crête entre émerveillement et inquiétude. Et donc, c'est finalement assez logique que ça se soit retrouvé dans mon écriture et dans l'histoire de Chimère tropicale.
1: Chimère tropicale, c'est un objet littéraire étrange, un roman organique qui nous enlace, nous emporte, sans laisser voir ce qui relève de la réalité ou de l'illusion. C'est sûrement pour cela qu'il est présélectionné pour le prix Ouest France Étonnant Voyageur, verdict attendu le 24 mai 2026. En attendant, à vous de vous plonger dans ces chimères tropicales parues chez Dalva.
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1: Nous sommes dans les années 1970. Un ovni se pose à Chasseneuil. Dans cette soucoupe volante, attention, pas d'extraterrestres, mais des gens en maillot de bain.
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2: Vincent Bretagnol.
1: Cette drôle de piscine en forme d'ovni est ce qu'on appelle une piscine tournesol. En fait, il s'agit d'un modèle qui a poussé en France dans les années 70 et qui a pour origine un programme lancé par l'État en 1969. Ce programme, nommé 1000 piscines, intervient dans un contexte marqué par deux événements. D'abord, le fiasco des nageurs français aux Jeux Olympiques de Mexico en 1968. Ensuite, plusieurs noyades tragiques impliquant des enfants. Résultat, eh bien, il faut apprendre à tous les Français à nager, vite et partout. Pour cela, un concours est lancé afin de concevoir des équipements innovants, économiques et facilement reproductibles. Et le type tournesol est l'un des plus caractéristiques. Il est l'œuvre de l'architecte Bernard Scholler. Alors attention, 1000 mètres carrés au sol, 6 mètres de haut, cette piscine était révolutionnaire à l'époque. Il faut imaginer 36 arches métalliques qui soutiennent un dôme de plastique en partie escamotable et pivotant afin de profiter au maximum du soleil, d'où son nom, hein, le tournesol. Dedans, on retrouve tout le nécessaire, un bassin de 25 mètres, des vestiaires, des douches, bref, un vrai vaisseau spatial aquatique.
3: Mais cette piscine tournesol de Chasseneuil-sur-Bonnieure était-elle le seul modèle construit dans notre région ?
1: En France, entre 1972 et le début des années 80, il y en a eu 183 construites sur les 250 prévues au départ, dont 18 en Nouvelle-Aquitaine. Mais attention, hein, la moitié a déjà disparu, à l'image de celle qu'il y avait à Châtel-Aillon-Plage. Il faut dire aussi que ces piscines tournesol, eh bien, elles ont tendance à mal vieillir. Maintenir ces structures à flot, sans mauvais jeu de mots, coûte cher et les rénovations ne sont pas toujours simples à réaliser. C'est pour cela que la piscine tournesol de Chasseneuil est un vrai petit morceau de patrimoine des Trente Glorieuses, toujours bien vivant avec près de 40 000 usagers par an. Les gens sont sensibles à son charme rétro-futuriste, à ses petits carreaux de faïence ou à ses grands hublots. Alors en cette fin d'été, eh bien, si vous passez du côté de Chasseneuil, n'hésitez pas à aller piquer une tête dans cet ovni.
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4: Bonjour, c'est Christophe Mouton, donc le spécialiste de la brandade sur Nîmes. Je voulais parler d'une petite passion que j'ai, qui me tient à cœur depuis ma plus tendre enfance sur nos côtes languedociennes, c'est la pêche à mer. Voilà, je suis un passionné de pêche à mer, de toutes les pêches.
5: Alors, contrairement à votre métier, puisque vous pratiquez et vous fabriquez la brandade qui est à la base de morue, on n'en trouve pas en Méditerranée, donc vous ne pêchez pas de la morue.
4: Non, mon grand malheur, il est là, quoi. Donc j'ai essayé avec les carpes du jardin à la fontaine, ça n'a pas fonctionné
5: non
4: parce
5: plus.
4: Qu'elles devenaient roses et c'était pas terrible, quoi, pour notre brandade. Et donc je me suis rabattu sur le poisson de Méditerranée, bien sûr. Mais je vais y venir, aller pêcher mes morues bientôt en Norvège, dans les pays froids.
5: C'est prévu.
4: Ah, c'est la finalité.
5: Ok. Alors, une pêche en Méditerranée, ça se fait comment ? Sur le bateau
4: Ben, y a beaucoup de pratiques, quoi. Hein. Alors, bon, c'est pas une pêche statique, comme on peut le voir, avec sa canne à pêche, son bob et en attente, quoi. Hein. Y a différentes pêches. En plus, on a les poissons actuellement qui sont en train de changer. On a des nouvelles espèces qui sont en train de regagner le rivage.
5: Et le pêcheur est de plus en plus malin. Et on vous a offert un beau cadeau il y a pas longtemps. Racontez-nous.
4: Il était quoi, Olivier ? Ouais, effectivement. Mon cadeau de Noël, j'ai eu la chance de trouver au pied du sapin un drone. Donc, dès que je parle de cet appareil, tout le monde rigole. Me dit, mais qu'est-ce que tu fais avec un drone ?
5: Un drone de pêche.
4: C'est vraiment un drone de pêche. Elles m'ont fait venir ça des États-Unis. C'est un drone qui peut tomber à la mer et qui se relève automatiquement. Et qui est surtout étanche, quoi, à tous les embruns, à toutes les conditions un peu dures. C'est vrai qu'à ces périodes un peu d'hiver, j'aime bien aller affronter les éléments avec mes grandes cannes. Et donc, j'utilise ce drone pour pouvoir aller déposer mes appâts où je le souhaite parce que il y a énormément de vent, il y a énormément de vagues, donc il faut braver quand la mer est déchaînée. Et maintenant, j'ai plus la force pour jeter très loin et je n'arrive pas à atteindre le poisson. Et avec ce drone, ça me permet de pouvoir positionner mes appâts où je le souhaite.
5: Qu'est-ce que vous mettez comme appât ?
4: Ah ben là, en ce moment, c'est le bibi, c'est le couteau, c'est la coque rouge. Voilà, là, c'est,
5: donc il y a une petite pince sur le drone ?
4: C'est exactement ça. Il y a la pince, ça prend l'appât et ça va le déposer où je le souhaite. Alors les gens, quand ils me voient faire ça, ils me disent « mais c'est pas possible, mais qu'est-ce que c'est cette pêche ?» C'est vraiment pour passer un moment et d'être au cœur de la nature. Moi, c'est ce qui me ressource.
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2: Je rêvais d'avoir une maison à la campagne. Cette maison, c'est comme si j'y étais née. C'est ma maison de famille.
6: Ma maison s'appelle l'Ostao de la Mar.
7: C'est une maison un peu envoûtante.
8: Eh bien, vous voyez, des livres et trois fenêtres qui me donnent le paysage du pays, comme si c'était trois tableaux.
9: Ils ont vécu ici.
0: Thibaut Gaudry.
10: Alain Delon, vous l'aviez rencontré sur un tournage ?
11: Non, je l'ai rencontré dans la rue. Mais on a fait un film ensemble qui était Jeff et qui était un film qu'Alain désirait faire avec moi, donc ça a été aussi une rencontre.
9: En 1968, deux stars du cinéma français sont réunies pour la première fois à l'affiche de Jeff, un film qui ne restera pas dans les mémoires, contrairement à la grande histoire d'amour qui est en train de naître depuis quelques semaines. Mireille Darc et Alain Delon ne se quittent plus.
12: Alain Delon enchaîne les films, dont Jeff et Madly, sur lesquels il a comme partenaire l'égérie de Georges Lautner, Mireille Darc. Ils tourneront 8 films ensemble. Nouveau coup de foudre qui scellera une histoire d'amour qui le marquera à jamais. Il dira de Mireille, près de 40 ans plus tard, lors de sa disparition, « Elle était la femme de ma vie, ma moitié ».
9: 2 ans plus tard, alors que Delon est à Marseille pour tourner Borsalino et que le couple cherche un coin de soleil et de tranquillité, l'ami et agent de l'acteur, Georges Baume, leur fait découvrir Aix-en-Provence où il habite. Ils sont sous le charme et ne tardent pas à s'installer dans un hôtel particulier du quartier Mazarin, le plus ancien de la ville.
13: Pourquoi tu t'en vas ?
14: Parce qu'on est deux.
13: Je comprends pas.
14: Facile à comprendre. Un jour ou l'autre, il n'en restera plus qu'un de nous deux. Faut mieux que je m'en aille avant. On finira par se tirer dessus.
9: Dans l'hôtel de Boisjolin, aux belles pierres ocre, construit en 1650 et classé monument historique, ils louent le vaste rez-de-chaussée qui leur permet de profiter de l'adorable jardin avec son imposante fontaine à vasque. Ils y font même percer une porte dans l'un des murs afin de pouvoir sortir discrètement et éviter les éventuels groupies ou paparazzi. Et flâner dans les rues ou aller déjeuner aux Deux Garçons, la plus célèbre brasserie de la ville.
15: Tu sais que tu m'aimes ?
13: Sûr.
15: Même après, tu m'auras fait l'amour.
13: Ça dépend de toi.
9: Ils y mènent une vie paisible, en famille, dans cette ville qui est encore une belle endormie, qu'une polémique va réveiller un peu. Alain et Mireille aimeraient bien pouvoir se baigner au saut du lit et faire construire une piscine. Une faute de goût majeure pour les habitants du quartier et les défenseurs du patrimoine. Une polémique qui en créera une autre. Mireille Darc aime bronzer au bord de sa nouvelle piscine en tenue d'Ève, conduisant un voisin, dont la vue donne sur le jardin, à déposer une main courante pour offense aux bonnes mœurs. Une protestation qui n'empêche pas l'actrice de continuer à lézarder nue sous le soleil aixois.
15: Je voudrais encore un peu de champagne.
13: Sommelier ?
15: Parce que vous avez besoin du sommelier pour me servir. Et doucement, le champagne c'est fragile. C'est mon père qui m'a appris ça.
13: Ah oui ?
15: Tiens, vous n'avez pas besoin du sommelier pour me tenir la main ? Vous ne voulez pas coucher avec moi en plus, là, tout de suite sur la banquette ?
9: Ils passeront 5 ans dans ce lieu dont la beauté laisse interdit, comme le dit Mireille. Et aujourd'hui, il n'y a aucune plaque pour rappeler aux nombreux touristes qui se baladent sur la jolie place des Quatre Dauphins que cet hôtel particulier a abrité l'une des plus fameuses idylles.
16: C'est un mot qu'elle m'a écrit, il doit y avoir 40 ou 35 ans, ou 35 ou 40, peu importe, qui résume à lui seul tout ce qu'est Mireille. Et c'est un mot que j'ai toujours avec moi depuis ces 40 ans et qui m'aide à vivre. Mon amour, il est 3 heures du matin et je n'arrive pas à dormir. Je pense à toi qui as tellement de mal à vivre. Je t'ai donné tout. Et j'ai simplement besoin d'un peu de calme et de tendresse. Et d'un sourire le matin parce que la vie est là et qu'il faut remercier le ciel d'être l'un en face de l'autre et de s'aimer.

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1: En vous baladant du côté d'Ahun, dans le bourg, peut-être que vous avez déjà fait une petite pause pique-nique au jardin Jacques Lagrange, qu'on appelle aussi le jardin lapidaire. Mais c'est quoi son histoire ?
2: Nathalie Manot, je suis animatrice à l'Office de tourisme Creuse Sud-Ouest. C'était le jardin de la maison qui est là face à nous, ce très bel hôtel particulier, l'hôtel Joran. Mais avant même d'être le jardin de cet hôtel Joran, on imagine qu'ici nous sommes dans les fossés de la ville médiévale. Et ce jardin, il donne de la profondeur avec cette grande allée et ça donne encore plus de valeur et d'importance à cette belle maison. C'est vraiment une mise en scène architecturale. Le premier portail semble suffisamment large pour qu'un petit véhicule y passe. Le deuxième est tout petit, mais ça donne cet effet de longueur.
1: Pourquoi on appelle aussi ce jardin le jardin lapidaire ?
2: Parce que autour de nous, il y a plein de pierres. Alors, ce sont toujours des pierres anciennes qui sont là pour témoigner de l'histoire d'Ahun. C'est un peu comme un musée à ciel ouvert qui nous raconte l'histoire d'Ahun depuis l'époque gallo-romaine, Acitodunum à l'époque, jusqu'à nos jours. Jacques Lagrange, il a acheté dans les années 90 cette maison et à sa mort, sa compagne a légué le jardin à la municipalité et elle a demandé à ce que ce jardin devienne un jardin lapidaire, donc un jardin souvenir, historique, promenade. Jacques Lagrange, c'était un artiste. Alors, il n'était pas creusois d'origine, mais il a beaucoup aimé la Creuse. Il est venu ici pour aller auprès de Jean Lursa faire des tapisseries à Aubusson. Il était peintre, il était cartonnier, il était grand collectionneur. C'est aussi pour ça qu'il voulait une grande maison. Il collectionnait les horloges de gare, les enseignes de magasins. Ça prend beaucoup de place. Il a contribué à l'architecture. Enfin, c'était vraiment un artiste avec plusieurs facettes. Et il aimait se trouver ici, dans la Creuse, dans cet espace très naturel, avec une histoire riche. Alors, je vais te dire mon coup de cœur. Et en regardant bien la frise végétale qui est là sur le pignon, on va le trouver ce cœur. Il est en bas, à gauche, il est très stylisé. C'est vraiment un motif que Jacques Lagrange utilisait beaucoup dans ses tapisseries, dans ses peintures. Donc cette frise, elle représente une branche. Il l'avait dessinée pour illustrer le poème d'un de ses amis, Eugène Guivic. Et ce poème s'intitule « Temple du Merle ».
3: Marie-Ève,
4: Geoffroy,
3: notre fille prend des cours de piano juste à côté. En attendant son cours, on aime bien se promener ici, oui.
4: Il y a des urnes funéraires. C'est un petit site archéologique. C'est sympa, puis il y a de jolis des petits buis qui sont bien taillés. C'est un joli jardin.
1: La prochaine fois que vous passez par le jardin Jacques Lagrange, jetez un œil à ce petit cœur sur la façade.
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5: Bonjour, je m'appelle Gérard et je suis l'un des propriétaires donc de ce carrelet depuis plusieurs années. Maintenant, nous rentrons dans notre 11e année là.
6: Gérard est béglé à la fois en tant que propriétaire de sa maison d'habitation et de son carrelet situé sur les bords de Garonne. Un carrelet tout vert qui est un vrai lieu de rencontre entre amis, mais aussi parfois de solitude et de calme. Son carrelet s'appelle Charivari, mais c'est surtout le nom de ce Girondin qui m'interpelle, car Gérard appartient à la famille des Montiel.
5: Oui, c'est mon frère, c'est Bernard, c'est mon frère. Je suis l'aîné, nous sommes 5 enfants.
6: Est-ce qu'il est venu ici ?
5: Pas encore.
6: Il n'aime pas les carrelets ?
5: Je crois que il est très occupé.
6: Qu'est-ce que vous activez là ? Une sorte de manivelle ?
5: Oui.
6: Pour le filet ?
5: Pour le filet. La pêche au carrelet, c'est ça.
6: Et le filet du carrelet, il est carré ?
5: Il est carré, que l'on descend et que l'on remonte pour pêcher les poissons qui auraient l'audace de passer là.
6: Qu'est-ce qu'il vous permet de faire au quotidien ? Pourquoi vous l'avez choisi, vous, personnellement ?
5: Alors ici, justement, parce que c'était le plaisir d'avoir un espace de pied-à-terre, alors où on peut recevoir des amis, de la famille, où on vient passer un moment, on vient parfois pêcher.
6: Lieu de convivialité, mais lieu extrêmement calme, apaisant.
5: Voilà, c'est un endroit paisible, quoi, et à quelques pas de Bordeaux, hein, c'est ça qui est intéressant, quoi.
6: Est-ce qu'on peut le décrire, justement, ce carrelet, qui n'est pas très grand, mais tout de même, il y a 2 cabanes dans le carrelet.
5: Il est comme il est un peu de guingouin. Ce qu'on fait, nous, c'est de le maintenir en l'état et surtout de ne pas le transformer en bois.
6: Ce carrelet Charivari, il est vert.
5: Et comme la nature autour.
6: Vous avez la plancha.
5: Oui, parce que ça nous permet de faire quelques grillades et puis de se reposer tranquillement. Mais effectivement, c'est un lieu paisible. Et alors, il y a beaucoup de gens qui, quand on laisse parfois la porte ouverte et qui voient qu'il y a quelqu'un, sont là, ils viennent voir, ils s'arrêtent un petit peu. Bon, moi, quand je suis là, je leur ouvre la porte. Ils ne savent pas trop ce que c'est vrai, parce que c'est quand même un patrimoine, ces carrelets.
6: Posséder un carrelet Carlet, est-ce que ça donne l'impression justement de maîtriser un petit peu la sauvegarde du patrimoine girondin et donc de ces cabanes de pêcheurs?
5: Momentanément, on en fait partie, puisque ce sont des contrats à durée limitée, hein, c'est 5 ans renouvelables.
6: Donc ça veut dire que tous les 5 ans, vous avez un peu la pression?
5: Voilà, c'est un peu normal, c'est des contrats de 5 ans, c'est comme ça.
6: Vous êtes né à Casablanca.
5: Oui.
6: Vous êtes arrivé en Gironde dans les années 60, 1961. Très vite, vous êtes passionné pour la Garonne et pour ses Carlets.
5: Oui, parce que notre premier pied-à-terre a été à la Cité Lumineuse, à Bordeaux-Nord, qui a été démoli maintenant. Déjà, nous, enfants, on jouait sur les bords de Garonne à faire des radeaux, etc. Puis l'eau partout, c'est quand même un élément important dans la nature.
6: Gérard Montiel, copropriétaire de ce Carlet, le Charivari, face à la Garonne et à l'île d'Arcin, le Carlet d'un homme qui a trouvé sa cabane de pêcheur.
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0: journaliste et d'une bibliothécaire des lycées Jeannot-Écurie de Sens. Chaque année, de novembre à avril, des centaines de jeunes découvrent des mangas sélectionnés avec soin. L'an dernier, 160 établissements y ont participé, et pas seulement dans Lyon. Sayonara organise aussi de multiples rendez-vous tout au long de l'année autour de la culture et des arts japonais. Cette fascination des jeunes pour la culture du pays du soleil levant ne date pas d'hier. Commencé dans les années 80 à la télé avec Récréa 2 et le Club Dorothée, le Capitaine Flamme et Albator ou Goldorak ont marqué toute une génération.
1: Oh, Actarus, ils attaquent en force avec un antirac. Il faut que tu ailles aider Alcor. Bon, je vais y aller.
0: Et puis, les consoles Super Nintendo et Sega ont débarqué. Des consoles avec des personnages cultes comme Sonic et Mario. Dans les années 90 et 2000, Pokémon, Dragon Ball Z et Naruto ont pris le relais, renforçant l'attrait des enfants et des ados pour le Japon. Aujourd'hui, l'influence japonaise s'étend au cinéma, à la BD et même à la musique. Oshii en est l'exemple parfait.

prix littéraire. Les jeunes découvrent des mangas plus originaux ou exigeants que ceux qu'ils lisent d'habitude. Ça stimule leur curiosité, aiguise leur sens critique et leur apprend à varier les plaisirs tout en alimentant leurs rêves de Japon.

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1: Avec la toute nouvelle voie de la salle Climb Up au Mans, imaginez être en fauteuil roulant, mais pouvoir grimper à 10 mètres de haut. C'est l'objectif de cette voie en phase de test pour toute la semaine, avec un système qui défend l'escalade pour tous. C'est appelé le footing vertical. C'est développé par MBS Industries, l'entreprise de Bassa et Michael Mawem, deux frères champions de la discipline. Bassa est donc venu dans la salle Climb Up au Mans présenter son dispositif, et je l'ai testé pour vous. Direction donc, l'avenue du Panorama au Mans dans la salle. Un groupe de personnes en fauteuil roulant sont donc devant la voie et attendent de pouvoir y grimper. Une prouesse rendue possible par Bassa qui présente son projet, certifié il y a tout juste quelques jours et fruit de nombreuses années de recherche. Rodolphe, encadrant d'escalade depuis 15 ans et membre lui aussi de MBS, se charge des démonstrations. Alors comment ça se présente? En fait, c'est assez moderne puisque vous avez un boîtier tout en haut et un petit boîtier tout en bas. Tous les deux accrochés au mur et connectés en Wi-Fi, on s'approche de la voie. Et là, deux possibilités. Si vous êtes par exemple en fauteuil et que vous ne pouvez pas bouger vos jambes, on vous place un harnais dorsal. Si vous pouvez bouger vos jambes, on vous équipe d'un baudrier classique. Dans les deux cas, on vous accroche ensuite au système d'enrouleur à moteur. La grosse corde vous soulève d'abord légèrement de manière à pouvoir calculer votre poids pour adapter ensuite l'assistance.
2: En fait, c'est exactement comme un vélo électrique. On peut vraiment dire que c'est le vélo électrique de l'escalade. Hein. C'est-à-dire que si vous ne mettez pas d'action musculaire, la machine ne va pas vous aider. Elle ne vous aidera que si vous mettez une action musculaire. Donc, on a bien les muscles qui fonctionnent, la motricité qui fonctionne. On parle bien d'assistance et on n'est pas treuillé. C'est vraiment la grosse différence qu'il faut noter, et c'est très important de la faire.
1: Et Rodolphe, que vous entendez, peut ensuite contrôler la descente ou la montée directement sur le logiciel de son téléphone. Alors chacun leur tour, des membres d'associations du handicap viennent tester le dispositif. C'est le cas de Louis, 31 ans, atteint d'infirmité motrice cérébrale qui lui rend l'usage difficile de ses muscles et donc de ses jambes. Il redécouvre la discipline qu'il a pratiquée une seule fois dans sa vie.
3: J'ai vraiment senti les sensations comme si, comme normalement en fait, enfin quasiment comme normalement, parce que je suis quand même tracté par le mécanisme.
1: Et à chaque fois, c'est la même chose, des sourires, la sensation d'une liberté retrouvée et la possibilité de prendre de la hauteur bien loin du fauteuil de tous les jours. C'est hyper impressionnant. Je l'ai testé moi aussi en exclusivité mondiale et évidemment, je suis le seul sur qui ça n'a pas marché tout de suite.
2: Pas de chance pour que ça tombe avec toi. Alors, est-ce que tu peux monter un peu?
3: Ouais.
2: Vas-y, monte
3: okay.
2: Un petit peu.
3: Allez.
2: Et laisse-toi redescendre.
1: Ouais, les sensations sont quand même impressionnantes. J'ai réussi hein, finalement à pouvoir le faire. On a l'impression en fait d'une escalade sans risque, en douceur. Parfait d'ailleurs si vous avez peur du vide, hein, par exemple. Alors, toute la semaine, des groupes ont été invités pour le tester, mais si vous voulez vous aussi essayer individuellement, c'est possible chaque soir à partir de 18h et franchement ça vaut le détour, c'est novateur, inclusif, testé et à 200% approuvé par ici même.
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4: Bon, tout va bien Sébastien?
5: Ouais, tout va bien. Oh, bah, moi, je fais une belle balade avec vous. Par contre, il va falloir s'arrêter, Claire, pour faire l'interview.
4: Bon, bah, attendez, je m'arrête là. J'attends le plat. Ça y est, c'est bon.
5: Ah, ça fait bizarre. Hein. Bonjour, Claire Gombeau.
4: Bonjour, Sébastien.
5: Vous faites partie de l'association À Vélo Sans Âge à Toulouse. Et d'abord, on va raconter un peu votre... Avant de raconter ce qu'est l'association, on va raconter votre parcours. Vous êtes retraitée, mais qu'est-ce que vous faisiez dans la vie?
4: Alors, j'étais institutrice au départ, puis chef d'établissement. Donc, pendant plus de 38 ans, je me suis occupée des pitchounes.
5: Et à la retraite, quand arrive l'heure de la retraite, vous vous dites quoi?
4: Je me dis, oh, chic, je vais me poser. Et... patatras, je lis un article dans un journal qui raconte l'odyssée d'un vélo sans âge. Et je me dis, mais qu'est-ce que c'est que ce truc? C'est génial. Je les appelle et ils me disent, il n'y a pas d'antenne entre Bordeaux et Nice, Claire, il faut que tu en montes une.
5: C'est quoi ce slogan?
4: Du vent dans les cheveux et de la lumière dans les yeux, c'est magique.
5: Ouais. Alors que fait l'association?
4: On propose aux personnes à mobilité réduite ou personnes âgées, isolées ou en EHPAD, des balades en triporteur. Figurez-vous que vous avez deux personnes devant et un bénévole derrière qui pédale.
5: Et c'est génial parce que évidemment vous mettez des étoiles dans les yeux des personnes que vous transportez, notamment des personnes âgées et ce couple qui pourrait en être un, Émile et Gaston, deux copains.
4: Oh, Émile et Gaston, magique. Quand on a ouvert l'antenne, Gaston a inauguré le premier triporteur. Il avait mis la cravate de son mariage, trop fier, en disant « Aujourd'hui, c'est jour de fête ». On est parti place du Capitole, où on a été accueillis par le maire. Gaston était le roi du jour. Tout le monde voulait monter avec lui pour découvrir ce drôle d'engin. À la suite de cette première balade, il ne ratait jamais, jamais une balade avec son copain Émile.
5: Quel âge tous les deux?
4: Je pense qu'Émile avait déjà 91 ans et Gaston devait en avoir 92. On a emmené des personnes jusqu'à 104 ans.
5: Ah, magnifique. Il y a aussi la petite Élise.
4: Élise, extraordinaire, une jeune autiste qui, quand elle arrive, elle hurle de joie, de je ne sais. Et à partir du moment où elle s'installe sur le triporteur, elle s'arrête net, les yeux pétillent, elle sourit pendant toute la balade et dès qu'on rentre et qu'on remet le pied à terre, elle se remet à hurler. C'est quand même magique.
5: Et vous alors, le bonheur que ça vous procure, vous nous en parlez ?
4: Honnêtement, ce sont les personnes qui nous le transmettent parce que ce sont que des sourires, que du bonheur. Et j'avoue qu'il y a des jours où on se donne un petit coup de pied dans le derrière pour y aller parce qu'on a la flemme. Mais quand on rentre, on se dit « heureusement qu'on y est allé, c'est magique ».
5: On repart, Claire ?
4: Allez, on y va, en route !
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1: Le saviez-vous, tous les jours, on prend 2 minutes pour découvrir les histoires méconnues du Vaucluse. Et ça, c'est avec vous, Maxime Perron. Bonjour.
3: Bonjour Mathieu et bonjour à toute l'équipe.
1: Et aujourd'hui, vous nous parlez d'un surnom assez surprenant. Je pense que même les habitants de Villeneuve-les-Avignons ne connaissent absolument pas cette histoire. Alors certains des habitants ont des surnoms. Alors c'est le cas à Nîmes, hein, on les appelle les crocodiles là-bas. Et donc Maxime, vous nous dites qu'à Villeneuve-les-Avignons, les habitants sont surnommés les lézards.
3: Oui. Alors les lézards, ouais, c'est plutôt étonnant parce que derrière en fait ce surnom un peu amusant se cache une véritable histoire médiévale à la frontière entre la réalité et la légende. Une histoire qui commence donc au XIVe siècle avec un personnage aujourd'hui presque oublié, Pierre de Luxembourg.
1: Vous parlez de Pierre de Luxembourg, c'est qui ce monsieur ? C'est un roi, un pape, un cardinal ?
3: Un cardinal, oui. Oui, c'est ça. Un cardinal très jeune d'ailleurs, connu pour sa vie pieuse, son humilité et sa générosité. Il vit à Villeneuve-les-Avignons, dans un palais où il refuse le luxe et meurt d'ailleurs au même endroit en 1387 à seulement 26 ans. Après sa mort, sa réputation de sainteté est telle que ses reliques deviennent immédiatement un enjeu majeur. Et c'est là, en fait, que la rivalité avec Avignon commence. La ville d'Avignon souhaite récupérer les reliques pour les honorer, mais les habitants de Villeneuve-les-Avignons considèrent ces restes comme un trésor inestimable, presque sacré. Voilà. Alors les Avignonnais font une proposition spectaculaire. « Nous vous donnerons autant d'or que la caisse des reliques peut en contenir ». Ah, c'est une proposition alléchante. Et pour les habitants de Villeneuve, cette offre est difficile à refuser. Alors ils vont accepter. L'échange se fait entre les deux rives du Rhône, d'une manière très solennelle. Les reliques partent à Avignon dans l'église des Célestins, construite spécialement pour ces reliques quand même. Et les Villeneuvois repartent avec une caisse identique, censée être donc remplie d'or.
1: Censée, parce que ça veut dire qu'il y a un problème quelque part, c'est ça ?
3: Bah oui, parce que selon la légende, une fois la malle ouverte, les pièces d'or se transforment en milliers de lézards. Des lézards qui s'échappent aussitôt, qui filent dans les rochers de Villeneuve et disparaissent autour de la ville. Une histoire racontée dans des archives et des récits anciens comme une punition symbolique de la cupidité. Depuis plus de 6 siècles, on appelle les habitants de Villeneuve donc les lézards. Et aujourd'hui encore, il y a quelques symboles qui se cachent un peu partout, sur certaines façades et sur la place notamment Jean Jaurès, où vous avez une statue de lézard. Je vous ai mis la photo dans l'article web. Comme le disait Frédéric Mistral, « Gai lézard, bois ton soleil, l'heure passe trop vite et demain, il pleuvra peut-être ». À Villeneuve-les-Avignons, être un lézard, ce n'est pas juste une moquerie, c'est presque une philosophie de vie.
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6: Aujourd'hui, on s'offre une balade à Cap-Breton où histoire, nature et patrimoine se rejoignent, la maison de l'oralité. Notre guide, Véronique Gabaud, responsable du pôle culture de la ville de Cap-Breton.
7: Cette maison, en fait, c'est une des rares traces de l'époque du Moyen-Âge à Cap-Breton, avec la maison du Rey, la maison du Roi. On a voulu préserver ce bâtiment en 2013. La ville a choisi de dédier ce lieu à l'histoire de la ville. Et puis, il y a une autre spécificité à Cap-Breton, c'est que depuis 35 ans, on organise un festival du conte. Et puis, surtout, à Cap-Breton, il y a plein de légendes, certainement dues au fait que Cap-Breton soit un port et qu'il y a eu beaucoup d'histoires maritimes. À Cap-Breton, on aime parler. Et du coup, on a un pôle dédié aux arts de la parole et du récit. Et cette maison de l'oralité, on y propose des accueils en résidence d'artistes qui viennent à Cap-Breton pour créer des spectacles. Et on a aussi pas mal d'actions culturelles, de médiation, pour faire découvrir l'art du récit, l'art du conte à tout public.
6: Est-ce que quand on visite la maison de l'oralité, on a accès à des histoires, des contes ?
7: On découvre l'histoire de Cabreton, mais au fil de la visite, il y a parfois des podcasts qu'on peut écouter, issus notamment de ces fameux projets de médiation. On a eu un projet avec des scolaires qui s'appelle Bestiaire du Gouffre. Donc c'est un bestiaire imaginaire autour de ce fabuleux canyon sous-marin. On a aussi un podcast sur la légende de la Tourelle. La Tourelle, c'est une tradition à Cabreton. On se retrouve le soir du 24 décembre autour d'un grand feu. Mais quelle est l'origine de cette tradition ? Ben justement, on est allé à la rencontre des habitants. On a essayé de comprendre d'où ça venait et puis surtout comment ils la vivent. Donc, on peut écouter tous ces témoignages. Et au mois de mai, à la période du festival, on a toujours une exposition temporaire qui fait le lien avec le Festival du Conte. Et cette année, ça s'appellera Radio Estacade. Parce que ici, on aime bien les rumeurs dans la ville et les légendes, comme je le disais. Donc, on aura une installation qui nous raconte justement ce patrimoine maritime, la vie des pêcheurs, la vie des habitants et leur attachement au port. Mais c'est élargi aussi au patrimoine naturel et immatériel. Donc, immatériel, vous l'avez compris, c'est un peu l'oralité et les légendes. Et puis, naturel, ben, bien sûr, on parle des traditions de Cabreton, de la forêt landaise, du gouffre. C'est un lieu, en fait, qui permet de comprendre l'évolution de la ville, comment elle s'est construite et ce qui est important aussi pour ses habitants.
6: La maison de l'oralité est ouverte gratuitement toute l'année. Des audioguides en différentes langue, y compris en gascon, recommandé par Ici Gascogne.
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8: Là, on est sous la tribune.
9: Sous la tribune gouache, oui, exactement. Donc, la tribune historique du stade Gilbert Brutus. Et on va aller réveiller la mascotte qui sommeille ici depuis le dernier match.
8: Et vous, Nicolas, vous faites quoi ici ?
9: Alors moi, je suis donc président de la Peigne de Canouès. Et depuis la saison dernière, j'endosse aussi le rôle de mascotte lors des matchs.
8: D'accord, c'est-à-dire on ne vous voit pas.
9: On me voit pas.
8: Voilà, et vous enfilez le costume.
9: Le costume là, qui se trouve juste ici. Donc les différents éléments, donc la tête et le reste du corps... qui sort du pressing.
8: Donc là, on est un peu dans votre loge.
9: Voilà, dans ma loge à moi, donc avec mon coéquipier qui fait Drago, moi je fais Drax et on fait l'animation, l'entrée des joueurs, on salue les supporters et donc les photos avant le match.
8: Voilà, les mascottes, l'une est jaune, l'autre voilà, rouge.
9: C'est ça, aux couleurs des dragons, donc avec le nouveau maillot qui va être porté par la mascotte aussi. On fait toutes les animations liées avec les dragons, donc tous les événements qu'il peut y avoir et les différents matchs tout au cours de la saison.
8: Et alors, comment vous avez eu cette opportunité de devenir mascotte ? Il y a eu un appel d'offres ? Comment ça s'est passé ?
9: Alors non, je connaissais l'ancienne mascotte. Je lui ai demandé si jamais il y avait quelqu'un intéressé pour faire la mascotte, comment ça se passait. Et j'ai testé et ça m'a plu. Et du coup, je continue depuis l'an dernier.
8: D'accord, là on ressort donc.
9: On ressort de la tribune et généralement quand je ressors ici, c'est habillé avec le costume de la mascotte et on va saluer les supporters anglais lors des matchs et on va faire quelques photos près de la boutique et après on revient ici pour aller sur le terrain sortir avec les joueurs.
8: Mais dites-moi, vous aviez une âme d'artiste parce que c'est un petit peu spectacle là ce que vous faites.
9: Non, pas vraiment, mais bon, je suis un peu dans les associations, tout ça, donc ça me plaisait bien. Et une fois qu'on a la tête, ça, on change de rôle et ça permet de faire des gestes, aller serrer les mains avec les supporters, aller prendre les gens dans les bras quand ils nous tendent les bras, aller faire les photos avec des petits, voir les petits aussi contents de nous voir arriver en mascotte, de voir la mascotte, ça réjouit les petits. Les photos, les Anglais, beaucoup de supporters anglais aussi veulent leurs photos avec la mascotte.
8: Donc finalement, les gens ne savent pas que c'est vous à l'intérieur ?
9: Non, ils ne savent pas. Maintenant, certains vont savoir. Mais dans mes proches et dans les membres de la peigne, il y en a qui savent que c'est moi à l'intérieur. Oui. Beaucoup ignorent et après j'aime bien leur dire « Ah ben je t'ai vu au match ». Et eux, ils m'ont pas vu, mais je leur dis « Oh, moi, je t'ai vu ». Moi, j'aime bien, ça me fait voir autre chose du match.
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11: Ai-je encore besoin de le présenter? Arnaud Fromage est avec nous. Bonjour Arnaud.
12: Bonjour, bonjour.
11: Pour votre nécessaire minute comtoise, Arnaud, il y a quelque temps, vous nous avez expliqué pourquoi l'emblème de la Franche-Comté était un lion.
12: Mais je ne suis pas allé au bout du raisonnement. Pour rappel, la Franche-Comté adopte le lion vers 1278-79 quand le comte de Bourgogne, Othon IV, décide de se rapprocher du royaume de France. Il décide pour cela d'adopter le lion, le roi des animaux et symbole de la monarchie française. La Franche-Comté n'est d'ailleurs pas la seule région à arborer cet animal que l'on retrouve aussi sur les armoiries de la Normandie ou en Aquitaine et qui est tout autant le symbole de Belfort que de la ville de Lyon parce que oui, il y a une logique là-dedans. Mais voilà, maintenant qu'on a dit ça, reste une question. Pourquoi le lion, qui n'est pas le plus imposant des animaux et qui, soit dit en passant, est une sacrée grosse feignasse, a-t-il pu devenir le roi des animaux et pas la baleine bleue ou le chinchilla ?
11: Bon, déjà, ce n'est pas le cas partout, hein.
12: C'est vrai. En Asie, c'est plus souvent l'éléphant ou le tigre qui sont considérés comme les rois des animaux. En Amérique, c'est l'aigle qui règne aux côtés de l'ours, du jaguar ou du puma. En Afrique, le rhinocéros et le léopard sont aussi dans la place aux côtés, c'est vrai, du roi lion. Et en Europe, eh bien avant le lion, c'était l'ours qui était considéré comme le roi des animaux, mais tout va changer au Moyen-Âge. En gros, ce sont des histoires de symboles. Au Moyen-Âge, on se passionne pour la mythologie grecque, dans laquelle Hercule, qui était méga fort, a tué le lion de Némée, dont la peau était pourtant censée être impénétrable. Et puis, la crinière du lion est vue comme une sorte de couronne, ce qui fait bien plaisir aux souverains du continent, d'autant que bon, l'Afrique c'est méga loin et que personne n'ira vérifier.
11: Et bon, un roi c'est très humain, alors comment un animal peut-il être le roi de quoi que ce soit quelque part, Arnaud ?
12: Là encore, vous marquez un point, mais ce qualificatif de roi des animaux, depuis qu'il s'est débarrassé de sa symbolique royale, est plutôt là pour qualifier ce qu'en zoologie, on appelle les super-prédateurs. Ces animaux qui sont tout en haut de la chaîne alimentaire et qui sont relativement imprenables à la baston contre les autres espèces du coin. Et même dans ces cas-là, on devrait dire que ce sont les lionnes qui sont les reines, parce que ce sont elles qui chassent, mais seulement les reines de la savane. Bah oui, si on va par là, chaque type de terrain a son roi. Celui de la jungle amazonienne, ce serait plutôt le jaguar, et celui de nos forêts à nous, eh bien ce serait plutôt le cerf. Mais au fond, une grosse feignasse qui laisse les autres combattre à sa place, qui se fait nourrir et qui prend la lumière, est-ce que ce serait pas ça, la définition d'un roi ? Bon bah, je retire tout ce que j'ai dit alors.
11: Retirez tout, retirez tout. Merci beaucoup Arnaud.
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1: Vous écoutez Syrah Marios avec Mort à la guerre, chanson co-signée avec Serge Lama.

0: Caillot, c'est un artiste complet qui collabore régulièrement avec Fabienne Thibault, Pierre Billon, Gérard Lenormand ou Didier Barbelivien. Et qui partage sa vie entre le soleil d'Ardèche, Marseille, sa ville natale, et Paris. Guerre, premier extrait de l'album Auteur de France de Sierra Marios. Un coup de cœur ici de Romardèche.
1: Mort à la guerre.
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4: Un sacré gang formé autour de Pascal Obispo pour son nouvel album. Un album de chansons originales, interprété en duo avec Julien Clerc, Francis Cabrel, Zazie, Renaud, Axel Bauer, Michel Jonas, Benabar.
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4: Le nouvel album de Pascal Obispo, c'est Héritage, volume 2. Mais j'ai raté le volume 1, vous demandez-vous, incrédule, car normalement la carrière de Pascal Obispo n'a aucun secret pour vous. Eh bien non, les amis, Jurisprudence Star Wars, le volume 2 de ce nouvel album de Pascal Obispo vient de sortir avant le volume 1, qui arrivera à la rentrée. Mais vous en faites pas, il va tout vous expliquer. Il est pas loin, il est assis à côté de moi. Bonsoir Pascal.
6: Bonsoir, ça va bien.
4: Comment ça va?
6: Oui, ben ça va, l'album est sorti, c'est...
4: Oui.
6: C'est toujours, une joie, parce qu'avec depuis 2 ans et demi, c'est vrai que...
4: C'est un boulot, hein.
6: De travail. Ouais, c'est beaucoup de travail. Je pense que les gens qui écoutent de la musique et qui adorent écouter des chansons, je suis pas sûr qu'ils se rendent compte à quel point on passe énormément de temps à s'écouter. C'est d'ailleurs pour ça que je ne m'écoute plus une fois que c'est sorti. J'adore écouter les autres, d'où cet album Héritage, en
4: fait.
6: Bah
4: oui.
6: Ouais.
4: Parce que c'est vraiment des chansons qui sont écrites sur mesure. En fait, c'est la haute couture. Ce que vous avez fait, Pascal.
6: C'est gentil, merci.
4: Mais c'est vrai, c'est de la haute couture, puisqu'en fait, chaque chanteur, chanteuse, et à la fois, bonjour, je parlais de Star Wars, mais c'est aussi un peu les Avengers de la chanson française qui sont là. Et donc, non seulement les textes, ce sont des textes qui leur parlent et qui ont été associés donc à des mélodies que vous avez composées, des musiques que vous avez composées en pensant à eux, à leur voix, à ce qui leur correspondrait. Enfin, c'est de la haute couture et c'est aussi beaucoup d'amour.
6: D'abord, c'est le boulot d'un compositeur de pouvoir s'adapter à l'interprète.
4: Quoique, Gainsbourg, il faisait l'inverse. Hein. Il faisait exprès de taper des notes très hautes pour faire souffrir Jane Birkin.
6: Ouais, mais sauf que là, le problème, c'est que je me suis positionné en tant qu'un compositeur, sauf qu'eux, ils n'avaient pas besoin de moi.
4: Ah.
6: C'est le principe. Parce qu'ils sont aussi auteurs-compositeurs. Oui. En fait, c'est ça le concept, c'est rendre hommage à une stylistique un peu des années 70. Mon album est complètement organique, un album